0: Il est 2h.
1: David Riffon avec vous pour ces informations. C'est le jour J ce dimanche pour les passagers du navire de croisière MV Hondius. Le navire touché par un foyer de hantavirus doit arriver tôt ce matin à Tenerife. C'est de là que la plupart des 150 passagers seront débarqués. Parmi eux, deux Belges. Selon les dernières informations, tout le monde va bien à bord et la situation était calme ces dernières heures. Une fois débarqués avec toutes les précautions sanitaires d'usage, les passagers seront examinés pour être répartis dans différents avions pour regagner leur pays. Le couple de Belge qui était sur le navire prendra place à bord d'un avion affrété par les Pays-Bas. 29 passagers du navire y embarqueront au total. Une fois de retour en Belgique, ils prendront la direction de l'hôpital universitaire d'Anvers pour des tests plus approfondis. S'ils vont bien, ils pourront rentrer chez eux mais devront respecter une quarantaine de plusieurs semaines. On a appris ce samedi que 3 autres Belges ont été identifiés comme ayant été en contact avec des passagers du paquebot de croisière infecté par le hantavirus. Ces 3 personnes vont être suivies par l'AVIC puisqu'elles habitent en région wallonne. Elles devront aussi respecter une quarantaine. On l'apprend seulement aujourd'hui, 70 personnes, peut-être même plus, en majorité des civils, ont été tuées fin avril par des hommes armés affiliés à la milice Codeco dans le nord-est de la République démocratique du Congo. La province de l'Ituri dans le nord-est, riche en or et frontalière avec l'Ouganda, est en proie depuis plusieurs années à des conflits meurtriers et des violences communautaires récurrentes. Violences qui ont repris également au Mali depuis quelques semaines. Les dernières attaques, vendredi, dans le centre du pays, auraient fait au moins 70 morts. Le décompte était toujours provisoire ce samedi en fin de soirée. Vladimir Poutine est disposé à discuter avec son homologue ukrainien Volodymyr Zelensky, mais seulement après la conclusion d'un accord de paix. C'est ce qu'il a déclaré ce samedi lors d'une conférence de presse à l'issue du défilé militaire qui commémore la victoire de l'Union soviétique sur l'Allemagne nazie chaque 9 mai en Russie. Le président russe a affirmé que la guerre touchait à sa fin et fustigé les Occidentaux qui ont soutenu Kiev. Un cessez-le-feu de 3 jours a été décrété. À Moscou, le défilé a été respecté, a-t-il expliqué. Le club de Bruges a battu Saint-Tron ce samedi soir en Champions Playoff 2-0. Bruges met la pression, 4 points d'avance provisoirement au classement sur l'Union Saint-Gilloise. L'Union qui reçoit Malines ce dimanche à 18h30. Avant cela, en tout début d'après-midi, le déplacement d'Anderlecht à la Gantoise. Merci pour votre écoute, où que vous soyez, passez une belle et douce nuit.
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0: Il est 3h.
1: David Riffon avec vous pour ces informations. C'est le jour J ce dimanche pour les passagers du navire de croisière MV Ondus. Le navire touché par un foyer de hantavirus doit arriver tôt ce matin à Tenerife. C'est de là que la plupart des 150 passagers seront débarqués. Parmi eux, deux Belges. Selon les dernières informations, tout le monde va bien à bord et la situation était calme ces dernières heures. Une fois débarqués avec toutes les précautions sanitaires d'usage, les passagers seront examinés pour être répartis dans différents avions pour regagner leur pays. Le couple de Belge qui était sur le navire prendra place à bord d'un avion affrété par les Pays-Bas. 29 passagers du navire y embarqueront au total. Une fois de retour en Belgique, ils prendront la direction de l'hôpital universitaire d'Anvers pour des tests plus approfondis. S'ils vont bien, ils pourront rentrer chez eux, mais devront respecter une quarantaine de plusieurs semaines. On a appris ce samedi que 3 autres Belges ont été identifiés comme ayant été en contact avec des passagers du paquebot de croisière infecté par le hantavirus. Ces 3 personnes vont être suivies par l'AVIC, puisqu'elles habitent en région wallonne. Elles devront aussi respecter une quarantaine. On l'apprend seulement aujourd'hui, 70 personnes, peut-être même plus, en majorité des civils, ont été tuées fin avril par des hommes armés affiliés à la milice Codeco dans le nord-est de la République démocratique du Congo. La province de l'Ituri dans le nord-est, riche en or et frontalière avec l'Ouganda, est en proie depuis plusieurs années à des conflits meurtriers et des violences communautaires récurrentes. Violences qui ont repris également au Mali depuis quelques semaines. Les dernières attaques, vendredi, dans le centre du pays, auraient fait au moins 70 morts. Le décompte était toujours provisoire ce samedi en fin de soirée. Vladimir Poutine est disposé à discuter avec son homologue ukrainien Volodymyr Zelensky, mais seulement après la conclusion d'un accord de paix. C'est ce qu'il a déclaré ce samedi lors d'une conférence de presse à l'issue du défilé militaire qui commémore la victoire de l'Union soviétique sur l'Allemagne nazie chaque 9 mai en Russie. Le président russe a affirmé que la guerre touchait à sa fin et fustigé les Occidentaux qui ont soutenu Kiev. Un cessez-le-feu de 3 jours a été décrété à Moscou. Le défilé a été respecté, a-t-il expliqué. Le club de Bruges a battu Saint-Trond ce samedi soir en Champions Play-Off 2-0. Bruges met la pression, 4 points d'avance provisoirement au classement sur l'Union Saint-Gilloise. L'Union qui reçoit Malines ce dimanche à 18h30. Avant cela, en tout début d'après-midi, le déplacement d'Anderlecht à la Gantoise. Merci pour votre écoute, où que vous soyez, passez une belle et douce nuit.
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0: Il est 4 heures.
1: David Riffon avec vous pour ces informations. C'est le jour J ce dimanche pour les passagers du navire de croisière MV Ondus. Le navire touché par un foyer de hantavirus doit arriver tôt ce matin à Tenerife. C'est de là que la plupart des 150 passagers seront débarqués. Parmi eux, deux Belges. Selon les dernières informations, tout le monde va bien à bord et la situation était calme ces dernières heures. Une fois débarqués avec toutes les précautions sanitaires d'usage, les passagers seront examinés pour être répartis dans différents avions pour regagner leur pays. Le couple de Belge qui était sur le navire prendra place à bord d'un avion affrété par les Pays-Bas. 29 passagers du navire y embarqueront au total. Une fois de retour en Belgique, ils prendront la direction de l'hôpital universitaire d'Anvers pour des tests plus approfondis. S'ils vont bien, ils pourront rentrer chez eux, mais devront respecter une quarantaine de plusieurs semaines. On a appris ce samedi que 3 autres Belges ont été identifiés comme ayant été en contact avec des passagers du paquebot de croisière infecté par le hantavirus. Ces 3 personnes vont être suivies par l'AVIC, puisqu'elles habitent en région wallonne. Elles devront aussi respecter une quarantaine. On l'apprend seulement aujourd'hui, 70 personnes, peut-être même plus, en majorité des civils, ont été tuées fin avril par des hommes armés affiliés à la milice Codeco dans le nord-est de la République démocratique du Congo. La province de l'Ituri dans le nord-est, riche en or et frontalière avec l'Ouganda, est en proie depuis plusieurs années à des conflits meurtriers et des violences communautaires récurrentes. Violences qui ont repris également au Mali depuis quelques semaines. Les dernières attaques, vendredi, dans le centre du pays, auraient fait au moins 70 morts. Le décompte était toujours provisoire ce samedi en fin de soirée. Vladimir Poutine est disposé à discuter avec son homologue ukrainien Volodymyr Zelensky, mais seulement après la conclusion d'un accord de paix. C'est ce qu'il a déclaré ce samedi lors d'une conférence de presse à l'issue du défilé militaire qui commémore la victoire de l'Union soviétique sur l'Allemagne nazie chaque 9 mai en Russie. Le président russe a affirmé que la guerre touchait à sa fin et fustigé les Occidentaux qui ont soutenu Kiev. Un cessez-le-feu de 3 jours a été décrété à Moscou. Le défilé a été respecté, a-t-il expliqué. Le club de Bruges a battu Saint-Trond ce samedi soir en Champions Playoff 2-0. Bruges met la pression, 4 points d'avance provisoirement au classement sur l'Union Saint-Gilloise. L'Union qui reçoit Malines ce dimanche à 18h30. Avant cela, en tout début d'après-midi, le déplacement d'Anderlecht à la Gantoise. Merci pour votre écoute, où que vous soyez, passez une belle et douce nuit.
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0: Il est 5 heures.
1: David Riffon avec vous pour ces informations. C'est le jour J ce danche pour les passagers du navire de croisière MV Hondius. Le navire touché par un foyer de hantavirus doit arriver tôt ce matin à Tenerife. C'est de là que la plupart des 150 passagers seront débarqués. Parmi eux, deux Belges. Selon les dernières informations, tout le monde va bien à bord et la situation était calme ces dernières heures. Une fois débarqués avec toutes les précautions sanitaires d'usage, les passagers seront examinés pour être répartis dans différents avions pour regagner leur pays. Le couple de Belge qui était sur le navire prendra place à bord d'un avion affrété par les Pays-Bas. 29 passagers du navire y embarqueront au total. Une fois de retour en Belgique, ils prendront la direction de l'hôpital universitaire d'Anvers pour des tests plus approfondis. S'ils vont bien, ils pourront rentrer chez eux mais devront respecter une quarantaine de plusieurs semaines. On a appris ce samedi que 3 autres Belges ont été identifiés comme ayant été en contact avec des passagers du paquebot de croisière infecté par le hantavirus. Ces 3 personnes vont être suivies par l'AVIC puisqu'elles habitent en région wallonne. Elles devront aussi respecter une quarantaine. On l'apprend seulement aujourd'hui, 70 personnes, peut-être même plus, en majorité des civils, ont été tuées fin avril par des hommes armés affiliés à la milice Codeco dans le nord-est de la République démocratique du Congo. La province de l'Ituri dans le nord-est, riche en or et frontalière avec l'Ouganda, est en proie depuis plusieurs années à des conflits meurtriers et des violences communautaires récurrentes. Violences qui ont repris également au Mali depuis quelques semaines. Les dernières attaques, vendredi, dans le centre du pays, auraient fait au moins 70 morts. Le décompte était toujours provisoire ce samedi en fin de soirée. Vladimir Poutine est disposé à discuter avec son homologue ukrainien Volodymyr Zelensky, mais seulement après la conclusion d'un accord de paix. C'est ce qu'il a déclaré ce samedi lors d'une conférence de presse à l'issue du défilé militaire qui commémore la victoire de l'Union soviétique sur l'Allemagne nazie chaque 9 mai en Russie. Le président russe a affirmé que la guerre touchait à sa fin et fustigé les Occidentaux qui ont soutenu Kiev. Un cessez-le-feu de 3 jours a été décrété à Moscou. Le défilé a été respecté, a-t-il expliqué. Le club de Bruges a battu Saint-Trond ce samedi soir en Champions Play-Off 2-0. Bruges met la pression, 4 points d'avance provisoirement au classement sur l'Union Saint-Gilloise. L'Union qui reçoit Malines ce dimanche à 18h30. Avant cela, en tout début d'après-midi, le déplacement d'Anderlecht à la Gantoise. Merci pour votre écoute, où que vous soyez, passez une belle et douce nuit.
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0: Nathalie Servet avec vous pour ces informations. Bonjour à toutes et à tous. Tous les passagers à bord du navire de croisière MV Ondus ainsi que les membres d'équipage commenceront à débarquer à Tenerife, aux Canaries, vers 9h, heure belge ce matin. 325 membres de la Guardia Civile et 33 policiers vont accompagner les passagers du port à l'aéroport. Les passagers n'auront donc aucun contact avec les habitants de Tenerife. Les deux Belges qui se trouvent à bord du bateau seront rapatriés par un avion charter néerlandais. À leur retour en Belgique, ils devront d'abord se soumettre à un examen médical. Ensuite, ils devront observer une quarantaine chez eux et limiter leurs contacts. On a d'ailleurs appris hier que 3 Belges supplémentaires ont déjà été placés en quarantaine à domicile à la suite du traçage des contacts des passagers de la croisière. Ils ne présentent aucun symptôme pour l'instant. Un incendie s'est déclaré hier soir dans une usine de traitement des déchets Renewi située à Weert, aux Pays-Bas, non loin de la frontière belge. L'incendie a généré beaucoup de fumée qui se propage vers Bocholt en Belgique. Des fumées qui ne seraient pas toxiques. La commune recommande toutefois aux riverains de garder leurs fenêtres et leurs portes fermées jusqu'à nouvel ordre. La reine Mathilde préside ce dimanche sa première mission économique belge en Turquie. Elle emmène pendant 5 jours une vaste délégation ministérielle et d'entreprises belges à Istanbul et à Ankara. La souveraine prend ainsi le relais de la princesse Astrid qui avait demandé en novembre dernier au roi Philippe d'être déchargée des responsabilités qu'elle avait à la tête des missions économiques belges depuis 2013. L'Iran a menacé de s'en prendre à des sites appartenant à Washington au Moyen-Orient en cas d'attaque de sa marine marchande après des frappes américaines contre 2 de ses pétroliers dans le détroit d'Ormuz. Les États-Unis attendent toujours pour leur part la réponse de Téhéran à leur dernière proposition pour une paix durable. Sur l'autre front du conflit, au Liban, Israël et le Hezbollah pro-iranien poursuivent leurs attaques mutuelles quotidiennes malgré un cessez-le-feu en vigueur depuis le 17 avril. Au moins 9 personnes, dont une petite fille, ont été tuées dans des frappes israéliennes sur le sud du Liban hier. En football, le club de Bruges a battu Saint-Tron hier soir en play-off 1, score final 2-0. Bruges met la pression avec 4 points d'avance provisoirement sur l'Union Saint-Gilloise. L'Union qui reçoit Malines à 18h30 aujourd'hui. En début d'après-midi, Anderlecht se déplace à la Gantoise. Fin de ces infos, très bon réveil.
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2: Merci Nathalie Servet qui viendra un peu plus tard bien sûr pour vous informer sur la route. Ça se passe comment? À 6h pratiquement 3 minutes, rien, grand chose à vous signaler pour le moment. Donc c'est plutôt la bonne nouvelle si vous êtes sur la route d'ailleurs ce matin avec nous. Bonne route!
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2: Et avec vous, le club des Lefto. Bonjour à tous, bon dimanche, nous sommes le 10 mai. 10 mai, ravi de vous retrouver. Qui dit 10 mai? Bah oui, aujourd'hui on met tout sur pause pour célébrer celles qui ne s'arrêtent jamais, les mamans. Celles qui portent, celles qui rassurent, celles qui relèvent, qui encouragent aussi et qui aiment sans compter. Bonne fête donc à toutes les mamans qui nous écoutent et qui partent peut-être travailler ce matin. Voilà, on vous accompagne jusqu'à 7h avant de retrouver bien sûr Sylvie et David Jeanmot tout à l'heure sur la une en télé et sur Vivacité. Il y a un soleil qui est venu nous rejoindre il y a à peine quelques petites minutes. Il est officiellement 6h01. Il ira se coucher à 21h17 au niveau de la météo pour aujourd'hui. Qu'est-ce que ça donne? Bon, ce sera un peu moins chaud qu'hier. Ce sera différent. Le temps va tourner vers l'orage en fin de journée. On fera un petit point dans quelques instants. Mais sinon, ce matin, une petite laine, comme on dit, pour sortir. C'est suffisant, hein, faut pas s'inquiéter. On va voyager jusqu'à la Fondation Folland tout à l'heure. Il y a un événement assez sympa qu'on va épingler là-bas avec 365.be. Karine Bresse nous rejoint comme tous les week-ends et on va parler d'Astérix chez les Belges. Ça, c'est pas dans les bons plans, mais c'est dans les meilleurs moments de nos matinales. Le jeu de la brosse à dents avec Robert, la gourde et le mug Vivacité à vous offrir aujourd'hui. Voilà, programme bien chargé sur une petite heure. Pour la musique, Roselia. Avec la perle, comme toutes les petites mamans, les petites perles du monde. Pierre Demar sera là également. Et le duo d'Angèle et de Justice. Vos messages via WhatsApp dans cette émission également. Venez nous parler d'un coup de cœur qui se déroule près de chez vous aujourd'hui dimanche. 0470 07 20 23. Je vous attends.
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0: Le dernier Harry Style est sur RTBF Vivacité. Bon dimanche, il est 6h07. Dimanche, sous un ciel encore bien lumineux, quelques éclaircies résisteront à percer, évidemment. Ils vont réussir à percer. Mais au fil des heures, les nuages deviendront plus nombreux et vont commencer à s'installer tout doucement sur la moitié sud du pays. Les averses pourront déjà se former en journée, gagnant parfois en caractère orageux en fin d'après-midi, avec des températures qui resteront, ma foi, agréables, allant d'environ 14 degrés à la côte jusqu'à 21-22 en Lorraine belge. Ce petit vent qui souffle modérément du nord-est est prévu dans les terres, tandis qu'à la côte, il deviendra assez fort, voire fort, en tournant vers le nord-est avec des rafales pouvant atteindre aujourd'hui 65 km/h. C'est une journée douce mais changeante, idéale pour profiter d'un moment chaleureux avant l'arrivée des averses. Faut en profiter.
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0: Ouais, merci d'être là à tous, il est 6h09.
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0: Plus de 25 ans après une aventure de Tintin, c'est un Astérix qui vient de sortir une édition en patois gommé, Karine Bress.
8: Oui, plus précisément, c'est Astérix chez les Belges qui devient Astérix Tchutz chez les Belges. À l'origine, Thierry Wattie, les passionnés de BD de Saint-Léger, qui a lancé l'idée sur Facebook, et de deux traducteurs qui se sont proposés, Daniel Hubert et Jean-Luc Geoffrey. Il faut savoir que le patois gommé est un peu différent du nord au sud, et qu'ici, ce sont des gens de la région de Verton qui ont traduit les phylactères. Jean-Luc Geoffrey nous explique tout cela, mais tout d'abord, il nous lit un extrait.
9: Mais ça va bien ce que c'est de ça. Un Romain qui tend son doigt. Non, mais c'est un Belge qui a foncé un Claude à un mur de pierre.
10: Le gommé, il est un peu différent d'un village à l'autre.
9: Il est différent d'un village à l'autre. Il est fort semblable si on prend la ligne, par exemple, Ette, Virton, Saint-Marc, jusqu'à Dampicourt, Rouvroy. Mais dès qu'on arrive au-dessus de Gérouville, Florentville, au-dessus de Tintigny et Tal, là, on a déjà un gommé qui est différent, qui est un peu plus teinté de Wallon. Ce qui n'empêche pas qu'on se comprend très bien au nord comme au sud, là, ça c'est sans problème.
10: Ça veut dire que tous les gommés pourront lire Astérix.
9: Oui, je crois que les gommés vont tous rigoler à mon coup en lisant la traduction.
8: Astérix Tchutz, les Belges, en patois gommé, chez Noir Dessin Productions.
0: Ah ben c'est intéressant, et vive le pâté gommé aussi, hein. Oh là là là là, la gomme, bonjour à nos amis gommés là-bas, vous êtes nombreux à nous écouter. Et tiens, le patois de nos régions, c'est tous les soirs, le lundi, voilà, tous les soirs du lundi, tous les lundis soirs, c'est peut-être plus clair, avec Via Dushkov sur Vivacité, donc c'est-à-dire demain à 20h, mais vous pouvez revivre ça dans les matinales avec Bernard Dewey en semaine, et sur Ovio évidemment.

Évidemment, qu'en pensez-vous? On est là tout le temps pour vous accompagner sur Vivacité. Merci d'être avec nous en direct ce matin. Où que vous soyez en Belgique, ça fait toujours plaisir de vous lire. Il y a Monique, il y a Thibault qui est avec nous, il y a Françoise. Bonjour tout le monde, merci. 0470 07 20 23, c'est entièrement gratuit. C'est par WhatsApp ou le 3063. Par SMS, voilà, c'est franchement comme vous voulez. On a pas mal de cadeaux hein, en ce moment. 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On va jouer aussi, mais là avec la brosse à dents dans la main, c'est Robert qui la tient comme tous les week-ends. Et on va jouer dans quelques instants, parce qu'avant cela, c'est le chant des sirènes. Frérot de la Vega, il est pratiquement 6h15.

0: matin, ou le, voilà, le petit bout de tissu en tout cas. Puis au fil des heures, ce sera, voilà, le soleil va monter évidemment. C'est pour que vous ayez une tendance si vous venez de nous rejoindre. Il est 6h18.
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0: La tendance des cadeaux. Aujourd'hui, le mug, la gourde vivacité, et c'est du top cadeau. Franchement, la gourde est bien bien sympa. Je l'utilise, comme ça vous le savez. Pour repartir avec ça, il faut reconnaître, comme tous les week-ends, le brossage de notre Robert National. Je vais demander de se lâcher. Je vais dire aujourd'hui, dimanche, Robert, vous vous lâchez, vous prenez cette brosse à dents et vous y allez, vous récurez et vous nous faites un bon classique pop des années 80. Et voilà, il m'a dit OK, it's OK, on est parti. Le voici, ce titre.
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0: Alors évidemment, les paroles ne sont pas les véritables paroles. C'est toujours en façon yaourt, ça vous le savez. Mais dans l'essentiel, on retrouve ce titre culte, évidemment. 3063, les coordonnées complètes que vous envoyez donc par SMS. Et on joue d'ici 20 petites minutes. Bonne chance.
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0: C'est bourré d'émotion ce disque, hein. La Perla Rosalia sur Viva, il est 6h21.
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0: Là aussi, il y a toujours de l'émotion dans les disques de Viva Plus. C'est sur Viva Plus que vous retrouvez partout en Belgique, sur Ovio et sur Radio Player pour les amateurs des années 60, 70, 80, des animateurs sympas. On va dans le grenier de Viva Plus tous les week-ends. Et c'est ce qu'on fait aujourd'hui avec

un disque des années 60. Là, on fait un voyage dans le temps, franchement, avec les 60s. À l'époque, ce jeune gars de 18 ans débarque sur scène. Un certain Chubby Checker. Il va littéralement retourner l'Amérique avec un titre pourtant tout simple, The Twist. Ce morceau, c'est fou, il a été le premier single de l'histoire à être numéro 1 deux fois, deux années différentes, et surtout il a mis tout le monde debout, les ados, les parents, même les grands-parents, bref, toute la famille. Vous avez sûrement dansé aussi sur The Twist. Chubby Checker, le disque Viva Plus, bon dimanche.

0: The Twist. Bonjour, bon dimanche avec Chubby Checker sur Vivacité. Ouais, ça va twister hein, pour nous emmener à la Hulpe maintenant. Partir direction le domaine Solvay, évidemment, la Hulpe. 6h25.
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0: Direction la Fondation Follon ce matin avec Stéphanie Angelrot qui est avec nous, la directrice. Bonjour.
2: Bonjour.
0: Est-ce que vous pouvez nous décrire en quelques mots les lieux et qui était Jean-Michel Follon?
2: Oula, en quelques mots, ça va être compliqué.
0: C'est compliqué,
2: mais pour résumer, Jean-Michel Follon est un artiste belge qui est parti très jeune en France et qui a travaillé toute sa vie à l'étranger, mais il a toujours gardé la nationalité. Et il a décidé en 2000 de créer une fondation qui a vu le jour donc dans le domaine Solvay en octobre 2000.
0: Et qu'est-ce qui rend encore aujourd'hui son univers si unique et reconnaissable?
2: Il a vraiment créé un univers particulier, très varié, parce qu'en fait, on a souvent tendance à connaître une seule partie de son travail. Donc, c'est l'intérêt de la Fondation Follon, c'est qu'on peut découvrir toutes les facettes, enfin presque toutes. Toutes les techniques qu'il a pu aborder, les grands thèmes, donc la présence de son personnage qui est arrivé très tôt dans son œuvre, son personnage caractéristique avec son manteau et son chapeau. Et on va découvrir les œuvres des premières années, des encres de couleurs, des aquarelles évidemment plus emblématiques, des affiches, c'est un grand affichiste puisqu'il a créé plus de 600 affiches, des objets, des vitraux, des sculptures, enfin énormément de techniques et d'œuvres avec ces fameuses thématiques de l'homme dans la ville, l'homme qui pose un regard sur notre environnement, l'homme et la nature, enfin bon, des grands thèmes qui sont d'une grande actualité.
0: Est-ce qu'on peut dire qu'il était avant-gardiste, Stéphanie ?
2: Je pense qu'on peut le dire maintenant avec un peu de recul. Effectivement, c'est pour ça que je pense qu'il parle très très fort aux jeunes maintenant. On le remarque, tous les jeunes qui viennent régulièrement au musée sont très frappés par ce regard qu'il a posé sur notre monde et son engagement par rapport à l'environnement, par rapport à l'écologie, déjà dans les années 60, alors qu'on en parlait encore peu. Et aussi son engagement pour les droits humains. Il a défendu des grandes causes, et plus particulièrement la déclaration. Il a illustré la déclaration universelle des droits de l'homme. Il a pris part contre des grands combats. On ne peut pas tous les nommer maintenant, mais que ça soit contre la guerre et surtout la défense de la voûte sur terre, la poésie au quotidien.
0: On va parler du jeudi de l'Ascension, effectivement, avec un événement épinglé, la fête de l'air.
2: Oui, voilà. Donc, une biennale maintenant, donc on a créé une quinzaine d'années, et bien justement sur le thème de l'air et du cerf-volant, parce que Follon était un collectionneur de cerf-volants, il habitait au sud de Paris pendant de nombreuses années, et il s'amusait lui-même à jouer avec les cerfs-volants, il aimait beaucoup ça, et la représentation de l'air et du vent est très présente dans son travail, et donc on a écrit cette journée familiale et festive autour de ce thème. Donc on propose un large familial dès le plus jeune âge, puisqu'on propose des visites guidées pour les minuscules, donc là ça part de 1 an jusqu'à 6 ans, des visites du musée sans dessus-dessous de 6 ans à 9 ans. On a des ateliers origami aussi, puisque cette année le thème sera consacré au Japon, puisque nous sommes dans une année de célébration des amitiés belgo-japonaises. Nous avons une exposition Kengo Kuma, qui est un grand architecte japonais, on crée aussi le dialogue entre Follon et cet architecte, et donc nous avons orienté cette journée sur le thème du Japon, et donc on aura aussi l'intervention de percussions taiko, donc des tambours japonais. Voilà, avec des combats de cerf-volant, on aura un mime, on aura aussi des moments musicaux avec un accordéon, enfin voilà, toute une série d'animations pour tous les âges, des balades aquarelles aussi, des visites guidées du parc, enfin un peu de tout ici au cœur de la fondation et dans le domaine Solvay.
0: Ce matin, en ce dimanche, on va offrir des accès à nos auditeurs. Et pour ça, vous avez une toute petite question à leur poser, Stéphanie.
2: Je n'ai pas une question à leur poser, j'ai surtout une proposition. Oui. C'est-à-dire que certaines années, nous avions... Les personnes disaient, et malheureusement, les activités étaient déjà remplies, il n'y avait plus de place. Et donc, cette année, nous avons mis sur pied un système de réservation en ligne qu'on peut trouver donc sur notre site internet, www.fondationfollon.be. Et donc, ça facilite évidemment l'accès aux activités. Alors, ce n'est pas obligatoire, on peut venir la journée mais encore s'y inscrire, mais c'est vrai que ça facilite. À mon avis, il y aura moins de frustration du public s'ils peuvent déjà réserver une série d'activités, puisqu'évidemment, c'est limité.
0: Alors, la question que j'avais, c'était une question ici à poser aux auditeurs pour qu'ils repartent évidemment avec des accès. Et la question que j'avais, mais vous n'aviez peut-être pas la même, quel pays est mis à l'honneur lors de Prenez l'air? Voilà, vous n'aviez pas?
2: Non, je ne l'avais pas. Voilà,
0: bon, ben
2: voilà.
0: Ce n'est pas grave.
2: C'est très bien, c'est très bien.
0: C'est dimanche matin, il n'y a pas
2: voilà,
0: de souci.
2: Voilà.
0: Quel pays? Ouais, voilà. Quel pays est bien l'honneur lors de Prenez l'air? Vos réponses, votre réponse, on attend une seule réponse. Dis-moi plusieurs avec vous tous. 30-63, tirage au sort tout à l'heure sur la Une en télé, sur Vivacité. C'était un plaisir en tout cas de m'entretenir avec vous ce matin, Stéphanie Angerotte.
2: Merci à vous.
0: Merci beaucoup. On rappelle votre site internet fondationfollon.be. Je vous souhaite un très bon dimanche, Stéphanie. À bientôt.
2: Merci, à bientôt. Au revoir.

0: Je viens peut-être vous appeler dans quelques minutes. Vous allez jouer au jeu de la brosse à dents, ça va peut-être sonner chez vous. La gourde, le mug, vivacité, avance pas. Bon, voyager Karine. C'est Angers et Justice. What you want, il est 6h34.
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0: La balade de Karine, vous allez nous emmener où ce matin, Karine?
2: Alors tout d'abord, c'est la fête des mamans. Bonne fête à toutes les mamans qui nous écoutent. Bonne fête à ma maman. C'est le dernier jour aussi pour aller visiter les serres de lac. Aujourd'hui, profitez-en. Ce sont les dernières heures. Il y a d'autres événements si vous avez envie de fêter les mamans différemment. Comme dimanche en musique, c'est sur la place Maurice Servet à Namur. Des concerts gratuits en plein air. Vous allez adorer. Des brocantes aussi. C'est toujours sympa une brocante comme celle du Quai des Meux. C'est à Jambes aujourd'hui. Et puis n'oubliez jamais de consulter la carte interactive sur le site de Vivacité, carte interactive avec plein d'idées de brocantes. La fête de la nature et des activités en extérieur dans le magnifique site de l'abbaye de Villers-la-Ville, c'est à Genappe durant toute la journée. En province de Liège, il y a un marché aux puces à Welkenrade. On est dans les cantons de l'Est. C'est encore différent hein, des brocantes. Les marchés aux puces, ce sont des gens qui se séparent de choses de chez eux, vous pouvez trouver des petites merveilles, des objets vintage extraordinaires. Et puis à Bruxelles, on continue la fête de l'Iris avec les portes ouvertes au Parlement bruxellois aujourd'hui. Et puis le village de l'Iris dans le parc de Bruxelles, plein d'activités à ne pas manquer. Vous avez aussi pour le week-end prochain, et ça je voulais vous en parler, puisque jeudi prochain ce sera déjà l'Ascension. Alors à l'Ascension, ne manquez pas la grande brocante de Maubray en Hainaut, on est à côté d'Antoin. J'y suis déjà allée, vous allez vous régaler. On fêtera aussi la Saint-Guilain à côté de Mons durant 5 jours. Extraordinaire aussi, je vous en parlerai, mais allez déjà voir sur le site de Saint-Guilain pour voir l'ensemble des activités qui vous sont proposées, concerts et tout. Vous allez vous régaler. Je parlais de la fête de l'Europe à Bruxelles, il n'y a pas que là qu'on va la fêter. On va aussi la fêter en province de Luxembourg à Wiltz. Et puis, je terminerai par rappeler une dernière fois la fête des mamans, mamans qui seront aussi fêtées à Arlon, où là aussi, c'est la brocante aujourd'hui.
0: Allez, beaucoup de bonnes choses. Merci beaucoup, Karine Bress. À la semaine prochaine.

0: Red Red Wine, UB40 sur RTB Vivacité à la cool ce matin, 6h37.
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0: Oui, j'aimerais entendre Kevin de Bourgogne. Kevin de Bourgogne qui ne répond point. On va essayer de l'appeler en direct. Ça, c'est toujours le risque. On essaie d'avoir. Puis vous partez travailler, vous faites autre chose. Et puis voilà. Là, il s'entend peut-être. Il entend le téléphone sonner. Il se dit, on appelle chez moi. Kevin de Bourgogne.
2: Désolé.
0: Ah, ok. Bon, on essaie une toute dernière fois d'avoir Kevin qui nous a envoyé la bonne réponse pour le jeu de la brosse à dents. Extrait qu'on va réécouter, évidemment, dans quelques instants. Voilà, on essaye de l'appeler. Est-ce qu'on aura Kevin dans quelques instants? C'est un peu compliqué, j'ai l'impression. Hein. On n'a pas beaucoup de bonnes propositions. Bon, c'est loupé pour Kevin. Alors, quand je dis que c'était compliqué, il fallait reconnaître ça. Ouais, ça, c'est la version originale, évidemment. La version Roberto Di Nazionale.
3: La bougine, les chimiques, la chanson, ce bain.
0: Yes!
3: Et pas une Western Gain.
0: Western Gain, ok, d'accord. Non, non, monsieur des limites, bien réveillé, ça va, on reconnaît que c'est Michael Jackson. Bon, c'est pas grave, en tout cas, Kevin, il repart avec la gourde et le mug Vivacité. On rejoue, bien sûr, le week-end prochain, hein, avec le jeu d'un brosse à dents.

0: Mado avec Pixel sur Vivacité, il est 6h41, un bon dimanche. Si vous voulez dans un instant. Eh, c'est dans quelques instants, mais oui. Ah bah, il a Michael Jackson qui sort en route. Ben voilà. L'Eurovision, évidemment. Ben oui, vous avez entendu juste un tout petit extrait à l'occasion de l'Eurovision de la chanson qui se tient le 16 mai, déjà c'est dans 6 jours, et qui marque également les 40 ans de la victoire de la Belge. Sandra Kim, notre Sandra nationale. On a plusieurs contenus assez spéciaux qu'on met en avant sur Vivacité et sur les différentes plateformes de la RTBF avec Olivier Monsens, la folle épopée d'Eurovision, réalisée par Olivier, évidemment, les stories, vous pouvez revivre sur Vivacité et sur Ovio. Aujourd'hui, on va vous parler du choix de l'interprète et de la chanson, évidemment, grande importance.
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1: Dans le long processus qui précède l'Eurovision, il y a une étape décisive. Le choix de l'interprète et de la chanson qui vont représenter notre pays devant les 150 millions de téléspectateurs. Chez nous, selon les époques, des sélections nationales avec vote des téléspectateurs et de jurés professionnels ont alterné avec des sélections réalisées en interne par des professionnels du disque et des médias. Jacques Mercier, qui fut commentateur de l'Eurovision pour la télévision belge de 1980 à 1985, a fait partie de ceux-ci dans les années 70.
2: Pendant longtemps, la RTB a choisi l'interprète avant la chanson. C'est-à-dire qu'on disait Pierre Rapsat, Jean Vallée, même Jacques Hustin et d'autres, ce serait bien qu'ils représentent la RTB. Et on choisissait la chanson après. Donc c'était alors à ce moment-là les éditeurs, les producteurs qui intervenaient. On faisait appel, on dit voilà, cette année, Jacques Hustin, est-ce que vous avez des chansons ? Et alors, bon, les éditeurs, les producteurs venaient avec des petites maquettes en disant ces chansons-là, et puis on choisissait, quel que soit l'interprète.
1: Pour le choix de l'interprète, The Voice deviendra dans les années 2010 un réservoir idéal à candidats, comme le confirme Leslie Kable, chef de la délégation belge.
3: Il y a eu vraiment un avant et un après The Voice. En Belgique francophone, on avait déjà tous les talents qui venaient à The Voice. Donc, ça n'aurait eu aucun sens qu'une même chaîne, la RTBF, qui doit choisir son candidat, aille chercher ailleurs que dans tous les candidats qui étaient là. Et à ce moment-là, The Voice est devenu, on peut dire, notre sélection nationale pour l'Eurovision. Alors, si par chance un artiste choisi a déjà une bonne chanson, on gagne un peu de temps. Mais parfois, il peut avoir une chanson, on dit c'est pas encore celle-là. Et alors, on va peut-être solliciter, ou lui va solliciter d'autres producteurs, avoir d'autres chansons, jusqu'au moment où on tombe sur la bonne chanson.
1: Autre argument majeur, The Voice étant regardé par un public jeune, c'est tout bénef pour les audiences télé des demi-finales et de la finale internationale. Vincent Bayer, expert Eurovision.
4: C'est important en fait pour les audiences des télédiffuseurs concernés, parce que c'est vrai que aller voir à l'Eurovision un gagnant de The Voice, ça donne envie évidemment de regarder le concours pour le soutenir, le cas échéant. Maintenant, encore une fois, l'artiste en tant que tel n'est pas forcément le gage principal d'une victoire à l'Eurovision. Ce qui compte, c'est le produit final. Il faut que ce soit une belle chanson bien écrite, avec une belle composition, une belle production, et qui soit défendue par un artiste au top sur scène le grand soir.
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5: Voilà, une chouette séquence, évidemment, retrouvée sur toutes nos plateformes RTBF Actu, pour avoir toutes les infos, l'RTBF qui déploie un dispositif complet, événementiel pour faire vivre à fond, évidemment, avec intensité, 70e édition du concours Eurovision, 40 ans déjà pour Sandra. Et ça dépasse vite, hein, c'est incroyable. Voici Billy Joel, bon dimanche sur Viva, il est 6h46.

0: Et ça, ça met de bonne humeur, ce titre de Billy Joel sur Vivacité.
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0: Bah, 6h49, on va jeter un petit coup d'œil sur les programmes télé de ce soir. On va tout vous dire, évidemment. Les aventures de Nora et Gilles, ces deux épisodes avec Hélène de Forgerolles, que vous allez retrouver ce soir. Un peu plus tard sur Typique 20h05, c'est une comédie, c'est Bross. Alors là, c'est un conservateur de musée qui rencontre un bel inconnu en boîte de nuit, comme ça. Et très vite, bah, il se rapproche. Ils passent du temps ensemble et commencent à envisager une véritable histoire, une comédie romantique. Eh oui, moderne, drôle et assez touchante que je vous conseille. Et puis 20h30, c'est comme tous les dimanches sur la 3, des trains, pas comme les autres. Direction le Brésil aujourd'hui, on roule au rythme de la samba. Pour certains musiciens, ces wagons deviennent même, figurez-vous, de véritables scènes improvisées. C'est comme ça qu'ils sont en train de créer des titres. Je vais regarder quelques images, c'est franchement assez sympa. Donc ce sera sur la 3, 20h30. 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

0: Marguerite.
1: J'aime les filles aussi.
0: Allez, bienvenue, bon dimanche. Bienvenue à Pierre, à Marc Miche de Saint-Gilles. Brocante d'ailleurs là-bas, Saint-Gilles, au petit parvis aujourd'hui. Rue du Fort, de 9 à 17 heures. Tous ces messages qu'on reçoit via WhatsApp, ça fait toujours plaisir. Monique, Giuseppe également, Marco ce matin, qui nous a une photo qui a un chouette soleil. C'est assez doux, hein, ça va se couvrir au fil des heures, mais là pour l'instant on profite, on respire bien. Et surtout, bah, ce son qui arrive, qui est sympa. Hein, les Duran Duran, Ordinary World sur Vivacité.

0: Ordinary World. Rien n'est ordinaire quand on sait qu'on va passer un dimanche avec Sylvie et David Jambot.
1: Ah,
0: franchement.
1: Non. Le mot ordinaire ne devrait pas exister.
2: N'existera
0: bonjour
2: jamais. Avec...
0: Bonjour et bonne fête Sylvie.
1: Ah bah, c'est gentil, merci beaucoup.
3: Oui,
1: merci, merci. Mais bonne fête à toutes les mamans qui nous écoutent à cette heure-ci. Et vous les avez déjà bien mis en forme. Et nous, on va non pas les rendormir, mais
0: non,
1: leur donner des conseils pour avoir un sommeil de qualité. C'est un pharmacien qui est déjà là. Ils sont à l'heure, hein, voilà.
3: Voilà,
1: qu'on va recevoir et qui va nous donner toutes les bonnes astuces pour bien dormir, et on en a bien besoin.
0: Oh,
1: voilà.
0: Oui.
3: Et bien sûr, des cadeaux. On va
1: cadeaux fêtes des mères aussi. Hein. Ça, c'est sûr.
3: On va faire des choses expressément, mais surtout, on va mettre maman en avant.
0: Ouais, ben on est sûr que les mamans vont passer un bon dimanche avec vous deux. C'est magnifique, en tout cas. Merci beaucoup,
3: merci,
0: les amis.
3: Merci, Geoffrey.
0: Merci, bonne émission. Tout cela,
1: bon
0: c'est
1: dimanche.
0: Après. Bon dimanche, et c'est après le journal de
1: 7h.
3: Nathalie voilà. est en place.
0: Allez, Nathalie, go.
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1: Bon dimanche tout le monde, nous sommes le 10 mai, j'espère que vous allez bien. Il est 7h dans Viva Weekend, votre journal avec Nathalie Servet.
6: Fin de la croisière pour les passagers du MV Ondus. Le bateau touché par un foyer de hantavirus vient de jeter l'ancre au large de Tenerife. Les deux passagers belges à bord vont être rapatriés par avion. Ce sont des pensions très souvent versées aux femmes, la pension du conjoint ou encore la pension de survie. Le gouvernement fédéral veut y mettre fin car selon lui, ces mécanismes sont un piège à l'emploi. C'est une équipe liégeoise qui a remporté hier les 6 heures de Spa. Il s'agissait de la deuxième manche du championnat du monde d'endurance automobile. Bonjour à toutes et à tous. Le débarquement est proche pour les passagers du MV Ondus, le navire de croisière où a été détecté un foyer de hantavirus. Il est arrivé au large de Tenerife. À son bord, 150 passagers, dont deux Belges. Leur débarquement doit commencer dans deux petites heures, Sébastien Rebinclair.
7: Oui, ce sera à 8h heure locale, soit 9h heure belge. Les passagers seront évacués groupe par groupe sur des petites embarcations selon leur nationalité. Ce sera d'abord les Espagnols, et puis les autres. Tous devront laisser leurs valises à bord, mais ils pourront emmener quelques effets personnels considérés comme essentiels.
6: Ouais, pas question de faire du tourisme.
7: Non, il n'y aura pas de contact avec la population locale. L'escale à Tenerife, elle se limitera à un transfert du port de Granadilla vers l'aéroport de Tenerife, un trajet de 13 km au bout duquel les passagers doivent embarquer dans des avions spécialement affrétés par les autorités. Les Belges rentreront avec un avion venu des Pays-Bas, puis ils seront pris en charge par l'hôpital universitaire d'Anvers. Là, évaluation médicale, et si les voyants sont au vert, ce sera un retour à leur domicile, mais ils feront évidemment l'objet d'un suivi médical de plusieurs semaines.
6: Oui, ils ne seront pas d'ailleurs les seuls Belges à devoir rester en quarantaine.
7: Non, il y aura aussi ceux qu'on appelle les cas contacts, des personnes qui ont été en relation avec des passagers du bateau de croisière. Il y a un Bruxellois dans le cas, et hier on a appris qu'il y avait aussi trois Wallons. Ils seront surveillés par l'AVIC, l'autorité wallonne de la santé. Ces personnes ne présentent pour le moment aucun symptôme, mais elles devront passer toute la période d'incubation en quarantaine, donc à leur domicile.
6: Merci Sébastien pour ces précisions. Les autorités israéliennes ont expulsé ce matin deux militants, un Espagnol et un Brésilien, de la flottille pour Gaza. Les deux hommes avaient été conduits en Israël pour interrogatoire après l'interception par la marine israélienne de leur bateau dans les eaux internationales au large de la Grèce il y a 10 jours. Israël qui a de nouveau bombardé le sud du Liban hier, faisant 9 morts, dont une petite fille. Sur l'autre front du conflit, l'Iran menace de s'en prendre ce matin à des sites américains au Moyen-Orient en cas d'attaque de sa marine marchande. Ces menaces surviennent après une attaque des États-Unis contre deux pétroliers iraniens dans le golfe d'Oman. Les États-Unis attendent toujours pour leur part la réponse de Téhéran à leur dernière proposition pour une paix durable. Première mission économique pour la reine Mathilde. Elle s'envole aujourd'hui pour la Turquie. La reine emmène avec elle une vaste délégation de ministres et d'entreprises à Istanbul et à Ankara. Mathilde prend ainsi le relais de la princesse Astrid qui avait demandé en novembre dernier au roi Philippe d'être déchargée de ses responsabilités à la tête des missions économiques belges qu'elle mène depuis 2013. Travailler jusqu'à 67 ans, des malus et des bonus, c'est ce que prévoit la réforme des pensions. Et ce n'est sans doute pas fini. Le gouvernement fédéral compte en effet réformer, voire supprimer progressivement certaines pensions, comme celle du conjoint divorcé ou la pension de survie. La Ligue des familles s'en inquiète puisque ces mesures vont toucher de très nombreuses femmes. Michel Gasset.
2: La pension conjoint divorcé, la pension auto-ménage et la pension de survie sont ce que les professionnels appellent des droits dérivés. Ils sont construits sur la base de la carrière du conjoint. Autrement dit, ces pensions sont perçues majoritairement par des femmes. Madeleine Guyot, directrice générale de la Ligue des familles.
8: Pour la pension de survie, il y a 530 000 personnes et 96,5% sont des femmes. Pour le taux ménage, c'est 234 000 personnes. Et pour la pension conjoint divorcé, c'est 183 000 personnes, dont 75% des femmes.
2: A priori, les bénéficiaires actuels de ces droits ne devraient pas en être privés. La pension conjoint divorcé et la pension auto-ménage devraient disparaître progressivement. La pension de survie sera réformée. Le gouvernement fédéral considère que ces mécanismes constituent un piège à l'emploi, qu'ils n'incitent donc pas leurs bénéficiaires à trouver un emploi. Un point de vue que conteste Madeleine Guyot.
8: Ça va concerner des gens qui ont majoritairement 50 ans et 60 ans. Il y a beaucoup d'études qui montrent qu'à partir de 50 ans, les chances de trouver un emploi sont minces. À partir de 60 ans, elles sont quasi inexistantes.
2: Pour autant, la Ligue des familles reconnaît qu'une réforme de ces pensions peut se concevoir. Mais dit-elle, pas de manière aussi brutale, pas sans une étude d'impact approfondie et pas sans des mesures sérieuses pour favoriser l'emploi des femmes en les aidant, par exemple, à mieux concilier leur carrière professionnelle et leur vie familiale.
6: Les explications de Michel Gasset. Le club de Bruges a-t-il fait un pas important vers le titre? Les Brugeois en tout cas ont mis la pression sur l'Union Saint-Gilloise en s'imposant 2-0 contre Saint-Tron hier soir. Au classement, Bruges creuse l'écart, 4 points d'avance sur l'Union qui reçoit Malines à 18h30. Plutôt Anderlecht se déplace à Gand à 13h30. Et puis on joue en play-off 2 aussi, Antwerp-Charleroi à 16h et Genk-Westerlo à 19h15. Notez aussi que les play-off 3 sont terminés. La Louvière referme cette mini-compétition par une victoire 4-1 contre le Cercle de Bruges pour le dernier match de l'entraîneur Fred Taquin à la tête des Loups. Il sera remplacé pour la saison prochaine. Enfin, Dunder s'est incliné 2-1 à Zulte Waregem et affrontera Lommel en barrage pour défendre sa place en Pro League. La victoire d'une équipe belge hier aux 6h de Spa, la deuxième manche du WEC, le championnat du monde d'endurance automobile. L'équipe WRT basée à Liège a décroché sa toute première victoire dans la catégorie reine des hypercars ou prototypes, si vous préférez. Victoire est doublée, puisque le team place deux voitures aux deux premières places. Vincent Vos, le patron de l'équipe, est évidemment aux anges.
9: C'est sûr qu'on ne peut pas rêver beaucoup mieux pour cette manche à la maison, faire 1 et 2, prendre la tête du championnat et arriver au Mans dans ces conditions-là, c'est plutôt une bonne chose. Un travail incroyable de toute l'équipe ces 4 dernières années, avec des hauts et des bas, mais bon, beaucoup de travail pour arriver à faire ce doublé ici à domicile, c'est magnifique.
10: C'est de bonne augure, vous le disiez, en vue des 24 Heures du Mans.
9: Après les 24 Heures du Mans, c'est toujours très différent de toutes les autres courses. On n'est jamais préparé aux 24 Heures du Mans, mais on prend déjà ceci et on y va la tête haute et on fera de notre mieux au Mans.
6: Une interview de Pierre Capa, rendez-vous donc au Mans dans un mois. C'est ici que se referme ce journal. Très bon début de matinée.
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6: Et on part tout de suite sur les routes avec Xavier Ponsard. Xavier, il y a un accident sur le 19.
11: Oui,
6: le 17, pardon.
11: Le 17, effectivement, Nathalie. Ça se passe à hauteur d'Estelbergen en venant d'Anvers en direction de Courtrai. Le passage est difficile dans ce secteur. Ça se passe au kilomètre 60. Circulation qui est légèrement ralentie dans ce secteur. Et puis, si vous passez sur le 19 maintenant à Nivelles Sud vers Bruxelles, vous risquez d'être ralenti suite à une zone de chantier qui se termine demain lundi.
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6: Il est 7h07, tout de suite vive à week-end. Et aujourd'hui il est question de sommeil, de problèmes de sommeil, de fête de mère. C'est parfois lié à maman, sommeil.
1: Absolument.
0: C'est toujours
1: les mamans
0: lié,
1: savent quelque chose.
0: Malheureusement.
1: Parfois des nuits très courtes. Hein.
6: Ouais. On a toutes connu ça. Hein. Voilà, en tout cas, bonne fête à toutes les mamans.
1: Absolument. Voilà. Bonne fête à toutes les mamans.
3: Bonne fête à toutes les mamans. On les embrasse. Hein. Et celles qui sont dans les hôpitaux, dans les seigneuries, on les embrasse toujours. Voilà, je vous embrasse fort ainsi que toute l'équipe.
1: Et vous avez raison, on va parler de sommeil parce que le Belge dort mal. Hein. Donc voilà, c'est une réalité.
3: C'est la réalité.
1: Donc, on va pouvoir en savoir plus avec un pharmacien. Voilà. Très, très chouette. Merci beaucoup pour ce premier journal.
3: Merci,
1: bonne fête
3: famille.
1: Aussi, Nathalie,
3: merci
1: évidemment. Et à tout à l'heure.
6: À tout à l'heure.
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1: Voilà, pour vous servir.
3: Nous sommes là, les amis.
1: J'espère que vous allez bien. J'espère que vous avez bien dormi. Ça, c'est la question aussi. On arrête de se la poser dans l'équipe. Hein. C'est vraiment... On n'en est plus là.
14: Entre les allergies, les changements d'heure, les fêtes des mères et tout le tralala, les changements de saison, je peux vous assurer qu'on a le sommeil qui est complètement perturbé.
1: Ça, c'est sûr. Oui. Et donc, ça va être notre thématique aujourd'hui. Mais nous voulons, en effet, aujourd'hui, fêter... les mamans.
3: Maman.
1: Voilà. Quel que soit votre âge, même si vos enfants sont très grands, on aura un super cadeau. Ah oui, écoutez.

0: Mariano. Voilà, tout simplement parce qu'on aime nos classiques et donc on a envie de vous fêter. On vous fêtera, les mamans. On aura un gros cadeau à vous offrir. Quand je dis gros cadeau, c'est une nuitée au château d'Urspeld. Vous pourrez jouer, évidemment. Et on demande à ceux et celles qui veulent fêter leur maman pour une raison particulière.
1: Les enfants, n'hésitez pas
0: de nous envoyer un message. Allez, on va le faire tout de suite. D'ailleurs, vous pouvez nous envoyer un message au 60-03, 1 euro par message envoyé pour remporter ce package au château d'Urspel. J'aurai l'occasion de vous détailler ça. Le Belge d'Ormal, donc ça aussi, on va en parler. Ce sera notre thématique jusqu'à 9h30 avec un pharmacien qui s'appelle Laurent Staquet et qui a été votre parrain,
1: oui,
0: en quelque sorte. On racontera un petit peu votre histoire.
1: On va raconter notre petite histoire. Oui.
0: Il fait partie de la région de Chimay. Il y a là-bas une jurade princière et je pense que vous étiez invité à cela.
1: Ils sont formidables. D'ailleurs, je les embrasse tous. J'ai encore reçu le magazine hier. Donc, merci à toute la confrérie.
0: Comment récupérer un bon sommeil? Ce sera donc la thématique du jour et vous allez pouvoir l'alimenter. Vous êtes déjà très nombreux sur la page Facebook à avoir parlé de cela. Quelles sont vos astuces pour un bon sommeil? 0470 07 20 23. Continuez à nous envoyer vos messages et on pourra vous avoir sur antenne. Et puis attention aux fleurs toxiques pour notre animal domestique. Oui. Eh bien, puisqu'on parle fête des mères, les bouquets que l'on va recevoir.
1: Et le fameux muguet aussi
0: le yucca. Mauvais aussi. Donc pourquoi est-ce que nos chiens et nos chats à un moment donné peuvent mâchouiller ou peuvent aller lécher
1: Les ficus, le petit liquide qu'il y a dans les ficus, le petit liquide
0: des
1: blanc.
0: Plantes toxiques. C'est Marie, notre vétérinaire, qui viendra en parler. Et voilà. Et puis dans quelques instants, nous serons en direct de l'avenue de Tervuren parce qu'il y a une grande fête là-bas. C'est un partenariat. Nous sommes partenaires de cette manifestation. Donc l'avenue de Tervuren qui pendant une journée, une fois par an, est coupée, voilà, de toute circulation parce que cette avenue se transforme en nouveau terrain de fête, en un immense terrain de fête, le temps d'une journée conviviale, c'est notre premier sourire. Voilà ce qui va se passer en première heure.
1: Bon, Sylvie, c'est déjà un bon
0: programme.
1: On vous
0: annonce des choses petit à petit parce qu'il y aura beaucoup de choses jusqu'à 9h30. C'est l'heure à laquelle nous serons obligés de nous quitter. Il est 7h11, voici un point sur la météo. Avec Xavier Ponsard qui est avec nous. Xavier, bonjour.
2: Bonjour Sylvie, bonjour David.
0: Bon, alors je sais qu'il y a un risque d'orage dans l'après-midi.
2: Oui.
0: Ça va concerner certaines régions, pas tout le monde. Mais jusque-là, est-ce que tout va bien?
2: Mais oui, tout va bien. Jusque-là, on a un temps qui est globalement sec ce matin. Alors oui, on peut avoir une petite apparence nébuleuse ce matin avec ces nuages parfois un peu plus nombreux, ce voile qui peut s'épaissir dans le ciel. Mais on va retrouver quelques belles éclaircies en cours de matinée, je vous rassure, cet après-midi. Alors on va temporiser un petit peu puisqu'on va profiter de la fête des mères ce dimanche avec un ciel qui restera plutôt lumineux cet après-midi, puis des nuages qui deviennent un peu plus nombreux à partir de la France, et oui, des orages qui vont arriver à partir de France et qui vont remonter de l'Hexagone vers nos régions, mais c'est pas avant 16-17 heures à partir de la France, donc du côté de Mons, Couvin, Bertry, Saint-Hubert et Virton, ça sera pas avant 16-17 heures. Autrement dit, si vous habitez Bruxelles, Liège ou même Namur, encore est-ce pas, ça sera pas avant la soirée. Donc on pourra en profiter d'une belle journée encore aujourd'hui et des températures encore printanières, même si on perd quelques degrés par rapport à hier. 15 degrés en bord de mer cet après-midi, 17 à 18 degrés sur la hauteur, 19 à 20 degrés sur les autres régions avec un petit vent de secteur nord-est. Et puis encore un peu de pluie demain, lundi, mais ça va aller de mieux en mieux, je vous rassure.
0: Très bien, allez, très bonne nouvelle. Merci beaucoup Xavier, à tout à l'heure. Vous restez bien avec nous. Allez, cette avenue sera fermée sur 3 km parce qu'il y aura s'en passer des choses à Bruxelles, Woluwe-Saint-Pierre et Etterbeek. Si on en parle dans notre premier sourire juste après Bruno Mars. Ça va nous mettre en forme. Allez, c'est parti.

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1: C'est une journée conviviale qui s'annonce en effet sur cette avenue de Tervuren, organisée cette fête par les communes de Woluwe-Saint-Pierre et d'Etterbeek. Et c'est un événement dont nous sommes partenaires, voilà, et qui sans cesse, chaque année, ravit les familles et les personnes qui viennent découvrir ce qui s'y passe. Nous avons en direct Arnaud de Spiegeler, qui est attaché à cette commune de Woluwe-Saint-Pierre. Arnaud, bonjour.
2: Bonjour Arnaud, bienvenue. Qui est déjà en pleine forme, en plein milieu de l'avenue. Bonjour Arnaud.
1: Alors, il y a un cycliste, un piéton pour l'instant, mais tout à l'heure, évidemment, ce public va grossir. Alors, sur 3 km, on va dire, de Mérode à Chienvert, Arnaud, il va s'en passer des villages thématiques et un nouveau village créatif. Alors, donnez-nous l'envie de vous rejoindre, bien entendu.
3: Ah, bah écoutez, effectivement, pour l'instant, il n'y a pas grand monde, mais il y a quand même 40-50 personnes. Ici, des services communaux et des services de l'ordre qui s'affairent depuis 4h du matin, 6h du matin pour que la fête soit totale. Et comme chaque année, on attend beaucoup, beaucoup de monde, si bien entendu, le ciel le veut bien. Mais pour l'instant, on est au sec et ça, c'est le principal. Alors, je suis ici sur le square Léopold II. Le square Léopold II, c'est un peu à mi-chemin entre le début de la fête qui se trouve là-bas. Je ne sais pas si vous voyez les arcades du cinquantenaire. Et puis, ça va descendre, ça va plonger là-bas vers le Chien Vert, vers l'hôtel communal de Woluwe-Saint-Pierre. Alors, il y a 5 villages. Il y a un village international qui est du côté de Montgomery. Voilà, on est sur Montgomery. Là, ça, c'était à l'occasion des 120 ans, je pense. Puis après, il y a le village sportif qui est juste derrière moi. Moi, ici, au Square Léopold II, ce sera le village associatif. Ça, c'est toutes les associations communales. Un peu plus bas, vous l'avez dit, ce sera le premier village créatif, là où à l'époque, il y avait les brocanteurs et les chineurs. Alors, dans ce village créatif, on va retrouver des artisans qui viennent proposer ce qu'ils font tout au long de l'année. Et il va se trouver, je vais essayer de vous le faire voir, je vais peut-être même un peu courir, j'espère que vous n'êtes pas la nausée.
2: Allez Arnaud, un petit footing Arnaud.
3: Oui, un petit footing, parce que c'est long, il y a des longues, la nuit de Tervuren.
1: Ah là, ça c'est sûr.
2: C'est quand même 3 km, Arnaud.
3: Et voilà, on y est au Palais Stockley, je ne sais pas si...
2: On le voit très bien, bien sûr.
3: Ah ben voilà, le fameux Palais Stockley, et donc c'est là qu'on aura le village créatif dans la descente dans les arbres.
1: Mais génial.
3: Et alors là, ça va vous intéresser, David, reviens sur moi, parce que on va retrouver beaucoup de choses qui sont dédiées à l'esthétisme,
2: ah
3: au
2: bon
3: salon de beauté, et notamment une école de chez nous, Annick Caillot.
1: Ah oui, on connaît.
2: Alors là, si vous voulez des body painting, les amis, si vous voulez voir des choses extraordinaires, n'hésitez pas d'aller voir aussi donc Annick Caillot et tous ses élèves, parce que j'ai l'occasion d'animer donc leur body painting chaque année, et c'est extraordinaire. Donc merci Arnaud de les avoir mis donc en avant. Ils font aussi donc Miss Belgique, je les vois partout.
1: Oui, absolument.
2: Parce que les élèves font un travail extraordinaire. Il y a même une école à Lille.
1: C'est magnifique, oui. C'est magnifique. À s'y tromper. Arnaud, dire encore qu'il y aura plein aussi de gens qui vont déambuler pour les enfants. Hein, il y aura des spectacles un petit peu partout, des animations. Et donc, c'est la fête familiale. C'est ça que vous voulez avant tout, que les familles dont viennent prendre possession de cette avenue.
3: Oui, les familles viennent chaque année. Sylvie, les familles viennent chaque année parce qu'effectivement, il y a entre les châteaux gonflables, comment ça s'appelle le type de la licorne. Tous les spectacles, en plus les démonstrations des enfants de la commune et des communes avoisinantes, c'est effectivement une journée pour eux, et notamment sur le village international à Montgomery où on retrouve des forains aussi.
1: Merci beaucoup. Alors évidemment, on privilégie les transports en commun, même s'il y a des possibilités de parking un petit peu partout, on privilégie les transports en commun. Merci à
2: ces deux communes. Et c'est gratuit. Ah oui, il faut le dire, c'est gratuit. Allez-y les amis.
1: C'est gratuit et surtout, Xavier l'a dit tout à l'heure, à Bruxelles, ce sera bien tard les orages.
2: Donc
1: voilà, ce sera une belle journée. Merci beaucoup Arnaud.
2: Merci. Super. Arnaud, bonne journée, félicitations.
1: Oui ?
3: Un dernier petit mot ?
2: Oui ?
3: Bonne fête à vous.
2: C'est gentil pour Sylvie, on n'avait pas entendu pour la fête des mères.
3: J'espère qu'il y en aura beaucoup sur l'avenue de Tervuren.
1: Tout à fait.
2: On les embrasse.

0: les embrasse toutes d'ailleurs.
1: Seront évidemment les bienvenus, plus que les bienvenus. Et merci pour ma fête, Arnaud. Très bonne organisation que cette fête à l'avenue de Dervuren. Donc vous méritez le succès que vous aurez encore aujourd'hui. Ça, c'est sûr.
0: Et comme on a dit avec la météo, ça va arriver. La pluie va arriver beaucoup plus tard. Donc n'hésitez pas, nous, on va trinquer à Mons, mais Bruxelles va être sauvée.
1: Voilà. On a aussi, on voit de toute façon, on voyait au-dessus d'Arnaud un très beau ciel qui s'annonce. Voilà. Et sans doute des oiseaux qui gazouillent déjà là-bas. C'est déjà la fête pour eux. Eh bien, justement, les oiseaux, ils se lèvent plus tôt que nous. Et comment avoir un bon sommeil et surtout de qualité, on va en parler dans quelques instants avec Laurence Taquet, notre pharmacien. Ce sera juste après Gabriela Chilmi que voici.

0: Tweet about me, Gabriella Tchelmi sur RTBF Vivacité, RTBF La Une Télé en ce dimanche. 10 mai, nous fêtons les Solanges aujourd'hui et les Damien. Voilà, ce sont des prénoms qui sont mis à l'honneur.
1: Et les mamans,
0: évidemment. J'aurai le plaisir de vous détailler le cadeau dans quelques instants. Bon, le belge normal, c'est une réalité.
2: Ah, oui.
0: Nous allons nous pencher sur le problème et quelles sont vos astuces, surtout pour bien ou mieux dormir. Parce qu'il y a beaucoup de personnes comme nous aussi, qui n'avons pas nos heures de sommeil, qu'est-ce qu'on met en place pour mieux dormir et à un moment donné pouvoir récupérer?
1: Parce est-ce que la mélatonine fonctionne?
0: On aura l'avis d'un pharmacien dans quelques instants. 0470 07 20 23.
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0: C'est notre boudoir, notre thématique, on va dire, fil rouge de cette émission. Voilà, le sommeil. C'est quelque chose qui revient tellement, tellement dans les conversations. Nous sommes heureux d'accueillir quelqu'un que vous connaissiez bien,
1: oui.
0: David. C'est Laurent Staquet, pharmacien. Bonjour,
8: bonjour
0: Laurent.
8: Bonjour Sylvie, bonjour David.
1: Bonjour.
0: Voilà, tout simplement parce que vous faites partie de la jurade princière de Chimay, c'est bien ça?
1: C'est bien ça.
0: Et que vous avez intronisé notre David.
1: Et bien voilà. Vu, il m'a intronisé, oui, mon parrain ici.
0: Excellent.
1: J'ai encore reçu le petit fascicule, donc c'est une jurade extraordinaire, parce que la première fois donc, que je suis allé, il y en a eu plein d'associations, c'est bien
8: d'autres
1: ça.
8: D'autres confréries.
0: Qui étaient présents.
1: Je peux dire qu'on était la plus belle, parce qu'il y a une élégance à la jurade.
8: Il y a un cadre, un écrin magnifique.
0: Oui, en plus, dans le château de Chimay, vous étiez. Donc ça, évidemment, voilà, ça met plein d'étoiles dans les yeux, juste avant le sommeil.
1: Ça fait du bien.
0: Bon, Laurent, va partir de cette réalité. En effet,
8: Le Belge dort même très mal, hein, oui. Puisque en moyenne, on dit que plus ou moins 40% de la population dort mal. Et 1 100 000 Belges prennent chaque jour un somnifère pour aller dormir.
0: Ouais, pour aller mieux.
8: Mais est-ce que vous avez réellement besoin de mes conseils? Parce que vous êtes toujours en forme.
0: Ouais, mais vous savez, derrière le toujours en forme, il y a quand même des heures à rattraper.
1: Il y a beaucoup de choses qu'on met en place et malheureusement des choses qu'on perd. Parce que quand on rate des heures de sommeil, automatiquement, le corps ne sait pas le rattraper.
8: Et donc, la base, c'est de savoir ce qu'est le sommeil et d'abord ce qu'est une nuit de sommeil.
0: Oui, parce qu'il y a toujours des phases.
8: Voilà, et donc une nuit de sommeil, ce n'est pas un long fleuve tranquille. Hein, donc vous avez des cycles. Donc en moyenne, on parle de 4 cycles par nuit. Des cycles qui vont de 90 à 120 minutes, puisqu'on verra qu'une personne n'est pas l'autre. Donc ça, c'est important de le savoir. Certaines personnes, comme David, avec 2 heures de sommeil, ça lui suffit, alors que vous, il en faudra peut-être 7 ou 8. Et donc, vous avez des cycles de 90 à 120 minutes, 4 cycles en moyenne par nuit, et chaque cycle est composé de phases. Donc vous avez d'abord une petite phase d'endormissement, un sommeil léger. Un sommeil profond, c'est celui-là qui est important, puisque c'est là où le sommeil va être réparateur. Mmh. Et puis le sommeil paradoxal, où on va se réveiller, je dirais, et où on va rêver. Et donc cette alternance de phases dans des cycles vont faire que nous avons une nuit complète. Et donc c'est vraiment important de voir là où le bas blesse.
0: Tout à fait. Et alors, des facteurs évidemment liés à l'âge, liés, comme vous dites, une personne n'est pas l'autre. Hein, donc, c'est clair qu'il y a parfois la génétique qui joue, on va dire, des personnes qui ont besoin de moins de sommeil.
1: Et les ondes électromagnétiques aussi.
0: Il y a tout ça, le Wi-Fi, tout ça fait beaucoup, les amis.
1: Donc, il faut faire attention à l'écran, de ne pas regarder ça le soir. Sinon, le corps a l'impression toujours d'être en éveil. Et tout ce qui est électronique autour du lit, même les câbles sont très mauvais. Hein.
0: Justement, comment est-ce qu'on se rend compte qu'on a un mauvais sommeil? Enfin, c'est ça aussi. Qu'est-ce qu'un bon sommeil? Qu'est-ce qu'un mauvais sommeil?
8: C'est la base. Donc, avant, il faut d'abord identifier, de se dire, voilà, on va venir me voir, on me dit, je dors mal. Mais
0: Qu'est-ce que ça
8: Comment
0: veut dire
8: Comment s'en rendre compte?
0: Oui, c'est ça.
8: Et donc, le premier conseil que l'on peut donner, avant de commencer à délivrer des conseils, des médicaments ou autres, c'est de remplir un petit journal du sommeil qu'on va essayer d'être le plus complet possible. Et donc, par exemple, on va indiquer l'heure à laquelle on entre dans son lit, l'heure à laquelle on en sort. Si on se réveille pendant la nuit, on va essayer de noter, alors forcément pas de manière précise, mais on va essayer d'être le plus précis possible dans son journal de sommeil. Donc on va indiquer par exemple le repas que l'on a pris avant d'aller se coucher, les médicaments que l'on a pris, parce que parfois votre pharmacien va vous dire prenez ce médicament là le matin, vous avez oublié de le prendre le matin, vous allez le prendre le soir, résultat des courses, vous n'allez pas dormir. Donc le repas, les activités physiques que vous auriez faites avant d'aller vous coucher, le temps d'écran, c'est extrêmement aussi important. Et donc vraiment le but de ce journal, ça va être de déterminer les causes. Et donc j'entendais déjà en coulisses, j'allais dire,
1: ou en régie,
8: des personnes qui me demandaient, tiens, auriez-vous des conseils? Mais il faut se refuser, je dirais, à donner directement des conseils. Il faut d'abord déterminer les causes.
0: Tant qu'on
8: ne connaît pas les causes du fait de savoir pourquoi vous dormez mal, ça ne sert à rien d'essayer de trouver une solution.
0: Bien sûr.
8: Vraiment la base, je dirais, la conclusion de cette première partie,
0: c'est de trouver,
8: déterminer les causes, parce qu'on va voir après qu'elles sont vraiment multiples.
1: Et c'est pour ça qu'on pourra choisir soit entre un somnifère ou un anxiolytique aussi.
8: Alors ça, c'est vraiment en dernier recours, David.
0: Oui, ça je sais.
8: Alors je ne prêche pas pour ma paroisse.
0: Non, je sais. On va en parler dans quelques instants.
8: Énormément d'autres
0: choses
8: vraiment
0: qui vont
8: dans
0: venir.
8: Des cas tout à fait.
0: Et justement, et l'INAMI aujourd'hui, on va dire, mène une chasse un peu à ces
8: somnifères,
0: ces anxiolytiques qui sont devenus des addictions. Quoi. Il y en a des personnes qui ne peuvent plus faire autrement une fois qu'on est dans ce...
8: Une dépendance totale.
0: Eh ben moi, je refuse.
1: Moi, je refuse aux anxiolytiques avant d'aller me coucher. Parce que comme on a des taux d'adrénaline très hauts avant les émissions, on ne peut pas aller se coucher. C'est comme si on venait d'un stade de foot et qu'on avait gagné. Donc, en plus. Et donc, l'adrénaline est là. Donc,
0: Moi, ce que je propose,
8: c'est de passer un pari avec
0: David
8: et de mettre quelque chose en place avec...
0: Et d'aller vérifier. Il y aura du monde chez vous, justement, quand vous vous endormirez. Merci Laurence Taquet, vous êtes avec nous, bien entendu, jusqu'à 9h30 et on veut avoir peut-être votre rythme de sommeil à vous. Parce que je suis toujours en train de dire, une personne n'est pas l'autre. J'ai cette chance aussi de pouvoir dormir 2-3 heures.
1: Et on croit que j'ai
0: fait 2 nuits complètes. Quoi, hein, donc ça, c'est clair. Mais à un moment donné, il y a quelque chose qui me rattrape, une mauvaise humeur, voilà. Il n'y a rien à faire, c'est comme ça. 0470 07 20 23, venez nous parler de votre sommeil et surtout de ce que vous mettez en place pour dormir mieux. Voici Céline Dion avec Dansons sur RTBF Vivacité, RTBF La Une Télé. Merci d'être là avec nous.
1: Merci.

0: C'est voilà une bien belle façon de mieux dormir, danser, tout simplement. Alors, comme vous venez de le dire, et on demandera à monsieur le pharmacien, quand l'adrénaline est à son summum, est à son, voilà, son maximum, c'est difficile peut-être d'aller dormir, donc peut-être danser d'une façon un peu plus douce, voilà. Ou faire de la sophrologie, je vois, évidemment, il y a toutes ces méthodes naturelles, évidemment, on aura l'occasion d'en parler, surtout après 9h, et notamment ce que l'INAMI met en place pour essayer justement de vous aider, de nous aider à nous débarrasser de ces addictions aux somnifères, parce que c'est une réalité. Il est 7h37.
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0: Notre thématique, le sommeil, un meilleur sommeil avec Laurence Taquet, pharmacien de son état. Donc voilà, on lui fait confiance parce que justement, vous le savez, hein, il n'y a rien à faire. Il y a quand même une relation de confiance qui s'établit entre des personnes qui viennent vous voir, Laurent, et des personnes qui vont voir leur pharmacien, quel qu'il soit, bien entendu. Déterminer, encore une fois, la cause, ça prend du temps,
7: c'est
0: peut-être, de mettre ça par écrit, mais de savoir, on vient de parler aussi de ce qu'on mange par rapport à avant le sommeil. C'est important pour pouvoir mettre en place les solutions.
7: Exactement, parce qu'une solution, des solutions, il y en a aussi
0: énormément.
7: Des dizaines. Et donc, tant qu'on ne connaît pas la cause, c'est très difficile de mettre en place une solution efficace. Et les causes sont très variées. C'est peut-être simplement votre matelas, votre chambre qui est trop chaude, qui n'est pas aérée. Vous n'avez pas assez mangé ou vous avez trop mangé. Vous avez regardé un écran. Vous avez certaines maladies, l'hyperthyroïdie. Vous êtes en dépression. Vous prenez certains médicaments. Donc, vous voyez que c'est très...
0: La ménopause aussi peut jouer.
7: Exactement.
0: Hein, parce que prenons évidemment de l'âge. On dort moins bien quand on prend de l'âge. Ça, c'est une...
7: Et donc, vraiment, là, ça vaut la peine de s'y attarder quelques secondes. Déterminons ensemble les causes. Et donc, votre pharmacien peut vous aider. Alors, je dis toujours, le pharmacien n'est pas un spécialiste du sommeil. Mmh. Nous sommes des généralistes. Donc, on essaye de sensibiliser nos patients. Et vous l'avez dit, la relation de confiance est importante. On essaye de sensibiliser nos patients à certaines causes. Et après, nous, on peut réorienter vers des spécialistes. Et donc, en fonction, justement, de la pathologie. Donc, par exemple, moi, cette nuit-ci, je ne vais pas vous le cacher, j'ai mal dormi. Mais ce n'était pas de l'insomnie, c'était de l'anxiété du fait de revoir David. Ému.
0: Donc
7: c'est pas le revoir.
0: Vous dites c'est de l'anxiété. C'est pas le fait de mal dormir.
7: Je suis toujours forcément un peu stressé. Ce n'est pas tous les jours que nous avons l'honneur d'être reçus sur un plateau radio.
8: Oui, c'est vrai.
7: Et donc évidemment cette nuit-ci j'ai très mal dormi, donc je me suis réveillé toutes les heures, mais...
8: Et pour
7: demain, normalement, si ça se passe bien, cette émission, ça devrait se régler. Donc, je n'ai pas besoin de mettre en place, je dirais, un traitement, puisque j'ai identifié la cause, c'est David Jeanmotte. Et finalement, donc, nous avons, une fois que David sera parti, je vais redormir comme un bébé.
0: Non, mais c'est important ce que vous dites, parce qu'il y a tellement beaucoup de personnes... On en parle énormément. Qu'est-ce que tu prends pour mieux dormir? La mélatonine, on en parlait tout à l'heure,
8: ça,
0: elle est citée.
8: La
0: valériane.
7: Oh là là. Attention.
0: Ah ben voilà, allez, parlons de la mélatonine ou de la valériane, ce sont deux choses.
7: Là, on est déjà dans les traitements médicamenteux.
0: Oui.
7: Donc
0: oui.
7: Avant de mettre ça en place, on va d'abord mettre des solutions non médicamenteuses. Donc ça, c'est vraiment, je dirais, la base. Avant de prendre un médicament, un complément alimentaire, parce qu'on va le voir après, même ce qui est naturel n'est pas forcément... négligeable et donc il peut y avoir des interactions, des contre-indications aussi avec votre traitement et un complément alimentaire peut avoir des effets secondaires, ce n'est pas négligeable. Puis ça coûte quand même de l'argent.
0: Bien sûr.
7: Puis notre assistant Xavier qui était venu aussi comme invité, vous l'avez dit.
3: Herboriste, oui.
7: Parfois, il ne suffit pas, ça dépend aussi du dosage. Donc, vous allez parfois prendre, généralement, il ne suffit pas de saupoudrer son poulet du dimanche avec du safran, donc une épice, pour avoir les effets bénéfiques du safran. Et donc, il faut certaines concentrations, il faut faire attention aux interactions entre ces différentes molécules. Et donc, avant de prendre ce genre de... Alors là, je ne prêche vraiment pas pour ma chapelle. Hein. Donc, je vais encore me mettre quelques pharmaciens à dos, mais ce n'est pas grave, on est entre nous.
3: Oui.
7: Et donc, avant de mettre ça en place, c'est vraiment plutôt mettre en place des techniques de relaxation, aérer, retourner le matelas, arrêter l'écran, faire une activité physique, aller marcher 20 minutes. Justement, quand votre adrénaline est trop haute, vous allez marcher dans le... Enfin, peut-être pas dans le bois,
3: non, mais ou simplement pour digérer après un grand...
7: Exactement.
3: Un repas qui est assez lourd, une marche de 20 minutes va permettre de dormir.
7: Alors, ce qui est important aussi, c'est de ne pas aller au lit trop tôt, donc n'y aller que si vous êtes fatigué. Si vous voyez que vous ne vous endormissez
0: ça,
7: pas...
0: Ça, c'est quelque chose d'important.
7: Sortez de votre lit et faites un petit tour dans votre maison.
0: Tout à fait, oui.
7: Et retournez dans votre lit au moment où vous sentez que la fatigue revient. Si
0: ça,
7: le matin,
0: important.
7: Levez-vous, essayez de mettre en place les mêmes heures, que ce soit en semaine, le week-end, levez-vous et couchez-vous aux mêmes heures. Et donc ça, c'est toutes des petites astuces qui peuvent permettre de ne pas passer sur
0: bien
7: les
0: sûr,
7: solutions médicamenteuses.
0: Bien sûr, bien
3: en
0: sûr.
3: Sachant que pour certaines personnes, ça, c'est impossible d'avoir des heures comme ça et de...
7: Tout à fait.
3: Voilà, les indépendants.
7: Ouais, et donc là, c'est ce qu'on appelle surtout... les troubles du rythme circadien.
3: C'est bien
7: et donc
3: ça.
7: C'est souvent là où la mélatonine intervient.
0: Oui,
7: et donc
0: oui.
7: En fait, la mélatonine, c'est une hormone naturelle que votre cerveau, la glande pinéale, va produire. Et donc, en fait, c'est votre horloge biologique. Donc ça va faire l'alternance entre, au niveau du corps, le jour et la nuit. Donc c'est, je dirais, le fait qu'il fasse sombre, noir, que votre production de mélatonine va augmenter. Et donc, avec des compléments en mélatonine, on va pouvoir, je dirais, booster et vous remettre, je dirais, l'horloge biologique dans le même temps que l'horloge de la journée.
0: Quoi. Mais ça, c'est important. Je vais demander aux auditeurs, aux téléspectateurs, s'ils ont des questions à poser par rapport à cette fameuse mélatonine. Hein. Ça en fait un titre de la chanson d'Elena ou autre chose.
3: Oui, n'hésitez
0: mais
3: pas.
0: Parce qu'on parle de ça. On parlera aussi des fleurs toxiques dans quelques instants pour les chiens et les chats. Journée fête des mères, vous allez recevoir des bouquets de fleurs. C'est tout ce qu'on vous souhaite. Attention à nos chiens et nos chats. Marie nous viendra nous le dire. Voici Mika avec Relax.
3: Ah bah, voilà.
0: Ça, ça fait du bien.
7: Pile poil dans le thème.
0: Absolument. Relax, take it easy. C'est la chanson qu'on vous propose. Maintenant, n'oubliez pas de nous envoyer vos messages au 6003 pour fêter votre maman au château d'Urspeld.

0: Et nous relax.
1: C'est le mot de circonstance dans cette thématique consacrée au sommeil, au bon sommeil. Mais attention, est-ce que toutes les fleurs sont toxiques pour nos chiens et nos chats? Marie a mené l'enquête, elle aura des choses à dire, c'est dans 25 secondes.
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1: Les plantes, les fleurs, et pas seulement les fleurs, voilà, les nombreuses plantes qu'elle va citer sont toxiques à des degrés différents. Ça, on le
8: bien
1: savait,
8: hein.
1: Il y a des choses dont on sait, il y a des choses que l'on ignore.
8: Et il y a eu le fameux muguet ici, le qui est passé, qui est très, très, très mauvais.
1: Le fameux muguet.
8: Pour tout le monde, même pour les enfants, pour tout le monde.
1: Tout à fait. Bonjour Marie.
8: Bonjour Marie.
1: Notre vétérinaire. Alors c'est sûr que fête des mères oblige, bonne fête d'ailleurs.
9: Merci.
1: Vous, maman de Rose, c'est important, je pense, de faire un peu une liste et surtout parler des symptômes qui peuvent suivre.
9: Oui.
1: En effet, la gestion de feuilles, de plantes, ou un chat ou un chien. Ça concerne les chats et les chiens, Marie.
9: Ça concerne les chats et les chiens. Je veux quand même juste dire bonne fête à ma maman.
8: Mais évidemment.
9: Il me regarde. Mais oui, donc souvent, on sait que les plantes, c'est pas nécessairement bon pour les animaux, on ne sait pas très bien toujours quoi, comment, quelle quantité, qu'est-ce que ça va donner comme symptôme, quelle partie de la plante. On pense souvent que c'est uniquement les fleurs, alors que c'est pas le cas. Il y a des plantes où c'est les fleurs, il y a des plantes où c'est, si je prends par exemple les tulipes et les jacinthes, mais là ce sera les bulbes qui vont être les plus toxiques. Les tulipes coupées en bouquets, il y a très peu de danger, mais par contre, si votre chien, votre labrador, pour ne citer personne, va aller faire des trous dans le jardin pour sortir les bulbes que vous avez plantées, ben là, il y a un danger au niveau des bulbes. Parfois, c'est les écorces, parfois, c'est les feuilles. Et puis, si on parlait tout à l'heure du muguet, là, c'est carrément même l'eau du vase
1: qui est
9: dangereux. Donc, on pourrait... je ne sais pas, moi, retirer le muguet qui est séché, bien penser à le jeter, mais laisser traîner le vase avec l'eau et son petit chien ou son petit chat va aller lécher.
8: Et donc, ce n'est pas la petite clochette?
9: Non. La clochette,
8: ah, oui, tout
9: la
8: et
9: feuille,
8: l'eau, en
9: plus.
8: L'eau,
1: même quand c'est sec, même quand
9: les
1: la clochette...
9: Feuilles, quand, même séché, le muguet est vraiment celui qui est très toxique, avec des très très petites quantités. Et alors, les chats sont vraiment souvent intéressés par le muguet, parce que ça peut bouger un peu s'il y a des courants d'air. Et ça,
10: donc,
9: ils ont
10: ne pas stocker le muguet dans un verre dans lequel on boit.
1: Ah oui, tout à fait.
10: Le mettre dans un vase.
1: Oui, c'est vrai.
10: Mais parce que même si vous rincez votre verre, il peut rester des substances actives.
1: C'est ce dit le pharmacien.
9: Oui, mais tout à fait, c'est
1: très,
9: ça que j'insiste sur l'eau. Aussi, parce qu'on y pense rarement à l'eau du muguet. Les clochettes de muguet, comme David disait, souvent tout le monde le sait. Et donc, ça peut donner des symptômes dès à peu près 15 minutes après l'ingestion, jusqu'à 4 heures, chez les animaux.
8: Et qu'est-ce qui se passe?
1: Des vomissements.
9: Et donc, ça peut aller de troubles digestifs. Ça peut encore être relativement gentil, on va dire. Mais on peut avoir des troubles digestifs, on peut avoir des troubles rénaux et surtout, on peut avoir des troubles cardiotoxiques.
8: Ah ouais.
9: Donc, le muguet contient une toxine qui va faire diminuer la fréquence cardiaque du cœur. Donc, on en a eu un petit chien, justement, cette semaine, un petit chiot qui avait mangé quelques brins de muguet. Les gens nous ont appelés tout de suite. Donc, qu'est-ce qu'on fait? Dans un premier temps, on le fait vomir si ça vient d'arriver. On a récupéré les brins de muguet et puis on l'a gardé sous surveillance toute la journée avec un électrocardiogramme, donc un ECG, comme on fait chez les humains, pour être sûr que son cœur n'allait pas commencer à
8: s'emballer,
9: à diminuer justement.
8: Diminuer.
9: Et donc ça, c'est le risque le plus important du muguet qu'on ne sait pas. Donc toujours bien, si on a un doute, alors si on les prend sur le fait et qu'on le sait, il faut téléphoner à son vétérinaire ou au centre antipoison éventuellement, décrire la plante, dire le nom de la plante si on la connaît. Idéalement, c'est donc comme avec tous les toxiques, Qu'est-ce que c'est comme plante? Quelle quantité plus ou moins a été ingérée? Et le poids de l'animal?
1: Difficile, et les ficus, savoir, quoi.
10: Parce qu'on a beaucoup peut-être rappelé le numéro du centre antipoison.
1: Allez-y.
10: 070-245-245. Un numéro à mettre absolument dans vos favoris.
1: Non mais il a raison. On va le prendre chaque semaine. Hein.
8: Oh là là,
1: on va le prendre chaque semaine.
8: Oh là là là.
1: Marie, il n'y a pas que le muguet.
8: Le ficus, ça, je ne suis pas en danger.
1: Le yucca aussi, je pense.
9: Le yucca, effectivement, communément, on dit que le yucca est toxique, mais en fait, le yucca, c'est vraiment des feuilles qui sont très épaisses,
8: et très,
9: très rugueuses et pointues. Donc en général, les animaux ne vont pas trop aller mâchouiller ça. Par contre, les racines du yucca, là, sont extrêmement toxiques et sont beaucoup plus accessibles et beaucoup plus intéressantes à manger pour nos petits amis, les chiens et les chats. Mais la feuille en elle-même, en général, ils vont vite comprendre que c'est très désagréable. La nature est bien faite, donc il y a quand même beaucoup de plantes toxiques qui vont être...
1: Qui sont répulsives
9: en elles-mêmes,
1: façon.
9: Qui vont avoir un mauvais goût ou un...
1: Oui.
9: Qui va faire en sorte qu'ils ne vont pas en manger une grande quantité.
8: Oui, il ne faut pas aller vers cette plante.
1: Ah, oui. En principe. On va parler dans quelques instants des solutions, hein, d'éloigner évidemment, de suspendre les plantes.
8: Peut-être l'antipoison
1: notamment.
8: Aussi, oui, s'il y en a un.
1: Je ne sais pas si on peut... Non, l'antipoison ou quoi
8: je vais dire, quand on dit...
1: L'antidote.
9: À ma connaissance, alors, peut-être monsieur le pharmacien...
8: Non, mais on dit des fois de prendre du lait quand il y a des choses qui ne vont pas...
9: Non, justement, idéalement, c'est déconseillé. Ouais. Il ne faut rien ingérer. Si on peut les faire vomir parce que le délai est relativement court et qu'on estime que ce qui a été ingéré peut repasser par sa voie d'entrée, alors la première chose, c'est de les faire vomir et puis de mettre un traitement en place en fonction de la plante. Alors parfois ça peut être du charbon activé spécifique, ce genre de choses, ça peut être une perfusion, ça peut être... Mais en tout cas, à ma connaissance, au niveau des plantes, on n'a pas, comme par exemple pour les rodenticides, les poisons pour les rats, où là on a un antidote qui est la vitamine K. Oui. Pour les plantes, à ma connaissance, il n'y a pas d'antidote. Donc il faut traiter les symptômes les possibles effets secondaires.
10: Et les conseils sont les mêmes pour les humains, ne pas prendre de lait, parce qu'alors on va vraiment, je dirais, faire macérer le poison et vous allez le diffuser encore plus facilement dans votre estomac et vous allez avoir beaucoup moins facile de le récupérer par la suite.
1: Qui est véhiculé, ça.
8: C'est pour ça que je dis,
1: c'est la vide. Non, mais
8: moi je parle, mon Dieu, je parle des choses qu'on dit
1: pas
8: à chaque fois.
1: Pas de lait, même
10: pas d'eau non plus.
9: Et ne pas essayer, en tout cas pour les animaux, les humains, je ne sais pas, mais ne pas essayer de le faire vomir soi-même. Parce que si on regarde sur Internet ou qu'on cherche, on a des recettes, donner de l'eau avec du sel pour faire vomir. Mais vous avez plus de risques. D'abord, ils peuvent inhaler de l'eau dans leurs poumons, ils peuvent faire de l'hypernatrémie s'ils ont ingéré trop de sel. Donc, par pitié, appelez votre vétérinaire, le médecin,
8: le centre
9: antipoison.
1: Absolument.
9: Les urgences. Mais pas Internet.
1: Dans quelques instants, on va lister d'autres plantes. Hein, voilà, c'est important de parler d'autres plantes, mais le muguet, voilà, on y a passé un peu plus de temps. Mais même un grain de raisin, c'est toxique. C'est ce que vous m'avez dit. Donc ça aussi, on le dira dans quelques instants. Un grain de raisin, c'est toxique. Si.
8: Oh là là.
1: Allez, on amène Tissa à côté musique et puis on en reparle.
8: Vite.

0: Justice avec les enfants difficiles, c'est le titre de cette chanson. On parle de nos chats, de nos chiens, voilà, avec notre vétérinaire Marie, et puis Laurent Staquet, notre pharmacien, pour parler de la thématique du sommeil, mais qui intervient à bon escient
1: à chaque fois.
0: Dans cette thématique.
2: Mais oui.
0: Les fleurs toxiques pour les chiens, pour les chats, je vois le message de Pascal. Sylvie, mon chien est décédé le mois dernier, intoxication au lierre. Alors ça, voilà, c'est peut-être pas dans la liste, mais vous voyez que...
3: Il y a une quantité de plantes, moi-même, je ne connais pas cette liste.
0: Non, mais vous m'avez dit de citer le rhododendron, l'aloe vera, le cyclamène.
3: Oui, il y a vraiment...
0: Le laurier rose, l'acacia, le yucca.
3: Et par contre, si on veut prendre des plantes qui sont justement non toxiques...
0: Voilà, que peut-on offrir pour la
3: fête des mères
0: sans danger.
3: Ou mettre dans son jardin. Donc c'est toujours bien de connaître ce qu'on a dans son jardin pour pouvoir anticiper éventuellement les problèmes. Les roses... En principe, ils ne vont pas aller mâchouiller les épines.
2: Voilà.
3: Donc, les roses, aujourd'hui, on peut y aller. Les tulipes coupées, on peut aussi. Le muguet a vraiment un goût très amer et une odeur tellement forte que ça, en principe, ça ne les intéresse pas.
2: Oui.
3: Donc,
0: c'est plus pour l'eau.
3: Pas le muguet, le lilas, pardon. Donc, le lilas, ça, c'est très odorant et très amer. Et donc, ils n'auront pas envie de le manger. Et c'est quand même assez joli, un lilas dans son jardin.
2: Ça peut, en pleine floraison.
3: C'est la floraison. Donc le lilas, les roses, les tulipes coupées, on peut y aller.
0: Qu'est-ce qui fait qu'un chat... parce que ça aussi... Quelle est la cause peut-être qui provoque que le chat... Parce qu'on voit...
3: Oui, normalement, l'instinct naturel
0: plus
3: devrait faire...
0: Plus le chat que le chien. Hein, le chat va plus se méfier d'instinct.
3: Oui, d'instinct. Normalement, les animaux ne vont pas manger, comme on le disait tout à l'heure... qui peut être nocif pour eux. Maintenant, un chat d'appartement, par exemple, qui s'ennuie, qui n'a pas beaucoup d'activité, va être plus vite intéressé par un grain de raisin qui va tomber par terre ou des plantes.
0: Oui, c'est mâchouillé, non pas par faim, mais par
3: pour
0: jeu,
3: jouer,
0: quoi.
3: En fait, parce qu'il a envie de jouer, parce qu'il s'ennuie ou parce qu'il ne connaît rien, qu'il n'est jamais sorti, qu'il n'a jamais rien rencontré. Donc, sa curiosité, le chat est très curieux, va vraiment faire qu'il risque d'aller manger quelque chose qu'il ne peut pas.
2: Marie, il y a un truc important ici. Donc, si un chaton mange des grains de raisin, il a une obstruction au niveau des reins et il meurt. C'est bien ça?
3: Alors, effectivement, les raisins sont toxiques et en fonction du poids de l'animal, la quantité de raisins va faire la toxicité. Donc, un labrador qui va manger 3 grains de raisin, il ne va rien lui arriver.
2: Mais
3: un chaton de 500 grammes qui va manger 3 grains de raisin, il risque une insuffisance rénale aiguë, donc un blocage rénal qui va être très, très difficile à résoudre. Donc,
0: Marie, merci.
2: Mais oui,
0: parce que nous sommes déjà à la fin de ces deux séquences, mais merci évidemment. Bonne fête encore une fois à vous, Marie. Et dans quelques instants, ce sera le journal de 8h. On continue à parler de tous nos sujets jusqu'à 9h30. À tout de suite.
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0: Il est 8h en ce dimanche 10 mai. J'espère que tout va bien. Merci d'être là. Votre journal présenté par Delphine Vreux.
6: Un bateau dans la nuit tenu à distance de la terre ferme, le MV Ondius est arrivé à Tenerife. À ce fameux navire où un foyer de hantavirus a été détecté, les passagers vont pouvoir rentrer dans leur pays. Un repas avec des anciens de l'usine Audiforêt hier soir dans le Hainaut. C'était l'occasion de constater que depuis la fermeture de l'usine, les anciens travailleurs suivent des chemins parfois compliqués. L'Union Saint-Gilloise dans ses petits souliers. Le club de Bruges s'est imposé hier face à Saint-Trond. Bonjour, il est donc arrivé à bon port. Le bateau MV Ondius est entré dans le port de Granadilla au large de Tenerife ce matin. Le MV Ondius, c'est ce navire de croisière sur lequel a été détecté un foyer de hantavirus. 3 passagers sont décédés. Les autres vont être débarqués ce matin. L'opération doit démarrer dans moins d'une heure. 150 passagers sont à bord. Sébastien Remac, expliquez-nous comment ce débarquement va-t-il se dérouler.
7: Eh bien d'abord, avec un dernier exemple.
1: examen médical à bord. Pas de symptômes, alors on peut quitter le navire. Mais pas n'importe comment. Vu que le bateau de croisière reste à bonne distance du port, les passagers qui porteront des masques FFP2 monteront sur des petites embarcations pour rejoindre la terre ferme. Ça se fera nationalité par nationalité, les Espagnols en premier.
6: Et sur le quai, un impressionnant dispositif est aussi prévu.
1: Oui, hein, 325 membres de la Guardia Civile, 33 policiers. Ils doivent escorter les cars qui transporteront les passagers vers l'aéroport de Tenerife. Un trajet de 13 km dans ce qui est présenté comme un corridor sanitaire. Pas de contact avec la population locale. Pas de formalité non plus à l'aéroport. Les passagers embarqueront directement dans leurs avions respectifs. Des avions prêts à décoller pour rentrer dans leur pays d'origine.
6: Et à bord, il y a deux Belges. Est-ce que la Belgique a prévu un avion pour eux ?
1: Non, ils vont rentrer, ces Belges, dans un avion affrété par les Pays-Bas, avec les passagers néerlandais, donc, direction Eindhoven. Là, nouveau transfert, 100 km vers l'hôpital universitaire d'Anvers et nouvel examen médical. Si les tests sont rassurants, alors les Belges pourront rentrer chez eux, mais ils seront placés en quarantaine, surveillés de près durant 42 jours.
6: Et c'est aussi le cas pour 4 citoyens belges considérés comme cas contact, un Bruxellois et 3 Wallons. Ils ont été en relation avec des passagers de la croisière et sont aussi placés en quarantaine par précaution. Des anciens travailleurs de l'usine Audi de Forêt en région bruxelloise. Ces anciens, ils étaient une centaine, se sont rassemblés hier soir à Wam dans le Hainaut. Une rencontre autour d'un barbecue pour évoquer les souvenirs, les reconversions aussi parfois très difficiles. Un travailleur licencié sur deux a pu retrouver un emploi ou suite une formation. Et c'est une rencontre signée Alexis Gonzalez.
7: Un an plus tard, le plaisir de se retrouver n'a pas changé, contrairement à leur vie bouleversée par la fermeture de l'usine Audi. Autour de la table, Philippe, 55 ans, n'est pas serein. Difficile de retrouver un emploi à son âge après 30 ans de préparation de chaîne de véhicules.
8: Les réponses ne conviennent pas ou bien on ne répond pas au CV. J'ai été mettre un CV pas loin de chez moi. 3 fois j'étais, pas de nouvelles. On a pris un collègue qui était 2 fois plus jeune que moi. Il s'est présenté une fois, on l'a pris.
7: 49% des travailleurs ont entamé une formation ou trouvé un emploi, comme Hans Tronco, 58 ans et 33 ans de contrôle qualité. Il travaille désormais chez Volvo à la semaine comme intérimaire.
9: Moi je suis tristement. Je dois recommencer de zéro et moi j'avais pensé d'encore faire quelques années là-bas et arrêter.
7: Choisir un nouveau chemin de vie pour Nancy Navo, 45 ans, ça a été un long combat qui se termine par une formation en aide-soignante familiale.
10: Je vais à la cellule de reconversion pour revoir mes collègues. Je suis heureuse de ce que j'apprends. Là, actuellement, je suis en stage. C'est un autre mode de vie, c'est une autre organisation. On a vécu longtemps avec un salaire attrayant.
7: Il y a ceux qui ont conclu leur carrière par la fermeture de l'usine, comme Patrick Silla, l'organisateur du barbecue. S'il tient à souder les liens entre ses anciens, c'est pour mieux affronter l'avenir ensemble.
11: On avait dit l'année passée, on tourne la page de cette histoire, mais on ne sait pas tourner la page. C'est une famille.
6: La reine Mathilde préside aujourd'hui, à partir d'aujourd'hui, sa première mission économique en Turquie, à Istanbul et à Ankara. Une mission axée sur la transition énergétique, l'aérospatiale, l'industrie ou encore la défense. La Turquie a connu une forte croissance économique ces 20 dernières années, malgré une inflation record depuis 2022. Et la mission doit renforcer les liens économiques entre les deux pays. La reine emmène donc une délégation de chefs d'entreprise, de ministres aussi, et elle prend la relève de la princesse Astrid, la sœur du roi, a demandé à être déchargée de telles responsabilités. C'est un nouveau virage dans notre manière de consommer et un nouveau visage de l'économie. Ne plus payer pour posséder, mais s'abonner pour pouvoir utiliser. Nos vies quotidiennes regorgent déjà d'abonnements et aujourd'hui la révolution atteint certains secteurs industriels. L'automobile par exemple. Cédric Loriot va nous donner quelques exemples auxquels nous n'aurions sans doute pas pensé.
12: Des infos personnalisées, un niveau de confort amélioré. Aujourd'hui, dans les nouvelles voitures, ce qu'on appelait auparavant le pack option, c'est désormais un abonnement à la demande.
13: C'est directement disponible dans le véhicule même, donc dans l'infodivertissement. Il suffit de se rendre sur le menu avec ici l'offre de services sous souscription d'abonnement.
12: Ce principe d'abonnement en échange de services a tendance à se généraliser. Moyens de transport, outillage, textile, la plupart des secteurs industriels se sont aujourd'hui adaptés s'adapter à tous ces nouveaux modes de consommation où l'on ne paye plus pour posséder, mais pour utiliser. Nicolas Van Zeebroek, professeur d'économie et de stratégie numérique à l'ULB.
14: On passe finalement d'une économie qui est basée sur le transfert de propriété, une économie de la possession en fait, à une économie de l'accès, c'est-à-dire une économie où on paye pour accéder à un service finalement qu'on consomme directement. Et donc l'idée, c'est de faire payer le consommateur uniquement pour ce qu'il consomme réellement, plutôt que pour posséder entièrement, intégralement un objet ou un produit dont on a un usage souvent que partiel en réalité.
12: Un nouveau modèle économique très efficace, mais qui peut aussi très vite se transformer en gouffre financier pour les consommateurs.
6: C'était Cédric Loriot avec des interviews réalisées par Corentin Laurent. Et elles ont pris un abonnement à vie. C'est la fête des mères ce dimanche, la fête des mamans, des belles mamans et de toutes celles qui sont aussi comme des mamans. Le club de Bruges met la pression sur l'Union Saint-Gilloise. Les Brugeois comptent 4 points d'avance au classement de la Pro League après leur victoire 2-0 hier face à Saint-Tron. L'Union joue contre Malines à 18h30 et n'a pas droit à l'erreur parce que les Brugeois ont prouvé hier encore qu'ils étaient en mission pour le titre. Hugo Siquet, le défenseur brugeois.
15: Oui, c'est clair, je pense pas qu'on ait concédé de grosses occasions. On a joué contre une superbe équipe de Saint-Tron, difficile à défendre parce que beaucoup de mouvements, beaucoup de changements de position, ça demande beaucoup d'efforts. Mais tout le monde a fait les efforts et à la fin on a été récompensé. On aurait pu marquer encore plus de buts, mais je pense qu'on peut être satisfait encore pour la victoire de ce soir, les deux buts plus le clean sheet.
16: Est-ce qu'on fait des perspectives comme ça, de se dire tiens, on pourrait être champion à telle date ou bien pour l'instant on prend vraiment rencontre après rencontre?
15: Non, je pense que ça, ce sera par rapport au résultat de l'Union. Là, on se concentre sur nous. Ce soir, on s'est concentré sur nous pour garder cet avantage. Là, on sait que quoi qu'il arrive, on sera encore en tête la semaine prochaine, donc on va se préparer pour que dans deux semaines on soit encore premier.
6: Et aujourd'hui dans ces play-offs 1, l'Union recevra donc Malines à 18h30. Un grand écart musical à présent, avec d'abord la douceur du violoncelle au concours Reine-Elisabeth. Les noms des 24 demi-finalistes ont été dévoilés la nuit dernière. Il n'y a cette année aucun Belge dans la compétition. La demi-finale débute demain déjà. Autre lieu, autre ambiance. Ambiance électro hier à la typique Electro Night pour clôturer la fête de l'Irlande. Et les DJ Henri PFR, Mediza ou encore Laura Violi ont su conquérir un public très énergique et ravi.
17: C'est trop bien. C'est la dernière ambiance familiale, c'est hyper sympa. Vraiment, on adore. Quoi.
18: C'est la première fois que vous venez ?
17: La deuxième fois,
18: mais avec le soleil, ça fait trop du bien.
17: Ça vous plaît ou pas ?
18: Oui ! Pourquoi ? Parce que c'est jeune, il y a des sensations.
19: C'est génial. Incroyable,
17: c'est génial.
18: Il faut célébrer, c'est bientôt les examens.
17: On profite avant la session.
18: Voilà.
2: Mais
18: en plus, c'est gratuit.
2: Oui. En plus, c'est gratuit.
6: Ambiance recueillie hier soir par Stéphanie Lepage. Et c'est sur cette ambiance que se referme ce journal.
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6: Xavier Ponsard, que se passe-t-il sur l'autoroute 17?
21: Eh bien, il y a un accident qui s'est produit à hauteur de Destelbergen en venant d'Anvers en direction de Gand, avec un passage qui est difficile dans ce secteur et une circulation qui est ralentie. On nous signale aussi la présence d'un cadavre d'animal, une biche qui se trouve en voie de gauche à hauteur de Berlo. C'est en direction de l'Allemagne. Et là, c'est la voie de gauche qui est neutralisée. Ça se passe au kilomètre 62.
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6: Vous osez parler de la fête des mères et du sommeil le même jour.
0: Ah oui. Vous avez
6: J'embrasse mes enfants
0: que Nathalie. Bon, ça va, ils sont grands, donc ils n'ont plus de problèmes de sommeil comme ils avaient quand ils étaient petits.
6: Non, mais on n'oublie pas ce genre de choses.
0: On n'oublie pas.
2: Jamais, Delphine. En tout cas, tu es toute belle comme ça en fuchsia. C'est magnifique.
0: Et le corps n'oublie pas. Le corps n'oublie pas, tout est inscrit. Merci beaucoup Delphine pour ce journal et bonne fête à vous, bien entendu, à tout à l'heure.
2: Merci Delphine.
0: Allez les mamans qui sont ravies malgré tout parce qu'il va y avoir à mon avis des fêtes fêtées à l'extérieur aujourd'hui, Xavier Ponsard.
21: Oui, exactement Sylvie, avec un ciel qui est plutôt variable ce matin, par moments des nuages beaucoup plus nombreux et puis à d'autres on a quelques éclaircies qui se manifestent par endroits, c'est le cas aussi en province de Liège ce matin. Des températures qui varient entre 8 et 11 degrés avec un petit vent de secteur nord-est et puis on va retrouver ce même type de temps, ciel variable, des moments de soleil et puis un peu plus de nuages, des nuages qui deviendront un peu plus plus nombreux à partir de la France cet après-midi, avec des averses qui vont éclater en orage sur l'Hexagone et qui vont remonter vers nos régions, mais pas avant 16-17 heures. Donc on pourra profiter d'un temps calme et sec avant l'arrivée de ces averses à partir de la France. Des températures de 15 degrés au littoral, 17 à 19 degrés sur les autres régions, avec un petit vent toujours orienté au secteur nord-est. Et puis on va retrouver donc ces averses en fin d'après-midi et en soirée sur la Wallonie et durant la nuit prochaine au sud de Bruxelles. Et ces précipitations traîneront encore demain lundi en matinée sur le sud-est du territoire.
0: Merci Xavier, à tout à l'heure.
21: À tout à l'heure.
0: Voilà de bonnes nouvelles, il est 8h11.
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0: Toujours les mêmes, voilà. Oui, toujours là, bon pied, bon oeil pour vous. On aura Laurence Taquet, notre pharmacien, qui viendra nous rejoindre dans quelques instants. Nous fêtons aujourd'hui
2: les mamans.
5: C'est toi la plus belle du monde.
0: Et à l'occasion des fêtes des mères, vous pouvez continuer à nous envoyer un message au 60-03, 1 euro par message envoyé, puisque Vivacité gâte les mamans, leur offrant une nuitée 4 étoiles au 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choix. Et ce serait bien d'avoir une fille ou un fils qui fête sa maman, voilà, qui fête sa maman, 60-03, et comme ça on pourra appeler la maman
2: mais
0: en direct.
2: Oui, les amis,
0: une petite demi-heure,
2: pas.
0: Voilà, n'hésitez pour pas. Avoir le fils ou la fille et la maman qui offre donc le cadeau. Voilà, c'est ça le principe. Nous allons aussi parler dans quelques instants de l'Eurovision, parce qu'il y a bien
2: Scylla
0: sûr
2: qui est là.
0: Le suspense. Yes. À tous derrière Scylla, et on a des petites séquences. On se remémore un peu des concours Eurovision des années précédentes. Et puis.
2: Et notre fameuse Sandra Kim, oui, qui va donner les fameux 12 points. Donc on l'embrasse évidemment. Et on embrasse toute l'équipe, bien sûr. Donc et si là, ils sont là-bas, toute l'équipe de David, les danseurs. Donc on embrasse vraiment toute l'équipe et on vous soutient.
0: Voilà. Nous aurons aussi des nouvelles des papis cyclistes.
2: Oui, et mamie.
0: Et mamie cycliste.
2: Parce qu'ils sont en plein départ.
0: Ah non, ils sont sur la route.
2: Ils sont déjà sur la route.
0: Ils ont déjà
2: entamé leur fameux parcours de 1500
0: kilomètres. 1500 kilomètres, oui, de Namur à Lourdes. Nous aurons donc un petit direct avec eux. Et puis nous parlerons aussi des héros du quotidien dans le cadre de la fondation du roi Baudouin. Be Heroes, ça c'est la campagne qui est menée. Nous mettrons un médecin à l'honneur. Voilà, le médecin Bernard Wilmar, qui est responsable de l'espace bien-être, l'essentiel, qui a été reçu au Palais Royal aux côtés d'autres héros de la nation. Et on parlera un petit peu de cette distinction exceptionnelle qu'il a reçue, mais surtout de la reconnaissance de son engagement quotidien avec toute son équipe de l'essentiel. Voilà ce qui vous attend donc jusqu'à 9h. Merci encore une fois d'être là. Et on a aussi la musique à vous proposer. Oh, vous allez dire génial. Alice on the Roof avec son dernier titre, ses 15 ans. SMS 60-03, parce que à 8h30-35, nous sacrerons la maman gagnante.
2: Mais oui,
0: à tout à
2: n'hésitez
0: l'heure.
2: Pas les amis.

0: vivre là-bas le 14 mai à la Fondation Follon de la Hulpe. Alors facile la question, quel pays est mis à l'honneur lors de cette journée? Prenez l'air. On parle d'origami, donc évidemment on pense au...
1: On ne dira rien, on ne parlera pas du point rouge.
0: 60-03, votre réponse, le pays mis à l'honneur pour la Fondation Follon, un passe pour 4 personnes, vous sera remis. Offert. Voilà, et offert. Il est 8h18. Bon, je vais laisser évidemment David dire que nous sommes tous derrière Essilin.
2: Ah, évidemment.
0: Pour le concours Eurovision.
2: Alors, moi, j'ai eu l'occasion de rencontrer Essilin, donc, dans le 8-9. Je la connaissais pas du tout. J'ai découvert, j'avais pas vu The Voice non plus. J'ai découvert une artiste extraordinaire au niveau danse, au niveau production. Elle a fait son label. Elle a écrit. Elle a composé. Elle a tout fait. Elle a mis une équipe, donc, autour, donc, qui s'appelle, donc, l'équipe de David. Donc, les 4 danseurs qui sont en train de faire des étirements. Je les ai encore vus. Je les suis, donc, tous les jours. Donc, n'hésitez pas, les amis, de suivre. Donc, Essilin et toute son équipe, ainsi que bien sûr de l'équipe de la RTBF, parce qu'on va passer un moment extraordinaire et on croise les doigts, vraiment,
0: évidemment,
2: pour qu'elle soit bien sélectionnée, parce que vraiment, elle est dans... Moi, pour moi, elle est dans mes favorites, évidemment, au niveau musical. Il y a une belle concurrence avec nos amis hollandais, donc attention, attention avec cette vidéo holloniste. Mais par contre, Essilin, tu as toutes tes chances, ma belle, avec ton équipe, donc on est tous derrière toi.
0: Et justement, à cette occasion, et puisque David la connaît personnellement maintenant, hein, Laurent,
2: oui,
0: on l'a bien compris.
3: Il connaît tout le monde.
0: Eh bien, nous avons toute une série de petites vidéos qu'on se repasse, voilà, et c'est en son aussi, ceux qui nous écoutent à la radio. Vous allez vous souvenir de Blanche qui avait fait parler d'elle lors du concours Eurovision en 2017.
2: Avec
0: c'était
2: sa robe
0: à
2: noire,
0: Kiev, hein, pour sa chanson, oui, City Life. Parce qu'il y a toute une série de podcasts, la folle épopée de l'Eurovision, réalisé par Olivier Monsens, qui sont proposés sur nos chaînes, nos antennes de la RTBF, avec des podcasts plus ou moins longs, et parfois Bruno Tumers rajoute aussi une petite couche personnelle pour faire de ces moments de souvenirs des moments justement inoubliables. Et donc nous allons nous replonger avec Olivier Monsens, avec cette capsule, cette story souvenir de l'Eurovision dans ce concours de 2017 à Kiev. C'est parti.
4: Allô, Amsterdam, ici Bruxelles.
5: Belgium, 5 points.

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1: Parmi les beaux scores réalisés par la Belgique ces dernières années, il y a la quatrième place décrochée par Blanche à Kiev en 2017 avec City Lights. Leslie Kable, chef de la délégation belge, se souvient.
2: Blanche, c'est un cas particulier. En fait, j'étais avec Vinciane Leclerc, donc qui est responsable de tout ce qui est musique et artiste à la RTBF. Et à deux, on allait simplement rencontrer la maison de disques Pias. Et en rentrant, on nous dit on va vous faire écouter une chanson que Pierre Dumoulin a composée pour une des artistes de The Voice, mais qui n'est même pas arrivée en finale. Et on écoute la chanson, on dit waouh, ça c'est vraiment une top chanson. Ok. On rentre à la RTB et il se fait que deux jours après, on avait une sélection nationale, enfin entre comité d'écoute tous les head of music de la RTBF, on avait à peu près une vingtaine de chansons. Et on réécoute avec Vinciane ces vingtaines de chansons et on se dit, mince, la chanson qu'on a entendue là chez Pias, elle était vachement bien. Et du coup, Vinciane appelle Pierre Dumoulin en disant, Pierre, est-ce que tu serais d'accord qu'on propose cette chanson-là pour l'Eurovision? Il dit oui, mais il faut que j'appelle Blanche pour voir si elle serait d'accord. Et donc tout s'est fait en, ça c'était le soir, et le lendemain matin, on a eu la réponse et on l'a injectée dans la playlist du comité d'écoute, et puis on a laissé faire, parce qu'il y avait des très très bonnes chansons, et c'est elle qui est passée à l'unanimité en fait. Au niveau de l'Eurovision, de l'organisation Eurovision, on doit rentrer mais

0: complètement tout, la chanson, comment est-ce que l'artiste va être habillé, qui est sur scène, quels sont les noms des personnes qui seront sur scène, est-ce qu'ils vont danser, de quelle manière, quelle est la choré, qu'est-ce que vous allez mettre dans les écrans, et tout ça doit être rendu pour début mars. Donc 2 mois avant le moment même de l'Eurovision.
1: Il arrive toutefois que sur place, les choses ne se passent pas exactement comme prévu.
0: Et il se fait qu'en arrivant à l'Eurovision, avec Blanche, elle avait une robe très impressionnante, blanche. En voyant la répétition, on se dit « Ah, oui, ok, ça fait un peu robe de mariée ». Mais on ne s'est pas rendu compte à ce point-là, parce que c'est vraiment au moment où tu es en répétition sur cette grande scène que tu vois réellement ce que ça donne. Et puis, heureusement, je connaissais très bien le producteur, qui est un ami, et je discute avec lui et je dis oh, « Je suis embêtée, mais ça ne va pas du tout ». Et il me dit « Oui, t'as raison ». Je dis « Mais qu'est-ce que je peux faire ? Est-ce que je peux changer ?»« Ben non, normalement, tu ne peux pas changer ». Je dis « Oui, mais ça ne va pas ». Il dit « Écoute, c'est pour demain soir ». Tu as une autre robe, alors je suis d'accord. Alors, branle-bas de combat, j'ai appelé la styliste et elle a dit, écoute, moi j'ai la même robe en noir. Et on a fait venir quelqu'un de Bruxelles qui est venu avec la robe de Blanche et le lendemain soir, elle avait une robe noire au lieu de la robe blanche. Et c'était beaucoup mieux.
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3: Eh ben, on en apprend des choses, hein, évidemment, mais sur les tenues, sur notamment les tenues portées par ceux et celles qui sont choisis, encore une fois.
4: Moi, je vais me permettre quelque chose.
3: Élu.
4: Que ce soit la blanche ou la noire, elle aurait dû être mise en valeur avec une autre robe.
3: Oui.
4: Vraiment.
3: Laurent, on est d'accord. Vraiment.
5: Il est dur. Il est dur, mais juste.
4: Non, je ne suis pas dur parce que l'Eurovision, c'est les strass, les paillettes et tout ça. Et donc, on attend vraiment quelque chose de plus d'impactant.
3: Et vous ne savez pas comment Essila sera habillée?
4: Ah, si.
3: Ah. Ah, voilà, voilà. Mais on ne peut pas le dire.
4: Ah, il va y avoir des cristaux.
3: Ah, il va y avoir des cristaux. Voilà. On sait déjà qu'Essila...
4: Non, mais voilà.
3: Aura
4: mais
3: une
4: Blanche
3: tenue.
4: A fait une belle prestation et tout ça. Mais je trouvais un peu qu'au niveau de la tenue, on aurait dû appeler David Jambot.
3: Leslie Cabell qui vient justement de témoigner. Vous savez ce qu'il vous reste à faire. Hein,
4: Leslie,
3: voilà. De l'emmener
4: pas.
3: Dans
4: Pense
3: vos valises.
4: Pour la prochaine fois.
3: Allez, cette série de podcasts, encore une fois, vous n'avez pas fini de l'entendre. Vous pouvez aller les réécouter, mais il y a encore bien d'autres capsules qui seront diffusées jusque samedi prochain, jour de la finale. Dans quelques instants, nous aurons les papis cyclistes, bien entendu, en direct.
4: On les adore.
3: Juste après les Red Hot Chili Peppers.
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0: On a les paroles en direct avec David Jeanmot qui adore cette chanson Red Hot Chili Peppers sur RTBF Vivacité. RTBF La Une Télé en ce dimanche 10 mai 8h30. Bonne fête les mamans, puisque vous venez peut-être de nous rejoindre en cet instant précis. Dans une dizaine de minutes, on pourra fêter une maman. On la mettra à l'honneur avec un beau cadeau qui lui sera destiné. Mais juste avant, l'épopée des papis et des mamies cyclistes, c'est parti.
1: En direction de Lourdes.
0: La séquence, la forme, évidemment. Laurence Taquet, voilà, vous ne les connaissez pas. Ils sont partis de tournée. Ils vont relier Lourdes. Ils n'en sont pas à leur premier défi parce qu'ils sont...
2: enchantés.
0: Oh là là, ils ont déjà fait pas mal de voyages. Ils ont fait Bruxelles-Jérusalem, Namur-Vilnius, le Tour de France, le Rhin à vélo. Et cette fois, ils sont entre Namur et Lourdes. Trois semaines de vélo, accompagnés donc les papis de mamie cycliste. Voilà, et on les appelle, voilà, il y a, vous allez les voir, mais vous allez les entendre, oh là là, ils sont là, il y a Jean-Claude, il y a Alain, Pierre, André, Étienne, Charles et Stéphanie, bien entendu.
1: Bonjour
0: et les autres
1: mamies. Amis.
0: Bonjour tout le monde.
1: Vous allez bien, vous êtes en forme.
0: Jean-Claude et...
1: il a sorti son sifflet.
0: Jean-Claude et Stéphanie, on va vous laisser parler parce que c'est vous qui étiez venu en studio nous parler justement de l'ambition que vous aviez, surtout du défi que vous vouliez relever pour soutenir la lutte et la recherche face aux maladies de déficience immunitaire. Comment ça se passe? Où êtes-vous? À mi-parcours peut-être?
3: Non, bonjour Sylvie. Ben, nous sommes à Tulle, donc c'est le chef-lieu du département de la Corrèze. Et je dois dire, nous avons une première semaine extraordinaire, gâtée par le soleil, le temps, parcours très facile. Donc c'était une mise en jambe pour notamment les mamies cyclistes, pour lesquelles c'était un premier périple. Et puis les choses ont commencé plus sérieusement la seconde semaine, puisque nous avons commencé cette semaine par 3 jours de pluie. Une amélioration quand même du temps, heureusement. Mais alors, évidemment, quand on est arrivé dans l'Allier, et puis la Corrèze, la Creuse, et puis la Corrèze, les choses sérieuses ont vraiment commencé avec des pentes. Ça monte et ça descend tout le temps.
0: Oui, mais encore une fois, vous avez l'air très en forme. On parle du sommeil aujourd'hui. Il y a
2: À mon avis, eux dorment bien.
0: Ah voilà, un pharmacien qui veut vous demander comment se passent vos nuits de sommeil, vos nuits réparatrices, Jean-Claude.
4: Alors, quelques nuits sont magnifiques et puis quelques nuits, il y a quand même les ronflements, il y a quand même des nuits plus petites, des liens ressorts. Donc voilà, il y a un peu de tout. Mais on récupère et la bonne humeur est toujours là. Même quand la nuit est moins bonne, en fait, il y a beaucoup de rire, beaucoup de bonne humeur et nous sommes tous en forme.
0: Oui, et en plus,
3: on est motivés, évidemment, par la bonne cause.
0: Ça, on le sait que vous êtes motivés, mais chaque nuit, vous regagnez un lieu différent, alors on est d'accord.
3: Oui.
4: Nous avons fait 1100 kilomètres déjà.
0: C'est
1: incroyable, mais vraiment du fond du cœur. Mais qu'est-ce qu'on est content de vous avoir eu ici, d'avoir expliqué le parcours et de vous voir là maintenant en pleine excursion. Et surtout, comme on va le rappeler, c'est pour la bonne cause.
0: Absolument.
1: Ça, c'est important. Est-ce qu'on peut rappeler la cause, les mamies et les papis?
3: Oui, certainement. Oui. Kitfond, c'est un fonds de recherche de la KU Leuven. Qui touche donc évidemment des maladies enfantines, des maladies rares, voire mortelles, des maladies orphelines, pour lesquelles évidemment les fonds publics manquent, puisque ce sont des maladies extrêmement rares. On détermine 2500 cas en Belgique, mais 500 formes de maladies différentes.
0: Oui.
3: Donc c'est dire la complexité, la difficulté pour vraiment faire un diagnostic précis, pour trouver des traitements adéquats à ces maladies.
0: Votre cause est très belle.
1: Merci.
0: Encore une fois, vous êtes partie du Épion, Stéphanie. On peut vous suivre sur Facebook et comment justement vous aider en donnant quelques euros à cette belle mission que vous poursuivez. On tape les papis cyclistes sur Facebook.
4: Vous tapez les papis cyclistes ou alors mon Facebook Stéphanie Gourcy. Nous mettons une petite story tous les jours, des fois plusieurs. Et alors, il y a un numéro de compte qui apparaît régulièrement. Donc, bienvenue pour les dons, nous pédalons pour ça. Voilà, c'est quand même un effort, c'est costaud, mais c'est pour la déficience immunitaire que nous le faisons. Donc, bienvenue pour vos participations, ça nous fait un immense plaisir.
3: Oui, il faut quand même dire aussi
2: à sur les donateurs que sur un miracle, parce que même à Lourdes, ça n'arrive pas tous les jours, donc il faut que les auditeurs soient généreux, parce qu'à mon avis, il n'y aura pas de miracle.
0: Ah, mais vous avez raison.
3: Il faut quand même dire un grand merci. Il faut quand même dire un grand merci aux donateurs. Puisqu'on a déjà récolté 57 000 euros à ce jour.
1: Super, merci aux donateurs, aux félicités, c'est papi, les mamies, bravo.
0: Merci. Génial, 1500 kilomètres. J'adore les papis, les mamies cyclistes, ils rayonnent. Vous voyez, des gens comme ça qui sont sur Terre pour rayonner, voilà, pour rendre bien les gens qui les voient, les gens qui les écoutent. Eh bien, ils en font partie, nos papis et nos mamies cyclistes. Alors, oui, Jean-Claude, on doit se quitter, vite, le mot de la fin.
3: Peut-on se retrouver dimanche prochain à Lourdes?
1: Mais on verra, mais pourquoi pas, mais avec grand plaisir.
0: Pourrait-on partir en délégation? Mais voilà, je ne suis jamais allée à Lourdes alors, en plus. Donc, merci beaucoup.
1: Merci à tous, on vous embrasse fort. Et encore bonne fête aux mamans. Génial. Bisous les mamans, on vous embrasse.
0: Aux mamans et aux mamies, bonne fête.
1: Et aux mamies.
0: Allez, dans quelques instants, justement, le cadeau fête des mères, le château du Spet.
1: Ils sont formidables.
0: Attends, c'est génial. Ils sont formidables. On les entend bien.
1: Oh oui, ils sont formidables.
0: Le château d'Urspelt attend une maman et sa fille ou son fils qui l'aura mis à l'honneur. Donc on en saura plus juste après Elena et Capuche.
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0: Elena,
1: très chouette texte, Elena, très chouette texte,
0: elle
1: très belle
0: pas.
1: Interprétation. Elle n'arrête pas.
0: Elle n'arrête pas. Et d'ailleurs, je pense même que par rapport à Garnier, j'ai l'impression qu'elle prend le dessus. Heureusement qu'il a changé de coupe de cheveux d'ailleurs.
1: On les a vus ensemble dans un endroit, je ne sais plus où. Non, non.
0: Ah, je ne sais pas.
1: J'ai vu passer une rumeur. Voilà, people.
0: En tout cas, il a bien fait d'avoir coupé ses cheveux, Pierre Garnier. Ça lui va super bien. On le reconnaît plus.
1: Vous me l'apprenez. Voilà. Moi, j'ai juste vu Elena et j'aime beaucoup son interprétation.
0: Bien sûr.
1: Capuche, c'est ce titre que vous avez entendu en cet instant précis. Notre cadeau fête des mères, le château d'Urspelt. Nous avons en ligne Nathalie qui nous a envoyé un message et qui a été sélectionnée. Nathalie de Pêche, nous sommes en région namuroise. Nathalie, bonjour.
0: Bonjour Nathalie.
2: Bonjour.
1: Bonjour à vous. Alors voilà, tirage au sort, hein, Nathalie. Vous vouliez mettre à l'honneur votre maman, voilà. Et en plus, c'est chouette parce qu'on vient d'entendre et de voir les papiers, les mamies cyclistes. Votre maman, à l'âge de ce convoi parti vers Lourdes, elle a 82 ans, c'est bien ça?
2: Tout à fait.
1: Et elle se lève très tôt pour aider les autres, dites-vous?
2: Oui, tout à fait, tous les jours.
0: Et qu'est-ce qu'elle fait pour aider les autres? Dites-nous un petit peu, Nathalie.
2: Mais d'abord, ça a été toute sa vie, elle a toujours aidé tout le monde, elle nous a aidé beaucoup, pas tous les quatre, ses quatre enfants. Et j'ai un frère qui a un commerce, entre autres, et tous les matins, elle va aider les personnes qui travaillent avec chez mon frère.
0: Une maman, quoi. Vraie maman. La vraie maman. Moi, j'ai la même, donc voilà. Je l'embrasse d'ailleurs, je t'aime, maman. Ah oui, elles sont formidables.
2: Et ça, c'est une partie de sa journée, parce qu'après, elle rentre, et puis elle fait plein d'autres choses. Elle prépare à manger, elle n'arrête pas.
0: Super
2: active. Elle est toujours derrière son téléphone pour ses enfants, ses petits-enfants, ou autres aussi, parce qu'elle n'aide pas que ses enfants, elle aide plein d'autres personnes.
1: Bon, justement, en parlant de téléphone, on a essayé de joindre Thérèse. Hein, vous en doutez.
2: Oui.
1: Et normalement, elle est là.
0: Allô, sérieux?
1: Surprise, est-ce que Thérèse est là?
0: Bonjour Thérèse.
3: Oui.
0: Bonjour, la courageuse et la téméraire et la courageuse Thérèse, comment vas-tu ma belle?
3: Très bien, vous-même.
0: Mais très bien, on est contente de t'avoir. Et surtout, il y a un petit message pour toi, Sylvie.
1: Ah, hein, ça c'est sûr. Encore une fois, est-ce que vous écoutiez la radio? Est-ce que vous regardiez la télévision? Est-ce que vous savez pourquoi on vous appelle?
3: Non, j'écoute la radio. Je suis dans la voiture.
0: Ah,
1: déjà,
0: c'est très très bien.
3: Oui, il faut que j'aille faire les dépôts et tout ça.
0: Elle est en pleine action, Thérèse, comme d'habitude.
3: Ah oui, comme d'habitude. Nathalie,
1: je vous laisse dire à votre maman ce qu'elle a gagné.
2: Mais tu as gagné un séjour.
1: Une nuitée.
2: Une nuitée au château d'Urspel, au Luxembourg.
3: Oh, c'est bien ça.
1: Bon, va falloir trouver du temps.
2: Voilà, bonne fête aussi.
3: Merci.
1: Dans votre agenda de ministre, apparemment, Thérèse, il va falloir dégager une nuit, en effet, pour aller au château d'Urspelt, château unique luxembourgeois, assister donc participer à un dîner trois services et aussi recevoir un massage. Est-ce que vous êtes pour?
0: Eh bien, pour une fois, on va s'occuper de toi et tu ne devras pas t'occuper des autres. Voilà.
3: Donc,
0: tu vas te faire masser, te faire chouchouter, Thérèse.
3: Oui. Ça fera plaisir.
1: C'est exactement ça. Est-ce que vous savez déjà avec qui vous allez aller, Thérèse?
3: Oh, ben oui, avec ma fille.
1: Évidemment. Bon, Nathalie et Thérèse, vous avez des choses à vous dire. Voilà, je pense que la journée commence bien. J'aime beaucoup votre rire, évidemment, Thérèse.
0: Et donc,
1: on est très, très heureux de vous avoir tiré au sort. Voilà, tout simplement.
3: C'est bien gentil. Merci. Monsieur Jean-Marc, je l'ai vu, il était venu à la confrérie de Chimay.
4: Ah ben voilà.
1: Ah, mais c'est dingue.
0: Le monde est petit.
3: Oui.
0: Eh bien, écoute, ma belle, vraiment, du fond du cœur, Laurent et moi t'embrassons, ainsi que Sylvie, et on te souhaite une bonne fête des mères, ainsi qu'à ta fille.
3: Merci beaucoup.
1: Bon dimanche.
0: Bonne journée à vous. Merci. Bon dimanche, les filles, vous êtes formidables et vous êtes précieuses. Bisous.
1: On n'a pas fini de mettre à l'honneur des personnes comme ça. Dans quelques instants, ce sera avec la Fondation Roi Baudouin, la campagne Be Heroes. Nous aurons un médecin, Bernard Wilmar, de Namur. Ben voilà, nous restons dans la région namuroise que nous mettrons à l'honneur. Ce sera juste après Yannick Noah.
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0: nombreux arbres citoyens. Et bien justement, on parle encore de solidarité dans cette émission et vous allez tout comprendre. Il est 9h10. C'est la Fondation Roi Baudouin, c'est Be Heroes, une initiative citoyenne née en 2020 qui visait à l'origine à mettre en lumière les héros et héroïnes du secteur des soins de santé, puisque nous étions dans la période du Covid. Et puis ensuite, d'année en année, voilà, et justement encore pour marquer les 50 ans de la Fondation par une mise en lumière forte de l'engagement citoyen, eh bien nous mettons à l'honneur ces nouveaux héros 2026 qui ne sont pas encore tout à fait sélectionnés. Et donc, pour donner l'exemple de ce qu'on peut mettre en lumière et en avant, on a toute une sélection de héros de l'année dernière, là qu'on veut mettre en avant, qui sont sélectionnés, qui ont été récompensés par le roi Philippe. Nous sommes en compagnie de Bernard Wilma, responsable de l'espace bien-être L'Essentiel. Bernard, bonjour.
1: Bonjour.
0: Bonjour Bernard. Et je vous présente aussi Laurence Taquet, qui est pharmacien.
2: Enchanté.
0: Et qui est avec nous, Bernard, pour parler du sommeil. Voilà. Mais avec vous, on va surtout parler de ce que vous faites à Namur, avec toute l'équipe de L'Essentiel. Vous avez créé ce lieu de soins avec Virginie, je pense, Virginie Fontaine, un lieu de soins unique, docteur Wilmar, pour les personnes atteintes de cancer, avec une approche humaine et intégrative que l'on souhaite peut-être savoir de votre bouche. Voilà. De quoi s'agit-il exactement et qu'est-ce qui s'y fait encore actuellement, Bernard?
1: Alors, donc je suis le chef de département de tout le service de cancérologie ici à Namur, à Sainte-Isabeth. Et en fait, je trouvais que les patients, outre les soins médicaux, devaient vraiment bénéficier de prises en charge complémentaires. Donc, ce ne sont pas des prises en charge alternatives, ce sont des prises en charge complémentaires où les patients peuvent bénéficier de soins individuels et de prises en charge collectives. Vraiment pour améliorer leur bien-être dès le diagnostic des traitements, pendant les traitements, et jusqu'à un an après la maladie. Donc ça, c'est un élément extrêmement important et on voit vraiment que les patients se réapproprient leur corps quand même, reprennent confiance en eux, arrivent à se réintégrer dans la société parce que ce sont vraiment des moments très difficiles. C'est ça qu'on a mis en place à L'Essentiel en 2019.
0: Et cet espace est installé à deux pas de la clinique Sainte-Élisabeth, c'est ça? Dans un ancien couvent? Vous êtes toujours là?
1: Tout à fait, on ne l'a pas bougé, donc c'est un ancien couvent volontairement en dehors de l'hôpital. Pourquoi? Parce que l'hôpital, d'abord, a des contraintes, je dirais, en termes de décoration, de locaux, tandis qu'ici, c'est vraiment tout à fait soft, avec une ambiance particulière. On travaille avec 28 bénévoles et on a 35 prestataires.
0: Ah oui, c'est beaucoup ça.
2: Et encore merci à tous les bénévoles, je n'arrête pas de le dire chaque semaine, merci à eux, merci vraiment du fond du cœur d'aider justement les patients qui sont en pleine difficulté ou en remise en forme, évidemment.
0: Un endroit où se poser, Bernard, un endroit où se faire dorloter, où se faire rebooster, évidemment, dans des moments très difficiles. Et je suppose que vous voyez, on va dire, l'avant, l'après, même si voilà, le chemin est parfois très long, mais de ces patients qui, justement, peuvent se reconstruire grâce à cet espace.
1: Ah oui, tout à fait. Donc, on voit souvent arriver des patients tout à fait prostrés ou tout à fait détruits par l'annonce du diagnostic. On a parfois un oncologue qui nous téléphone pour dire « Écoutez, je viens d'annoncer le cancer. Est-ce qu'éventuellement, vous pouvez prendre en charge une patiente, un massage ?» Vous en parliez tout à l'heure. Les bienfaits des massages sont vraiment extraordinaires. Et donc, on voit ces patients qui, tout à coup, reprennent confiance en eux et après quelques semaines, revivent et on les voit arriver en souriant et voilà, ils ont repris confiance. Et alors, un élément important aussi, c'est la solidarité qui se crée entre les patients dans cet espace. Parce que les patients parlent entre eux, ils ne sont pas obligés de parler. Hein. D'abord, ils ne sont pas obligés d'adhérer au système, ils ne sont pas obligés de venir. Mais alors, on voit vraiment ces échanges entre eux, il y a une entraide entre les patients eux-mêmes.
0: Et surtout, vous ne leur demandez pas grand-chose, on va dire, parce que j'ai vu qu'il y avait une participation symbolique qui était demandée à chaque patient.
1: Tout à fait. Donc, la participation des patients, c'est 2 euros par activité, qui est, comme vous le dites, une participation symbolique, parce que le gratuit a des ennuis aussi. Donc, voilà. Donc, c'est pour le petit café qu'on leur propose, pour la petite friandise qu'on leur propose aussi. Donc, voilà. Donc, c'est vraiment symbolique, effectivement. Mais on veut vraiment que ce soit pas un frein à l'accessibilité.
0: On voulait vraiment vous mettre à l'honneur, voilà, vous faites partie de ces héros du quotidien. Je suppose que quand vous avez été récompensé de la sorte, comme souvent, toutes ces personnes qui donnent de leur eux-mêmes, voilà, et de leur personne, de leur personne.
2: Et même ne fût-ce que de leur temps.
0: De leur temps, oui, en plus de tout ce que vous faites, responsable du service d'oncologie à la clinique Sainte-Élisabeth. Vous avez dit, bah non, pas moi, non, non, mettez. Mais bon, c'est toute une équipe qui est mise en valeur, hein, Bernard, derrière vous. Donc c'est ça aussi qui en fait des héros.
1: Tout à fait. Donc, je vais pas vous dire que ça ne me fait pas personnellement plaisir, mais vraiment, je voulais aussi que ça, au travers de moi, c'est vraiment toute l'équipe de l'essentiel. Et puis, au-delà, toutes les équipes des maisons de ressourcement, parce que vous savez qu'il en existe 12 en Wallonie. C'est vraiment en train de se développer. Nous étions la deuxième. Et je sais qu'il y en a une qui se développe dans la région montoise aussi, vous pouvez le savoir.
0: Ah, ben voilà, oui.
1: Et donc, voilà, je pense que c'est vraiment toutes ces maisons qui ne sont pas subsidiées, il faut le savoir, sauf pour le poste de coordination où il y a un subside par la VIC actuellement. Mm-hmm. Mais vraiment, nous vivons de dons. Toutes les maisons vivent de dons. Et là, n'hésitez pas, si vous le souhaitez, à nous soutenir, que ce soit l'essentiel ou d'autres maisons.
0: Merci beaucoup, docteur Wilmar, voilà, et toute l'équipe de l'essentiel pour nous avoir présenté cet espace bien-être et qui fait partie, bien entendu, avec Bernard, le représentant de ces héros du quotidien,
2: bien
0: de
2: sûr.
0: Ces héros du quotidien qu'on
2: et
0: se
2: un
0: doit
2: grand merci
0: de
2: encore
0: mettre à l'honneur. Voilà,
2: à
0: merci.
2: Tous les bénévoles, évidemment. À Bernard, son équipe et tout le corps professionnel qui est autour. Et on embrasse d'ailleurs toutes les mamans qui sont en train de passer une difficulté pour l'instant.
0: Oui.
2: Et donc, on vous embrasse les filles. Vous savez bien que c'est un mauvais passage à passer, mais après, ça va être bien.
0: Ouais,
2: donc, on vous embrasse et on vous soutient. Attention, on est fortes à les battantes, hein, vous le savez bien.
0: Vous avez raison de le dire, David, vous avez raison de le dire. Dans 3 minutes, il sera 9h. Merci beaucoup, Bernard Wilmar.
2: Merci.
1: Belle journée à vous. Hein.
0: Belle journée.
2: Au revoir. Bon dimanche.
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0: La thématique du sommeil, nous l'envisageons encore jusqu'à 9h30 avec Laurence Taquet. Il y a quand même pas mal de belles personnes qui sont mises à l'honneur, hein, monsieur le pharmacien, vous
6: vous
0: en rendez compte.
6: C'est très émouvant et j'ai l'habitude de dire que donner, c'est aussi bon pour la santé. Donc le bénévole fait non seulement du bien à celui qui reçoit, mais donner. Et donc, vous, par exemple, vous devriez être prescrit et remboursé par une amie parce que vous faites du bien aux auditeurs,
2: mais
6: vous faites du bien aux gens. Donc rien que pour ça, merci pour eux et félicitations parce que vous dites merci à tout le monde, mais c'est à nous
2: gentil.
6: Aussi de vous dire merci.
2: Oh,
0: bah, c'est
2: merci,
0: super
2: Laurent.
0: Gentil. En effet, Laurent, vous aurez encore des choses à dire après
6: beaucoup.
0: 9h.
6: L'essentiel, restez
0: voilà.
6: avec nous.
0: Et
6: hein.
0: notamment ce que l'INAMI met en place, parce qu'on ne le sait pas, bien entendu, assez. C'est voilà, le sevrage benzo, c'est ça, on dit benzo.
6: Benzodiazépine, tout
0: oui.
6: à fait.
0: Voilà, voilà. Qui permet peut-être justement de freiner un petit peu cette addiction aux anxiolytiques, aux somnifères qui sont malgré tout aujourd'hui consommés par 1 100 000 Belges.
6: Chaque jour.
0: Dans le pays, chaque jour. Voilà, dans quelques instants, ce sera le journal de 9h avec Nathalie Servet. Continue à nous poser des questions peut-être. Tant qu'un pharmacien est là, il pourra y répondre. 0470 07 20 23 si vous voulez un peu savoir ce qu'il en est par rapport à votre propre sommeil. À tout à l'heure.
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0: Bon dimanche, nous sommes le 10 mai, j'espère que vous allez bien. Nathalie Servet présente pour présenter votre journal.
8: À la veille d'une grève de 24 heures dans toutes les prisons du pays, cette nouvelle agression à la prison de Nivelles, 3 gardiens sont blessés, dont un plus grièvement. Le débarquement des 150 passagers du bateau de croisière touché par un foyer de hantavirus va commencer. Le navire a jeté l'ancre tôt ce matin au large de Tenerife. Bruges met la pression sur l'Union Saint-Gilloise avec ses 4 points d'avance. Grâce à sa victoire hier soir en play-off 1, l'Union reçoit Malines cet après-midi. Bonjour à toutes et à tous. La prison de Nivelles tourne au ralenti depuis hier soir. 3 agents étaient agressés hier. L'un d'eux a reçu plusieurs coups au niveau du visage. Il souffre également d'une commotion cérébrale. Depuis, une assemblée du personnel est en cours pour discuter des suites à donner face à cette nouvelle agression. Grégory Wallet, secrétaire fédéral pour la CGSP.
9: Aujourd'hui, le protocole 507 a été mis en place. Le protocole 507 permet justement de faire baisser la pression au sein de l'établissement. Aujourd'hui, je pense qu'effectivement, il ne devrait pas avoir de visite à Nivelles.
10: Ce sont des événements qui interviennent 24 heures avant une grève générale dans les prisons du pays.
9: Donc, effectivement, c'est 24 heures, malheureusement, avant la grève de demain, preuve s'il en est que le préavis qui avait été déposé justement pour dénoncer ces agressions qui font suite à certainement à la surpopulation, que je ne veux pas dire que ça tombe au bon moment, parce que ça ne tombera jamais au bon moment une agression, mais effectivement c'est un rappel, voilà justement que nous avions vu juste de remettre ce préavis.
8: Et ajoutons que la grève de demain est soutenue par l'administration pénitentiaire. L'Institut royal météorologique a émis un avertissement jaune aux pluies pour la province de Luxembourg à partir de 15h cet après-midi. L'IRM prévoit localement plus de 25 litres au mètre carré de précipitations sur 24 heures. C'est une question de minutes. Le débarquement des passagers du MV Ondus doit débuter dans le port de Granadilla, au large de Tenerife. Le bateau de croisière est touché depuis plusieurs jours par un foyer de hantavirus. 3 passagers sont décédés. Les autres vont donc rejoindre la terre ferme, Sébastien Remacle.
10: Oui, sur des petites embarcations qui vont faire la navette entre le bateau de croisière et le port, petit groupe par petit groupe, nationalité par nationalité. Les Espagnols seront les premiers pour encadrer tout le monde. 325 membres de la Guardia Civile, salopette blanche et masque FFP2 sur la bouche, 33 policiers aussi. Tous les passagers devront eux aussi porter un masque.
8: Alors une fois au port, les choses ne traîneront pas. Un transfert est prévu immédiatement vers l'aéroport de Tenerife.
10: Oui, un trajet d'une dizaine de kilomètres qui s'effectuera en car. Les premiers véhicules sont d'ailleurs arrivés au port avec des sièges recouverts de housses en plastique. À l'aéroport, le rapatriement s'organise aussi. Les avions attendent les passagers pour les rapatrier. Les 2 Belges seront dans un avion affrété par les Pays-Bas, direction Eindhoven, puis l'hôpital universitaire d'Anvers où un nouvel examen médical est prévu.
8: Ouais, si comme on le pense, les résultats sont rassurants, les passagers pourront rentrer chez eux, mais ils seront mis en quarantaine. Les autorités israéliennes ont expulsé ce matin 2 militants, un espagnol et un brésilien, de la flottille pour Gaza. Le bateau des 2 hommes avait été intercepté au large de la Grèce il y a 10 jours. Israël qui a de nouveau bombardé hier le sud du Liban, faisant 9 morts, dont une petite fille. Sur l'autre front du conflit, l'Iran menace de s'en prendre à nouveau à des sites américains au Moyen-Orient. Ces menaces surviennent après une attaque des États-Unis contre 2 pétroliers iraniens dans le golfe d'Oman. Les États-Unis attendent toujours pour leur part la réponse de Téhéran à leur dernière proposition pour une paix durable. En Hongrie, le conservateur pro-européen Péter Madiar est officiellement le premier ministre depuis hier. Un mois après sa victoire triomphale sur Viktor Orban, cet ancien cadre du régime a prêté serment devant le nouveau Parlement. Péter Madiar souhaite ramener le pays dans le giron de l'Europe, améliorer les systèmes d'éducation et de santé et lutter contre la pauvreté. À Budapest, des dizaines de milliers de Hongrois ont assisté à l'investiture dans une ambiance festive, comme a pu le constater Florence Bruyère.
11: Sur la place du Parlement, la foule suit en direct, sur des écrans géants, la session de l'Assemblée nationale. Quand Péter Madiar est officiellement élu Premier ministre, Victoria a du mal à retenir ses larmes, mais ce sont des larmes de joie.
12: C'est mon pays, je sacrifiais beaucoup pour mon pays et c'était très très difficile vivre comme ça. Ça c'est quelque chose qu'on ne peut pas dire avec des mots.
11: Sándor, un retraité qui vit à 300 km de Budapest, a fait 5 heures de bus pour venir applaudir Péter Madiar, un conservateur pro-européen.
13: On est enfin libre, on appartient à l'Europe, on veut être proche de Bruxelles, de Paris, de Munich, pas de Moscou ni de Pékin.
11: Très applaudi, le nouveau Premier ministre annonce qu'il va demander des comptes au gouvernement Orban, soupçonné de corruption et d'abus de biens publics.
14: Dès que possible, nous allons établir un office pour récupérer les biens publics.
11: Mettez-les en prison, scande la foule. Selon un sondage récent, 2/3 des Hongrois souhaitent que Viktor Orban soit poursuivi en justice.
8: Première mission économique pour la reine Mathilde. Elle s'envole aujourd'hui pour la Turquie. La reine emmène avec elle une vaste délégation de ministres et de chefs d'entreprise à Istanbul et Ankara. Mathilde prend ainsi le relais de la princesse Astrid qui avait demandé à être déchargée de ses responsabilités. En football, l'Union Saint-Gilloise n'a pas le droit à l'erreur ce soir en play-off sous peine de voir le club de Bruges filer vers le titre. Lisburion, l'Union est sous pression.
15: L'Union désormais chasseuse dans ce championnat après avoir terminé en tête de la phase classique et après avoir aussi compté 4 points d'avance sur Bruges il y a 3 semaines. L'Union semblait alors sur du velours, bien lancée en tout cas après une victoire face à ses rivaux directs. Aujourd'hui, la situation comptable est donc inversée, comme quoi tout va très vite en play-off. Les Brugeois ont enchaîné sur 4 victoires, la dernière hier contre Saint-Tron, 2-0, alors que l'Union a tout sauté et perdu des plumes contre Gand et surtout à Saint-Tron le week-end dernier. Un match qui a laissé des traces au classement, mais aussi dans l'effectif unioniste. Burgess, McAllister et Zorgan sont suspendus pour la réception de Malines aujourd'hui. L'Union va donc devoir un peu bricoler et pourtant assurer le résultat pour rester dans le sillage direct de Bruges. Il y a donc de la pression, mais tout reste possible et on l'a constaté, tout peut aller très vite.
8: Ouais, Union Malines, c'est à 18h30, à suivre en direct sur Vivacité. À 13h30, Anderlecht joue à la Gantoise. Comme chaque deuxième dimanche de mois de mai, c'est la fête des mères, mais cette année-ci, elle tombe après 2 semaines de vacances scolaires. Et donc, pour certains élèves, Marie Lambert, les poèmes appris à l'école sont déjà loin.
16: Je ne sais pas écrire des poèmes, mais je sais dire « je t'aime ».
17: Qui dit fête des mères dit l'incontournable poème du dimanche matin. Sauf que cette année, les enfants l'ont étudié juste avant les vacances. Alors, après 2 semaines de pause, certains ont déjà quelques trous de mémoire.
18: Je le connais un tout petit peu parce que c'était il y a longtemps. Hein. Alors, j'ai des yeux pour te voir. J'ai des oreilles pour écouter ta voix. J'ai des mains pour te caresser.
17: Entre les vacances, les jeux et les stages, certains essayent encore de remettre les morceaux bout à bout. Pour d'autres, les vers se sont déjà envolés.
19: Je ne me souviens plus parce que c'était un peu il y a longtemps.
17: Mais il y a aussi les bons élèves, ceux qui se souviennent de chaque mot, de chaque phrase et qui sont prêts pour ce matin.
20: Maman, tu as toujours été là pour nous, que ce soit à la distance, tu es ma vie, mon étoile et mon cœur, je t'aime.
17: Oublier son texte, c'est pas bien grave, mais à tout âge, c'est l'occasion de penser à cette maman qu'on a ou qu'on a eue.
8: Et bonne fête donc à toutes les mamans, c'est ici que se referme ce journal. Très bon dimanche à tous.
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8: Et tout de suite, on fait un point sur vos conditions de circulation avec Xavier Ponsard et on revient sur cet accident sur le 17.
21: Oui, Nathalie, effectivement, à hauteur de Destelbergen en venant d'Anvers en direction de Gand. Un passage qui est toujours difficile dans ce secteur. Ça se passe au kilomètre 60. Comptez 5 à 10 minutes pour traverser ces légers ralentissements. Et puis, en parlant de légers ralentissements, il en est question aussi sur la 201 en direction de Bruxelles-Zaventem. En venant du ring de Bruxelles en direction donc de l'aéroport, quelques minutes à ajouter à votre temps de parcours pour traverser ces embarras de circulation.
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8: Il est 9h09, tout de suite la suite de Viva Weekend avec Sylvie et David et on parle toujours sommeil.
0: Ah oui, très important. Pourquoi prendre des somnifères? Voilà.
8: Et j'allais faire une petite sieste.
0: Comment s'en débarrasser?
8: Oui, c'est un problème qui est très concernant.
0: Oui,
2: concerne énormément le monde. Ouais. Comme disait Laurent, ça fait 1 million de Belges.
8: 1 100 000.
2: Et
8: on a l'impression que ça va être de plus en plus.
2: Ouais. Hein. Ouais.
8: C'est clair. Bon, ben voilà.
2: Je fais partie des chimiques.
0: Et moi, je refuse de chimique.
2: Oui.
0: Voilà, je fais partie de celles qui refusent, mais bon.
8: Moi aussi, je ne prends pas. Mais voilà, mais j'ai des nuits courtes.
0: Oui, ben voilà.
2: Oui, et moi, si je ne le prends pas, je ne dors pas du tout.
0: Non, mais je sais.
2: Donc, c'est terrible.
0: Je ne dors pas beaucoup. Allez,
15: bon, c'est dimanche
0: parti.
15: Quand même à tout le monde.
2: Mais oui, une bonne fête des mères.
0: Merci
2: surtout
0: beaucoup.
2: Les chéris.
0: Et voilà, et on est ensemble, surtout pour vous accompagner. Allez, musique avec Katsai. Ah, Gabriella, vous aimez ça.
2: Ça.
0: C'est parti.
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0: Marseille avec Gabriella. Je vois les messages que vous nous avez envoyés, nombreux évidemment sur le sommeil. Sylvie nous dit, je pense qu'il est important de connaître la durée de ses cycles. C'est important, personnellement j'ai des cycles d'environ 1h30, 22h30, minuit, 1h30. Inutile d'essayer de m'endormir entre ces heures-là. Ben, je dirais que je suis un peu comme ça moi.
1: Eh oui.
0: Toutes les heures 30, quand je fais 3h, je suis très heureuse d'avoir fait 3h sans me réveiller. Et paradoxalement, dit-elle, quand je ne sais pas dormir, je prends une tasse de café. Oula. Et une demi-heure après, je dors comme un bébé. Donc vous voyez, c'est incroyable.
1: D'où l'importance de remplir le journal du sommeil, parce qu'une personne n'est vraiment pas l'autre. Et donc on voit qu'il y a des personnes totalement différentes, alors qu'on déconseillerait clairement de prendre
2: de la caféine.
1: Là, si c'est ça qui lui convient, elle doit
0: évidemment
1: continuer.
0: Et de se connaître. Eh ben justement, entrons tout de suite dans le vif du sujet. Laurence Taquet, pharmacien, donc voilà, qui est avec nous depuis le début de l'émission. En effet, c'est de dire qu'il y a des alternatives, encore une fois, qui se doivent d'être prises et mises en place, encore une fois, si elles nous concernent personnellement, quoi. C'est ça qui est important de savoir.
1: Tout à fait. Donc, à partir du moment où vous avez déterminé la cause, donc on va essayer d'éliminer le problème. Si le problème, c'est simplement parce qu'il fait trop clair dans votre chambre, mais on va mettre des scores occultants.
0: Ah ben moi, j'ai des masques. Voilà. Avant, je n'avais pas ça. Hein. Aujourd'hui. Et moi aussi.
1: On va commencer par les mesures non médicamenteuses. Si jamais, donc c'est aéré, ne pas manger trop, manger par contre un petit peu quand même, de ne pas aller dormir le ventre vide.
0: Oui.
1: Et on va voir que si malheureusement ces mesures-là ne suffisent pas et qu'on constate bien réellement qu'il y a un problème de sommeil, eh bien là on va pouvoir mettre en place des compléments, donc des solutions médicamenteuses. Alors on va commencer par les plus légères, celles dites naturelles, mais soyons prudents, tout ce qui est naturel n'est pas forcément non nocif pour la santé.
0: Oui.
1: Et donc on parle par exemple des plantes, hein, des tisanes ou autres, donc on peut faire des mélanges. On va parler aussi des huiles essentielles, la lavande, l'orange et d'autres. Mais à nouveau, dans mon officine, j'ai des patients qui confondent par exemple l'homéopathie, la phytothérapie et l'aromathérapie. Et donc c'est très dangereux parce qu'on fait un melting pot de tout. L'homéopathie, on peut en dire deux mots. J'adore, pourquoi? Parce qu'il n'y a aucun effet secondaire, aucun risque d'accoutumance, ni rien. Mais en tant que pharmacien, scientifiquement, j'ai l'obligation de vous dire qu'il n'y a aucune preuve. Mais quelque part, si ça fonctionne chez vous, tant mieux.
2: Tant mieux.
1: Ce qui est dangereux, par contre, c'est quand j'ai des patients qui viennent me voir et qui me disent qu'ils veulent se soigner uniquement par homéopathie. Et là, je leur dis, soyez prudents. Si l'homéopathie a des limites. Et donc, parce qu'on voit aussi qu'il y a l'effet placebo et autres. Alors, si on a encore le temps, 10 secondes, c'est comment est fabriquée l'homéopathie? Donc, prenons par exemple le cas de l'ostéocoxinome, qui est le traitement le plus connu pour les états grippaux. Vous prenez un beau foie de canard de Barbarie, vous le mixez dans un verre, vous videz le verre, vous le remplissez d'eau. Donc c'est une dilution de Korsakoff. Vous videz votre verre, donc sur les parois, il reste du foie de canard de Barbarie. Vous remplissez et videz votre verre 200 fois. Donc la dilution, c'est 200 cas. Vous prenez le liquide qui reste après avoir rincé votre verre 200 fois et vous pulvérisez des petites granules de sucre et vous ingérez ce petit tube qui coûte encore très cher. Et donc, scientifiquement, il n'y a plus aucune molécule active. Mais quelque part, si ça fonctionne chez vous, tant mieux, parce que scientifiquement, ce n'est pas prouvé, mais la science n'explique pas tout non plus. Donc peut-être qu'on va découvrir dans quelques années qu'il y a quelque chose qui fait que... Mais en tant que pharmacien scientifique... J'en vends, j'en conseille, mais il faut mettre certaines limites. Et donc ça, c'est vraiment, je dirais, pour tout ce qui est médecine naturelle. Attention, les huiles essentielles, on rappelle, pour les femmes enceintes, les jeunes enfants, à proscrire.
2: Très mauvais.
1: Très mauvais.
2: Et toujours la diluer avec une huile végétale la plupart du temps.
1: Tout à fait. Et donc, attention, alors si vous l'appliquez en diffusion ou autre, il y a moins de risques que si vous l'ingérez. Donc, parce qu'on conseille parfois d'en prendre par voie orale. Donc là, soyez extrêmement prudents. Les compléments alimentaires, soyez extrêmement prudents aussi, parce que ça dépend de la concentration, de la méthode d'extraction. Xavier en avait parlé, en fonction de la tisane, si vous la chauffez trop fort, pas assez fort, la concentration dans votre verre ne sera pas du tout la même.
2: Oui,
1: et donc les effets ne seront pas du tout les mêmes.
2: Comme il avait dit, si c'était des écosses, il fallait faire bouillir.
1: Voilà,
2: si c'était pas
1: pour
2: des écosses, surtout pas faire bouillir.
1: Ou sinon ça on allait fout en l'air le principe actif. Quoi.
2: Voilà.
0: La sophrologie, voilà. J'ai juste envie d'entendre Maria, parce que dans toutes les personnes qui nous ont fait parvenir des messages, Maria accepte de prendre la parole par rapport à ça. Maria, bonjour.
2: Bonjour Maria.
3: Bonjour.
2: Et bonne fête, hein, si tu es une maman.
3: Maman. Oui, une maman et une grand-maman.
2: Ah ben voilà, et bien bonne fête à toi, ma belle.
3: Je vous apprécie beaucoup, ça je voulais vous le dire. Oh, vous apportez beaucoup de lumière.
0: Ah, c'est gentil.
3: La journée du dimanche.
0: Est-ce que vous faites vous-même de la sophrologie ?
3: Oui, depuis 2002.
0: Depuis 2002,
3: donc j'ai eu la chance que ma collègue m'a dit « Puisque tu as des problèmes musculaires, je te dirige vers le docteur Michel Debelle, qui est mon rhumatologue. » Et jusqu'à présent, en 2002, après des années de souffrance, personne ne me disait pourquoi j'avais des problèmes musculaires. Parce qu'à l'époque, la fibromyalgie n'était pas reconnue comme

0: Rigatini, et je ne sais plus exactement lequel. Et donc, le docteur Alfonso Caicedo avait remarqué que ses patients, dans les années 60, malgré les camisoles de force, les médicaments, les psychotropes, etc., n'allaient pas mieux. Enfin, en tout cas, la plupart. Donc, il est parti avec une équipe en Asie et il a appris les méthodes de relaxation. Alors, à ce moment-là, il a incorporé ça à ses séances chez lui. Il a inventé la sophrologie caicédienne qui porte son nom.
1: Est-ce que je peux vous demander vraiment, parce que j'ai peur de pas avoir le temps de vous entendre jusqu'au bout, mais oui, ce que vous dites-moi. Faites aujourd'hui, la sophrologie, comme vous la pratiquez aujourd'hui, qu'est-ce qu'elle vous apporte au niveau de votre sommeil?
0: Voilà. Donc, en fait, quand un être humain va dormir, il va avec toutes ses tensions. La sophrologie caïssédienne, elle permet de détendre toutes les parties du corps. La sophrologie caïssédienne divise le corps en plusieurs parties, 5. Et donc, il faut faire un petit check-up. Est-ce que mes mains sont, serrées? Est-ce que ma mâchoire est serrée? Est-ce que mes yeux sont serrés? Mon cou? Est-ce qu'au niveau de la poitrine, je respire trop vite? Comment est-ce que je peux réguler mon sommeil?
1: Oui.
0: Et à ce moment-là, vous tombez dans les bras de Morphée. Alors, il se peut que, évidemment, vous alliez vous réveiller la nuit. Et donc, à ce moment-là, à nouveau, il faut faire un petit check-up pour voir quelles sont les parties qui sont crispées. Voir à se lever un petit peu pour se dégourdir, boire un peu d'eau et retourner au lit. Donc, en fait, oui, je vis avec la sophrologie.
1: Eh bien, écoutez, surtout si ça vous fait du bien, Laurent, vous en aviez entendu parler de la sophrologie.
2: Exactement,
1: de toute façon,
2: donc c'est recommandé,
1: pour la détente et le sommeil.
2: Voilà, et donc il faut commencer par ce genre d'alternative avant d'aller dans votre officine chercher des compléments alimentaires ou, pire, des médicaments prescrits.
1: Oui, et surtout qu'il y aura les journées de la sophrologie bientôt et qu'on aura l'occasion, j'aurai l'occasion d'en parler chez Walid. Dans quelques instants, Laurent, vous allez parler de cette, encore une fois, de ce sevrage. Oui. Benzo, voilà. Pour donc le mot exact, ça veut dire benzodiazépine.
2: Donc c'est une classe médicamenteuse. Ça regroupe les somnifères en fait. Et donc c'est toutes les molécules qui se terminent par PAM. Lorazé, PAM, alprazole, LAM, oxazé, PAM, flunitrazé, PAM, lormétazé, PAM. Et donc voilà, si vous prenez une de ces molécules, c'est que vous prenez des somnifères. Zolpidem aussi, c'est une classe un peu à part, mais c'est un somnifère aussi. Et donc si vous prenez une de ces molécules, restez à l'écoute parce qu'on va tout faire pour essayer d'arrêter de les prendre. Voilà. Et nous avons déjà un Kobe en plateau qui est prêt à...
3: Non mais justement, entre tout ce qui est PAM et entre tout ce qui est anxiolytique, donc la différence. Donc moi, le but, c'est parce que je suis toujours, donc, et pour beaucoup de personnes, une journée très énervée, les mamans avec les enfants et tout ça, donc il y a des Xanax, ou alors la même chose en naturel, et on a le Rhodiol.
2: Oui, donc certaines benzos sont utilisées pour les insomnies et d'autres pour les anxiétés. Donc c'est pour ça, à nouveau, pourquoi on ne dort pas bien. Et donc, qu'est-ce qui va différencier c'est la durée de vie, le temps de demi-vie de la molécule dans ton organisme. Et donc, en fonction de la durée que la molécule va rester dans ton organisme, soit on va l'utiliser comme anxiolytique, soit comme sédatif ou hypnotique.
3: D'accord.
2: Bon, mais ça reste la même famille et donc ça reste avec les mêmes effets secondaires. Et c'est surtout ça.
1: Ce qui est important, c'est vraiment de parler de ce sevrage.
3: Oh là
1: là. Parce
3: qu'on
1: n'aura plus le temps. Voilà, on n'aura plus le temps. Et donc je veux vraiment, juste après ceci, Cyril Green, on parle de ce sevrage et surtout des informations que vous allez pouvoir demander à votre pharmacien par rapport à ce qui va vous être dit.

0: Kevin, oh là là, c'est un débat, une conversation ben oui, qui nous anime, hein, qui nous anime.
1: Oui, avec les somnifères, le sevrage et tout ça. Il y a tellement de choses, il faudrait faire revenir Laurent pour la suite du sommeil, en fait.
0: Que de ça. Pourquoi prend-on des somnifères, Laurent? Pourquoi? Voilà.
2: Parce que ça fonctionne. Alors, ça fonctionne, vous allez dormir plus vite et mieux. Donc jusque-là, tout va bien, mais le problème, c'est qu'il y a énormément d'effets secondaires parallèlement à ça. Et donc, généralement, on conseille les somnifères uniquement pour les traitements aigus, moins de 4 semaines. Pourquoi ? Parce que dès qu'on utilise des somnifères plus de 4 semaines, qu'est-ce qu'on voit ? On voit qu'il y a une dépendance. Donc ça veut dire que si vous voulez arrêter, vous allez justement en syndrome de sevrage. Comme effet secondaire, on a des effets secondaires paradoxaux, donc des personnes, on en a parlé, peuvent être au contraire plus énervé en prenant le somnifère qu'en ne le prenant pas. Vous allez avoir ce qu'on appelle aussi de l'accoutumance, donc c'est-à-dire que pour avoir le même effet, vous allez devoir augmenter la dose. Et donc finalement, c'est un cercle vicieux. Donc, on recommande les somnifères uniquement pour les traitements aigus. Alors, on va voir maintenant qu'est-ce qui se passe si malheureusement, on n'arrive pas à arrêter après 4 semaines.
3: Est-ce qu'il y a une solution pour ça, pour les personnes qui sont dépendantes?
2: Le sevrage benzodiazépine, qui existe déjà depuis longtemps, mais qui, depuis 2 ans, est remboursé intégralement. Et donc, c'est pour ça que j'aime aussi dire que ce n'est pas gratuit, puisque ça coûte à la société, c'est remboursé intégralement. Et donc là, ça va vraiment être une tripartite entre votre médecin, votre pharmacien et le patient. Donc le patient, l'objectif en venant ici, c'est de dire que ça existe. Donc les auditeurs qui sont dans ce cas-là et qui ont envie de se passer de cette petite pilule qu'ils prennent le soir, c'est possible d'arrêter, même si vous en prenez beaucoup et même si vous en prenez depuis des années.
3: Ça, donc, c'est bien, ça.
2: C'est pour ça que je suis là, David.
3: C'est bien pour ceux qui sont vraiment accros. Ouais.
2: Et donc, comment ça se passe? Vous allez avoir une consultation avec votre médecin qui va déterminer votre degré de dépendance et en fonction de ça, il va vous prescrire différents paliers. Donc, c'est soit 5, 7 ou 10 paliers de 10, 20 ou 30 jours chacun. Donc, on voit qu'un sevrage complet, en fonction de votre dépendance, c'est entre 200 et 360 jours. Okay. Donc, 360 jours, ça veut dire qu'on va diminuer très progressivement.
3: Un an.
2: Et pour vous dire, comme on commence le sevrage très progressivement, au départ, qu'est-ce que le pharmacien va faire? Il va prendre vos comprimés et il va simplement les mettre en gélule. Simplement pour que psychologiquement, vous vous disiez, ah, le pharmacien m'a mis mon milligramme ou mes 10 milligrammes de benzo, mais il les a mis dans une gélule. Donc simplement pour que, parce qu'il y a beaucoup de côté psychologique aussi. Et au fur et à mesure du sevrage, on va diminuer de maximum 10, 15 ou 20% grand maximum à chaque étape. Et donc, on va vous faire chaque fois 30 gélules que vous allez venir chercher à l'officine. Et grâce à ça, 60% des patients qui ont essayé ce sevrage n'en prennent plus. Parce que quel est le problème des benzodiazépines si vous en prenez longtemps? Ce sont les effets secondaires. Par exemple, on voit le risque de chute chez la personne âgée qui en prend avant d'aller dormir, qui se réveille pour aller faire un petit pipi. Le risque de chute est multiplié par 4. C'est énorme.
3: Et l'Alzheimer, peut-être.
2: La perte de mémoire dramatique. Et donc, c'est vrai que, puis le coût, les somnifères, les benzodiazépines ne sont pas remboursés. Donc, vous allez non seulement faire du bien à votre santé, mais aussi à votre portefeuille.
0: Attention, il reste 30 secondes. Que dire? Donc,
2: grande conclusion.
0: Oui, une grande conclusion.
2: Si vous prenez des somnifères, faites tout pour arrêter d'en prendre. Et si vous n'en prenez pas, faites tout pour ne jamais commencer.
0: Mais
2: c'est beau.
0: Surtout, ça, c'est allez parler à votre médecin ou votre pharmacien de ce sevrage benzo, B-E-N-Z-O.
2: Oui, et donc c'est possible, même si vous en prenez beaucoup depuis des années.
0: Voilà, et ben voilà, c'est remboursé. Une bonne conclusion. Merci beaucoup, Laurence Tadier.
2: Merci à vous.
0: Merci à toute l'équipe.
3: Sylvie.
0: Merci, David.
3: Et
0: encore bonne fête.
3: Mères,
0: à toutes les mamans.
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0: 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En ce dimanche 10 mai, il est 9h30. 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
0: Samuel Grulois aux commandes de ce 100% sport. Bonjour Samuel et bon dimanche.
9: Bonjour Sylvie et bon dimanche et bonjour tout le monde. En Pro League de foot, on commence à y voir de plus en plus clair en Champions et en European Playoff. On fait le point dans quelques instants et on se projette, on y sera vite, vers la prochaine Coupe du Monde. Rudy Garcia dévoilera sa sélection vendredi dans ce 100% sport. On parlera aussi rallye, direction le Portugal, où Thierry Neuville est en passe de monter sur le podium pour la première fois en 2026. En cyclisme, deux surprises, le succès d'étape de Guillermo Thomas Silva sur le Tour d'Italie masculin et la victoire finale de Paula Blasi sur le Tour d'Espagne féminin. Et puis, entre autres choses, on évoquera également la balle pelote et l'espoir des défenseurs de ce sport ô combien apprécié dans nos villages d'être reconnus au patrimoine mondial immatériel de l'UNESCO.
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9: La Pro League de foot suite est bientôt fin. On dispute ce week-end la 7e des 10 journées de Champions Playoff. Hier, le club de Bruges, leader depuis la semaine dernière, recevait Saint-Trond. Et les Brugeois ont mis un peu plus de pression encore sur l'Union Saint-Gilloise en s'imposant 2-0. Début de Tressoldi et Forbes. Les deux autres matchs sont programmés ce dimanche. Gand-Anderlecht à 13h30 et Union Malines à 18h30. Coup d'œil sur le classement. Certes, toujours provisoire de ces playoffs pour le titre, Bruges est et restera en tête avec désormais 50 points, 4 de plus que l'Union, 11 de plus que Saint-Trond, Anderlecht est 4e avec 28 unités, Malines 5e, 27 points, la Gantoise 6e, 26 points. Première interview de ce 100% sport, direction le Jan Bredel Stadion, où les Blauwenzwart se sont donc imposés contre des Trudonnaires, un ton en dessous. Dimanche prochain, le titre pourrait bien se jouer lors du choc contre les champions Saint-Gillois. Choc que les Brugeois auront la chance de jouer chez eux. Le défenseur Hugo Siquet en a parlé au micro de Franck Peterken.
10: C'est clair, c'est un gros avantage. On sait que dans les gros matchs, le Jan Bredel sait mettre la pression comme il faut. C'est pas facile de se déplacer ici. Un grand terrain, une bonne ambiance, des fans qui poussent jusqu'au bout. Donc c'est clair que c'est un avantage pour nous. Même si voilà, même en déplacement, on a été toujours très bons. Mais c'est clair que c'est peut-être un avantage pour nous de jouer tout à domicile presque.
9: À 13h30 en direct sur notre canal numérique Viva Sport sera donné le coup d'envoi de la Gantoise Anderlecht. Le Sporting a officialisé cette semaine le nom de son nouveau directeur sportif, le français Antoine Sibierski, que vous avez rencontré, Christophe Reculet.
11: Antoine Sibierski, avant d'être dirigeant, c'était surtout un joueur. Avec entre autres un passage notable dans le championnat anglais entre 2003 et 2009, mais en bon Lillois de naissance, non loin de la Belgique donc, il connaissait bien le Sporting d'Anderlecht avant d'y débarquer comme directeur sportif.
12: Moi j'ai toujours connu Anderlecht comme le plus grand club belge qui jouait une Coupe d'Europe tous les ans quand j'étais enfant ou même quand j'étais adolescent. J'ai conscience du prestige et du standing de ce club.
11: Un passé d'ancien joueur qui était l'un des critères de recrutement, très important même visiblement, puisque pour le reste, après sa carrière, au-delà d'un boulot d'agent, Antoine Sibierski n'a pas un long passé de directeur sportif. Un an à Lens et les deux dernières années à Troyes en division 2 française, club qu'il vient de faire remonter en Ligue 1, Kenneth Burneau, le CEO du Sporting.
13: On voulait quelqu'un avec un vrai ADN football, qui avait le vécu du terrain ou du vestiaire, qui pouvait être proche du staff et des joueurs. À côté de ça, je pense que les deux dernières années, ce qu'il a prouvé à Troyes, qui était presque descendu de la Ligue 2 vers un titre et une promotion dans la Ligue 1, il a prouvé qu'il a le leadership et le profil pour pouvoir nous aider dans le temps à venir.
14: Au nom de tout le monde, Antoine, je souhaite la bienvenue.
11: Aider, c'est un euphémisme. 9 ans sans titre, le Français de 51 ans aura pour mission de retrouver le glorieux passé anderlechtois. Connu pour être discret en public, il est en revanche annoncé comme franc, direct, sans état d'âme dans ses fonctions et très très très exigeant, une exigence nécessaire pour amener le club au top.
12: J'aime que mes équipes gagnent des matchs en jouant au ballon, montrent un état d'esprit irréprochable, de personnalité, de valeur humaine. Donc pour ça, on va parler de travail, d'humilité, de discipline, de rigueur. J'ai conscience qu'il y a du travail, ça ne me fait pas peur. Je suis plein d'envie, que j'ai envie de diffuser à tout le monde dans le club. J'ai besoin que les supporters s'identifient aux joueurs.
11: Les supporters pas vernis ces dernières saisons et qui, Antoine Sibierski le sait, ne manqueront pas de se manifester si les résultats ne sont pas là.
12: C'est un public exigeant, mais qui aime son club. Les gens payent des abonnements pour venir voir les matchs à la saison. Nous, dirigeants, nous, joueurs, nous, staff, on a une responsabilité de leur rendre quelque chose en retour. Surtout que ça va être un paramètre important sur nos derniers matchs, cet aspect de mentalité.
11: Et en effet, au-delà du recrutement de joueurs, peut-être d'un nouveau staff cet été, le Français compte bien imprégner de son exigence le groupe actuel. Avec en tête la finale de la Coupe de Belgique la semaine prochaine, histoire de pouvoir débuter son aventure avec le Sporting par un trophée, on aurait fait pire comme arriver dans un club.
9: Et la finale de la Coupe de Belgique, elle est programmée jeudi. Ce sera pour rappel face à l'Union Saint-Gilloise. Voilà pour notre large focus consacré au Champions Playoff. On dispute aussi ce week-end la 7e des 10 journées des European Playoff. Vendredi, le Standard s'est imposé 2-1 contre Oud-Heuvel-et-Leuven. Et on a profité pour prendre la tête du classement. Place aujourd'hui à Antwerp Charleroi, coup d'envoi à 16h, et à Genk Westerlo, début du match à 19h15. On disputait enfin hier la dernière journée des Relegation Playoffs, des playoffs pour le maintien insipide qui ne resteront pas gravés dans les mémoires. Zulte Waregem Dender 2-1, La Louvière Cercle de Bruges 4-1, on en reparle tout de suite. Le classement final s'établit comme suit: Zulte premier avec 48 points, devant dans l'ordre Le Cercle, Laral et Dender, qui disputera les 17 et 23 mai un barrage contre l'Omel qui éliminait le Berscott dans le barrage d'ailleurs de Challenger Pro League. Les Loups, qui n'avaient plus gagné à domicile depuis le 2 novembre, ont donc enfin remporté une rencontre dans ces relegation playoffs pour clôturer la saison en beauté et pour surtout offrir un cadeau d'adieu, un beau cadeau d'adieu à Frédéric Taquin, l'entraîneur sur le départ après 9 années de bons et loyaux services.
15: Je suis très heureux, surtout qu'on clôture mon aventure louvieroise par le même score que celui où on l'avait commencé, contre WAF 4-1 en août 2017. Et donc, il n'y a pas de hasard. Donc, je suis très heureux d'avoir pu l'offrir à nos supporters. Ça n'aurait rien changé quant à mon état d'esprit. J'étais vraiment ravi de tout ce parcours. Très heureux d'avoir pu contribuer, je dirais, à l'ascension de la Louvière, de la ramener en Pro League.
9: Frédéric Taquin au micro de Thomas van der Linden. En Super League féminine, accrochée 1-1 par Anderlecht, l'équipe d'OHL n'est pas encore championne. Défaite du Standard 2-1 au club de Bruges. Et puis c'est le jour J en division 1 amateur. Virton en tête avec 42 points, 2 points de plus que son dernier adversaire. Mons a les cartes en main et sera sacré en cas de succès. Toutes les rencontres sont programmées à 15h. Virton à Bellaneuve, Mons contre Meux et Tubize-Braine-le-Comte face à Rochefort. On s'arrête quelques instants aussi à UP dans ce journal. UP, petit club de la province du Brabant Wallon, qui a décidé de s'investir de façon remarquable dans la formation des jeunes arbitres. Adelin Massard et Christophe Delestange sont partis à la découverte de cette académie de référés réservée aux gamins et aux ados.
16: Le jeune Émile est joueur de foot mais aussi arbitre dans son club à UP. Il siffle des matchs de joueuses et de joueurs qui ont quasi son âge.
17: En arrivant à UP, on a découvert une académie justement pour l'arbitrage. Bah, ils avaient proposé une formation et donc j'y avais participé juste pour voir si c'était cool. J'ai bien aimé, donc maintenant je fais les matchs pour les plus petits à UP. Quoi.
16: L'académie d'arbitre a été créée il y a 2 ans à UP. À sa tête, on retrouve un arbitre connu en première provinciale brabançonne, Eddie Swiggers.
18: Il y a quelques années, on s'était dit tous les samedis matin, on arbitrait les petits matchs et donc on demandait à papa et une maman si elle veut bien un moment arbitrer. Et puis on s'est dit, mais on a un potentiel qui sont les jeunes et ça peut peut-être leur donner une idée peut-être par l'avenir. Et puis pourquoi pas arbitrer. Et donc on s'est dit, une petite formation d'une heure et demie théorique, une heure et demie sur le terrain. Et puis du coup, on a créé un groupe. On doit plus se tracasser. Ils se battent pour venir arbitrer le matin.
16: Tous les arbitres en herbe ont participé à une demi-journée de formation. Ce sont eux qui sifflent les matchs des jeunes le samedi matin. Un exercice compliqué, comme le confie le jeune Nolan.
19: C'est pas facile, l'arbitre. Il sait faire beaucoup d'erreurs aussi. Il ne voit pas tout, donc voilà.
16: Cela dit, connaître les spécificités de l'arbitrage permet d'être encore plus efficace quand on joue, comme nous l'explique Émile.
17: C'est ça qui est assez chouette à l'arbitrage, c'est de découvrir des règles que personne ne connaît avant.
16: Ici, les arbitres n'ont pas de carton en poche et globalement, globalement, l'ambiance est plus détendue. Eddie Swiggers, responsable de l'arbitrage à UP.
18: C'est compliqué parce qu'en fait, il y a certains qui ont le même âge que les joueurs qu'ils arbitrent. Les parents, très difficiles, et on a remarqué que c'est beaucoup plus calme, le bord des terrains.
16: Un membre de l'académie de UP est devenu arbitre officiel et deux autres ont été appelés par le département arbitrage de la CFF.
9: La CFF récemment rebaptisée FFA pour football francophone amateur. Nous on repasse chez les pros et d'abord, Lise Burion, les pros de Première Ligue.
20: L'Angleterre ou Manchester City met la pression sur Arsenal. Les Citizens ont dominé Brentford 3-0 hier avec un Doku éblouissant et auteur surtout d'un quatrième but personnel en 5 matchs. Les Gunners d'Arsenal et de Trossard vont devoir assurer à West Ham ce dimanche à 17h30. Titulaire avec Brighton, Maxime de Kuyper s'est offert 2 assists lors de la victoire 3-0 des siens face à Wolverhampton. Manchester City n'a pu faire mieux qu'un nul 0-0 à Sunderland, ce qui veut tout de même dire que Lammens, titulaire au but, n'a pas encaissé. Et puis Fulham, avec Castagne pendant 83 minutes, a perdu 0-1 à domicile contre Bournemouth. En Espagne, match du titre peut-être ce soir entre Barcelone et le Real Madrid dans un Camp Nou plein à craquer. Avec 11 points d'avance, le Barça peut se satisfaire d'un nul pour être sacré face au Madrilène d'un certain Thibaut Courtois, remis de sa blessure à la cuisse et qui devrait retrouver sa place dans les buts du Real. En France, le PSG peut aussi décrocher une nouvelle couronne ce dimanche. Les Parisiens reçoivent Brest et en Ligue 2, malgré un but et une passe décisive de Stassin, malgré une large victoire 5-0 contre Amiens, Saint-Étienne ne remontera pas directement parmi l'élite. Les Verts devront disputer 2 tours de barrage. En Serie A italienne, l'Inter Milan, déjà champion, n'a fait qu'une bouchée de la Lazio, 0-3. Naples 2e reçoit Bologne demain soir. En Allemagne, Leipzig avec Van de Voort entre les perches a gagné 2-1 contre Saint-Pauli. Bakayoko n'a pas quitté le banc. Défaite du Werder Bremen de Leinen et Demann 1-0 à Hoffenheim. Et puis déjà champion avec Kompany à la barre, le Bayern Munich a pris 3 points de plus pour la forme en allant s'imposer 0-1 à Wolfsburg et oublier surtout l'élimination en Ligue des Champions. Enfin, en Turquie, en battant Antalyaspor 4-2, Galatasaray est devenu hier champion de Turquie de football pour la 26e fois de son histoire.
9: Merci beaucoup Lise.
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9: J-36 avant l'entrée en lice des Diables Rouges contre l'Égypte à la Coupe du Monde. Ce sera le 15 juin à Seattle. Pour accompagner Vincent Langenris et Benjamin de Sonac aux commentaires en télévision, la RTBF a opté pour Frédéric Wassege en remplacement de Philippe Albert, contraint de renoncer pour raison de santé. Pour le fils du regretté Robert Wassege, c'est un véritable honneur, il l'a dit à Gaëtan Van Kerkhove.
21: Ça représente une grande chance dans la vie, c'est de nouveau un cadeau que la vie me fait. Je prends les choses comme elles viennent et c'est formidable de passer ce cap parce que c'est complètement un autre boulot que d'être en plateau à faire des analyses tactiques. Et voilà, je me réjouis quoi, je ne peux faire que ça. On me l'a demandé, j'ai accepté, je me réjouis, voilà au résumé.
22: Et vous attendez quoi de cette Coupe du Monde?
21: Ben j'attends de prendre mon pied quoi, c'est pas seulement à cause du voyage mais footballistiquement parlant, et j'attends de ressentir des émotions, c'est l'essence même de la vie, donc c'est l'essence même de notre boulot, c'est de ressentir des choses. L'avantage avec les Diables c'est qu'on peut être un petit peu plus dans l'émotion parce que c'est notre pays, c'est notre nation, donc on ne doit pas faire attention à ne pas donner l'impression qu'on tient avec quelqu'un ou l'autre. Bon, il faut être objectif mais on doit aussi savoir laisser parler ses sentiments parce que la vie sans sentiments n'a aucun intérêt.
22: Est-ce que c'est un costume important, le consultant des Diables Rouges, dans lequel il est facile de rentrer?
21: Ah ben, je sais pas d'y rentrer. Moi, je vais amener ma carcasse. Et peu importe le costume, ce qui compte, c'est ce qui porte le costume. Donc voilà, je vais y aller avec ce que j'ai toujours fait, ce que je sais faire. Et voilà, apparemment, les gens aiment bien. Donc voilà, simplement. Oui, c'est énorme comme truc. Mais il faut surtout pas, parce que c'est énorme, de dénaturer ce que je fais depuis 30 ans.
9: Le coach de la Belgique, Rudy Garcia, dévoilera officiellement sa sélection vendredi, le 15 mai. Fred Wassege s'attend-il à des surprises?
21: Je ne pense pas, parce que Rudy Garcia, on voit bien qu'il a un noyau et qu'il y a des petites touches, mais j'ai l'impression que les petites touches qu'il va amener en plus avec lui, on les a déjà vues. Donc je ne pense pas qu'il y aura un nouveau candidat qui va arriver un peu de nulle part, parce que je pense que c'est très très bien de sa part. C'est pas comme avant où chaque fois on inventait deux joueurs, on inventait une nouvelle position pour un joueur. Je crois qu'il a une idée très claire de ce qu'il veut faire pendant la Coupe du Monde et avec qui il veut le faire. Donc moi je pense pas qu'il y aura de très grosses surprises. Et en plus, si près de la Coupe du Monde, ce ne serait pas une bonne idée. Et comme c'est un entraîneur d'expérience, je crois qu'il va se se baser sur sa base, justement, en prenant des gars qu'on a déjà vus, peut-être des gars qui n'ont pas souvent joué, mais je pense pas qu'il y aura de grands nouveaux qui vont être sélectionnés.
9: Rendez-vous vendredi sur le coup de 13h sur tous les médias de la RTBF. Allez, courte pause et on se retrouve pour parler rallye.
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9: 9h45, le trio magique, l'event Tétard, Quentin Six, Mathieu Van Dijk derrière la console, Samuel Grulois derrière le micro. Vous écoutez ou vous regardez toujours donc votre 100% sport dominical. Comme promis, l'actu rallye nous emmène au Portugal où se dispute tout ce week-end la 6e manche du championnat du monde WRC. Annoncé dantesque, la journée de ce samedi a tenu toutes ses promesses. Sébastien Ogier est le nouveau leader avec une confortable avance sur le deuxième, un certain Thierry Neuville. Oui, Thierry Neuville en passe de décrocher son premier podium de la saison. Comme prévu, le retour sur Terre redonne espoir à l'écurie Hyundai en général, aux pilotes belges en particulier. Au programme ce dimanche, 4 spéciales et la Power Stage. La première des 4 spéciales vient de s'achever. On va prendre des nouvelles de l'évolution de la course en direct avec notre compatriote, certes, mais commentateur maison surtout, Olivier Gaspard. Bonjour Olivier, on croise donc les doigts pour Thierry Neuville ce matin.
2: Oui, bonjour Samuel, bonjour à tous. C'est un rallye complètement fou. Hein. Les conditions sont extrêmes encore ce matin avec de la pluie. Et figurez-vous que Thierry est en train, sur ce chrono, de reprendre plus de 10 secondes à Sébastien Ogier. Il avait 21 secondes de retard ce matin. Ça veut dire qu'il revient dans le match, peut-être pour la victoire. On pensait qu'Ogier allait filer vers un 69e succès facilement. Ben, peut-être pas. Il reste encore 3 chronos. Thierry peut-être encore en lice pour aller décrocher une victoire cette saison. En tout cas, pour la deuxième place, c'est bien parti puisqu'il reprend aussi 10 secondes à Samy Pajari qui était troisième et qui était pas très loin de lui ce matin. Donc tout va bien pour Neuville pour le moment. Deuxième, peut-être en mesure d'aller attaquer Sébastien Ogier pour la victoire. Ça promet cette fin de rallye. Il reste, comme vous l'avez dit, 3 spéciales à parcourir sur ce rallye du Portugal complètement passionnant.
9: Et voilà de bonnes nouvelles. Olivier, merci beaucoup. On vous retrouve en direct vidéo sur OVIO à 11h35 pour la dernière spéciale et à 14h15 pour la Power Stage. L'actu sport auto ce week-end, c'est également les 6 heures de Spa, manche inaugurale du WEC, le championnat du monde d'endurance. L'équipe belge WRT se souviendra de cette édition 2026 puisqu'elle a décroché son premier succès dans la catégorie reine, celle des hypercars. Le team liégeois a même placé 2 BMW aux 2 premières places. Pierre Capard recueille la réaction du manager sportif Vincent Vos.
3: On ne peut pas rêver beaucoup mieux pour cette manche à la maison, faire 1 et 2, prendre la tête du championnat et arriver au Mans dans ces conditions-là, c'est plutôt une bonne chose. Un travail incroyable de toute l'équipe ces 4 dernières années, avec des hauts et des bas, mais bon, beaucoup de travail pour arriver à faire ce doublé ici à domicile, c'est magnifique.
9: Prochaine course donc dans un mois à l'occasion des mythiques 24 heures du Mans et on se rend d'ailleurs au Mans où se déroule ce dimanche le Grand Prix de France de MotoGP qui ne disputera pas Marc Marquez. Victime d'une chute hier lors de la course sprint, l'Espagnol souffre d'une fracture du métatarse et va devoir être opéré. Martin a remporté cette course sprint devant Bagnaia. Un peu plus tôt dans la journée, le même Bagnaia avait décroché la pole pour la course dominicale. En moto 2, notre compatriote Barry Baltus, à l'instar de Marquez, a été victime d'une chute spectaculaire, mais sans casse physique pour lui lors des qualifs. Il s'élancera de la 4e place. En cyclisme, c'est inédit, un Uruguayen s'est imposé dans une étape du Tour d'Italie. Guillermo Thomas Silva, incrédule, a remporté la 2e étape. Le coureur Astana, nouveau maillot rose, a réglé au sprint un groupe de 34 coureurs avec les principaux favoris, sauf Adam Yates qui a quasi perdu un quart d'heure lors d'une grosse chute qui a d'ailleurs provoqué la neutralisation de la course pendant de longues minutes. 5 coureurs ont été contraints à l'abandon. Vendramé, Holter, Buitrago et 2 équipiers de Yates chez UAE, Vine et Soler. Dans le final, on a vu Vingegaard attaquer avec dans sa roue pendant une dizaine de kilomètres. Pellizzari et le Belge Van Etfelt. Le trio n'a été repris qu'à quelques centaines de mètres de l'arrivée. Ce dimanche, outre la 3e étape de ce Tour d'Italie, on dispute aussi en France le Trobron-Léon, le petit Paris-Roubaix breton à suivre en télé en direct sur Tipeee. Et puis le Tour d'Espagne féminin s'est achevé hier à l'issue d'une 7e étape gagnée au sommet de l'indigeste Angliru par la Suissesse Petra Stiasny devant l'Espagnol Paula Bladzi qui en a profité pour chipper le maillot rouge à Anna van der Breggen et ainsi décrocher le premier grand tour de sa jeune carrière. La Française Marion Bunel monte sur la 3e marche du podium final. Ludivine Orion a commenté toute cette Vuelta pour la RTBF en compagnie de Martin Winans. Elle n'est qu'à moitié surprise de voir Blasi, sacrée reine d'Espagne.
4: Blasi, oui, qui confirme tout le bien qu'on pensait d'elle ces dernières semaines et même ces derniers mois, parce qu'elle avait déjà été impressionnante l'année passée sur les championnats d'Europe et championnats du monde, et on sentait que c'était un nouveau talent qui arrivait, mais à ce point-là, je pense pas qu'on y aurait pensé. C'est dans son pays en plus, donc ça donne quelques petits pourcents en plus. Quand on regarde ses résultats en arrière, bah, elle a quand même presté sur le Tour des Pyrénées l'année passée, donc c'est quelqu'un qui avait certainement des capacités en haute montagne.
6: C'est aussi le Tour d'Espagne, de la prise de pouvoir des jeunes.
4: C'est l'avenir qui pointe le bout de son nez petit à petit. Il fallait que ça arrive aussi parce qu'on est toujours avec les anciennes générations, avec Pauline Ferrand-Prévot, avec Anna van der Breggen. Demi Vollering est encore entre les deux, mais Nima Domas c'est aussi déjà la plus vieille génération. Ces filles-là vont disparaître petit à petit, donc de voir arriver les jeunes, c'est bien pour le spectacle aussi.
6: Et dans cette jeune génération, on a une Belge, Laura de Schepper, qui a bien défendu son top 10. Malheureusement, elle termine à une petite seconde, 11e au classement général.
4: Oui, c'est dommage, mais bon, je pense qu'on pourra retenir la belle prestation aussi et que le cyclisme belge a de l'avenir devant lui aussi au niveau des grands tours.
9: C'est évidemment le rendez-vous athlétisme de l'année en Belgique. Le Mémorial Van Damme fêtera les 4 et 5 septembre prochains sa 50e édition. Une édition étalée sur 2 jours car ce Mémorial 2026 sera le théâtre des finales de la prestigieuse Diamond League. Le Van Damme a été créé en 1977 en hommage à Ivo Van Damme, grand espoir de l'athlétisme disparu tragiquement à l'âge de 22 ans. Quelques mois à peine après ses 2 médailles d'argent décrochées sur les Jeux Olympiques de Montréal sur le 800 et le 1500 mètres à l'occasion de la présentation officielle du programme de septembre prochain. C'était mercredi au Stade Roi-Baudouin. David Bertrand est revenu sur les origines du mémorial avec l'un de ses fondateurs, Wilfried Mert.
7: L'idée était de faire un meeting dont Ivo Van Damme était la grande vedette. Si je peux m'expliquer comme ça, déjà casser les pieds en disant on fait rien pour mon sport, pour l'athlétisme dans ce pays. Et nous, avec des journalistes et des correspondants de sport, on avait promis, Ivo, si tu fais un bon résultat à Montréal, eh bien on fera un meeting avec pas comme vedette. Mais il a gagné 2 médailles d'argent. On se disait, ah, il faut tenir parole. Donc on avait tout préparé pour un meeting en 77, dont lui serait la grande star. Et la seule chose qui manquait, c'est un nom pour ce meeting. On ne savait pas très bien comment on allait l'appeler. Et on s'est quitté en novembre 76, avec pour chacun la tâche, on se revoit au mois de janvier. Et tout le monde vient avec des idées pour le nom du meeting. On ne s'est pas revu au mois de janvier, on s'est revu à l'enterrement d'Ivo, tué accidentellement avec sa voiture. Et donc le nom du meeting, ben forcément, c'est devenu Mémorial, c'est imposé automatiquement. 50 ans plus tard, on est toujours là.
23: Vous avez vu toutes les grandes stars mondiales défiler, évidemment, ici. Est-ce qu'il y a quand même 2-3 moments qui vous ont marqué plus que d'autres?
7: Là, je dois presque dire tout de suite, notre premier record du monde, le nom était Sébastien Coe. En 81, il a donné notre premier record du monde sur le mile, avec comme conséquence une euphorie dans le stade invraisemblable. Puis il y a eu le phénomène Carl Lewis, avec ses 4 médailles d'or aux Jeux Olympiques de Los Angeles, Usain Bolt. Et puis cette année 97, où en une seule soirée, furent battus à Bruxelles le record du monde du 5000 mètres et le record du monde du 10 000 mètres, ce qui n'est jamais arrivé dans l'histoire de l'athlétisme.
23: Dernière question, est-ce qu'il y a une star, un athlète, une athlète qui n'est jamais venue ici? Un regret que vous pouvez avoir de ne pas réussir à avoir attiré un nom de l'athlétisme mondial?
7: Pas vraiment, non. Je ne peux pas m'imaginer une star qui ne serait jamais venue au Vendôme. Et j'espère que ça n'arrivera jamais.
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9: Samuel Grulot avec vous jusque 10h. On poursuit notre résumé de l'actu sportive avec un détour par les bassins de waterpolo. Il y a un an, le club de Tournai, club historique centenaire, a décidé à la surprise générale de redescendre volontairement en division 3 après 45 saisons consécutives parmi l'élite. Les dirigeants voulaient rallumer une flamme qui s'éteignait lentement mais sûrement, et le pari est déjà en partie réussi puisque les Tournaisiens ont été sacrés vendredi champions de Détroit après leur succès 28 au Calypso Bruxelles. François Droulet, ancien joueur, désormais fidèle administrateur, n'a donc aucun regret d'avoir validé cette décision en juin 2025.
10: Il y avait l'aspect sportif, peut-être avec des joueurs moins motivés, avec une galère de Covid que tout le monde a connu, mais nous on a suivi avec près de 3 ans de fermeture de piscine et des déplacements incessants. Des problèmes évidemment dans ce cas-là de sponsoring, puisqu'on ne nous voit plus pendant 3 ans. Donc moins d'argent, moins de possibilités, donc on voulait redémarrer avec une basse scène et une école de jeunes. Voilà, ça c'est fait. On voit que les gens ont plaisir dans le club, les gens reviennent, le public revient, les partenaires sont là. C'était la décision qu'il fallait prendre maintenant. Peut-être que si nous étions restés en Super League, on n'aurait pas le même sourire aujourd'hui.
9: La balle pelote va-t-elle un jour être reconnue au patrimoine immatériel de l'UNESCO ? La Fédération Wallonie-Bruxelles a rendu un dossier il y a quelques semaines, dossier porté par Benoît Goffin, historien, prof à l'ULB, conservateur du musée du jeu de balle à Hatte. Christophe Delstanche l'a rencontré.
16: Benoît Goffin a les yeux qui brillent quand il parle de la balle pelote, une passion qui remonte à l'enfance transmise par son grand-père.
13: Mon grand-père était joueur de balle dans les années 30 et un jour, j'avais 13-14 ans, nous avons décidé d'aller voir une lutte. C'était à Bouzeval dans le Brabant Wallon et je suis revenu chez mes grands-parents, chez ma grand-mère avec des étoiles plein les yeux. Et lorsque je suis arrivé à l'université, j'ai fait des études d'histoire, j'ai voulu travailler sur l'histoire de ce jeu de balle.
16: Benoît Goffin a écrit plusieurs ouvrages sur la balle pelote, une discipline qui est bien plus qu'un jeu sportif.
13: C'est de la culture et du sport, donc il y a une plus-value par rapport à un sport standardisé. L'érosion, elle peut paraître spectaculaire. Lorsque j'ai commencé mes études en histoire, on avait encore 350 sociétés, on est à 100. Mais au-delà de l'érosion, je pense que la balle pelote, elle a énormément d'atouts dans son jeu pour se sauver. On parle de transmission intergénérationnelle, cohésion sociale, il y a cette gratuité. On a aujourd'hui cette ouverture vers les jeunes filles, vers les femmes. On a une pratique qui est tout à fait inclusive. La balle pelote, si un jour elle est reconnue au niveau de l'UNESCO, serait la deuxième discipline, avec le hurling en Irlande, à être reconnue.
16: Une reconnaissance à l'UNESCO permettra à la balle pelote de lui assurer un futur flamboyant.
13: Si on porte le regard sur la balle pelote en se disant « c'est une discipline vieillissante, un peu ringarde, en voie d'érosion », et si au contraire je dis « mais finalement, c'est le seul jeu sportif qui est issu du Moyen-Âge ici en Belgique, patrimoine numéro 1 en termes de richesse, bien plus riche que d'autres disciplines standardisées que l'on voit à la télévision », le regard est différent. On est dans du symbolique, simplement un changement de regard.
16: La candidature sera examinée par l'UNESCO dans le cadre d'une procédure qui va durer plus d'un an. La décision finale est prévue à la fin de l'année 2027.
9: En tennis, Elise Mertens s'est qualifiée pour les huitièmes de finale du tournoi de Rome. En basket, Ostende a battu le Brussels 84-53. Défaite d'Espirou contre Anvers à 82-95. Monceno s'est lourdement incliné 107-57 à Den Bosch. Merci Leven Tétard, Quentin Six, Mathieu Van Dijk qui m'accompagne en régie. Merci à vous évidemment pour votre fidélité chaque dimanche. Le sport continue cet après-midi et ce soir en radio dès 13h sur Viva Sport en DAB+, dès 16h sur Vivacité en FM. Bonne fête à toutes les mamans, évidemment, dont celles qui sont tout en haut.
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15: Bonjour, la prison de Nivelles tourne au ralenti. Hier, un détenu a porté des coups à 3 agents et l'un d'eux souffre d'une commotion cérébrale. Ce matin, les travailleurs se réunissent donc pour discuter des suites de ce mouvement de grogne, alors que les prisons du pays seront en grève demain, une grève de 24 heures pour dénoncer la surpopulation carcérale. Les établissements ne sont prévus que pour accueillir 11 000 détenus environ, or ils en hébergent 2 000 de plus. Dans leur combinaison blanche de protection, ils attendent de transférer les 150 passagers du MV Ondius et plusieurs membres de l'équipage. Le navire de croisière est arrivé tôt ce matin sur l'île espagnole de Tenerife. Il est touché par un foyer de hantavirus. 3 passagers sont morts. Ce matin, des médecins sont montés à bord. S'ils donnent leur feu vert, l'évacuation pourra débuter. Et masque FFP2 sur la bouche, les passagers monteront alors à bord de Zodiac, puis dans des bus pour filer à l'aéroport. La procédure d'évacuation va prendre du temps. Le dernier vol de rapatriement est prévu demain. Un vol en direction de l'Australie. Il n'y aura aucun contact avec la population de l'île. La reine Mathilde préside à partir d'aujourd'hui sa première mission économique. Elle se déroulera en Turquie et sera axée sur l'aérospatiale, l'industrie, la défense ou encore la transition énergétique. La reine prend la relève de la princesse Astrid. La sœur du roi a demandé à être déchargée de telles responsabilités. Les habitants de la province de Luxembourg vont rester sous leur capuche. De fortes pluies sont annoncées à partir de 15h. L'IRM, l'Institut Royal Météo, a placé la province en avertissement de couleur jaune et durant 24h. Le club de Bruges fonce-t-il vers le titre? Les Brugeois mettent la pression sur l'Union Saint-Gilloise grâce à leur victoire 2-0 contre Saint-Trond hier soir. Bruges creuse l'écart, 4 points d'avance sur l'Union qui reçoit tout à l'heure Malines. Ce sera à 18h30 et un peu plus tôt. Anderlecht se déplace à Gand. Le coup d'envoi, là, ce sera à 13h30. Merci d'être à notre écoute et belle journée.
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14: Merci, à tout à l'heure dans moins d'une heure pour d'autres infos.
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14: C'est l'heure du best-of des enfants de cœur. Pour terminer ces vacances, si vous le voulez bien, avec les meilleurs moments de la saison que nous allons revivre ensemble. Tous les chroniqueurs seront là. Il y aura pas mal d'invités aussi que vous allez découvrir, redécouvrir. Des sketchs que vous retrouvez sur Ovio, mais aussi sur le Facebook des Enfants de Cœur, où je vous invite, quand vous le voulez, à venir nous voir. Hein, si vous le souhaitez, n'hésitez pas. Et puis toutes les émissions, vous les revivez sur Ovio, bien sûr. On fait rire, mais de temps en temps, nous sommes poètes dans les Enfants de Cœur. Ce jour-là, Tamara Payne avait décidé de nous retracer la vie des politiques belge en alexandrin, rappelez-vous.
26: Pour notre GLB, ce sera rock'n'roll. Énervé, tatoué, ça se la joue David Grohl. Une CLA de merde, ça menace les reporters. 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Tiens, une carte PMR. 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Mais dans le flamenco, il y a flamand. C'est ballot.
2: Oh, bravo.
14: Allez.
26: Bart et Théo, en slow, dans leur drame nordique, ont refusé encore de dire « Vive la Belgique ». 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Mmh. 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Ce silence surprenant de la part d'un socialo, c'est pour mieux rebondir. 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Nos amis écolos, c'est le reggae, bien sûr. Ils pressent bus et métro, mais les prix sont trop durs. 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Pendant que ça fume des joints, tranquille au fond d'un verre. Aïe, Raoul et Debeau hurlent dans le parlophone, écrit des phrases simplistes en grand sur des banderoles. Nous, le peuple, contre tous. La rengaine éternelle. Un populisme techno, ça criaille et ça belle.
17: Oh, joli.
26: Et la coalition Vivaldi, c'est super. C'est presque un paradis. Écolo et MR, CDH et PS se rejoignent en tutu. 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La danse des politiques, c'est du blabla lyrique. 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
14: Yeah.

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15: Le best-of des enfants de cœur, c'est les vacances. On termine gentiment, si vous le voulez bien, avec quelques grands moments de l'émission, évidemment. Angélique Leleu fait partie intégrante des chroniqueuses de l'émission. Ce jour-là, elle avait décidé de nous parler des femmes de ménage des puissants de ce monde. Et ça avait fait beaucoup rire, souvenez-vous.
16: Angélique travaille essentiellement la nuit. Non, elle ne fait pas du pole dance dans un établissement suspect de Mons. Non, elle fait des rêves chelous qu'elle vient nous raconter le dimanche. Angélique,
17: oui.
16: Est-ce que vous avez enfin trouvé la solution pour mieux dormir et arrêter de faire des rêves plus bizarres les uns que les autres?
17: J'ai essayé, Michael, j'ai essayé. Je me suis mise à lire pour être plus zen et j'ai donc lu le best-seller du moment, La femme de ménage.
16: Ah, bah oui, bonne idée la lecture, franchement. Et ça a marché ou pas?
17: Non. J'ai rêvé que vous aviez invité toutes les femmes de ménage des personnalités ici aux Enfants de cœur.
16: Oh non.
17: Si, je vous raconte.
16: Bien. Ok, alors ok. Nous recevons aujourd'hui Daisy. Daisy qui est la femme de ménage de...
17: De Donald. Il m'a engagée parce que lui c'est Donald, moi Daisy, et que j'arrive toujours plus tôt.
16: Ah oui, bien sûr. Mais oh. Ça, c'est Donald Trump en fait, hein, c'est lui.
17: Ouais.
16: Il est comment Donald Trump? Parce que moi je suis curieux, c'est comment chez lui?
17: Ben on peut appeler sa maison la maison blanche, mais tout est yellow, hein, tout est jaune poussin, tout est doré. Mais Donald, il est très content de moi. You know, il me donne même le coup de main. Il est très fort pour faire le nettoyage. Il m'a prêté son moumoute.
16: Son moumoute.
17: Yeah.
16: Il porte un moumoute.
17: Yeah, but je ne l'ai pas su tout de suite, parce qu'au début, je lui mettais le manche à balai dans le...
16: Non, merci. Merci, c'est très bien.
17: Mais
16: merci.
17: Yes, Michael, et j'attrapais les toiles d'araignée avec son moumoute, jaune, hein, comme vous avec le Swiffer, OK? Allez, Donald, vas-y, va nettoyer dans les coins-coins.
16: Il paraît que vous étiez aussi femme de ménage chez son ami Jeffrey. C'était comment chez Epstein?
17: Chez lui, tout est propre. Les sols, les vitres, les tapis. La seule chose que je ne pouvais pas nettoyer, c'était ses carnets d'adresses.
16: Allez, c'est vrai. Allez, on peut avoir des noms.
17: Non.
16: Allez.
17: Tout ce que je peux vous dire, c'est qu'il recevait beaucoup de monde. Mais le plus étonnant, c'est que ce n'étaient pas les invités qui étaient les plus nombreux, mais ceux qui disaient ne jamais être venus.
16: Très bien. Bon, ok. Bon, je garde. Nous recevons à présent Natalia, la femme de ménage de Vladimir Poutine.
17: Je ne vous donnerai pas beaucoup d'informations.
16: Ah oui, on voit que la froideur russe est bien là. Hein. D'un coup, là, c'est...
17: Chez lui, c'est pareil. On se croirait dans la chambre froide de Kollreuth.
16: Allez, Natalia. Natalia, un petit potin, juste pour les auditeurs de Vivacité.
17: Parce que chez lui, vu qu'il y a des cadavres dans le placard, même la poussière se fait discrète.
16: Oh mon Dieu. Excusez-moi, nous allons découvrir la femme.

0: Le ménage de Michel Drucker, apparemment. Ouh là là. Ouh là, il y a un dinosaure avec un tablier devant moi. Ouh là. Bon, alors comme je parle couramment le jurassique, je vais traduire. Donc elle m'a dit qu'il n'est pas là, qu'il est allé faire un tour à Velociraptor, qu'elle travaille plus pour lui depuis le Crétacé, qu'il a gardé son milieu naturel pour y vivre parce qu'il n'aime pas changer ses habitudes. Voilà, on peut applaudir la femme de ménage de Michel Drucker. Au revoir madame, merci beaucoup. Ah, voici la femme de ménage d'Emmanuel Macron. Bonjour Alizée.
1: Non, c'est Élisée.
0: Qu'est-ce que, quoi?
1: Vous croyez que je vais vous balancer des infos comme ça? Moi, j'ai du caractère. Hein. Je crois que c'est mon côté masculin qui a plu à Manu. Il est rigolo, Manu. Hein. Il range les meubles lui-même pour avoir l'impression de changer quelque chose.
0: Ah oui, oui. Vous nettoyez aussi sa salle de bain. Hein.
1: Bien sûr. Je nettoie la douche, je range les rasoirs.
0: Ah oui, vous rangez les rasoirs de Macron?
1: Non, ceux de Brigitte.
0: Nous avons aussi la chance d'avoir la femme de ménage de Samuel Titz, Evelyne.
1: Non, Evelyne. Evelyne.
2: Evelyne.
1: Et croyez-moi, nettoyer chez Samuel Titz, c'est un bon rapport qualité-prix. Hein.
0: Ah oui, pourquoi?
1: Je nettoie la maison de Barbie et c'est fini.
2: Et ils applaudissent. Et ils applaudissent.
0: Et pour terminer, la femme...
3: Par rapport au fait que t'es petit, c'est pour ça.
0: Ouais. C'est amusant, hein.
2: Ah, il est pas si con.
0: C'est drôle, ça.
2: Il est pas si con que ça, Gaëtan.
0: C'est amusant, ça. Pardon. Pour terminer, la femme de ménage de Georges-Louis Boucher. Vous allez bien?
1: Yeah.
0: Attendez, c'est rigolo. Georges-Louis, il a pris une femme de ménage flamand.
1: Yeah, ma nein, allemande. Je suis allemande et je m'appelle Frida.
0: Ok. Il est comment chez lui, Georges-Louis?
1: Je l'aime pas.
0: Ah bon?
1: Il me parle sur un ton que je croyais au début que c'était le roi Philippe. Chez LP, il laisse des traces de sa bouche sur les miroirs. Un jour, il était assis dans le canapé et je lui ai dit « Ah, il y a une grosse tache !»
0: Ah bon? Il y avait une grosse tache, où ça?
1: Dans le canapé!
0: Ah bon?
1: Et puis Georges-Louis m'a demandé de faire le grand nettoyage.
0: Ah bon, et vous l'avez fait?
1: Oui, je l'ai mis à la poubelle.
0: Ah bah bravo! Angélique Leleu.
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0: Il est là.
1: Le best-of des enfants de cœur continue en ce dimanche matin. Merci de passer avec nous, évidemment. Alors, je vous propose de retrouver Samuel Tietz, l'une des stars de l'émission. C'est peu de le dire. Vous êtes nombreux à aller le voir sur scène. Je vous encourage d'ailleurs à aller voir les artistes des enfants de cœur qui vont se produire sur les scènes près de chez vous. Hein. N'hésitez pas à vous renseigner sur leurs réseaux sociaux personnels. Et puis, on en parle régulièrement dans les enfants de cœur. On recevait ce jour-là l'Abajon, ce qui avait donné l'idée à Samuel Tietz de nous faire une petite parodie de Marié au premier regard. Souvenez-vous.
2: Cette semaine, dans Marié au premier regard, Samuel va peut-être rencontrer l'amour de sa vie. Mesdames et messieurs, Marié au premier regard. Nous lui avons trouvé une compatibilité à 89%. Il va dans quelques secondes rencontrer la fille qu'il va peut-être épouser et qu'il n'a jamais vue. Espérons que son strabisme, à la vue de sa future ou pas bien-aimée, va se redresser. Ce serait vraiment con qu'il reparte avec la porte au milieu de sa future épouse. Alors attention Samuel. Samuel, que ressentez-vous avant votre entrée dans la salle de mariage, Samuel ?
3: Je suis excité comme Marine Le Pen devant un bal au théâtre Praline. J'espère que je vais tomber sur la bonne. Je suis un mec assez timide à la base. J'espère ne pas perdre mes moyens. Parce que quand je stresse, je bégaye. Et mon cheveu sur la langue revient. Et j'ai tendance à vouloir uriner dans un sac à main.
2: Oh non, non.
3: J'espère qu'elle a un sac banane. Et j'espère que ma future femme correspondra à mes critères. J'en ai 1250. Ça va prendre du temps, mais on a toute la vie. En tout cas, j'espère qu'elle aime bien les pieds plats. Les pieds plats.
2: Les quoi?
3: Pieds plats.
2: Les
3: pieds plats.
2: Merci. Allez, allez, allez. Allez, gamin, c'est à toi maintenant, gamin. Allez, vas-y, respire un bon coup et on y va.
4: Waouh.
2: Waouh, quel beau costume.
4: Mais quelle élégance.
5: Il a mis un costume, mais il a toujours l'étiquette. Hein.
4: C'est, moins marié, 50%. C'est marié au premier ringard.
2: Ouais. 129 euros bradé à 50.
3: Ouais. Avant de, c'est toi la mariée ?
4: Ah bon ?
2: Oui, il paraît.
3: Tu t'appelles comment ?
4: Anne-Sophie.
3: On dirait une marque de chez Decathlon.
2: Pas du tout.
3: Mon petit, je vais t'écrire une petite lettre. Mon petit pissenlit. C'est bizarre d'écrire une lettre à une fille que je ne connais pas et que je veux peut-être épouser. Une fois, j'ai reçu un t-shirt à Noël. Il était emballé. Quand je l'ai déballé, je l'ai remballé car je ne l'aimais pas et je ne l'ai jamais porté. Il est dans l'armoire. J'espère que tu ne finiras pas dans l'armoire avec le t-shirt. En tout cas, j'espère que tu n'es pas française. Je le hais. Sauf Adriana Carambeu. Une fois, j'ai regardé le film Seul au monde avec des potes à la maison. J'ai demandé à mes potes de sortir de ma maison pour être plus dans le thème du film. Heureusement que je ne regardais pas Blanche-Neige et les Sept Nains.
5: T'aurais dû appeler six potes.
3: C'est moi qui aurais dû sortir. Oui, tu es bien française, tu rigoles qu'à tes vannes.
5: Oh l'enfoiré.
3: En tout cas, je préfère les blondes que les brunes. J'ai écrit la lettre sans te voir. Mais pas de stress, un jour j'ai bu une bière brune. C'était à ma communion. Je préfère toujours les blondes. Je te promets de t'aimer le lundi, le mardi et le mercredi, mais pas le jeudi, car j'ai mini-foot avec les copains. Et le vendredi, j'ai mon cours de volley pour petit, sur table de ping-pong. D'ailleurs, tu sais pourquoi on dit ping-pong ?
4: Non.
3: Moi non plus. Oh, tiens, tu m'as écrit une lettre aussi.
4: Ah oui, c'est vrai, dis donc, j'ai écrit une lettre aussi.
3: Elle met ses lunettes. Oh.

0: en plus d'être française, elle est vieille.
1: Mais quel enculé!
2: Mais quel enculé!
3: C'est ça la lettre.
0: Moi, on ne se rien, connaît mais... pas, tu me traites déjà d'enculé.
1: Mais... moi je dis rien, mais si vous lisez pas le texte, sa chronique est foutue. Hein,
2: alors, je... attendez, je vais lire la lettre. Oui. Moi aussi, je t'ai écrit une lettre.
0: Oh, c'est vrai? Oh.
2: Cher Beaumal.
0: Oh.
4: Il n'y a pas de E à mal.
1: C'est en homme.
2: Désolé, j'ai écrit la lettre sans te voir avant. J'aime bien les petits gringalets. C'est pratique, ça mange debout.
0: Non, non, la vanne.
2: Ça fait mange
0: ça
2: debout.
0: Ça fait mange debout, oui.
2: Mais les gens avaient rigolé aussi.
3: Oui.
0: Mais attends,
4: elle n'a pas lu avant.
0: Je sors du personnage, comédie.
2: Non, arrête. Non, non les gens avaient rigolé
0: premier
2: aussi.
0: Premier dispute devant tout le monde. J'en ai rien à foutre.
1: ne lui en veux pas. T'auras si elle améliore
2: pas
1: ton
2: ta
1: texte.
2: Ta petite gâterie ce soir.
0: Vas-y, continue. continue.
2: C'est bizarre d'écrire une lettre à un mec que je ne connais pas. Une fois, j'ai reçu des macarons que je n'ai mangés qu'un an après. Ils étaient tous pourris. J'espère que tu n'es pas belge. Je hais les Belges. À part, je connais pas de Belges. Je te promets de t'aimer tous les jours de la semaine, car j'ai vraiment une vie de merde. Bisous, mon petit cœur de beurre salé de sel de Guérande du Jura.
1: Bravo.
4: Oh, c'est beau.
1: C'est beau.
0: C'est très mignon, merci.
4: Beau.
2: Je suis vieille, mais je suis heureuse.
4: Eh ben, c'est déjà ça. Si vous êtes ici aujourd'hui, c'est pour être moins seul demain. La Bajon, voulez-vous prendre Samuel Tite, ici présent, comme époux?
2: Oui.
0: Ah. Putain, j'avais écrit non dans le texte, putain.
4: Samuel, veux-tu prendre pour épouse la Bajon ici présente?
0: Oui.
4: Oui. Eh bien, vous pouvez embrasser la mariée.
2: Ah, oh, le bisou. Le bisou. Le bisou. Le bisou.

0: Vous êtes dans le best-of des enfants de cœur. On continue à regarder tout ce qui s'est passé durant cette belle saison. Dominique Watrin nous parle souvent de Fernande, mais de temps en temps, il se met à analyser un peu ce qui se passe dans l'actualité ou encore dans notre vie de tous les jours. Pour les fêtes de fin d'année, il a reçu des cartes de vœux, notamment les cartes de vœux des peintres. Il en fallait pas plus pour qu'il en fasse une chronique.
1: Qu'est-ce que c'est ça?
2: Comme demandait malicieusement Arsène Lupin à un riche notable qui partait en vacances, c'est à quelle heure le vol? Avant-hier, ma voisine Fernande a sonné à ma porte et m'a sangloté avec deux morves qui descendaient en rappel de ses narines. On m'a cambriolé pendant la nuit. Aussitôt, mon sang n'a fait que deux tours. C'est comme ne faire qu'un tour, mais à mon rythme à moi. Et avant que n'ait eu le temps de décoller mes mâchoires l'une de l'autre, elle a précisé « Ils m'ont volé une pantoufle. Peux-tu venir avec moi déclarer le vol au commissariat ?» Ce n'est pas que je ne fais pas confiance aux policiers, mais les miens, ils ont le flair qui est en burn-out depuis leur engagement. Le souci, c'est que ces pantoufles sont tout pour Fernande. Sa matraque qui transforme les araignées en approns sur le mur, son pilon qui fait de la chapelure avec des biscottes, ou sa munition pour fusiller son chien Snoopy lorsqu'il se lèche le bec d'arrosoir. Je l'ai donc accompagné au commissariat et dès le début, la démarche a été délicate. Escorter Fernande qui sautit à cloche-pied sur sa pantoufle pendant 500 mètres avec des pauses pour remonter son mi-bas, ça a quand même duré plus de 2 heures. Je ne suis pas du genre à juger, mais le policier qui nous a reçus avait dû faire sa formation à l'Académie de police en section brasserie mots fléchés. J'ai eu tout de suite un mauvais pressentiment lorsqu'il a demandé à Fernand de décrire sa pantoufle. Pour gagner du temps, je lui ai dit « C'est la même que celle qu'elle a au pied. » Mais il m'a lâché sèchement « Monsieur, ce ne peut pas être la même puisque celle-ci est une gauche. » Et la disparue est une droite. Laissez-moi travailler, je connais mon métier. Et il a glissé à Fernande, faites-moi un portrait robot. Je ne sais pas si vous avez déjà dû faire un portrait de pantoufle à l'improviste et sans décalquer. Ça paraît facile comme ça, mais pour une enquête, il faut être très précis. Surtout quand, comme Fernande, on ne sait pas dessiner. Lorsqu'elle a montré son croquis au policier, il lui a dit « Pourquoi avez-vous dessiné une saucisse ?» 32 dessins plus tard, lorsque Fernande avait dessiné assez de saucisses pour ouvrir une boucherie et qu'il n'y avait plus de feuilles dans le commissariat à cause des mesures d'économie, un policier a dit « On va plutôt faire une séance de tapissage. » Fernand lui a répondu « Pourquoi ? J'ai déjà retapissé l'an dernier. » Mais il n'a pas écouté, nous a fait entrer dans une autre pièce. Moi, ce n'était pas ma pantoufle, mais en entrant dans le nouveau local, j'ai pourtant senti l'émotion m'étreindre. Le nez collé sur la vitre sans teint, Fernand et moi avons vu le policier aligné avec un numéro placé dessus. Une cuissarde en sky d'une prostituée arrêtée. Une basket d'un poivreau qui cuvait en cellule, une des tongs que le commissaire porte au bureau parce qu'il a les pieds qui gonflent, et un numéro tout seul sur un emplacement vide pour savoir si Fernand reconnaissait sa chaussure disparue, mais pas retrouvée. Le hic, c'est que Fernand adore les cuissardes parce qu'elle trouve que ça allonge la silhouette par rapport aux pantoufles en pilou. Filoute, elle a donc désigné la cuissarde. C'est comme ça que Fernande est retournée chez elle en 3 heures, avec une jambe plus longue que l'autre. Et que quand elle a retrouvé sa pantoufle droite, déchiquetée sur son divan en rentrant, Snoopy, son chien, a découvert qu'une cuissarde, ça s'est frappé le derrière et le crâne en un seul coup.
3: Dominique Watrin, ouais. Et Fernande, oui.

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6: Le best-of des enfants de cœur avec des personnages cultes, des chroniqueurs cultes aussi, comme Dominique Watrin, qui est là depuis de nombreuses années, vous le savez, dans les enfants de cœur. Et depuis de nombreuses années, il vient nous raconter les histoires de sa voisine Fernande. Ce jour-là, la scène se passe dans l'un des endroits les plus intimes de la maison. Souvenez-vous.
7: Lorsqu'on est une vieille dame seule, obligée de nourrir son chien obèse qui ne paye sa pitance qu'en les lèche et en flatulence, c'est une chance inouïe d'avoir un voisin qui rend service gratuitement. Et quand ce voisin, c'est en plus un gars comme moi qui a de l'or dans les mains et même de la mire et de l'encens tellement il est adroit, c'est carrément un miracle tombé du ciel. Samedi dernier, ma voisine Fernande est venue m'appeler au secours pour une urgence absolue, sa planche de toilette l'irritait. En fait, avec le temps, je ne sais pas si c'est la planche qui avait pris la forme de ses fesses ou ses fesses qui avaient pris la forme de la planche, mais ça faisait un effet de serrage, comme quand on coince sa tête en la passant dans l'encolure d'un pull à col roulé. Et ça la gerçait. Avec le bon sens pratique qui fait mon succès chez les dames, mais uniquement les veuves de plus de 80 ans, j'ai pensé, je vais lui découper une nouvelle planche dans une vieille porte. Ça ne sera pas de luxe de remplacer l'actuelle qui a dû être fabriquée avec les restes de bois du cercueil de Vercingétorix. J'ai donc vite scié deux morceaux de porte. Je les ai collés l'un sur l'autre pour que ça supporte le poids de Fernande. J'ai découpé un trou au milieu et j'ai installé le tout chez elle. C'est 10 minutes plus tard que les complications ont sonné chez moi. En apercevant Fernande, j'ai illico compris qu'il y avait un souci. Elle était pliée en deux sous mes yeux, avec le nez qui lui reniflait les poils des genoux. Intrigué, j'ai fait le tour de Fernande au pas de course. En examinant la face cachée du spectacle, j'ai aperçu le rabattant de la planche plaqué contre son dos, ses fesses nues enchâssées dans le trou de la planche comme une tête de gamin joufflu dans la cagoule de son petit frère, et sa culotte qui emballait ses pantoufles comme une œuvre de cristaux. Fernande m'a dit « Je crois qu'il y a un problème, ça me fait mal. » Moi, j'ai cette qualité que peu d'hommes ont, je sais reconnaître mes torts. En fait, l'accident venait de la colle à bois. Son gros défaut par rapport à la colle rapide, c'est la durée de séchage. C'est plus lent. Comme je ne l'avais pas averti, Fernande s'était assise sur sa planche avant que ce ne soit sec. Et avec son poids, la colle avait débordé sur ses fesses plissées.
8: Mais non.
7: En plus, comme j'avais fabriqué une planche carrée, percée d'un trou carré, avec le sourire vertical de Fernande encadré dedans, on aurait dit un portrait de la Joconde qui a besoin d'un lifting des joues. Patiemment, J'ai donc essayé de passer un couteau de cuisine entre la planche et la peau des fesses de Fernande pour les séparer. Mais j'ai arrêté parce que j'avais trop peur d'abîmer la planche. Opiniâtre, j'ai finalement posé un pied sur la planche et agrippé Fernande par les oreilles pour ne pas me blesser. J'ai tiré d'un coup sec et ça s'est séparé en faisant un bruit de ventouse en plein débouchage. Inquiet qu'un morceau de la peau de son derrière soit resté collé à la planche, j'ai refait le tour de Fernande au galop et j'ai découvert qu'en sciant ma porte, j'avais par mégarde pris la partie avec la clanche. Heureusement, par chance, celle-ci s'était encastrée au millimètre près dans l'arrêt des fesses de Fernande. Aujourd'hui, je cherche d'urgence quelqu'un de patient pour retirer les restes de colle qui ornent le tour du derrière de Fernande. Et je préviens ceux qui pensent que c'est un boulot facile, il est interdit de travailler au chalumeau.
6: Dominique Watrin.

0: Les enfants de cœur reviennent dans un instant. 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
1: Vous êtes dans les enfants de cœur sur Vivacité, c'est le best-of de la saison qu'on réécoute, vous le savez, durant les périodes de vacances. Sur Vivacité, on passe en revue la saison. Tiens, on chante de temps en temps dans l'émission et Christophe Bourdon s'amuse beaucoup à écrire pas mal de parodies. Ce jour-là, il avait imaginé une parodie consacrée aux infos et à Joe Dassin. Ça donne ceci. Vous en avez assez d'entendre de mauvaises nouvelles à longueur de journée? Alors vous allez adorer la Dassynthèse de l'info, le premier journal parlé qui vous fait une synthèse de l'information mais sur des chansons de Joe Dassin, la Dassynthèse de l'info, avec la guerre au Moyen-Orient,

0: son gros missile sur l'Iran en disant que c'est pour leur bien. Tagada, tagada, voilà le cow-boy. Tagada, tagada, il veut le pétrole. Il veut le pétrole. 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
1: Avec aussi la gestion du pays par le gouvernement Arizona.

0: aussi Patrick Sébastien en concert au Cap d'Agde.
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1: La ta synthèse de l'info, sans oublier évidemment pour refermer le journal, le bulletin météo.
2: Ah,

0: rendez-vous dans quelques instants pour la suite des Enfants de cœur. Juste après l'info, on se retrouve avec le best-of de l'émission. On continue à revivre ensemble quelques grands moments de la saison. Rendez-vous d'ici quelques minutes.
1: Xavier Bonsard, très bon dimanche des fêtes des mères à tous. On se réveille avec quelques voies d'altitude et des champs de nuages, parfois un peu plus nombreux ce matin, propices à des averses qui vont remonter de France cet après-midi, qui toucheront le Hainaut, la province de Namur et de Luxembourg, pas avant 16-17 heures. Et c'est seulement en soirée, la nuit prochaine, que ces précipitations, parfois à caractère orageuse, vont s'étendre sur la Wallonie. Température cet après-midi entre 14 et 15 degrés au littoral, 16 à 18 degrés sur la hauteur, 18 à 19 degrés à Namur, Liège, Bruxelles, Mons et Tournai avec un petit vent orienté au secteur nord-est.
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6: Madame, monsieur, bonjour. Les autorités sanitaires espagnoles sont montées à bord du navire de croisière Odeca. D'antivirus ont été détectés après un examen médical à bord. Un premier groupe de passagers, tous de nationalité espagnole, a commencé à débarquer par blocs de 5 sur de petites embarcations, puis conduit à terre où ils seront transférés dans des cars militaires vers l'aéroport de la ville. Les autorités espagnoles ont fait savoir que les passagers ne quitteraient pas le bateau avant l'arrivée des avions destinés à leur évacuation. Les deux Belges, eux, seront installés dans l'avion destiné aux ressortissants néerlandais. Les 30 membres d'équipage resteront à bord et navigueront jusqu'aux Pays-Bas où le navire sera désinfecté. L'Ukraine signale des attaques malgré le cessez-le-feu de 3 jours négocié avec la Russie par les États-Unis. Les autorités ukrainiennes font état de frappes de drones russes et de près de 150 affrontements sur le champ de bataille au cours des dernières 24 heures. Chez nous, ce tragique accident hier après-midi à Ham, en Flandre orientale. Un petit garçon de 7 ans a perdu la vie. Avec des amis, il était allé jouer sur un château gonflable. Il a fait une mauvaise chute et a atterri sur une clôture. Cet enfant était venu participer à un tournoi de football junior. 3 agents pénitentiaires ont été blessés par un détenu en colère. C'était hier à la prison Nivelles. On sait que le climat est particulièrement tendu dans les prisons en raison de la surpopulation carcérale. Cet incident a aussitôt déclenché un mouvement de grogne du personnel. Les visites sont suspendues ce dimanche. Et en raison de la grève qui est prévue demain, elle ne devrait pas reprendre avant mercredi. Si vous aimez le football, vous allez être gâtés aujourd'hui. 4 matchs au programme de la journée à 13h30. Rencontre entre la Gantoise et Anderlecht à 16h. Déplacement de Charleroi à l'Antwerp. À 18h30, l'Union recevra Malines. Grosse pression sur les unionistes après la victoire du club de Bruges sur Saint-Trond hier. Et puis à 19h15, rencontre entre Genk et Westerlo. Avant de se quitter, je me permets de souhaiter une très très belle journée à toutes les mamans et plus largement encore à toutes les femmes de cœur d'ici et d'ailleurs.
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0: L'info revient tout à l'heure sur Vivacité. Merci beaucoup.
1: Et on va aller voir un petit peu sur les routes pour voir comment ça se passe à 11h02 avec quelques ralentissements sur le ring de Bruxelles entre Maquelone et Zaventem. C'est en direction de Woluwe-Saint-Etienne. Comptez une dizaine de minutes pour traverser ces ralentissements. Sur le 19, en venant de Mons vers la capitale à hauteur de Nivelles Sud, il y a une zone de chantier qui se termine demain, lundi matin. Mais en attendant, on a encore quelques ralentissements à prévoir dans ce secteur. Comptez également 5 à 10 minutes à votre temps de parcours pour traverser ces ralentissements. Ailleurs, aucun incident à signaler. Prudence et bonne route.
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0: Les enfants de cœur, le best-of, comme à chaque fois durant les vacances. Vous le savez, durant toutes les vacances, on réécoute les grands moments de la saison. Vous avez été super nombreux à venir nous voir. Merci pour votre fidélité. Jean-Luc Lemoine était notre invité il n'y a pas si longtemps que ça dans les enfants de cœur. Et comme chaque star qui vient dans l'émission, il s'est prêté au jeu du j'aime, j'aime pas. Vous savez, on interroge son entourage et on fait des découvertes étonnantes au sujet de nos invités. Jean-Luc, c'est l'heure du j'aime, j'aime pas de l'invité. J'ai interrogé votre entourage, figurez-vous, pour essayer d'en savoir un petit peu plus sur vous.
8: Oh là,
0: essayer d'en apprendre un petit peu plus.
8: Vous avez interrogé qui ?
0: Je ne peux pas vous le dire.
9: Le but, c'est de trouver qui l'a interrogé.
0: Voilà, le but du jeu, c'est que vous allez devoir trouver qui j'ai interrogé. Mais il y a peut-être plusieurs personnes.
8: Hein, d'accord.
0: Votre maman était quand même très dure avec vous, non ? Parce que vous disiez que vous étiez petit. Elle disait que vous étiez quelconque quand vous lui demandez est-ce que je suis beau ?
8: Ouais, j'ai eu la bonne idée de lui demander « Maman, est-ce que je suis beau ?» Elle m'a dit « Non, t'es quelconque. » Et ça a fait beaucoup de bien à ma confiance.
0: Ah oui.
9: C'est pas dû à ce que je suis vietnamien, vous êtes quelqu'un. C'est peut-être l'articulation.
8: Ah, parce qu'elle est vietnamienne.
9: Oui. Okay. J'ose pas faire l'accent parce que sinon ça fait hyper raciste.
8: On va tomber dans les vannes racistes.
0: Oui, voilà. Oui, c'est ça.
8: Tu veux faire des coca, toi ?
9: Je n'ai pas fait l'accent.
8: C'est moche.
0: Non, mais c'est vrai. Et puis après, elle n'osait pas dire quel métier vous faisiez, quoi, quand vous étiez un petit peu plus grand.
8: Non. Mes parents n'ont pas assumé que je veuille faire humoriste. Ils avaient très peur pour moi. Et c'est vrai, pour vous situer, ils sont venus me voir en spectacle. J'avais commencé 10 ans auparavant. Ils ont mis 10 ans à venir me voir. Et quand on demandait à ma mère ce que je faisais, ma sœur qui disait, elle est prof d'anglais. Et lui, il fait quoi? Elle disait, rien. Voilà. Mon métier, c'était rien.
0: C'était rien du tout.
8: Ouais.
0: Très bien. Vous vous êtes fait virer d'un boulot parce que vous n'étiez pas assez souriant.
8: Ouais.
0: C'était un boulot de quoi ?
8: J'étais pole dancer.
0: C'est pas cette partie-là du corps qu'on regarde en général. Hein.
8: Parce que vous avez.
9: T'as pas dit quelle partie du corps était pas
10: assez souriante. T'as pas vu le reste.
8: Il faut tout regarder. Non, j'ai travaillé dans un Disney Store. Et c'est vrai que j'étais à l'entrée. C'est assez obsédant, Disney Store. J'avais un truc, un compteur. Parce que ce que vous savez pas, c'est que on a des petits compteurs pour savoir combien de clients rentrent dans la boutique, combien sortent. Bien sûr.
0: Ah non.
8: Et puis surtout, les gens qui rentrent, il faut leur dire bonjour, bienvenue chez Disney. Les gens qui sortent, au revoir, à bientôt chez Disney. Et au bout de un quart d'heure, j'en avais ras-le-bol. Et la manageuse est venue me dire, elle fait, on va pas pouvoir te garder. Parce que t'es pas assez souriant.
0: Et voilà. Ils font la corrélation entre le nombre de personnes qui rentrent et le nombre de personnes qui achètent.
8: Tout
0: c'est horrible, ça.
8: Et en plus, à l'époque, c'était vraiment à l'ancienne. On avait un petit truc dans la
9: peur,
8: exactement, dans la main.
9: Ouais, alors que Mickey sourit. Moi, je serais pas allé sur ce terrain.
8: Tu veux que je te dise, parce qu'il y avait aussi Mickey qui venait de temps en temps.
9: Ah, c'est vrai.
8: Mais bien sûr.
9: Mais merde, il fallait sourire.
8: Et évidemment, Mickey pouvait pas prendre les enfants, donc moi, je dois être sur des photos où je porte un enfant dans les bras à côté de Mickey. J'ai vu Mickey en pose, c'était une petite fille.
9: Mais non.
0: Très bien. Pourquoi est-ce que vous vous êtes fait passer pour Stéphane Bern sur un site de rencontre?
8: Parce que c'est compliqué quand t'as un peu de notoriété, même si t'en as pas beaucoup, d'être sur un site de rencontre, parce que soit on te prend pour un gros loser, soit pour un gros dégueulasse ou un mytho.
11: Et surtout qu'on drague pas vraiment des femmes, j'imagine, en étant Stéphane Bern.
8: Ouais, mais ça j'y réfléchis après. tu crois vraiment que tout est bien calibré dans ma tête?
11: Mais je suis pas ça, non.
8: Voilà, donc
11: vous en avez la confirmation.
8: Non, mais c'est une vanne du spectacle où j'explique que j'ai coupé la poire en deux, j'ai joué la carte de la notoriété, mais j'ai pas mis mon nom. J'ai dit que je m'appelais Stéphane Bern et que j'ai eu aucun contact en 15 jours, mais par contre, on m'a proposé plusieurs fois de me visiter le patrimoine.
11: Voilà. Oh là là. Voilà.
0: Bien sûr. Bon, allez, on va vous donner les vraies révélations maintenant, parce que ça, c'était extrait du spectacle, effectivement.
9: Ah, Mickey aussi, alors c'était faux ?
8: Non, ça, c'était, c'était vrai.
0: Dans les hôtels, il paraît que vous détestez un truc dans les hôtels. Vous détestez qu'il y ait des rouleaux de PQ entamés. Pourquoi ?
8: Je sais qui m'a balancé. mais je suis désolé. Déjà, je déteste dans les hôtels les rouleaux une feuille.
0: Ouais.
8: Vous savez, moi j'aime au moins minimum 2-3, on est bien.
0: Oui.
8: Voilà, c'est la base. Et ce qui est terrible, c'est quand t'arrives dans un hôtel et que t'as un vieux rouleau de PQ et ils ont plié pour faire croire
0: que c'était. Oui, c'est ça.
9: Ouais. Exactement.
11: Alors qu'on sait que c'est une main qui l'a touché et qui vient de
0: Déféquer. Je viens de comprendre, parce que moi je me fais avoir. Moi je crois quand il est bien plié comme ça, je crois toujours qu'il est neuf.
8: Maintenant ils ont un petit truc pour chauffer, ça fait un petit poinçon.
0: Ah oui.
8: Et sauf que. Et ce qui me rend fou, parce que normalement dans les hôtels, dans les chambres, il y a un rouleau et puis il y en a un de réserve. Et ouais, quand on a un qui est entamé et que le deuxième est entamé aussi, là, je dis, il n'y a pas de respect, quoi.
0: Là, vous êtes de très mauvaise humeur quand ça vous arrive, ce genre
8: très,
0: de
8: très
11: donc, en fait, selon à vous, il point... faudrait jeter les papiers une fois qu'ils ont été.
8: Non, il faut les garder pour toi parce que visiblement, toi, ça ne te dérange pas du tout.
11: Non, mais ce n'est pas du tout écologique.
8: Hein, mais il y a des gens que ça ne dérange pas.
0: Et en plus, ils dépensent de l'énergie.
8: Donnez-leur.
0: En plus, ils dépensent de l'énergie parce qu'il prend en photo le PQ qu'il envoie à ses potes. En plus, c'est incroyable.
10: Non, mais est-ce que tu es obligé de raconter tout ça ? Je suis d'accord avec le nombre de feuilles, ça devrait presque être lié aux étoiles. Parce que tu peux pas avoir un hôtel 4 étoiles et te donner un papier toilette, une feuille.
8: C'est pas possible. C'est ça, ou tu vas traverser avec tes doigts.
0: On voit que Kostia est habitué aussi, il est en grande tournée, notamment en France, hein, Kostia.
9: J'adore à quelle vie, à quel point vos vies sont dramatiques. Quoi.
12: Et j'allais le dire, c'est
0: dur.
11: Wow. Et moi, j'adore à quel point Jean-Luc s'adapte à notre émission très rapidement.
0: Oui, absolument.
11: Cette capacité d'adaptation. Oui.
0: Enfin, attendez, vous, c'est pas fini. Il a d'autres passions qui vont donner envie de l'inviter à dîner le mercredi. Vous êtes passionné par les sauces, paraît-il.
8: C'est vrai.
0: Mais alors les sauces industrielles.
8: Exactement.
0: C'est-à-dire que vous, les sauces de cuisinier, etc. Non, vous n'aimez pas ça.
8: J'aime bien, mais déjà, il faut savoir que quand j'étais petit, je traînais beaucoup dans les supermarchés. Je viens d'une classe plutôt modeste, sociale plutôt modeste. Et donc la sortie du week-end, c'était d'aller au supermarché. Donc moi j'allais... au supermarché comme d'autres vont au Louvre pour regarder.
0: Okay, pour regarder. Un jour, vous êtes tombé sur un pot de sauce, vous l'avez ouvert.
8: Et j'ai un problème avec les sauces industrielles. Moi, ce qui m'intéresse, c'est les sauces que tu mets soit pour un hamburger, soit pour des hot dogs ou pour les frites. Voilà.
0: Okay. Ah,
8: et donc, je suis incollable là-dessus.
0: Il paraît que vous commandez votre mayonnaise en Belgique.
8: Oui, il y a une marque.
0: Je ne peux pas la citer, mais c'est vraiment la marque de friterie, quoi.
8: Oui,
0: la marque de mayonnaise
8: ça.
0: De friterie où il y a plus d'huile que d'œuf. On se demande même s'il y a de l'œuf.
11: Vous connaissez la sauce Brésil ?
8: Bien sûr, la sauce Brésil. Et puis là,
11: il y en a une nouvelle, c'est la sauce Dallas. Burger.
8: C'est celle que j'achetais, que je faisais venir, et des fois je recevais des colis de sauce Dallas.
11: Justement. Et la sauce riche.
8: Ah non, la sauce riche, je connais
11: pas.
8: Ah,
11: c'est une sauce rose.
8: Rose.
11: Mais
8: j'avais essayé une sauce, une fois ils avaient sorti une sauce violette pour Anderlecht, en hommage à Anderlecht, et franchement, c'était pas terrible.
11: Ouais, excusez-moi, mais on dit Anderlecht.
9: On a vu ça, c'était une mayonnaise qui avait tourné.
8: Déjà que j'arrive à le prononcer.
11: Alors, vous savez que Jean-Luc Lemoyne joue à Odergame. Cher français, on ne dit pas Odergame. Mais...
0: Il devrait le savoir en plus parce qu'il est fan de foot, il adore le PSG.
9: Est-ce que vous connaissez la sauce Biki,
0: par exemple ?
12: La fan de foot.
0: Ouais. Comment ? Biki, attendez, parce qu'on mélange tout là.
9: La sauce Biki, vous connaissez ?
8: Non, là, c'est quoi la sauce ?
9: Ah, il faut découvrir la sauce Biki.
8: Mais c'est
9: comment on peut décrire la sauce ?
8: C'est une sauce industrielle ?
11: Ah oui,
12: c'est industriel. Oui.
0: Vous faites un petit resto après le spectacle en général ?
8: Toujours.
0: Bon, alors,
8: quand on en trouve.
0: Le 12 mai, moi, je propose un truc. On arrange un coup. Après le spectacle au centre culturel
11: de Dogan. On va se manger de la sauce.
0: On l'emmène dans la meilleure friterie bruxelloise et on lui fait goûter toutes les sauces.
8: Ah, je veux.
0: Vous êtes partant ?
8: Ah, carrément.
0: Allez, c'est signé. Bien joué.
12: Sauce qui peut.
0: Vous adorez le PSG.
9: Mais je me trompe pas, la sauce Dallas, ça vient bien de Dickoneck, c'est ça, hein ?
12: Oui,
0: je crois, oui.
9: Parce qu'elle n'existait pas avant.
0: On va faire
9: inventer pour le film, ils ont créé la sauce.
8: La sauce Dallas, parce que moi je l'importais, puis je me suis rendu compte que c'était très proche de la sauce algérienne. Voilà.
0: Ok.
8: Donc c'est pas la peine de l'importer.
0: D'accord. On va faire une heure et demie sur les sauces ou bien on peut.
8: Je suis désolé.
12: C'est vrai qu'il aime bien, Michael.
8: Il
12: est
8: intéressé à votre interview, c'est vous qui avez parlé.
0: Oui, je suis désolé, pardon, je le ferai plus. Vous adorez voir le PSG, et quand vous allez au PSG, vous allez vraiment dans les tribunes de supporters, les ultras, vraiment les plus fondus, quoi, il paraît.
8: Ouais, non, je suis juste à côté. Je suis à côté du CUP, le collectif Ultra Paris. Et c'est vrai que je sais que la personne qui vous a dit ça, elle est plutôt en loge avec des petits fours.
0: Oui, parce qu'elle se fait inviter. Mais
8: exactement.
0: Vous vous faites inviter, mais vous voulez pas y aller. Vous allez auprès des supporters.
8: Ouais, j'aime bien. Et puis c'est vrai que c'est un pèlerinage que je fais avec mon fils et puis une bande d'amis. Et là, on est au cœur du stade, quoi.
0: Faut dire, je sais pas si je peux le dire, mais vous avez le même âge que le PSG.
8: Exactement, je suis né en 70, en 70.
0: Voilà, 70.
11: Merci.
0: Exactement.
11: Parce que j'ai failli adapter, puis je me suis dit, ben non. En Belgique, c'est vrai.
9: Ah, c'est pas si vieux que ça, le PSG.
0: Non, c'est tout jeune. C'est très récent.
8: Merci, parce que.
9: Ben non, c'est vrai.
8: Parce que si tu dis ça, ça veut dire que je suis pas
9: c'est
8: si
9: vrai.
8: Vieux que ça.
9: C'est vrai.
0: C'était pas une fusion avec le Paris FC à l'époque ou un truc comme ça.
8: Si, c'est-à-dire qu'au départ, c'est un club et ils se sont servis de la licence du Paris FC pour créer le Paris Saint-Germain.
11: Est-ce qu'on peut parler des sauces ?
0: C'est plus intéressant pour vous, Tam.
11: Ah oui, non, vraiment.
0: Vous adorez la bière, donc bienvenue en Belgique, évidemment.
12: Ah.
0: Ça, c'est un truc, vous avez besoin pour monter sur scène, il vous faut une petite bière, quoi.
8: Ouais, ça, c'est quelque chose que je fais avec mon camarade Cartman, parce que je fais deux spectacles actuellement. Je fais mon spectacle solo et je joue le prénom. Et c'est la tradition, on se boit une bière tous les deux avant chaque date.
11: Ici, on se boit un bac.
8: Et en général, on demande la bière du coin.
0: Ah oui, toujours la bière du coin. Mais ça va loin, il paraît que vous êtes capable de donner le nombre de degrés d'alcool qu'il y a dans chaque bière.
8: Bah lui, il aime les trucs un petit peu doux, moi j'aime bien les triples, quoi.
0: Ah ok. Ah, ouais. Ah, oui, la triple. Vous avez dit comment il s'appelle ?
8: Cartman.
0: Je connais pas.
8: Cartman, c'est pas celui qui vous a balancé le papier toilette par hasard.
9: C'est pas d'origine belge quand même, parce que les sauces, la bière, c'est très belge.
13: Ah non, mais la bière du coin en France, c'est pas de la bière.
8: Mais moi, quand je suis ici, je suis content.
14: Oui, j'imagine.
8: Je mange bien.
9: Vous allez jouer à Rochefort, à Chimay?
8: J'aimerais bien aller à Chimay. Ouais, ouais. Parce que une de mes bières préférées, c'est. Bah, on fait pas de pub, donc je peux pas le dire. Mais...
11: La Chimay bleue, ouais, sans problème.
14: Voilà, voilà, si on en cite plusieurs, c'est bon.
8: C'est ça.
14: Ouais, Chimay, voilà, Rochefort, Jupiler, que vous n'en êtes pas dans la même catégorie.
9: L'Orval.
14: L'Orval, oui.
9: On joue à l'Abbaye.
14: Délicieuse aussi. Mais c'est vrai qu'en Belgique, on a tellement de bières spéciales.
10: Ah, bah si on peut toutes les citer.
13: Tripière Arménie,
14: ça va être compliqué.
11: La Carapils.
9: Il break à la fin de chaque. C'est vrai qu'on imagine bien
11: toi-même,
9: le moine.
11: Tu sais.
9: C'est vrai qu'on voit bien le moine.
14: La carapace déjà testée ou
8: non,
14: pas?
8: Non, jamais.
11: C'est la bière.
14: Ne faites pas.
11: C'est la bière de Baraki. Vous savez ce que c'est, un Baraki?
9: La carapace.
11: Ça devient compliqué là.
9: C'est l'équivalent d'un.
13: À Barlos.
11: Les ravageurs.
14: Hollande aurait dit. Hollande aurait dit un sans dent.
11: Un sans dent.
8: Voilà. Je veux bien.
13: Jeff Tuche quoi.
8: Je tente.
9: Ouais, c'est un peu notre Tuche, oui.
14: Oui, c'est ça. Tuche à l'eau. Il paraît qu'à la fin de chaque spectacle, vous tenez absolument à aller voir le public. C'est un truc, c'est une tradition chez vous.
8: Ah oui, c'est la base. Je trouve toujours. C'est un cadeau quand les gens viennent, payent une place pour venir te voir. Donc le minimum, c'est d'aller à leur rencontre, ouais, évidemment.
14: Vous n'avez pas votre sac?
9: Non, on fait pareil, mais il se casse à la fin.
8: Bon, quoi?
14: Votre sac.
8: Mon sac est quoi?
14: Votre sac, il est où votre sac?
8: Mon sac, il n'est pas là.
14: Vous êtes venu avec un sac?
8: Non, pas là.
14: Comment ça? Bah si, vous êtes venu avec un sac. Je vous ai vu tout à l'heure, vous n'avez pas de sac. Il a pas de sac. Paraît que dans votre sac, vous avez toujours des outils. En fait.
8: Ah oui, c'est vrai.
14: En permanence.
8: C'est vrai que sur la tournée, on se moque beaucoup de moi parce que moi, je pars avec ma maison, quoi. Je pars avec mes maisons, donc.
11: Non, mais on sait jamais. Un outil, quel type d'outil?
8: Ah, bah, tout. J'ai une espèce de clé où je peux dévisser à peu près tout ce que tu veux.
11: J'ai un spéculum.
8: Je peux même ouvrir, tu sais, des trucs pour des armoires à électricité, des choses comme ça.
11: Et tout va bien.
14: Mais ça sert à quoi?
8: C'est pour ça
14: que j'aurais bien voulu voir.
8: Désolé, là j'étais avec mon attaché de presse. vous avez des extincteurs dans la voiture, donc taisez-vous.
14: Oui, c'est vrai. Vous avez pas ça en France.
8: Pas ça en France,
14: bah,
8: non,
14: c'est vrai.
8: Ça en France,
11: mais c'est parce qu'ici les femmes sont chaudes.
14: Mais c'était pour savoir si vous veniez vraiment partout avec, parce que votre sac, je sais pas où il est, mais vous l'avez dans votre sac là ici.
8: Ouais, je veux l'avoir.
14: C'est incroyable. Ça vous sert à quoi ici? À rien.
8: Pour me défendre déjà.
14: Vous sentez?
8: Je vous sens un peu.
14: Vous sentez en danger, ouais. Jean-Luc Lemoyne?
8: Je sens une hostilité.
14: Non, pas du tout.
8: Et de toute façon, même vous avez peur de votre public. Vous l'avez mis à 100 mètres.
14: Oui, donc, c'est vrai. Ça en est vraiment désolé. Ça en est vraiment désolé. Pardon. C'est pas nous.
11: Non, on vous entend applaudir.
14: Notre ami Cartman, évidemment, qu'on aime beaucoup, qu'on embrasse et qu'on salue, qui m'a un petit peu aidé à monter ce J'aime pas. Vous jouez avec lui le prénom au théâtre en ce moment, et vous allez passer par la Belgique, je pense au mois de mai, si je me souviens bien. Il y a une date supplémentaire, pas très loin de votre date.
8: On joue le premier au Forum de Liège et à Wavre le lendemain.
14: Ouais, voilà, c'est
11: le
14: ça.
11: Le 1er mai. La fête du travail.
8: On n'est pas feignants. On n'est pas comme vous.
11: Nous on est chômeurs. Donc
14: à Liège en plus. À Liège en plus. Mais les gens ont passé leur journée à défiler avec du muguet dans les rues, en fait. C'est comme ça que ça se passe ici, les premiers mai.
8: C'est vrai?
14: Ah oui, oui.
11: Du muguet sur la langue.
8: Bon, ils viendront se finir chez
14: nous. Oui, ils seront déjà bourrés, je pense. Ils viendront voir.
9: Ils viendront se finir chez vous.
14: C'est ça. Oui, c'est un peu.
8: Oh, écoutez.
9: On a bien compris. Mais il a déjà servi cet instrument, là.
8: C'est convivial.
14: Tu comprends
8: pourquoi je vais à la rencontre du public après?
14: Je comprends. C'était le J'aime pas de Jean-Luc Lemoyne. You know the hardest thing.
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3: Le best-of des enfants de cœur continue. Très bon dimanche à vous sur Vivacité, merci d'être là. Parmi les derniers chroniqueurs qui ont rejoint la bande, Gaëtan Delferrière, que vous écoutez aussi régulièrement dans le 8-9 sur Vivacité. Alors comme il vient d'arriver dans l'émission, il a scruté tout ce qui se passe un petit peu dans l'émission, il a regardé de très près chaque chroniqueur, il en a fait une analyse. Voici l'analyse toute personnelle des enfants de cœur par Gaëtan Delferrière.
4: Ne détrompez-vous, Michael. Certes, il y a eu observation, mais surtout de l'admiration. Bon, pas de ma part, mais il y en a eu. Les enfants de cœur, c'est une très belle émission. C'est un peu l'inverse d'un accident de voiture sur l'autoroute. C'est-à-dire que c'est terrible, mais on ne regarde pas. Moi, le premier, d'ailleurs. Vous savez, quand ils m'ont demandé de venir, ils m'ont dit « Ah, tu veux faire les enfants de cœur ?» Étant d'origine judaïque, j'ai trouvé la question audacieuse. Moi, les enfants de cœur, ça pue le guet-apens. J'ai répondu « Pourquoi il vous faut un autre juif à crucifier ?» Bon, puis on m'a dit « Non, c'est une émission d'humour. » Et au bout de 4 ans d'appel, j'ai tout de suite dit « Oui. » Pourquoi avoir attendu aussi longtemps pour dire oui à l'émission ? C'est un ensemble de choses. Hein. J'aime les chroniques en live, j'aime l'ambiance dans l'émission. Et Michael m'a fait livrer chez moi une petite boîte dans laquelle se trouvait l'auriculaire de ma mère. Bref, il est temps de dire oui, quoi. Je plaisante, ma mère est en vie. Elle jouera plus au badminton, mais elle a envie. Et puis quoi de plus normal pour un humoriste de rejoindre une émission d'humour ? D'ailleurs, j'ai fait le Festival du Rire de Rochefort hein, il y a 4 ans. J'ai remporté le prix du public, rien que ça. Il y a des gens qui ont voté pour moi dans la salle ? Oui. Votre pudeur vous honore, les autres. Y a-t-il des gens qui me connaissent dans la salle ? Un silence, à des allures d'ovation. Alors, timide que vous êtes. En tout cas, cette émission, en tant qu'humoriste, ça fait sens. Bon, même si le public des enfants de cœur, comment dire ça gentiment ? Disons que si la vie était une file pour aller à la caisse étant la mort, disons que vos courses sont déjà dans le sac à vous, quoi. Et vous encore, ça va, hein, mais moi je fais des chroniques sur le 8-9 des Vivacités. Hein. Moyenne d'âge, 65 ans dans le 8-9. Hein. Mon public, on dirait que c'est Jacques Addy rhumatisme. Mes tournées sont jumelées avec celles d'André Rieu, quoi. Merde ! Une fois dans mon spectacle, j'aimerais parler de Pikachu sans qu'un mec me dise « Ah, j'ai pas voté pour lui, moi !» Mais je vous aime. Et puis encore une fois, c'est comme ça qu'on doit faire de l'humour en chronique. C'est le soir, en live, devant un public, en feu. Tout ça fait sens pour un humoriste de faire cette émission. En tout cas, bien plus qu'un ancien prof de gym. Hein, Samuel ? En te regardant, j'ai du mal à croire que tu étais prof de gym. Laisse-moi deviner. Première heure de cours. Allez, on monte sur le plinth. Deuxième heure de cours. Allez, on met dans le descente du plinth, hein, maintenant. À échelle, c'est un immeuble pour lui, hein. Angéline Leleu, bah, non seulement elle est adorable, mais en plus elle est humoriste. Bah oui, j'allais pas t'oublier, hein. Angélique, je l'adore. Elle est pleine de poésie, j'adore. On sent la merde arriver, hein. Non, en plus, elle est très élégante. Avec son pupitre, parfois, elle qui porte ses chroniques comme des partitions. D'ailleurs, elle chante de temps en temps en lisant très bien ses partitions. Quel dommage que ses partitions soient toujours remplies de fausses notes. Je plaisante ! Elle est super, Angélique. En plus, je ne savais pas qu'elle était imitatrice. Du coup, j'étais voir son travail en tant qu'imitatrice. Comment dire ça avec tact ? Franchement, c'est mieux que Nicolas Canteloup. Avec tact ! Vous l'avez ? Bon, Nicolas Canteloup d'ailleurs, à un moment donné, il faudra qu'on débusque cette arnaque. Hein. Je crois que c'est avéré que c'est juste un hypnotiseur, le monsieur, maintenant. Hein. Vous l'avez vu sur TF1, maintenant, il fait tout le temps la même voix, mais il colle de l'IA sur ses visages, des gens qui l'imitent. Mais sauf que ça marche pas, ça. Hein. Tu peux pas t'habiller en général de Gaulle, prendre son visage et dire « J'imite qui ? J'imite qui ?» Pas le général de Gaulle, exact ! Bon, comment t'as su ? Bah, c'est son visage, en fait, que t'as mis sur le tien, Nicolas. Nicolas Canteloup, c'est Hannibal Lecter, sans le côté voilà, à table. Bon, Christophe Bourdon, Christophe, je l'aime, on s'est connu assez presque sérieux, une émission qui avait réussi le tour de force d'être moins suivi que celle-ci. Christophe, je le connaissais de base, de Tout le monde veut prendre sa place, où il a été à l'époque le plus grand champion de l'émission avec 130 victoires en 157 000 euros de gains. C'est une belle somme. Difficile de dire ce qu'on ferait avec 157 000 euros. Moi, ce que je suis sûr, c'est que je ne serais pas ici avec 157 000 euros. Il est fou, il fait 4 heures de route pour vous, n'importe quoi, il est blindé ! Blindé, il a tellement d'argent, Christophe ! Voilà, c'est la fin de ma chronique. J'aimerais juste dire une chose importante. Je joue, pour ceux qui vont vivre encore dans 3 mois, je jouerai le 19 juin au Centre culturel de

0: Outdoor Game, venez, parce que je sais que vous êtes très carpe diem. Vous êtes plus diem que carpe, mais venez quoi.
1: Merci Gaëtan.
0: Ouais.
1: Il était notre invité il y a 15 jours. Il est tellement bon qu'on lui a demandé de venir comme chroniqueur. Merci beaucoup Gaëtan Delferrière. Et c'était son premier enregistrement, ça s'applaudit plus fort que ça quand même pour Gaëtan, quand même, c'est mérité. Bienvenue dans l'équipe Gaëtan,
2: et son
1: welcome.
2: Dernier. Et son dernier.
1: Et son dernier. Oh.

0: Les enfants de cœur, le best-of, la suite pour votre dimanche matin. Merci de passer avec nous, évidemment, pendant que vous préparez le brunch, peut-être de ce dimanche. Allez, parmi les invités qui ont marqué l'émission cette année, Sarah Depadua, vous avez beaucoup écouté sur Vivacité très tôt le matin, avant de la retrouver l'après-midi pour jouer sur Vivacité. Elle était là pendant 10 ans quand même pour vous réveiller à la télévision et à la radio. Ça a donné l'idée à Angélique Leleu de rendre hommage à ses animateurs et animatrices radio qui bossent très très tôt le matin. Angélique, vous m'avez confié avoir une admiration pour tous ces animateurs radio qui sont très très tôt à l'antenne en fait.
1: Mais tout à fait, Michael. Sarah, je ne sais pas du tout comment vous avez fait pendant toutes ces années. Moi qui adore dormir, je me suis imaginé faire votre métier pendant quelques mois. Alors voilà le premier mois. mon amour, ne t'inquiète pas, il est 4 heures. Rendors-toi. J'ai oublié de couper le réveil parce que ça fait une heure que je suis debout. J'avais envie de me faire jolie pour la radio. J'ai pris un bain, j'ai fait un brushing et je me suis mis du vernis à ongles. Oh. J'ai préparé des gaufres pour toi et les enfants. Tout est sur la table. À ce soir, je t'aime. Bonjour à tous, bienvenue sur Vivacité, il est 5h50 et je suis ravie de vous retrouver pour passer toute la journée avec vous. L'émission doit démarrer à 6h mais j'ai préparé du café pour mes collègues et je me suis dit que j'allais prendre l'antenne un peu plus tôt pour qu'on écoute une chanson qui va vous mettre de bonne humeur.
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1: 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Deuxième mois. Mon amour, ne t'inquiète pas, il est 4 heures. Rendors-toi. J'ai oublié de couper le réveil parce que Jade a eu un peu de température cette nuit. J'ai fait ce qu'il fallait, hein, là elle dort et je lui ai lu une histoire jusqu'à 2 heures. J'ai le temps de prendre une douche et je file. Hein. Tout est prévu pour le souper, j'ai fait les courses hier et j'ai acheté de quoi faire ton plat préféré. Hein. À ce soir, je t'aime. Bonjour à tous, bienvenue sur Vivacité. Il est 6h et je suis ravie de vous retrouver. Restez cool, quelques embouteillages, mais moi, j'ai profité d'être à l'arrêt pour préparer mon émission de demain. Ouh, je me sens un petit peu fiévreuse, mais les microbes et moi, on reste pas longtemps ensemble. Musique. Ouh. Troisième mois. Ah, chérie, c'est gentil de me réveiller. Je sais pas ce qui m'est arrivé, mais je dormais super profondément. Hein? Quoi? Oui, je me lève. Non, je prendrai pas ma douche aujourd'hui. Non. Je la prendrai vers minuit avant de te rejoindre au lit. Ben non, j'ai pas fait les courses. Hein. Vois ce que tu peux préparer pour les enfants. Oui, je sais que tu travailles, mon amour, t'inquiète. Je vais prendre la machine à pain à la radio. Ça se préparera pendant le quiz. Ce soir, je t'aime. Bonjour, bienvenue sur Vivacité. Je suis très fatigueuse de vous retrouver. Il est 6h10 parce que j'ai lancé ma machine à pain. Et bref, chers téléspectateurs, auditeurs, voici de quoi nous mettre dans une énergie positive.
0: Quand tu voudras. Oh là là.
1: Merci à Michel Sardou pour cette chanson qui nous a fait un bien fou. Quatrième mois. Oui, oh, ça va, je vais me lever, hein. Tu vas encore me secouer le bras longtemps? Je vais y aller. Quoi, mes cheveux? Ils sont gras, et alors? Ça se verra pas. Je sais qu'on me voit à la télévision, mais je mettrai une casquette Vivacité et l'affaire sera faite. Quoi? J'ai une séance photo? Pour des vêtements de chez Poincaré? Font chier. Oh, j'y vais pas, moi, un point, chez Poincaré, un point barre. Quoi? Lancer la machine à pain? Mais je vais la lancer, mais dans ta gueule, espèce d'assisté! Oui, c'est ça, ce soir. Je t'aime. Salut. Bienvenue sur Vivacité. Il est 7h et je suis super contente de vous retrouver. Oui, oh, un peu en retard, mais je suis là, non, hein? Alors, qu'est-ce qu'ils nous écrivent, ces cons? Tu as une jolie casquette. Quoi, elle te plaît pas, ma casquette? Non, mais... Oui, je vais commencer le Viva for Life. Je vais commencer le Viva for Life. Ah oui, oui, oui, oui, il faut mettre une musique. Et ce con Didier Reynders qui m'a appelé parce qu'il croyait que c'était les gens qui faisaient des dons aux politiques. Non mais Didier, mais tu rêves ou quoi? C'est Viva for Life, c'est pas Win for Life, hein? Qu'est-ce que j'ai pas envie de voir mes collègues en grenouillère, oh là là, pathétique, hein, dans ce cube. Et Fanny Gendrin, mais faites-la taire! Mais elle me donne de l'urticaire avec ses blagues à la con! Et maintenant, on va retrouver Patrick Sébastien. Et petite blagounette du jour, est-ce que tu l'as vu, mon cube? Est-ce que tu l'as vu? Mais ferme-la! Quoi? Quoi, la chanson va se terminer? Ah, j'étais à l'antenne. Mais je rigole, évidemment. Didier, si tu nous entends, tu es le bienvenu. Et Fanny, je t'embrasse, ma chérie. Cinquième mois. Je me réveille. Qui êtes-vous, monsieur? Qui êtes-vous? Je ne vous connais pas, ne me touchez pas. Comment ça, on est mariés? Si j'étais mariée, je le saurais. Hein. Oh, pardon, mon chéri. Je t'ai pas bien réveillée. Mais oui, je pars à la radio. Quoi, les enfants? On a des enfants? Mais bien sûr que je m'en souviens. Jade et Marie et Sophie et Gaspard. Putain, mais tu m'as fait combien de gosses, salaud? Avec le métier que je fais. Oui, j'y vais. Oui, oui, je sens le poney. J'ai des dreads. Vivacité. Bonjour. Bienvenue sur Bell RTL. Comment? Le patron veut me voir. Il est 10h. Bonjour, monsieur Jean-Charles de Kayser. J'ai raté mon émission. Je suis viré. Je suis remplacé par David Jean Motte. C'est génial. Mais c'est génial. Oui, oui, je pleure de joie. Pourquoi? Parce que je vais pouvoir enfin dormir.
0: Angélique, ouais. Mesdames et messieurs.
3: Bravo.
0: La vie d'une animatrice ou d'un animateur, matinalier, matinalière. Ça s'est jamais passé comme ça, Sarah. Hein.
3: Non, pas du tout. C'était année après année, en fait, et pas oui. Mois après mois.
0: Oui, oui, c'est ça, voilà.
3: Non, mais c'est chouette. Et j'embrasse bon. Tous mes collègues qui se lèvent encore très tôt le matin à la radio.
0: Absolument.
3: Notamment Bernard Dewey, qui s'est encore plus tôt.
0: Oui.
3: Donc, franchement, c'est magnifique parce que, voilà, ça use malgré tout au niveau biorythme, même s'il y a beaucoup plus grave.
0: Oh, ben ça va, vous faites du sport, hein.
3: Oui, on fait du sport,
0: pour
3: oui.
0: Pour tenir le coup. Ouais. Pas que les apéros, ouais, j'ai envie de vous dire.
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9: On est presque au bout de ce best-of, les amis. On est presque au bout des vacances aussi, pour le coup. Et c'est l'occasion de réécouter un moment sympa avec notre invité Jean-Luc Lemoine. Pendant des années, Jean-Luc Lemoine, vous le savez, a parlé des invités, des émissions dans lesquelles il était, que ce soit sur Europe 1 ou encore chez Cyril Hanouna. Il appelait ça les invités en quatre tiers. L'idée, c'était de dresser un petit peu le portrait de chaque invité qui venait. C'était le bureau des plaintes aussi. Souvenez-vous de Jean-Luc Lemoine. Christophe Bourdon a tourné tout ça en dérision, histoire d'avoir lui aussi l'occasion de lire le courrier des auditeurs de l'émission en présence de Jean-Luc Lemoine. Vous allez voir, c'était pas triste.
10: Et on commence tout de suite avec un message de Bernard qui nous écrit de Marcinelle.
11: Bonjour, je m'appelle Alain et je vous écris de Chaumont-Gistoux. J'écoute tous les matins le 8-9 sur Vivacité, mais quand je me branche vers 8h30, l'émission a déjà commencé depuis une demi-heure. Est-ce que vous pouvez me donner les horaires ? Exact.
10: Oui, bonjour Raymond. Alors j'ai bien vérifié, le 8-9 passe de 8 à 9, ce qui explique sans doute son titre. Cela dit, vu le niveau de votre question, le 8-9 c'est également la fourchette dans laquelle doit se situer votre quotient intellectuel. Question suivante qui nous vient de Laurence de Marchienne-au-Pont.
12: Bonjour, je m'appelle Lucille et j'habite à Louvain-la-Neuve. Je compte venir vous voir ce dimanche matin à la Louvière pour les enfants de cœur. Est-ce que l'émission commence bien à 10h, dites ?
10: Oui, alors Patricia, nous sommes en effet tous les dimanches matins en direct dès 10h. Alors si jamais la porte d'entrée de la Louvière est fermée, quand vous arrivez, c'est normal, vous prenez une masse, vous la défoncez. Si la salle est vide et éteinte, là aussi c'est normal. Ce que vous faites, c'est que vous vous asseyez, vous attendez tranquillement, la police va venir vous chercher. Et on enchaîne avec une question de... Ah, Patrick du Cap d'Agde.
13: Ouais, salut, c'est Patrick. Ah putain, c'est génial, du Cap d'Agde. Je voulais savoir s'il y avait du monde dans vos enregistrements. Je demande ça parce que j'adore quand il y a une queue.
10: Oui, cher Patrick, écoutez, ça dépend d'enregistrement à l'autre. Ici, par exemple, à Louvière, on a une toute petite queue, mais c'est parce que Mickaël nous a dit qu'il avait eu froid dans la loge.
14: Oui.
10: Et on passe à une question de André d'Andenne.
15: Oui, bonjour, je m'appelle Gilles et je vous ai écrit de Spa. On m'a dit que je devais m'adresser à vous en cas de plainte. Je dois justement remplacer celle de mon salon. Est-ce que vous en avez en plastique imitation chaîne gris, 15 mm d'épaisseur et 50 mm de hauteur?
10: Oui, bonjour Bertrand, écoutez, non, nous n'aurons pas ce modèle. Par contre, je peux vous en proposer en MDF, 12 mm d'épaisseur, 60 mm de hauteur. Non, je plaisante, vous êtes juste con comme un balai, Bernard. Une question de Jean-Marc Morandini de Paris.
11: Oula. Bonjour, Jean-Marc Morandini de Paris. Je me branche sur les enfants de cœur tous les dimanches. Mais quand je vous écoute, vous m'avez tous l'air d'être des adultes. Est-ce que vous avez vraiment des enfants de cœur dans votre émission? Et si oui, est-ce que je peux les prendre en stage pour leur apprendre à ouvrir un peu plus la bouche?
10: Oh non. Oui, Jean-Marc, merci pour votre proposition. On a déjà un certain Jack qui s'est proposé pour des cours de langue. Une question de Stéphanie de Marchand-Famène.
16: Bonjour, je m'appelle Ludivine et j'habite à Saint-Guilain. Je voudrais venir au prochain enregistrement des enfants de cœur.
10: Oui.
16: J'ai vu qu'il aura lieu le 14 avril à 19h à l'espace de la SAM à Senef, que vos deux invités seront Sarah Dopadua et Jonathan Serrada, que les chroniqueurs seront Gaëtan Delferrière, Dominique Watrin, Christophe Bourdon,
12: Bourdon, Samuel Tite. Pouvez-vous me dire quand et où aura lieu l'enregistrement? Et qui seront les invités, les chroniqueurs?
10: Non. Une question de... Ah, c'est nouveau, c'est de nouveau André Dandenne.
15: Oui, bonjour, c'est à nouveau Gilles de Spa. J'ai bien entendu votre réponse, et comme vous avez dit sur votre antenne que j'étais con comme un balai, j'ai décidé de déposer plainte. Est-ce que vous pouvez m'envoyer un modèle MDF? Elle sera plus facile à déposer que celle en plastique imitation chez Engri.
10: Oh là là. Oui, bonjour Martin. Écoutez, après réflexion, ce que je vais faire, c'est que je vais vous envoyer carrément le balai avec une notice pour vous expliquer où vous devez vous le mettre. Une question de Monique de Couvin.
4: Bonjour, je m'appelle Simone et j'habite Oufalise. Je suis une fidèle auditrice de 95 ans qui écoute les Enfants de cœur tous les dimanches. Je vous adore et vous me faites beaucoup rigoler. Je me souviens par exemple d'un sketch de Samuel qui m'avait fait vraiment mourir de rire.
10: Oui, bonjour Léontine, nous sommes évidemment ravis de savoir que les Enfants de cœur vous procurent autant de joie. Par contre, la prochaine fois, si vous pouvez éviter de mourir sur la touche H de votre clavier, ça serait sympa, merci. Et nous passons une question de terrain de ta gueule. Et nous passons une question de Philippe de Philippeville.
6: Bonjour, je m'appelle Charles, j'habite Charleroi. Je suis un fidèle auditeur téléspectateur de la RTBF depuis de très nombreuses années. Et puis j'apprécie beaucoup tous vos animateurs, vos journalistes. Je ne supporte pas par contre certains d'entre eux qui coupent systématiquement la parole à leurs invités. Je trouve ça non seulement que c'est un manque de respect.
10: Et nous passons à une question de Stéphane Berne de Paris.
14: Oui, bonjour, bonjour. Je vous écris pour passer une petite annonce. J'ai déménagé dans le sud de la France, mais j'aurais besoin de trouver un logement près de Paris pour mon travail. Est-ce que vous auriez un coin à me conseiller en particulier?
10: Écoutez Stéphane, vu votre profil, j'ai de très bonnes nouvelles pour vous. J'ai une commune à deux pas de Paris qui est totalement faite pour vous. Il s'agit de Bourg-la-Reine.
14: Oh oui!
10: Et nous passons à une question de Étienne de Durbuy.
17: Oui, bonjour, je m'appelle Nicolas et j'habite Morlan. Oui, j'ai entendu l'autre jour un sketch où vous vous moquiez d'une personne qui avait Alzheimer et qui répétait en boucle les mêmes phrases. Je voulais vous dire que ça ne me plaît pas et ça ne m'a pas du tout fait rire et que je trouve que ce genre de blague facile est totalement déplacé.
10: Oui, bonjour Jean-Claude, écoutez, je comprends totalement votre réaction, mais vous devez absolument comprendre que l'humour c'est subjectif. Ce qui ne vous fait pas rire, vous, va amuser d'autres personnes et réciproquement. Oui. C'est donc une question de goût et nous regrettons évidemment que ce sketch sur Alzheimer ne vous a pas fait rire, on s'en excuse. Et on passe à une question de... Ah ben écoutez, c'est à nouveau Étienne de Durbuy.
17: Oui, bonjour, je m'appelle Nicolas, j'habite Morlan. Oui, j'ai entendu l'autre jour un sketch où vous moquiez d'une personne qui avait Alzheimer et qui répétait en boucle les mêmes phrases. Je voulais vous dire que ça ne m'a pas fait rire du tout et que je trouve que ce genre de blague facile est totalement déplacé.
10: Oui, oui. Ok, on va enchaîner avec une question de...
17: Oui, bonjour, je m'appelle Nicolas et j'habite Morlan. Oui, j'ai entendu l'autre jour un sketch où vous moquiez d'une personne qui avait Alzheimer et qui répétait en boucle les mêmes phrases. Je voulais vous dire que ça ne m'a fait pas rire du tout et que je trouve que ce genre de blague est facile et totalement déplacé.
10: Voilà. Allez. Ah, c'est encore une question de Patrick cette fois. Patrick du Cap d'Agde à nouveau.
18: Ouais, salut, c'est Patrick. C'est encore, j'ai une question. Enfin, j'ai une réflexion pour Stéphane Bern qui cherche un logement. Alors, si jamais j'ai une maison à louer, elle est du côté de mon cul. C'est dans un petit trou perdu. Alors, il faut entrer par l'arrière, mais l'accès est un petit peu étroit. Mais une fois qu'on est à l'intérieur, c'est vachement spacieux. Et la zone autour, elle est assez humide avec un peu de mousse par endroit. Mais la vue.
19: Oh putain, elle est imprenable.
18: Par contre, le conduit de cheminée est un peu encrassé. Il faut le ramener un bon coup. Bref, c'est vraiment une affaire qu'il faut saisir. Sinon, j'ai aussi un joli trois pièces tout équipé à Béziers. Je peux te dire, ça donne envie.
10: Oui,
18: envie
10: de Béziers, oui, merci Patrick, merci. On passe à une question de David et Jonathan de Paris.
20: Est-ce que tu viens pour les vacances?
21: Moi, je n'ai pas changé d'adresse.
10: Oui, bonjour David, bonjour Jonathan. Je viendrai pour les vacances, mais par contre, je serai, je pense, un peu en avance au rendez-vous de nos promesses. Allez, c'est une question de Jean-Luc de Paris.
22: Bonjour, je m'appelle Jean-Luc, je suis humoriste et je suis invité très prochainement à l'émission Les Enfants de cœur. Comme on m'a dit que c'était une émission très drôle, je suis allé écouter le podcast. J'ai pas ri une seule fois. Est-ce que c'est normal?
10: Oui, alors bonjour Jean-Luc, je vous rassure, c'est tout à fait normal. Si vous n'avez pas ri, c'est parce que vous êtes français. Il faut le faire savoir que l'humour français, c'est très différent de l'humour belge. En France, vous êtes plutôt dans la satire, la caricature, la moquerie, alors que chez nous, en Belgique, on pratique un humour plus subtil. Un humour plus délicat. Je dirais même un humour plus subtil. Voilà. C'est un humour qui est, on va dire plus poétique. Voilà. Vous voyez ce que je veux dire? C'est ainsi que l'humour belge tombe très rarement en dessous de la ceinture. Pour le dire autrement, c'est un humour qui ne va jamais vers la facilité, la grossièreté ou la vulgarité. Bref, c'est un humour de qualité. Tout en finesse et en délicatesse. Une question de... Ah ben c'est toujours Jean-Luc de Paris.
22: Ouais. Oui, bonjour, c'est toujours Jean-Luc, humoriste de Paris. Oui. Je viens d'écouter votre réponse et je veux plus faire l'émission. Est-ce que c'est possible d'annuler ma venue alors que je suis déjà en plein enregistrement, ou au pire de m'enlever de ce sketch lamentable?
10: Oui, alors Jean-Luc, je vais voir ce que je peux faire, mais a priori, bonne nouvelle, j'ai regardé la conduite, vous n'êtes pas dans le sketch de Samuel Tits. Et c'est la fin de cette séquence méditation. Si vous voulez nous écrire, je vous rappelle notre adresse. Voilà.
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Allez, on termine ce best-of des enfants de cœur ce dimanche par le medley des enfants cachés de stars, parce qu'il a bien fallu qu'on pousse encore un petit peu la chansonnette. C'était lors de la venue de Samy et Lou dans l'émission. Alors ce jour-là, Christophe Bourdon avait imaginé des parodies de chansons réalisées par les fils d'eux ou les filles de stars totalement improbables. Vous allez voir. La compilation des enfants cachés de stars. Quand des stars font des enfants cachés entre elles, ça donne des résultats parfois un peu bizarres. Elle est la fille cachée d'Adamo et de Chantal Goya. C'est Chantal Goya d'Amo.

0: c'est d'avoir avant tout les yeux en face des trous, des petits trous, mais en face des trous, des petits trous, en face des trous, des petits trous. Elle est la fille cachée de Daniel Guichard et de Dalida. Voici Dali Daniel Guichard.
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2: C'est le fils caché de Francis Cabrel et de Elvis Presley. Voici Francis Cabrel-Vis Presley.
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0: Rock and roll!
2: Il est le fils caché de Daniel Balavoine et du groupe ABBA. Voici Daniel à Balavoine.

0: La compilation des enfants cachés de stars. Ne cherche surtout pas comment ils ont été conçus. Il vaut mieux pas le savoir. C'est terminé pour le best-of des enfants de cœur. Très bon dimanche à vous. Toutes les émissions, vous les retrouvez évidemment sur OVIO si vous avez envie de les revivre, de les revoir ou de les réécouter. Puis on vous retrouve aussi sur le Facebook des Enfants de Cœur où vous êtes de plus en plus nombreux d'ailleurs à venir nous rendre une petite visite tous les jours. Vous êtes près de 340 000 à venir sur le Facebook des Enfants de Cœur. Ça fait plaisir. Je vous souhaite un très, très bon dimanche sur Vivacité. Je vous retrouve très vite. Salut tout le monde.
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3: Vous écoutez RTBF Vivacité, il est midi. On s'informe avec Anne Goderno. Madame, monsieur, bonjour. Retour sur la terre ferme pour les premiers passagers du navire de croisière où ont été détectés plusieurs cas d'antivirus. Le débarquement des passagers du membre de l'équipage espagnol commence. Un premier groupe de 8 Espagnols est parti en bus pour l'aéroport de Tenerife sous escorte de la Guardia Civil. Toutes ces opérations répondent à un protocole très précis. Tous les passagers, même s'ils ne présentent aucun symptôme de contamination, devront faire l'objet d'une surveillance médicale pendant 42 jours. Pour rappel, les deux passagers belges seront rapatriés avec les Néerlandais et atterriront à Eindhoven. Leur avion les attend déjà à l'aéroport de Tenerife. Au Moyen-Orient, la réponse officielle iranienne aux dernières propositions américaines pour mettre fin au conflit, cette réponse se fait toujours attendre. En attendant, un tanker chargé de gaz naturel liquéfié, le fameux GNL, en provenance du Qatar, a traversé le détroit d'Ormuz aujourd'hui. Il s'agit du premier méthanier qatari à emprunter cette route maritime stratégique depuis le début du conflit. Selon les données de navigation, il a suivi la route maritime approuvée par l'Iran. De son côté, le Koweït a annoncé avoir subi une attaque de drone. Tragique fait divers cette nuit en France, en Meurthe-et-Moselle. Tout d'abord, un homme a tiré cette nuit sur ses deux fils. Le plus jeune, 8 ans, est décédé. Le second, un adolescent de 16 ans, a été hospitalisé dans un état grave. L'auteur présumé des faits, 36 ans, s'est ensuite donné la mort en retournant l'arme contre lui. Selon le magistrat en charge de l'enquête, les faits ont eu lieu dans un contexte de séparation. Et puis, autre drame, dans le Val-d'Oise, cette fois, un homme est soupçonné d'avoir tué par balle son ex-compagne et leurs deux enfants. C'était hier, avant de retourner également l'arme contre lui. En cyclisme, le Britannique Adam Yates ne prendra pas le départ de la troisième étape du Tour d'Italie aujourd'hui. Il abandonne après la chute massive d'hier. Lors de la deuxième étape, il présente des signes de commotion cérébrale. Et puis en football, plusieurs rencontres sont au programme ce dimanche. La première à 13h30 opposera la Gantoise à Anderlecht. À 16h, match entre l'Antwerp et Charleroi. À 18h30, l'Union Saint-Gilloise accueillera Malines. Et enfin, à 19h15, Westerlo se déplacera à Genk. Très bon dimanche.
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3: Merci beaucoup. Prochain point avec l'info, c'est dans une heure sur Viva. Xavier Ponsard, comment ça se passe sur la route?
5: Eh bien Fanny, nous avons quelques ralentissements sur le ring de Bruxelles. Ça se passe entre Macquelen et Woluwe-Saint-Etienne en direction du carrefour Léonard. Comptez une dizaine de minutes pour traverser ces bouchons. Bouchons aussi que vous allez rencontrer si vous circulez sur l'E19 en venant de Mons en direction de la capitale à hauteur de Nivelles Sud. Là, il faut compter une dizaine de minutes également pour traverser cette zone de chantier qui se terminera demain lundi.
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3: Bonjour, bonjour à tous. Et qu'est-ce qu'on est heureux de vous retrouver ce dimanche avec toute l'équipe dont on en rit encore. Alors, on aurait pu sortir les grelots en vous disant d'approcher, noble damoiselle, noble damoiseau. Mais aujourd'hui, on doit vous rappeler surtout que c'est de la fête des mamans. Ah, si vous avez oublié d'appeler la vôtre, n'hésitez pas, faites-le vite. Si vous avez oublié d'appeler votre belle-mère, n'hésitez pas, faites-le vite. Si vous avez oublié de faire un petit cadeau, sortez les nouilles, la ficelle, faites un petit collier et souhaitez bonne fête à toutes
6: Les mamans, on va pouvoir rire. Dites-leur de se brancher pour rire avec nous pendant 2 heures sur Vivacité de midi à 14h. On va pouvoir rire ensemble et partager de la bonne musique. Côté troubadour, ce dimanche, on retrouvera Anne Roumanoff qui va nous présenter son mari Jean-Claude. On écoutera aussi Lorenzo Mancini et puis on écoutera aussi le gagnant de Danse avec les Stars. Je ne sais pas si vous avez vu ses performances fantastiques. C'est Samuel Bambi qui a remporté le trophée de Danse avec les Stars cette saison. Il fait rire sur scène aussi bien qu'il dansait sur le parquet de cette émission. On l'écoutera. Danny Boone également. Et puis une petite blague de Renaud Rutten. Florent Lezon aussi nous parlera de ses tourments de trentenaire. Côté invité, on aura la chance d'avoir par téléphone Elliot Génicaud. Il nous racontera un petit peu ses spectacles, sa tournée, son parcours. Et puis en deuxième heure, on aura Ahmed Boudrouz qui viendra nous rejoindre en studio. On est content de vous retrouver ce dimanche sur Vivacité.
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6: Oh là là, et l'artiste qu'on va écouter dans un instant est une ancienne animatrice télé. On l'a vu beaucoup sur les plateaux de télévision ces derniers temps parce qu'elle est en tournée, on l'a retrouvée sur scène, c'est Dorothée. Elle est remontée sur scène pour reprendre ses plus grands hits. Dorothée, c'est l'incarnation des émissions pour enfants. Alors si vous êtes de ma génération, quand on est né dans les années 80, on a tous passé nos après-midi à regarder le club Dorothée, les musclés, Jackie, Ariane, Corbier. C'était un moment incroyable. Dorothée, c'était quand même il y a 40 ans. Pour ce dernier jour des vacances, elle chante « Vive les vacances » et on a décidé de l'écouter tous ensemble sur Vivacité.

0: C'était James Blunt, You're Beautiful. Voilà un titre à faire écouter à vos mamans si vous avez envie de les fêter aujourd'hui. Dans quelques instants, on va vous proposer de revenir sur un classique du jour. C'est Anne Roumanoff. I will never be with you.
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0: Dans le classique du jour, aujourd'hui, on vous propose Anne Roumanoff. Anne Roumanoff, c'est vraiment l'artiste qui a inspiré énormément d'humoristes. Une artiste avec son beau rouge à lèvres rouge. On la retrouve ici dans un sketch un peu olé olé. Alors qu'elle nous décrit comment elle a voulu rallumer la flamme avec son mari Jean-Claude. C'est coquin, mais c'est avant tout... très drôle, et ça a sa place ce dimanche, des fêtes des mères sur Vivacité.
10: Avec Jean-Claude, ça fait 35 ans qu'on est ensemble, puis c'est pas évident. Hein. Avant, on se comprenait sans se parler, après on se parlait sans se comprendre, puis maintenant on comprend qu'on se parle plus. Bah, en plus, on dit que le sexe aide à supporter le reste, mais nous, au niveau du sexe, il y a plus que des restes. Ah bah, niveau quéquette, c'est plus ça, hein. Bah les hommes, passés un certain âge, c'est comme les batteries d'iPhone. Ça se décharge vite, puis c'est long à repartir. Pourtant, on fait des efforts pour relancer la machine. On essaye des nouvelles positions, je lui gratte le dos, il s'endort. On fait des jeux érotiques, je cache sa télécommande, il doit la trouver. J'ai même commandé des accessoires coquins sur Internet. J'avais commandé un bandeau, tu te le mets sur les yeux, puis ça démultiplie les sensations érotiques. Mais lui, il a voulu me le mettre sur la bouche pour que je me taise. Sinon, au supermarché, j'ai acheté le gel Durex Plaisir Sauvage. Tu te l'étales, puis ça t'enflamme de partout. Mais lui, il voit rien, alors il s'est brossé les dents avec. Il s'est enflammé des gencives. Il a gueulé pendant 3 jours. Il avait une dent qui tenait pas bien, elle est tombée. On a dû remplacer la dent, ça a coûté un bras, c'était pas le pied. Hein. Non, sinon j'avais vu dans un film, il s'enduisait le corps avec du chocolat fondu, puis il se léchait. Mais bon, il a du cholestérol, alors... J'ai pris de la fruit d'or proactive. J'ai saupoudré de Nesquik en poudre. Il me dit « Oh, ça glisse !» J'ai l'impression de sauter une pomme de terre pas cuite. Non, sinon, j'avais vu dans un film, il se mettait un peu de champagne dans les zones érogènes. Mais j'ai dit à Jean-Claude, dire « On va pas gâcher une bouteille pour ça. Hein. » J'ai pris de la Cronenbourg. Je sais pas si c'est le réflexe de Pavlov, mais rien que l'odeur, il a roté, ça m'a tout coupé. Alors... J'ai une amie, elle est divorcée, elle me dit « Oui, qu'est-ce que tu t'embêtes avec un bonhomme ? Fais comme moi, divorce, je m'éclate, tu verras comme je m'éclate. » Elle s'éclate tous les soirs à 8h, elle prend en photo ce qu'elle mange. Puis elle le poste sur Facebook avec écrit « un bon petit repas pour moi toute seule. Qu'elle éclate !» Bah moi aussi, à ce compte-là, je pourrais prendre une photo de Jean-Claude qui fait la gueule en mangeant. Oh, un homme qui fait la gueule pour moi toute seule. Non, alors à un moment, je me suis dit, bah si c'est ça, Françoise, tu vas te débrouiller par toi-même. J'ai été sur Internet, sur un site d'adultère pour adultes consentants géolocalisés. J'ai rempli mon profil. Et très vite, bon, j'ai bien sympathisé avec Étalon Sauvage 18. J'avais peur qu'il ait 18 ans parce que j'ai mis que j'en avais 38, mais pas du tout. C'est géolocalisé, c'était 18e arrondissement. Puis à un moment, on sympathise bien, je lui dis « Étalon sauvage, m'enverrais-tu ta photo ?» Signé Foufoune électrique. Il m'envoie sa photo pour être géolocalisé. C'était géolocalisé, hein. C'était mon fromager. Le Étalon sauvage, au moins qu'il connaît bien, il tient plus du poney en captivité, hein. Puis il faut voir la tête de la jument, hein. Bah moi j'ai jamais pu retourner acheter du fromage là-bas, je me voyais pas arriver, 200 grammes de roquefort, étalon sauvage, grrrr, non.

voulait remettre ça encore et encore. J'ai dit, mais j'en peux plus. Il dit, mais qu'est-ce que tu veux? Je vais pas me la mettre derrière l'oreille. J'ai dit, non, mais... Je sais pas, passe-la sous l'eau froide. Pense à ta mère ou... Je vais aller manger une gousse d'ail. Il me dit, oui, il y en a marre. Quand ça marche plus, tu gueules. Quand ça marche trop, tu gueules. Mais le lendemain, j'avais mes petits-enfants, j'étais comme ça. Hein. Mamie a fait de l'aquabiking. Bah pour être tranquille, les pilules qui restaient, je les ai mélangées discrètement à la pâtée du chat. On l'a pas revu pendant 8 jours. Non mais j'y réfléchis, pour finir, je vais rester avec Jean-Claude parce que c'est quand même lui sur Terre qui me connaît le plus. Puis surtout, c'est avec lui que je m'engueule le mieux.

0: C'était Angèle et Justice sur Vivacité. Dans quelques instants, on vous fera découvrir Lorenzo Mancini. Il va nous parler de son spectacle Origami.
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0: Vous le savez, dans cette émission, on aime vous faire redécouvrir ou découvrir des artistes qu'on aime et qu'on a envie de mettre en avant. Aujourd'hui, c'est Lorenzo Mancini qui est la découverte du jour. Son spectacle s'appelle Origami. Origami, c'est le point de vue conceptuel de Lorenzo Mancini sur l'être humain. Et si on était tous une feuille blanche pliée par la vie dans tous les sens? Et oui, pourquoi pas? Dans la tête de cet architecte de formation, il y a des milliers de questions et une réelle dualité. Son côté

0: humoriste qui se sent obligé de tourner le monde en dérision, et son côté architecte qui a toujours besoin de comprendre comment les choses sont construites. Voilà un humoriste à découvrir, un esprit poétique, rationnel, mais surtout très drôle. Vous pourrez d'ailleurs le retrouver sur scène le vendredi 29 mai au Théâtre de la Toison d'Or, du côté de Bruxelles. Ici, on le retrouve dans l'émission de Guillaume. Il nous explique pourquoi il craint d'avoir des enfants. C'est Lorenzo Mancini sur Vivacité.
1: Vous savez ce qui me fait peur dans le fait d'avoir des enfants ? Bon, évidemment, à part les cris, les pleurs, les couches, l'absence de vie sexuelle, l'absence de vie sociale, le coût financier, les vacances à Disney et les chansons de Choupi, non. Ce qui me fait vraiment peur, c'est le poids de la responsabilité. C'est parce qu'un enfant, quand il vient au monde, c'est une sorte de feuille blanche et tu fais ce que tu veux d'une feuille blanche, c'est vrai. Prends Léonard de Vinci, il a pris une feuille blanche, il a créé la Joconde. Francky Vincent. Il a créé « Tu veux mon zizi ?» Résultat très différent et pourtant à la base c'est la même feuille blanche. Il y en a un qui a créé un chef-d'œuvre et l'autre la Joconde. Et moi quand j'analyse ma vie aujourd'hui, je me dis toujours Lorenzo, tu n'es pas assez responsable que pour faire des enfants. Et je dis ça parce que si moi aujourd'hui on m'appelle à 4h du matin bourré pour que je vienne le chercher, il y a des chances pour Castor là. Moi aussi, je suis bourré. C'est toi, viens me chercher, égoïste. Là. Non, mais je sais que je ne suis pas assez responsable parce que si j'avais un enfant aujourd'hui, je l'appellerais Luc, juste pour pouvoir lui dire Luc. Je suis ton père. Mais en tant qu'adulte responsable, tu ne peux pas faire ça. Et je me demande toujours comment tu fais pour éduquer un gamin quand au fond, c'est toi le plus grand des gamins. Tu sais, parce que ton enfant, à un certain moment, il devient adolescent et commence à te poser des questions existentielles du style « Papa, est-ce que je suis moche ?» je sais pas, Luc. Pourquoi tu me demandes ça à moi ? Demande ça à ta copine. Mais j'ai pas de copine. Que la force soit avec toi. Non, en réalité, ce qui m'inquiète, c'est de devenir un papa et d'être incapable de comprendre les préoccupations de mon enfant. C'est parce que ton enfant, c'est quand même le symbole de la société qui évolue dans ta maison. C'est-à-dire qu'à la base, c'est toi qui lui enseignes la vie, mais à un certain moment, c'est lui qui t'apprend des choses quand il te parle de TikTok et du polyamour. Et moi, j'ai peur de me retrouver face à des situations que je ne maîtrise pas. C'est, j'ai peur d'être un jour face à mon fils et qu'il me dise « Papa, je vais quitter la maison avec ma copine Géraldine et son mari Bernard. » Et je dis pas que c'est pas bien, j'ai juste c'est pas dans mes codes. Moi j'ai jamais vu dans Disney Jasmine dire à son père « Papa, je vais quitter le palais avec Aladdin et Jafar !» Tout ce que je sais, c'est que je veux pas me retrouver dans 10 ans dans une manifestation de boomer avec une pancarte où il est écrit « Une famille, c'est un papa plus une maman ou un papa ou une maman, mais pas deux papas plus une maman ou deux mamans plus un papa » ou trois papas plus une maman, ou trois mamans plus un papa, ou quatre papas plus une maman, ou quatre mamans plus un papa, ou cinq papas plus une maman, ou... Vous avez compris. Des fois, je fais ce qu'on appelle un humour de délire qui peut être long. C'est un humour, si vous rentrez pas dans le délire, ça peut être long. Ou six papas plus. Voilà. Je crois que vous avez assez ri. Merci les amis.

0: Jumped, Van Allen sur Vivacité. Dans quelques instants, on va vous faire découvrir le gagnant de Danse avec les Stars. Il s'appelle Samuel Bambi. Il cartonne aussi bien sur le parquet de l'émission que sur scène.
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0: Et j'espère que vous passez un bon dimanche avec nous. Alors vous le savez, on regarde tous des émissions télévisées, des émissions qui sont diffusées en France, en Belgique, on est tous branchés devant la télé. Et quand un certain Samuel Bambi remporte l'émission Danse avec les Stars, on se dit, tiens tiens, qui est ce bonhomme? Eh bien ce bonhomme qui danse extrêmement bien, eh bien il est aussi sur scène fantastique. L'émission Danse avec les Stars l'a un petit peu révélé pour tous les gens qui ne le connaissaient pas. Ce qui est quand même bien étrange, vous devez l'avouer, c'est qu'on se dit, comment ça se fait que je ne le connais pas alors qu'il cartonne sur scène depuis plusieurs années. Il a un sketch qui s'intitule Les groupes WhatsApp qui va vous inspirer. Samuel Bambi sur Viva.
14: Alors, ça vous fait quoi de me voir en vrai? Impressionnant, hein? Bon, j'imagine plus de la moitié de la salle doit être en train de se dire mais c'est qui ce trou de balle, hein? Mais je vois qu'il y a des femmes ce soir, mesdames, profitez, il y a des femmes ce soir ou quoi? Des femmes avec des convictions? Oula, on a... On a perdu quelques femmes ou c'est moi? Est-ce qu'on a des féministes? Des vrais? Allez vous faire foutre, ok? Genre, c'est pas facile d'être une femme, c'est pas facile d'être un homme, ouais, c'est vrai ou pas? Ouais! Animal, messieurs, animal! Parce que vous êtes à fleur de peau, mesdames, avec le féminisme, calmez-vous! Alors qu'il y a des vraies avancées en plus. Hier, je regardais la télé, il y avait une meuf qui parlait. Enfin voilà, déjà, je trouve que c'est hyper bien comme. Il y en a, elles abusent avec le féminisme, vraiment. Elles sont hyper... Il n'y a pas si longtemps, j'ai dragué une meuf dans la rue, courtois. Hein. La meuf, elle a commencé à me dire « Ouais, de toute façon, si tu me dragues, c'est parce que je suis qu'une meuf. » Bah oui, madame. Elle me dit « Ce serait jamais passé comme ça si j'avais été un mec. » Ah non, ouais, non, effectivement, non. Elle me dit « Comment t'expliques ça? Je suis peut-être parce que je suis hétérosexuel, madame. » Eh, les gens qui créent des groupes WhatsApp pour tout et n'importe quoi, c'est pas des fils de pute. Pareil, j'ai pas de transition, je m'en branle, ok? Tout le monde connaît WhatsApp ici? WhatsApp, pour ceux qui connaissent pas, on explique pour les vieux là, s'il vous plaît. WhatsApp, pour ceux qui connaissent pas, c'est une messagerie instantanée. Alors moi, j'utilise beaucoup WhatsApp. Le seul problème, c'est qu'il y a des gens, ils abusent un petit peu avec les groupes WhatsApp. Il y a des gens, ils créent des groupes WhatsApp pour tout et n'importe quoi aujourd'hui. Parfois, t'es tranquille chez toi, t'as rien demandé, tu reçois une notification. Étienne vous a ajouté au groupe anniversaire de Julie. Alors que tu connais même pas Julie. Tu connais même pas Étienne d'ailleurs, tu connais personne dans ça. En ce moment, je suis dans un groupe WhatsApp avec ma famille, je sais pas si vous aussi. Ouais, alors au début, j'ai trouvé ça hyper sympa. 10 minutes plus tard, je me suis rendu compte en fait que c'était un dîner de famille. Permanent. Dans ta poche. Et ça vibre en plus. Les groupes WhatsApp avec ta famille, tu sais, il y a ta mère, elle galère un peu avec la technologie. Tu la vois, elle écrit, elle écrit, elle écrit. Elle écrit, elle écrit, elle écrit. Le message, il arrive, il écrit « Ça va ?» Tu dis, mais tu cherchais la syntaxe ou Après, il y a ton oncle, pareil, il vient découvrir les réseaux sociaux. Il se croit dans le coup, le bâtard. Il t'envoie des vidéos de flash mob de 2009. Pixelisées d'une manière. Tu dis, mais ça se regarde de quel côté, ça, tonton? Tu sais, il a dû filmer ça avec un téléphone Wiko. Tu connais le Wiko? C'est un téléphone, il s'allume comme ça. Même les gens de chez Wiko, tu leur montres le téléphone, ils te font, non, mais on fait des jus de fruits, nous, maintenant, hein. Après, il y a ta tante, elle parle que en émoji. Tu connais ce genre de personne qui ne te parle que en émoji? Hein, smiley content, smiley applaudissement. Ça nous a mis 4000 ans pour passer des hiéroglyphes à l'écriture. Mais toi, tu nous parles avec des smiley aubergines. D'ailleurs, pour la plupart des gens, tata, et je parle au nom de tout le monde, le smiley aubergine, ce n'est pas de la cuisine, hein. Après, il y a ton cousin qui parle que en note vocale. Tu connais ce genre de personne qui ne te parle que en note vocale? Ouais, après il t'appelle, il te dit, ouais, t'as pas écouté ma note vocale. Pourquoi? Parce que 17 minutes la note vocale, cousin. C'est pas une note vocale, c'est un podcast, voilà ce que c'est. On fait quoi? On pose une journée de travail pour écouter ta note vocale? Après, il y a ta cousine qui parle que en citation. Tu connais ce genre de personne qui parle que en citation? Tu sais, t'envoies des petites photos comme ça. Ma cousine, elle fait ça parce qu'elle a fait un an en Australie. Du coup, elle a découvert la loi de l'attraction, tu comprends? Ma cousine, tu lui demandes simplement, gentiment, tu viens dîner avec nous vendredi soir par hasard? Elle te répond dans la vie, y a pas de hasard. Y a que des rendez-vous. Paul Éluard. Bon, peut-être on n'ira pas en terrasse parce que peut-être il pleut. La vie, c'est pas d'attendre que l'orage passe. C'est danser sous la pluie. Sénèque. Putain, depuis que t'es revenu d'Australie, t'es un peu dans la lune. Visez la lune. Ça ne me fait pas peur. Oscar Wilde, non, Amel Bent, rien à voir. Après, il y a des groupes WhatsApp. Il y a des groupes WhatsApp de certaines familles, j'aimerais bien savoir ce qui s'y dit. Genre le groupe WhatsApp de la famille Le Pen, par exemple. Bah sinon, là, eux, ils l'ont, c'est sûr. Tu sais, ils ont dû renommer le groupe avec un truc un peu stylé, genre Le Pen's Family. Avec des petits drapeaux d'Algérie pour la déconne, tu sais. Le Jean-Marie, tu lui demandes comment ça va sur WhatsApp, tu sais, il te répond avec l'émoji, le pouce comme ça, mais le pouce très très noir. Avec tous les cousins qui font « Oh, t'es con, tonton, putain !» Ou le groupe WhatsApp de la famille Hallyday. Bon, t'imagines bien, il est plus trop actif, le groupe, hein? Depuis que Laetitia a quitté la conversation. D'ailleurs, ça m'énerve un peu, ça, quand tu quittes une conversation sur WhatsApp. Eh, hey, WhatsApp, c'est une balance? Mais c'est une poucave, WhatsApp, quoi. Toi, t'essayes de quitter le groupe discrètement, WhatsApp, il faut « Ah, oh, Michel a quitté la conversation !» Limite, il rajoute pas ce bâtard, là. C'est un fou, WhatsApp. Mais parfois, tu veux supprimer un message sur WhatsApp, et ben lui, il écrit « Ce message a été supprimé. » Mais mêle-toi ton cul, toi, de cousu. En plus, il n'y a que sur WhatsApp que ça arrive, ça. Parce que dans la vie, avec ton pote, tu sais, tu te trompes ou tu bafouilles, tu changes de sujet, c'est terminé. Il y a pas un mec qui sort de nulle part qui fait « Eh, il a pas voulu te dire. » Combien d'embrouilles j'ai eu avec ma meuf à cause de ça? Si je m'engueule avec ma meuf, c'est différent. C'est parce que les hommes et les femmes en couple, on est différents. Tu vois, nous les hommes, quand on sort avec une meuf, belle ou moche, on sort avec une meuf, c'est tout. Vous, mesdames, quand vous sortez avec un mec, vous sortez pas juste avec un mec. Vous sortez avec tout un projet derrière. Il y a un business plan qui se met en place. Il y a une équipe digitale derrière. Et quand je dis équipe digitale, je parle de toutes vos copines qui nous espionnent sur les réseaux sociaux. Pour savoir si oui ou non on est parti liker des petits culs. On le sait ça, mesdames. D'ailleurs, messieurs, petit conseil, quand vous likez des culs sur Instagram, faites comme moi, camouflez-les. Moi, quand je like des culs sur Instagram, juste après, je like des petits cupcakes, des paysages, des culs de mecs. Camouflez vos culs, les frères. Camouflez vos culs. Parce que si derrière chaque grand... Ouais, applaudis, ça me fait plaisir. Parce que si derrière chaque grand homme, il y a une femme, derrière chaque grande femme, il y a ses copines. C'est comme ça que ça se passe. Mesdames, on sait très bien que quand on est en rendez-vous avec vous, en date, il y a vos copines 10 mètres plus loin dans une camionnette. Avec des écrans, des talkie-walkie, en train de faire tchut, la cible est en approche. Je répète, la cible est en approche. Elle vous donne des conseils très précis à l'oreillette, genre, soit mystérieuse, mais pas trop. Soit sexy, mais à la fois indépendante. Nous, le seul conseil qu'on a à nos potes avant un rendez-vous, c'est « Oh, oh !» T'as pris des capotes?

0: C'était Pierre Demar sur Vivacité. Dans un instant, on aura Elliot Génico au téléphone. Il nous parlera de son spectacle. Et n'oublie pas de rêver.
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0: Et sur Vivacité, nous avons la chance ce dimanche de recevoir Elliot Génico. Bonjour Elliot.
2: Bonjour Fanny.
0: Merci d'être là. Votre spectacle s'intitule Et n'oublie pas de rêver. C'est un ordre ?
2: Oui, c'est un ordre. Parce qu'en général, on dit, on reproche aux gens de n'oublie pas de faire ceci,
0: c'est
2: n'oublie
0: vrai.
2: Pas de faire cela, n'oublie pas de ranger ta chambre.
0: C'est vrai. N'oublie Je l'ai pas dit ce matin, Elliot.
2: Mais voilà. Mais ce qu'on dit souvent, n'oublie pas de rêver. Ouais. Jamais.
0: Et on doit continuer à le faire. Vous rêvez, vous l'avez fait pendant des années, vous continuez à le faire. Vous savez qu'on a un énorme point commun, Elliot.
2: Dites-moi.
0: Énorme. On est nés tous les deux à Charleroi.
2: Ah, mais pas le 26 décembre.
0: Non, pas le 26 décembre. Ah, non. Ma maman n'a pas passé les fêtes à l'hôpital. Non, on est nés tous les deux à Charleroi et votre carrière est incroyable. Vous commencez quand même avec les frères Taquin. C'est un carton aussi avec les caméras cachées de Monsieur Zigot qui sont restés inoubliables. C'était quoi ce duo ? Rappelez-nous un peu.
2: C'est un duo. En fait, au départ, les frères Taquin, c'était Olivier qui avait créé ce duo avec son frère. Et ensuite, nous, on se connaissait, on était éducateurs ensemble. J'étais un jeune éducateur, un peu fougueux et dingue, et il m'a proposé de reprendre le duo. Et très, très vite, on a eu un prix au Festival Mondial du Cirque de Demain, et on a eu la chance de parcourir un peu le monde avec ce numéro dans des cirques, musicals, cabaret, Crazy Horse, Cirque Cuny, etc.
0: Incroyable.
2: Donc, c'était un peu le début de ma carrière.
0: Ouais. Oui, et puis la carrière a continué parce que vous êtes un des rares Belges à avoir été pensionnaire de la Comédie Française.
2: C'est... Ouais, bon, disons que je ne suis pas le seul. Hein. Il y en a quand même d'autres avant moi.
0: Oui, mais il n'y en a pas non plus énormément.
2: On n'est pas beaucoup, non. Il y a moins de pensionnaires belges de la Comédie Française que de joueurs belges en France, je pense, ou dans les pays... étranger.
0: Comment vous avez vécu cette maintenant. Aventure ? Parce que c'est quand même un honneur. Alors pour les auditeurs qui nous écoutent, la Comédie Française, c'est quand même une institution en France. On le voit quand des acteurs tournent dans des films, il est toujours noté de la Comédie Française. Comment c'était cette aventure ?
2: Ah ben c'est une aventure très particulière pour moi, surtout que j'avais pas le profil pour y entrer, parce que j'avais pas moi suivi une formation classique, conservatoire de théâtre, etc. Et une probabilité tellement minime, mais voilà, Muriel Mayette, qui était administratrice à l'époque, m'avait vu sur scène dans un seul en scène. Elle avait été touchée par ma personnalité plus que par le spectacle. Et elle m'avait dit, tiens, ça serait un petit peu dommage que tu continues à faire ça. Ça serait sympa de rentrer dans cette maison. Moi, j'ai pris ça comme une boutade au départ. Et elle m'avait dit, vous feriez un merveilleux Scapin. Et je lui avais répondu, Scapinez-moi comme vous voulez. je n'ai pas joué Scapin, mais j'ai fait plein d'autres choses.
0: Oh, c'est incroyable. Sur scène, dans votre spectacle Et n'oublie pas de rêver, on retrouve quoi ? Vous plongez dans vos souvenirs en expliquant que on ne doit jamais cesser de croire en ses rêves ?
2: Oui, en fait, je me suis amusé à reprendre des anecdotes de ma vie, des situations que je m'amusais à raconter parfois. Et puis, je me suis rendu compte que je pouvais en faire des petites scénettes de vie en les décalant, en y mettant un peu de folie, de poésie, d'élégance, toujours avec une auréole de l'humour au-dessus de la tête. Mais ce spectacle, en fait, c'est les souvenirs racontent un peu tous les univers dans lesquels j'ai voyagé, mais en décalant les choses. Et je me suis servi aussi d'anecdotes de personnages de ma famille qui n'étaient pas spécialement très drôles, mais j'en ai fait des personnages un peu burlesques et dingues.
0: Il y a des dates à retenir, le Festival international du rire de Rochefort le 15 mai, le Festival de théâtre de Stavelot le 3 juillet. Comment on appréhende comme ça toutes ces dates où on revient justement sur des histoires passées, sur le parcours qu'on a pu faire ? Est-ce que c'est un spectacle qui est différent des autres spectacles parce qu'on évoque tout ce qu'on a fait ?
2: Je pense que c'est la compilation de mes histoires, de mes aventures. Je crois que le métier de comédien, il s'arrête jamais. On continue à se renouveler, à s'interroger, et puis se servir de soi-même, accepter ce que l'on est, ne pas essayer de faire comme les autres. y mettre les ingrédients de notre vie et avoir surtout le plaisir de donner, d'être dans la générosité. Moi, c'est ce que j'aime, c'est d'être sur scène, c'est d'embarquer le public avec moi dans mes délires, dans ma poésie, dans ce que je suis, en fait. Mmh. Je pense que c'est ça. Si on joue un personnage de théâtre, c'est identique. Si demain je dois jouer Hamlet ou Cyrano, quel est l'intérêt de faire le Cyrano ou le Hamlet qui a existé?
0: Oui.
2: Il vaut mieux le réinventer et pour le réinventer, il faut se servir de soi. Voilà, oui. Je pense.
0: Eliott et Nico, on va vous remercier déjà d'être venu voir et d'avoir...
2: C'est moi qui vous remercie.
0: Donner un peu de votre temps pour cette émission et on va vous écouter dans un sketch où vous reprenez du De Vos. Du Raymond De Vos. Oui. Merci Eliott, on vous souhaite un bon dimanche.
2: Merci Fanny. Et puis à très
0: bientôt. Oui, à très bientôt. Merci.

0: ça va super la musique, c'est super. Ah ben voilà. Non mais c'est parti, j'ai cette migraine qui me reprend, ouais. Ah cette migraine, c'est infernal, c'est comme si j'avais un métro qui me traversait la tête. Ouais, je suis allé voir un médecin, un spécialiste des organes. Il m'a dit, mais prenez de l'aspirine, hein. Ben c'est ce que je fais, docteur. Mais lorsque j'en prends, la migraine s'arrête. Ah oui, mais le métro aussi. Ah, alors il y a des gens qui descendent, ça fait un ramdam à l'intérieur, j'ai les oreilles qui sifflent, et dès que les oreilles sifflent, les portes se ferment, le métro repart et la migraine revient. Infernal. Ah, mon cher monsieur, on a beau de passer des machines, on s'use, hein. On s'use. De temps en temps, il faut se faire une petite révision générale. Hein, ça fait combien de temps qu'elle vous prend la tête, cette migraine? Oh, ça fait plus de 30 ans, docteur, et je me souviens très bien, c'est à la même époque où j'ai fait ma première crise de narcissisme. Non, mais vous savez ce que c'est, le narcissisme? C'est se plaire. Se plaire. Oui, pour la petite histoire, Narcisse, il s'était épris de lui-même en se contemplant dans l'eau d'une fontaine. Oui, il était comme ça, Narcisse. I want to be like you. I never, never loving you, my baby. To be you. Never see, never see like you. Me, me, me. You, you. I never. Oh! Une fontaine. Wow. Wow. Wow. Wow. Et moi, quand j'ai fait cette crise de narcissisme, j'étais dans un magasin de chaussures. Ouais, en train d'essayer une paire de vernis. Et en me penchant... Et je me suis vu dans ma chaussure. Ouais, comme si j'y étais. Oh, ouais, elle réfléchissait mon image. Et comme la surface d'une chaussure est courbe, convexe, elle faisait miroir déformant. Ah ouais, si bien que selon que je m'approchais ou m'éloignais, mon visage changeait de pointure. Alors fatalement, à un moment, j'étais beau. Alors là, j'ai plus bougé. Et je suis resté là à me mirer dans ma chaussure. Et plus je me mirais, plus je m'admirais. Ah oui, je trouvais que j'avais de beaux yeux. Alors j'ai dit à la vendeuse, bah, je crois que j'ai trouvé une chaussure à mon pied. Elle me dit, vous avez de la chance? Je dis, oui, je suis verni. Alors j'ai payé sans même regarder la gentille vendeuse. Je me suis retrouvé dans la rue comme ça, à marcher tête baissée. Ah, je pouvais plus me quitter les yeux. Alors les gens qui me connaissaient, comment ça va? Oh, ça va, ouais. Salut toi, salut. Les gens dans la rue, qu'est-ce que vous regardez? Ça me regarde. Ah, ah, et les gens, ils croyaient que je faisais du nombrilisme. Non, non, non, non. C'était bien du narcissisme. Alors les gens qui m'aimaient bien, ils essayaient de me distraire. Et ils disaient, hé, hé, hé, regarde là-haut, il y a un ange qui passe. Ben, je sais, je le vois passer dans ma chaussure. Alors les psychiatres se sont penchés sur mon cas. Ouais. Ouais, ils sont venus regarder dans ma chaussure pour voir s'ils m'y voyaient. Comme ils s'y voyaient aussi, ils s'y miraient. Et plus ils s'y miraient, plus ils s'admiraient. Ouais, ils finissaient par ne plus voir qu'eux-mêmes. Ah ouais, ils disaient...
1: Bon, il y a des tas de gens dans les chaussures de ce garçon, n'est-ce pas? Sauf lui.
0: Et puis un jour, quelqu'un m'a marché sur le pied. Bah, ouf. Alors le lendemain, j'avais une tête comme ça, le menton en galoche. Je marchais à côté de mes pompes. Et là, j'ai dit, ça suffit. C'est terminé, je suis retourné voir la vendeuse. Bonjour, mademoiselle. Donnez-moi une autre paire de vernis, s'il vous plaît. Mais mat. Elle a chaussé ses lunettes. Elle s'est penchée. Elle est restée là, à se mirer dans ma chaussure. Et plus elle se mirait, plus je l'admirais. Ouais, elle avait quelque chose d'un ange. Alors depuis, on ne se quitte plus d'une semelle. Alors, mesdames et messieurs, si vous m'entendez dire en regardant ma chaussure, t'as de beaux yeux, tu sais. Ce n'est plus du narcissisme, c'est de l'amour. Amour, mon bel amour, on s'aimera toujours. La terre a beau tourner, ça ne peut jamais se terminer.

0: Dans un instant, continuons, on en rit encore. Après les infos de 13h, on recevra Ahmed Boudrose. Nous aurons aussi la chanson de Danny Boone, une blague de Renaud Rutten. Et nous écouterons, Florent, leçon. Bon dimanche, dernier jour des vacances pour les enfants. Attention, vous devez laver les sacs de gym. Vous devez remettre les babies de gym dans le sac, car dès demain, à la première heure, c'est le retour à l'école. Profitez bien de votre dimanche. On se retrouve dans quelques minutes après les infos de 13h.
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0: Vous écoutez RTB Vivacité, il est 13h, on s'informe avec Delphine Greux.
2: Les prisons du pays sont-elles des cocottes minutes à cause de la surpopulation carcérale? Celle de Nivelles accueille presque 100 détenus de trop et hier, 3 agents étaient blessés par un détenu. Masque sur le visage, combinaison de protection au-dessus des vêtements. Les évacuations ont débuté à bord du navire de croisière frappé par un foyer de hantavirus. Les passagers commencent à quitter l'île de Tenerife. 1 million de clients rien qu'en Belgique. La banque en ligne Revolut ne cesse de grandir. Dans les ingrédients de son succès, il y a l'intelligence artificielle. Bonjour, nouvelle agression dans une prison à 24 heures d'une grève nationale annoncée dans le secteur. La prison de Nivelles tourne au ralenti aujourd'hui. Hier soir, Sébastien Remacle, un détenu s'en est pris à 3 agents.
3: C'était juste avant une sortie au préau. Il a frappé un premier gardien au visage. Ce gardien souffre depuis d'une commotion cérébrale. 2 de ses collègues ont aussi été blessés en voulant lui venir en aide. Bilan donc ce matin, 3 agents en incapacité de travail. Le personnel de la prison de Nivelles met cela sur le compte de la surpopulation carcérale. Écoutez Giuseppe Doradio, il est délégué CGSP.
4: Le contexte est là. Nous, sur Nivelles, ici, nous sommes à 192 de capacité en principe et nous sommes à 288. Et donc, tout est chamboulé et donc il y a une tension globale qui aujourd'hui est devenue critique.
3: Plus moyen d'assurer tous les services auxquels les détenus ont droit. Cela engendre des frustrations. Ces dernières semaines, les agressions sont d'ailleurs légion selon les syndicats.
4: C'est quotidien, c'est récurrent, encore la semaine passée dans d'autres établissements. Donc on demande absolument à être entendu, on demande au pouvoir politique d'agir.
3: Le personnel attend des solutions et pour mettre la pression, les gardiens de toutes les prisons seront en grève demain. Une action prévue de longue date qui est soutenue par l'administration pénitentiaire et l'incident de Nivelles ne vient que renforcer la mobilisation.
2: Merci Sébastien. Et les agents pénitentiaires ont prévu de se rassembler demain devant la prison de Lantin. Les faits sont encore très flous, mais un garçon de 7 ans n'a pas survécu à un accident sur un château gonflable. C'était hier après-midi à Ham, près de Termonde. De fortes rafales de vent auraient emporté le château gonflable. 4 autres enfants ont aussi été blessés. Sur l'île espagnole de Tenerife, les premiers passagers ont été débarqués de ce bateau de croisière où un foyer de hantavirus a été détecté. 3 passagers sont d'ailleurs morts. À Daniel Fontaine, ce débarquement se déroule avec un maximum de mesures de précaution sanitaire.
5: Le petit port de Granadilla est le théâtre d'un déploiement exceptionnel de services policiers et sanitaires. Le navire de croisière reste loin des quais. De petits bateaux évacuent les passagers par groupe de 5. Monica Garcia, ministre espagnole de la Santé.
6: Tous les passagers restent asymptomatiques. L'opération se déroule normalement.
5: Arrivés à terre, les passagers sont transférés en bus vers l'aéroport de Tenerife Sud.
6: Les premiers passagers qui débarquent sont les citoyens espagnols. L'avion qui doit les transporter est prêt. Le pays suivant à être évacué sera les Pays-Bas, accompagné des citoyens allemand, belge, grec et une partie de l'équipage.
5: Les 2 Belges présents à bord seront en effet rapatriés avec le vol néerlandais vers Eindhoven. Roule Nieuwenkamp, ambassadeur des Pays-Bas en Espagne.
7: L'ambiance à bord est bonne, c'est aussi important. Tout le monde a vraiment hâte de pouvoir débarquer. Ils attendent d'arriver ici sur le quai le plus vite possible, prendre le bus vers l'aéroport et rentrer chez eux.
5: Tous les passagers sont considérés comme contacts à haut risque. Ils devront encore rester sous surveillance durant 42 jours.
2: Et l'opération prend du temps. Le dernier vol de rapatriement est prévu demain. Ce sera un vol vers l'Australie. Une partie de l'équipage du MV Ondius reste à bord du navire pour l'emmener aux Pays-Bas où il est immatriculé. Gérer son argent, épargner, investir et voyager sans frais cachés. C'était la promesse marketing de la banque en ligne Revolut lors de sa création en 2015. Une promesse qui manifestement séduit. La banque 100% en ligne cartonne 70 millions de clients dans le monde. Et chez nous, en Belgique, elle vient de franchir un seuil symbolique. Elle compte désormais plus d'un million de clients. Michel Gasset nous en dit plus sur ce succès.
8: L'an dernier, Revolut a généré 2,3 milliards de dollars de bénéfices sur un chiffre d'affaires de 6 milliards de dollars. Elle gagne donc énormément d'argent. Elle n'est pas cotée en bourse, du moins pas encore, mais sa valeur est déjà estimée à 75 milliards de dollars. Pour Mathieu Louvet, influenceur financier qui publie régulièrement des vidéos sur sa chaîne YouTube, Revolut est en réalité une machine de guerre technologique qui fait de la finance en s'appuyant massivement sur un véritable trésor, les données de ses clients.
9: L'objectif, déployer l'intelligence artificielle à grande échelle, automatiser la détection de fraude, personnaliser les offres en temps réel, optimiser chaque interaction. Tout est mesuré, tout est testé, tout est automatisé. Le cœur, ce n'est pas l'agence en bas de chez soi, comme la banque traditionnelle. Le cœur, ce n'est pas le conseiller bancaire. Le cœur, c'est la data, vos dépenses, vos habitudes, vos voyages, vos abonnements, vos placements, vos comportements.
8: Chez nous, Revolut opère via une licence bancaire lituanienne. Ses clients belges dépendent donc du système de protection des dépôts de la Lituanie. Cela dit, depuis un an, les clients qui ouvrent un compte Revolut en Belgique reçoivent d'office un numéro de compte bancaire avec un IBAN belge et non plus étranger. Il n'est donc plus nécessaire de le déclarer au point de contact central de la Banque nationale de Belgique, ni de le renseigner dans sa déclaration fiscale annuelle.
2: C'est bon, c'est wallon et c'est un rendez-vous que ne manquent pas les amateurs de produits locaux. 80 exposants sont regroupés ce week-end à Liège Expo. Les visiteurs dégustent, ils découvrent aussi de nouvelles saveurs. Et Eric Dagonier nous y emmène.
10: L'huile de lin, petite question, on peut la chauffer ou on ne peut pas?
11: À ce stand, un client s'informe sur des huiles bio plutôt originales, produites à la fermentation à Blegny, où Nicolas Ancion est agriculteur.
12: Le tournesol est déjà original en tant que tel, et puis on a développé toute une gamme plutôt santé avec de l'huile de colza. Et on est les premiers, en collaboration avec plusieurs autres fermes maintenant, à avoir de l'huile de lin.
13: De l'huile de lin, vous aviez déjà entendu?
14: Jamais. Je vais tester, donc il me dit que c'est bon pour la santé, c'est très important.
11: Au stand de Graines de Curieux, Moira Louisetto propose sa nouvelle gamme de chips de lentilles.
15: C'est un produit qui n'existait pas et donc le client va avoir envie de goûter. Ici, j'en ai déjà vendu beaucoup.
11: Qu'est-ce qui vous séduit dans ce type de produit, vous?
16: La nouveauté, le goût, le fait que ce soit proche de chez nous.
15: L'originalité nous permet d'entrer dans des nouvelles filières de distribution. C'est une attractivité supplémentaire pour le consommateur, évidemment.
17: C'est pour ça qu'on vient, pour un peu trouver des produits qu'on n'a pas l'habitude de voir dans les magasins. C'était bien.
2: La surprise aussi au rallye du Portugal et même un coup de théâtre. Thierry Neuville semblait se diriger vers une deuxième place, mais le pilote belge vient de provisoirement s'installer en tête. Il profite d'une crevaison de Sébastien Ogier. La victoire n'est qu'à quelques tours de roue, il ne reste qu'une spéciale à disputer. Et Neuville possède une avance de 14 secondes sur le deuxième Olivier Solberg. La dernière spéciale de ce rallye, la Power Stage, est à suivre tout à l'heure à 14h15 sur Ovio et sur le site sport de la RTB. Autour d'Italie et donc en cyclisme, les malheurs de l'équipe UAE continuent. Suite à la grosse chute d'hier, un troisième coureur Emirates doit abandonner. Le leader Adam Yates souffre d'une commotion cérébrale et ne prend pas le départ de la troisième étape. Et en football, le club de Bruges a-t-il fait un pas important vers le titre? Les Brugeois, en tout cas, mettent la pression sur l'Union Saint-Gilloise grâce à leur victoire 2-0 hier soir contre Saint-Tron. Bruges creuse l'écart avec 4 points d'avance sur l'Union, qui va recevoir Malines tout à l'heure à 18h30. Et un peu plus tôt, dans 30 minutes à peine, Anderlecht se déplacera à Gand. Et voilà qui referme ce journal. Je vous souhaite une excellente après-midi.
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0: Merci beaucoup Delphine. Prochain point avec l'info, c'est dans une heure. Et on va sur la route avec vous, Xavier Ponsard.
18: Ah oui, Fanny, avec des ralentissements à vous rappeler sur le ring de Bruxelles. Ça se passe à hauteur de Zaventem en venant de Grand Migard en direction du carrefour Léonard. Comptez une dizaine de minutes pour traverser ces ralentissements. Bouchons aussi à vous rappeler sur le 19 en venant de Mons en direction de la capitale à hauteur de Nivelles Sud. Là, c'est suite à une zone de chantier. Il faut compter 15 à 20 minutes pour traverser ces embarras de circulation. Ailleurs, aucun incident à signaler.
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0: La météo, quel temps fait-il ce dimanche ?
18: Eh bien, c'est un ciel qui est plutôt partiellement nuageux, avec par endroits des nuages un peu plus nombreux, puis à d'autres, des éclaircies qui sont un peu plus généreuses. C'est le cas sur le nord du territoire et au littoral en ce moment. Température relevée au milieu de la journée entre 16 et 20 degrés. On va conserver ce même type, ces mêmes valeurs hein, pour cet après-midi, avec un petit vent orienté au secteur nord-est. Et puis, des nuages qui vont devenir encore de plus en plus nombreux, puis plus menaçants à partir de la France pour cet après-midi, avec des averses qui vont éclater en nord sur l'Hexagone et qui vont remonter de France vers nos régions en fin d'après-midi et en soirée ainsi que la nuit prochaine. Température donc cet après-midi entre 14 et 20 degrés. Puis pour demain, lundi, chute du mercure, des maxima qui ne dépasseront plus la barre des 9 à 14 degrés avec encore quelques averses en matinée. Retour d'un temps plus sec vers la mi-journée. Puis l'après-midi, quelques petites ondées seront localement possibles avec donc des températures qui seront en baisse.
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0: Et on est ravis de vous retrouver ce dimanche sur Vivacité. Dimanche des fêtes des mères, on n'oublie pas d'appeler belle-maman, on n'oublie pas d'envoyer un message. Ahmed, est-ce que c'est fait ?
20: C'est fait, c'est impossible de rater ça.
0: Évidemment, bon, Ahmed Boudrouz est notre invité. Aujourd'hui, on va apprendre à le connaître, à le découvrir. On sait à quel point cet homme est fascinant sur scène. J'ai eu la chance de vous voir lors d'un gala avec David Jean Mode, les Restos du Rire. Et puis quand on parle d'Ahmed Boudrouz, tout le monde le vend super bien en lui disant « Fais gaffe, il fait peur au niveau de sa gueule, mais il est très gentil ». C'est comme ça qu'on vous décrit, non ?
20: Oui, c'est exactement ça. Disons que c'est mon fond de commerce, l'autodérision. Je parle principalement dans mon spectacle des inconvénients et des avantages d'avoir la gueule que j'ai.
0: Alors j'imagine les gens ce dimanche qui écoutent l'émission à la maison et qui se disent bah, « Enfin, il a quoi comme gueule ?» Il a quoi ?
20: Patibulaire un petit peu.
0: Mais non, pas du tout. Mais
20: écoutez, les gens qui me connaissent me disent « Écoutez, c'est complètement erroné parce que je suis quelqu'un de très gentil, très généreux, etc. »
0: Vous jouez le mec qui fait peur.
20: Je joue le gars qui fait peur, la tête qui fait peur et ça fonctionne très bien.
0: Oui, et vous allez nous expliquer tout votre parcours dans quelques instants. On va commencer en musique avec Danny Boone qui va se mettre au piano et qui joue très bien d'ailleurs, c'est un très bon musicien. Et là, on va avec lui rire parce qu'il parodie un chanteur espagnol.

0: Marcel.
1: Bah quoi, c'est haut, c'est tout, qu'est-ce que... Enfin, il y a un petit rond tout en haut, ça redémarre, hein. M'en fous, je recommence. M'en fous, j'ai pas faim.

Bon, ça c'est fait. Et puis un délire rare que j'ai fait tout à l'heure, tu pouf, t'as que les doigts comme ça, tac, après je vais là, hop là, tout vers le bokeh, tac, après je reviens point de départ.

0: dégueulasse. Ouais. C'est pas moi, c'est l'espagnol. Hein. Ah, ne parlez jamais de face à un espagnol. Hein. Il y a des consonances qui ne pardonnent pas. Surtout un torero qui a bouffé de la vache folle, c'est mortel. Chaque fois, à moins d'enlever les consonnes. Et de les mettre à la fin.
1: Mm-hmm.

0: C'était Danny Boone sur Vivacité avec l'Espagnol. Ahmed Boudrouz est notre invité. On va apprendre à le découvrir, à l'écouter. Il va nous partager ses coups de cœur.
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0: Lisa et Carbone avec Étincelle sur Vivacité. C'est Ahmed Boudrouz, notre invité ce dimanche. On va se plonger un petit peu dans son enfance.
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0: J'avais même du mal à garder ce ton, je veux dire, de père oui. autoritaire, parce qu'il bon, il craquait toujours avec, oui. Il y a toujours un petit sourire qui se déclenchait, donc voilà, c'était, ça a été mon quotidien. J'ai vécu dans une maison avec mes frères et sœurs, on a toujours ri de tout. On est une famille d'artistes, donc oui. Il y a des chanteurs, il y a des...
1: Ah, c'est vrai?
0: Il y a, oui, il y a, ma sœur chante, mon frère chante, mon père était, il jouait du violon, un peu comme oui. Charlene Gals.
1: Oui.
0: Il sortait son violon à toutes les occasions.
1: Génial. Et vous couriez dans l'herbe comme Charlene?
0: Oui, oui ben, l'herbe était beaucoup trop haute, hein, il y a personne qui l'entretenait.
1: Oui. Ahmed, et dans votre parcours de vie, comment vous êtes devenu humoriste? Comment vous êtes dit, bon allez... je monte sur scène et ce que je fais à la maison, ben je le partage avec le public.
0: Ben écoutez, ça a été suite à une séparation. Je suis de Liège et j'ai quitté tout. Je suis parti à Paris tenter ma chance.
1: Ouais.
0: Et j'ai fait des petits cafés-théâtres.
1: Et vous faisiez quoi avant?
0: Mais je travaillais dans une usine où on faisait des trucs de voitures.
1: Ok,
0: etc.
1: Donc rien à voir avec
0: rien lui. À voir.
1: Vous décidez de partir à Paris, de tenter votre chance. Comment ça se passe?
0: Donc je suis parti là-bas et je cumulais les petits mm-hmm. travaux comme ça, les travaux à gauche à droite, plonge, livreur de pizza. Et je me suis inscrit avec déjà le Jamel Comedy Club là, ouais. et je m'étais inscrit sans vraiment y croire et j'ai été pris.
1: Incroyable.
0: J'ai été pris, c'était vraiment tout au début, c'était la première ou deuxième oui. saison. Et puis voilà, j'ai cumé les cafés-théâtres là-bas. Et puis ça s'est enchaîné. Je suis parti au Maroc, j'ai fait une tournée des MRE, j'ai fait le Marrakech du Rire. C'est vraiment enchaîné. Tout seul, sans impresario, sans manager, sans producteur.
1: Et encore aujourd'hui, vous avez aussi parfois du mal de lâcher prise et de se dire, bon, quelqu'un va s'occuper de moi.
0: Oui, voilà. Donc là, il faut savoir que j'ai quand même un travail. Je travaille. Oui. Moi, j'ai un travail qui me prend pas mal de temps. Mais voilà, le soir, je pars et je vais jouer. Voilà.
1: Oui, c'est la petite respiration, parce qu'au quotidien, vous travaillez à l'aéroport.
0: Je travaille à l'aéroport, oui. Ça n'a rien à voir du tout. Ceux qui me voient à l'aéroport pensent que je tourne un film ou me disent, mais qu'est-ce que vous tournez? Je dis, non, je travaille.
1: Je travaille.
0: Et alors, elle me dit, mais vous êtes sûr? Je dis, écoutez, vous avez des liquides de plus de 100 millilitres. Elle me dit, effectivement, on est bien dans le travail.
1: C'est génial. On va vous écouter dans un sketch du Tarmac Comedy Club. Hein. Ahmed Boudrou, j'étais dedans, on l'écoute.
2: Bonsoir, ça va? Bon, j'ai 3 minutes pour faire rire. J'ai failli amener mes extraits de compte. Non, je voulais vous parler d'un truc. C'est ma gueule. Vous avez vu la gueule que j'ai? Bon, j'ai une gueule qui fait peur. L'amour est venue chez moi hier soir. Elle m'a vu ma gueule, elle s'est suicidée. La dernière fois que je suis monté sur scène, une petite fille en voyant qui a dit, maman, c'est ça l'enfer? Il y a une femme qui m'a acheté une fiole d'eau bénite. Non, franchement, il y a des gens de Paris ici. Il n'y a pas des gens de Paris? Même quand je joue à Paris, il n'y a pas des gens de Paris. Non, il faut savoir une chose, vous savez qu'avec la gueule que j'ai, c'est très difficile de trouver un travail parce qu'aujourd'hui, c'est la crise, on a besoin d'argent. On a besoin d'argent ou pas? Oui. Moi, je me rappelle que j'avais 12 ans, avec Vef Robel, je rentre en magasin, on sortait avec 3 canettes de coca, 2 chips et 4 barrettes de chocolat. Aujourd'hui, on ne serait plus, il y a trop de caméras. Non, franchement, c'est très compliqué, vous savez. Moi, je cherche du travail, bon, j'ai cherché dans mon secteur. Bon, tout d'abord, j'ai fait humour carcéral, pour ceux qui ne le savent pas, c'est l'humour dans les prisons. Je suis rentré dans la prison, j'ai fait mon spectacle, et quand j'ai fini mon spectacle, j'ai voulu sortir, il m'a fait « Oh, oh, oh, tu vas où ?» Monsieur, moi je suis l'humoriste, c'est moi qui a fait le spectacle. Ouais, moi on sait, je suis jamais le debout. Je suis resté 5 mois là-bas. Une fois, on a volé ma voiture, j'ai été au commissariat, je dis « Bonjour monsieur, on a volé ma voiture. Vous êtes belge ?» Je lui dis « Oui. Donnez-moi votre carte. » J'ai donné la carte d'identité. « Jacques, viens voir. T'as vu? On a volé sa voiture. » Alors ça fait quoi quand on vole sa voiture? Une voiture qu'on n'a pas fini de payer! Ben, je dis, on est à pied, hein. Mais vous savez, j'ai continué mes recherches, et là, j'ai vu dans une annonce, cherche sale gueule qui fait peur pour rôle des méchants. Je dis, ça, c'est pour moi, j'ai été à l'adresse, j'ai sonné à la porte. Le gars a ouvert la porte, il m'a dit, Jacques, appelle le plus qu'on se fait braquer! Je dis, monsieur, je vais pour le casting. On me dit, ok, monsieur, excusez-nous, vous avez la gueule que vous avez? Je dis, oui, effectivement. Il m'a dit, voilà, monsieur, le scénario est suivant. Vous allez jouer une personne qui a joué à billet de loto. Le billet de loto, il a donné un ami pour qu'il ait pu le valider. Il a fait valider, mais le soir, devant la télévision, vous vous rendez compte qu'il est gagnant de 150 millions d'euros. Mais il dit qu'il a perdu. Action! Il est où le ticket? Le ticket de loto que je t'ai donné, il est où? Le 14, le ticket de loto, il est où le ticket? Tu l'as perdu? Mais non, je vais pas te faire de mal. Il est où le ticket? Et là, la dame, elle vient me dire, monsieur, c'est bon, vous avez le rôle. J'ai attendu, madame, j'aurais quelque chose de grave. Il est où le ticket? J'étais dedans, j'étais dedans.
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0: C'était Weekend sur Vivacité. Ahmed Boudrouz est avec nous. Il va nous dire dans un instant ce qu'il faisait rire quand il était petit.
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0: Et c'est ça qu'on aime découvrir dans cette émission, c'est quand on reçoit des humoristes qui nous font rire sur scène, qui n'ont peur de rien sur scène, savoir qui les a inspirés. Quand vous étiez petit, qui... alors on l'a découvert, votre papa vous faisait beaucoup rire, mais est-ce qu'il y a d'autres artistes qui vous ont inspiré, vous vous êtes dit, bah allez, moi si je pars à Paris tenter ma chance, au Jamel Comedy Club, bah en fait c'est parce que d'autres m'ont inspiré, m'ont donné ce coup de pouce.
8: Oui, mais c'est, par contre, ce n'est pas du tout des genres du Jamel Comedy Club, Jamel, etc.
0: Oui, évidemment.
8: Mais c'était plus, moi, des Louis de Funès.
0: Ah oui.
8: Et Louis de Funès m'a vraiment motivé, et parce que il a été célèbre très tard.
0: Très tard, tout à fait.
8: Et moi, j'avais peur parce que je voyais le temps avancer. Je me dis, ben, je commence à me faire. Je suis pas vieux. J'ai 55 ans aujourd'hui, mais je vous parle de ça. Il y a bien une vingtaine d'années. Et je me dis, mais quand je vois tous les petits jeunes, je me dis, je suis peut-être à la traîne. Et puis je vois que De Funès, lui, il a commencé tard. Je me suis dit, j'ai encore une marche.
0: Oui.
8: Donc, Louis De Funès, Eddie Murphy,
0: des
8: Richard Préor, etc.
0: C'est
8: vraiment De Funès, il était incroyable.
0: C'était incroyable.
8: Un personnage de fou, quoi.
0: Un grand comédien qui a marqué l'histoire du cinéma.
8: Possibilité, un truc d'improvisation. C'est vraiment quelqu'un d'incroyable, quoi.
0: Oui. Aujourd'hui, qui vous fait rire? Est-ce qu'il y a des gens, de votre entourage, des artistes qui vous font plus rire? Qui vous aimez voir sur scène?
8: Ça peut être des gens de chez nous.
0: Ouais.
8: Ben moi il y a Fabio Alibrio qui est incroyable. Je partage énormément des scènes. Mais c'est compliqué parce qu'ils sont beaucoup à me faire rire. Il y a Costia, il y en a d'autres et je voudrais pas je m'excuse auprès des autres mais tellement vaste mais il y a Simon Le Perse, il y a beaucoup des gens qui me font très rire quoi.
0: Et ça c'est votre particularité parce que dans le milieu des humoristes quand on parle de vous, c'est toujours Ahmed le bon copain de tout le monde.
8: Ben oui, je suis quelqu'un voilà qui donne de la force. Je croise beaucoup des jeunes qui débutent et voilà, j'essaie de leur donner de la force, que ce soit par des petits conseils, sans prétention. Et j'essaie de les mettre sur des plateaux parce que c'est compliqué. Il faut savoir, c'est quand même un certain niveau. Il y a des open mic, mais j'essaie de leur ouvrir les portes. Et puis j'ai dit une fois que t'es là.
0: Quand vous dites ça pour les auditeurs qui nous expliquer les plateaux, c'est quoi les plateaux d'humoristes? Il faut avoir un mentor, un humoriste déjà affirmé qui va lancer les petits jeunes.
8: Oui, en fait, il y a des plateaux où c'est vraiment spécifique pour ceux qui débutent, les open mic. Donc, le public est bienveillant. Ils savent que c'est des gens qui débutent. Et puis, il y a des plateaux où c'est pour des gens avec plus d'expérience. Mm-hmm. Et ça, il faut leur donner un petit coup de pouce. Il faut trouver l'organisateur. Lui dit, voilà, moi, je m'apporte garant. Je l'ai vu jouer, etc. On essaye de...
0: C'est incroyable, ça.
8: C'est ce qu'il faut faire parce que c'est un milieu assez compliqué où on demande souvent un certain niveau. Mais il faut laisser le temps de l'avoir, ce niveau. Donc, je pense qu'il mérite d'être vu. Et puis après, on verra. Mais en tout cas, il faut les aider.
0: Faut tendre la main, en fait.
8: Faut tendre la main. Vraiment, c'est très important dans ce milieu. Il faut vraiment aider. Moi, on m'a aidé. Et il faut faire la même chose avec les autres.
0: Oui. Il y a d'autres artistes qui nous font beaucoup rire, dont un liégeois que vous connaissez bien, c'est Renaud Rutten.
8: Renaud Rutten, oui, c'est un ami. On fait des choses ensemble.
0: En tout bien, tout honneur, hein, Amel.
8: Tout honneur, évidemment.
0: Parce qu'avec Renaud Rutten, tout est possible.
8: Oui, non, c'est quelqu'un d'extraordinaire. Ouais. Moi, je suis très fier d'être belge parce qu'on a vraiment des très, très, très beaux représentants au niveau de l'humour, de la comédie artistique, etc. Et d'ailleurs, quand je suis arrivé à Paris, le fait de dire que vous êtes belge, vous attirez l'attention parce qu'ils savent qu'on a un humour. Déjà, l'autodérision, en France, ils ne l'ont pas beaucoup.
0: Non.
8: Nous, on sait rire de nous. On sait rire de nos gueules, de notre handicap, de notre physique. Et eux, ils ont du mal à le faire. Nous, on arrive à le faire. Et puis, on a une écriture assez fine et ils aiment bien ça. Donc, quand vous dites que vous êtes belge, on essaye de donner un petit peu la chance et on dit, ben, on a peut-être quelque chose d'intéressant.
0: Oui, et c'est vrai, quand vous dites qu'on a beaucoup de chance en Belgique, on a des artistes fantastiques, et Renaud Rutten, en plus d'être quelqu'un qui nous fait mourir de rire, oui, est un grand comédien.
8: C'est un comédien extraordinaire.
0: Extraordinaire.
8: Mais il ne s'arrête jamais.
0: Non.
8: On ne sait pas, c'est la vie est pour lui aussi une scène. Il est tout le temps au taquet, tout le temps en train de jouer, tout le temps en train de plaisanter. Et qu'est-ce qui fait rire?
0: Oui, et quand on est sur des tournages avec lui, c'est assez compliqué. C'est assez compliqué, mais on l'aime de tout notre amour. Il a une blague et on va l'écouter. Docteur J'ai mal, on réécoute Renaud Rutten dans Les Enfants de cœur.
2: C'est une petite naine. Si, ça existe. Chez les poneys, il y a des normaux et des Shetland. Ça, c'est une naine Shetland. Elle arrive chez son gynécologue et elle fait « Oufti, docteur, quand il pleut, tu ça me gercit ici !» dit-il en montrant son entrecuisse. Et le médecin fait « Écoutez, mademoiselle, sans problème, on va regarder. Hein, venez, tenez, montez, sautez, je vais vous mettre sur la table. » Il met la petite sur la table, il regarde et il fait « Ben, je suis désolé, hein, mademoiselle, vraiment, je ne vois rien. » « Ben, forcément, hein, docteur, il ne pleut pas. Écoutez, c'est de ma faute, j'ai pas regardé. Donc, venez, je vais vous aider, vous allez tomber. Voilà, hop, voilà. Vous savez quoi? Si jamais il pleut, vous revenez et je vous prendrai en deux patients, vous serez prioritaire et il n'y a pas de souci. Revenez quand ça se passe. Hein, il la salue très bas, comme ça, au revoir madame, merci. 3 jours après, il ploue à saigner. Et la petite, elle rentre comme ça, elle fait « Oh, faut crever, que ça pique !» C'est nom des dieux que ça me pique. L'autre, il fait pas de problème. Regardez, venez. Tenez, venez avec moi. Hop, il la met. Il regarde, il fait ouf. Ouh, oui, ça c'est gercé dans mon gercé. Écoutez, je ne vais pas vous transporter. Vous allez avoir trop mal. Je vais essayer de faire quelque chose ici. Il met ses gants, il met sa lampe torche et il prend une paire de ciseaux et il y va. Et il commence et il coupe. Et il coupe des grands lambeaux pendant 10 minutes. Et il les jette comme ça. Après 10 minutes, il remet ses ciseaux, ses gants, il descend la petite et il fait « Essayez un petit peu ». Et elle marche comme si elle fait « Bah, dis-tu, docteur, voilà que je ne sens plus rien. Qu'est-ce que t'as fait ?»« J'ai simplement recoupé le haut de vos bottes. »

0: C'était Rory sur Vivacité avec Plus Jamais. C'est Ahmed Boudrouz, notre invité ce dimanche. On va se plonger dans les artistes qu'il connaît également et qu'il a envie de partager avec nous.
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0: Ahmed Boudrouz, quand on travaille, parce qu'on doit travailler, quand on est sur scène et qu'on doit aussi proposer des spectacles de qualité, comment vous travaillez vos spectacles? Comment vous les écrivez? Qu'est-ce qui vous inspire?
4: Écoutez, moi, dans la profession, je suis connu comme le kamikaze.
0: Genre?
4: C'est-à-dire que je n'écris rien du tout.
0: Attends, il n'y a pas de texte?
4: Non, en fait, au quotidien, je vis des choses et je travaille un espèce de canevas. Donc, si maintenant je croise quelqu'un qui me fait rire en rue, ben, je vais essayer de trouver quelque chose qui va me faire rappeler ce personnage. Et puis, je le joue sur scène, je l'improvise, et puis je le garde et je le stocke. En fait,
0: j'ai
4: des tiroirs, et je ne fais jamais la même chose. En fait, je joue, et c'est jamais dans le même ordre. J'ouvre le tiroir, je me dis, tiens, ah, ce public, il va aimer ça. Paf, j'ouvre le tiroir et je lui propose ça.
0: Donc, il n'y a pas de texte écrit,
4: Il n'y a pas de texte écrit. C'est d'ailleurs pour ça que j'ai des problèmes à la SABAM, etc.
0: Déposer protéger, ses droits.
4: Oui, parce qu'on me demande souvent des textes, je n'ai pas de texte.
0: Mais c'est dingue ça, Ahmed.
4: Je n'ai pas de texte, je joue et je sais ce que je vais faire et je le fais en fonction du public.
0: Mais donc alors, pour qu'on comprenne bien, vos spectacles, on va vous voir sur scène, donc il y a quelque chose d'encore plus magique pour le spectateur, oui, puisqu'il voit quelque chose d'unique. On est un peu dans de l'impro sans être dans l'impro.
4: Oui, c'est ça. Donc mon spectacle s'appelle Ahmed Boudrouz de A à Z, A de Ahmed, Z de la fête Boudrouz.
0: Oui.
4: Et je connais ma trame, je sais de quoi je vais parler, mais je le fais jamais de la même manière.
0: C'est dingue. Et votre régisseur, il devient pas fou?
4: C'est juste, moi j'ai juste un son à l'entrée et un son pendant. D'ailleurs, le son que vous avez vu avec la country,
0: oui,
4: que je fais ou la country ou la Jamaïque.
0: Oui.
4: Donc quand je fais la country, effectivement, je chante un petit morceau de country. Quand je fais la Jamaïque, je fais un peu de raga un peu à la Sean Paul. Mais voilà, moi-même, des fois, je suis surpris par ce que je fais.
0: C'est génial.
4: Si je fais un truc que j'improvise, il fonctionne, je le garde et je le mets dans le spectacle.
0: C'est génial, ça. Mais ça vous met une pression supplémentaire ou... J'ai l'impression que vous êtes tellement cool. Ça a l'air d'être facile avec vous de monter sur scène.
4: Mais en fait, les autres sont déstabilisés parce qu'ils me disent, mais tu n'as pas le trac. Si, on a toujours un peu de trac. Il faut du trac parce que ça se transforme en énergie. Mais je n'ai pas ce trac que j'avais au début, nerveux. En fait, moi, quand vous m'appelez, vous me dites Ahmed, voilà, j'ai une scène, tu es libre, je dis oui, voilà, on convient de tout, mais je ne vais jamais vous demander l'âge du public ou combien ils vont être, etc. Moi, je viens, je joue, et je ne m'inquiète pas je fais ce que j'ai à faire et voilà, c'est tout.
0: C'est notion de partage, en fait, toujours.
4: Oui, voilà, et en fait, c'est l'expérience. Sans prétention, j'ai beaucoup de bouteilles, j'ai joué dans des prisons, j'ai joué dans des chichas, j'ai joué dans un tribunal, j'ai joué dans une
0: tribunal.
4: Oui, j'ai joué dans des endroits assez loufoques et c'est ça qui fait que, si vous voulez, quand j'estime qu'une salle me paraît compliquée, je pense à une scène vraiment qui est pour moi la référence au niveau de compliqué et je me dis, mais ça va aller. Donc,
0: Genre en prison, c'est pas simple?
4: En prison, il y a des vannes avec la prison parce que j'ai retourné toutes les années, j'étais encore là, elle me dit, ouais, je suis sorti, mais je suis revenu. mais la prison, c'est particulier, effectivement. On sent, c'est vraiment une autre atmosphère.
0: Ouais.
4: Et on a du plaisir à jouer là-bas parce que on leur apporte vraiment, on sait qu'on va leur apporter quelque chose, le rire d'important là-bas, ce qui n'est pas courant dans les prisons. Et c'était vraiment un autre exercice, mais j'ai aimé, j'ai adoré jouer dans les prisons.
0: Oui. Bah, c'est un bonheur de vous écouter raconter tout ça, Ahmed. On va écouter maintenant quelqu'un qui vous fait rire, c'est Florent Leçon.
4: Florent Leçon, ça c'est quelqu'un que j'adore. Florent Leçon, pour moi, il n'est pas vraiment à la place qu'il devait être. Il devrait être beaucoup plus haut.
0: C'est vrai.
4: Oh, Florent.
0: Alors nous, on l'écoute, hein, on le connaît via ses chroniques dans le Réveil de Typique.
4: Moi, je la regarde en boucle, moi, ses chroniques.
0: Oui, c'est vrai qu'il est extrêmement drôle. Il a une super plume.
4: Il a un charisme, il a humainement et même ce qu'il propose, lui, il est entier. C'est quelqu'un de sincère dans ce qu'il fait. Et une écriture de, c'est incroyable. Pour moi, c'est le meilleur pour moi.
0: Oui. Comment ça se fait quand vous dites justement, il mérite encore plus. Comment ça se fait alors parfois qu'on a des humoristes qui mettent du temps peut-être à s'installer et qui mériteraient aller un coup de pouce? Comment faire en fait?
4: Mais vous savez, moi j'ai été jouer, j'étais avec Freddy Tougo, il a une superbe scène là où on est assis sur un canapé et puis il y a le public qui pose des questions. Et il y a une femme qui m'a posé une question, c'est une question que je n'oublierai jamais. Elle me dit, mais monsieur, comment est-ce que c'est possible? Parce qu'on a vu ce que on avait fait un sketch, comment ça se fait que vous n'êtes pas connu? Et en fait, moi, je pense qu'il faut être au bon endroit, être vu, parce que vous avez des humoristes, voilà, comme Florent Lausson, qui est quelqu'un pour moi, qui est au-dessus de certains qu'on nous propose.
0: Et qu'on nous vend, et qu'on nous survend.
4: Et il y a encore d'autres aussi dans le milieu, il y a d'autres, c'est compliqué de, parce qu'ils sont nombreux, qu'ils ont un talent incroyable et qui méritent tellement. Et malheureusement, ils ne sont pas connus.
0: Oui.
4: On les découvre sur scène et quand on les découvre, vous dites mais qui êtes-vous, vous monsieur, c'est pas possible, on ne vous connaît pas. Et je sais, ce qu'il faut faire, c'est continuer à jouer, et à un moment donné, il y aura quelqu'un dans la salle qui va vous repérer.
0: Et parler de ces artistes, justement.
4: Et parler, et les mettre en valeur. Moi, je me réjouis du succès des autres, parce que souvent, dans le milieu, on vous dit, t'as vu, lui, il est à Forêt Nationale. Et il y a une aigreur, mais non, il faut être content pour lui, parce que ce gars-là, il bosse, il travaille. Et moi, je dis, tu bosses, toi, comme lui? Mais non, parce que, voilà, j'ai dit, le gars, il bosse, il essaye, il fait des sacrifices, etc. Et il mérite tellement, et je pense que il faut se réjouir du succès des autres, c'est important.
0: C'est important. Et Florent Lausson, on va l'écouter sur scène, pas dans une chronique de typique. Il est sur scène et il a l'idée complètement absurde que ça pourrait être cool d'être veuf à 32 ans. On l'écoute.
5: Ouais, j'en profite. J'en profite parce que c'est la deuxième fois que je vais jouer hors de Bruxelles. C'est la deuxième fois. Voilà. La première fois, c'était au Festival d'Avignon. On avait loué une maison avec plein de Belges. On était neuf, c'était dégueulasse. C'était dégueu. Il y avait des pizzas partout, ça traînait. On avait un aspirateur. Il allait mal. Il allait pas bien. L'aspirateur, il est venu me voir. Il m'a regardé dans les yeux. Et il m'a dit... C'est surprenant. En tout cas, moi, ça m'a surpris. Non, le Festival d'Avignon, c'était bien. On faisait des fêtes. On faisait des fêtes entre humoristes à chaque fois. Et à une de ces fêtes, il y avait une fille. Elle était merveilleuse, d'accord? Mais moi, dans la vraie vie, je suis très timide. Mais je me suis dit, Florent, vas-y, prends le courage, à demain. Et j'ai été... Je m'approche d'elle et je dis bonjour. Elle a dit non. Fin de l'anecdote. Terminé. Mon ego m'a regardé. Il m'a dit, je vais acheter les clopes, je reviens dans 5 minutes. Et je ne l'ai plus jamais revu. Mais je m'en fous. Je m'en fous parce que 2 semaines après, je suis rentré à Bruxelles et j'ai eu un rendez-vous. D'accord? Un bon rendez-vous. Une bière, 2 bières, tout se passait bien. Merveilleux. À un moment donné, un critère bizarre. Et elle m'a dit, attends, t'es de quel signe du zodiaque, toi? J'ai dit balance, elle a dit aïe. Elle a dit c'est équivalent à pouf souffle. Elle a dit ça. Il y a une équivalence. Elle s'est levée, elle est partie. J'ai dit attends, est-ce que tu veux que j'imite le dauphin? Elle a dit non, c'est bizarre. J'ai dit. Vous êtes impressionnée? Elle n'était pas impressionnée. Elle me jugeait sur mon signe du zodiaque. Qui fait ça? Qui fait ça? Il n'y a que les pétasses de Sagittaire qui font ça. Les pétasses de Sagittaire. Non, mais de toute façon, je m'en fous. Je m'en fous, puisque c'était ma collègue. D'accord, on se voit tous les jours. Donc, on a le même poste, elle et moi, et ça va vous choquer. Elle gagne 20% de plus que moi. 20%, ouais. 20% de plus qu'un homme. J'ai fait le calcul. Ça veut dire que je gagne 40% de moins que le prix du marché masculin. Je suis pas content. J'ai été voir mon patron, j'ai dit c'est dégueulasse. Il a dit t'as raison. Il a baissé le salaire de ma collègue de 20%. J'étais content. Elle est venue me voir. Elle a dit pourquoi t'es un connard, en fait. Pourquoi t'as fait ça? J'ai dit pour l'égalité, Josiane. Elle a dit oui, mais toi t'es à mi-temps. J'ai dit je vois pas le rapport. Elle a dit, tu sais ce que c'est la charge mentale? J'ai dit oui. C'est une attaque Pokémon. Elle a dit non, c'est pas... Ça, c'est choquement. Bon, je vous dis ça, je m'en fous. Hein, parce que... J'ai pas toujours été nul en amour. D'accord? Moi, je me suis marié assez jeune. On est resté ensemble 2 ans. Puis il y a eu rupture. Et 2 ans après la rupture, il y a eu divorce. Alors pourquoi attendre? J'ai pas encore fait de blague. Pourquoi 2 ans entre la rupture et le divorce? Bah parce que c'est beaucoup d'administratif. Déjà, non mais c'est vrai, c'est beau. Et moi, pour éviter toute cette paperasse, moi ce que j'aurais voulu, ce qui me tenait à cœur, c'est qu'elle et moi, ben, Ben, on se comporte comme adulte, d'accord? Qu'on mette tous nos problèmes de côté, qu'on mette tous nos rancœurs de côté, et qu'elle meure. Voilà. Un décès! M'aurait plu, mais elle a pas voulu. Elle est très égocentrée, mais... Non, je plaisante, c'est la personne que je préfère au monde, je lui souhaite pas ça. Mais je vous avoue que je trouve que le concept de veuf à 32 ans, ça claque. Pardon, je trouve, veuf, ça sonne bien à l'oreille. C'est ça que je... Divorcé à 32 ans, il s'est marié trop tôt. Veuf à 32 ans, il a vécu des choses. Tu vois, il y a un cachet. Moi, j'aime bien. Veuf, t'as le droit d'être un connard. Veuf à 32... Dis donc, Florent, il s'est encore pointé à poil en réunion d'équipe. Oui, mais les veufs. Il a été buriné par la vie. Dis donc, Florent, il s'est encore pointé à poil en réunion d'équipe. Oui, mais les divorcés. Bah, tu m'étonnes. Ah, attention, il y a une règle. Veuf une fois cool, veuf deux fois soupçon. Voilà, c'est la règle. Veuf deux fois, il les a butés. Voilà, c'est la règle. Non. Vous, monsieur, à votre âge, veuf moins original. Je suis désolé, c'est un veuf plus classique. Veuf moins cool, petit veuf, veuf à la coque. Voilà, c'est un petit... Mais c'est bien quand même. C'est bien. C'est un effort. Veuf. Veuf à 32 ans, je vous le dis franco, hein. Je serais venu ici avec mon urne. Tu veux faire quoi? Je serais venu avec mon urne, j'aurais posé mon urne ici, j'aurais fait une blague. Vous n'auriez pas ri. Et j'aurais dit, c'était la blague préférée de ma femme. Tiens, premier rang, sera ma femme. Ça aurait fait le buzz. Les commentaires, c'est nul. Mais il a vécu des choses. Ça fonctionne. Veuf à 32 ans. Moi, j'aurais été le tonton des glingos, tu vois. Le tonton en dépression alcoolique qui arrive à Noël, qui va voir les neveux, dit « Je te fais pas de cadeau. Je te fais pas de cadeau parce que la vie, elle t'en fera pas non plus. Voilà, j'en ai rien à foutre. » Écris ça, on t'apprendra à passer à l'école. Non, moi, je veux pas faire de cadeau. Je suis désolé. Est-ce que vous avez déjà vu un enfant faire un cadeau à un adulte? Ça n'existe pas. Moi, ma balance commerciale de tonton célibataire est totalement déficitaire. D'accord? Ils n'offrent pas, ils ont aucune notion de réciprocité financière. C'est ça que j'essaie de vous dire. D'accord? J'ai jamais vu dans un supermarché un enfant assis au fond d'un caddie dire à son père, écoute, papa. Tu choisis la petite bouteille qui te fait plaisir, c'est Bibi qui régale. Allez hop! Hey! Tu dirais à maman, tu sais comment elle est. Vous n'avez pas assez ri. Pourtant, c'était la blague préférée de ma femme. Merci les amis, merci beaucoup.

0: Madonna sur Vivacité avec Like a Prayer. Comme vous voyez, Ahmed, mon anglais est parfait.
1: C'est le même que le mien. Hein.
0: Dans quelques secondes, on ouvre l'agenda de la semaine.
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0: Et c'est le moment de découvrir un petit peu toutes les dates d'Ahmed. Et c'est vrai, des dates, vous en avez. Vous êtes un petit peu partout, à Ouarem, Charleroi, Dinan, Binche, partout. On peut retrouver où toutes vos dates?
1: Sur les réseaux sociaux, donc okay. Facebook Ahmed Boudrous et Instagram Ahmed Boudrous.
0: Voilà, le 23 mai notamment à Charleroi, au Comedy Club, du côté de Châtelet, à Ouarem le 24 mai, le 9 juin à Charleroi, 13 juin à Dinan, What the Fun, Jardin Passion le 25 juin, en octobre à Binche. C'est incroyable, des dates, vous en avez, et vous les partagez aussi parfois sur des plateaux où il y a différents humoristes. C'est important dans cette émission de dire aux gens, aux auditeurs qui nous écoutent, allez, on va voir des spectacles parce que c'est magique d'aller voir du stand-up. Et c'est un petit peu le coup de pouce aujourd'hui de notre agenda où on emmène un petit peu les auditeurs à aller au, pourquoi pas, au What the Fun, nouvelle génération. Les dates, c'est la tournée What the Fun qui met en lumière la nouvelle génération du stand-up belge francophone. Ce sont 7 humoristes par soirée pour une succession de styles et d'univers. On sait que c'est un exercice difficile hein, pour les artistes, mais c'est un moment unique pour les spectateurs dans la salle Ahmed.
1: Oui, disons que il faut que tous les humoristes soient conscients d'une chose, c'est que c'est un pouvoir.
0: Ouais.
1: Savoir faire rire quelqu'un, c'est un pouvoir. Et aujourd'hui, il y a un manque cruel de rire. Moi, à l'aéroport, quand je vois certaines personnes qui partent en voyage, ils partent en vacances et ils ne sourient pas.
0: Et ils tirent la tronche.
1: Donc, et là, ça me motive encore plus. Je dis ces gens-là. Alors, je lâche une vanne et j'arrive à la décoincer. Et moi, c'est une victoire.
0: Ouais.
1: Et c'est ce que je dis chaque fois. Je dis voilà, monsieur, dame, si aujourd'hui je vous ai permis d'oublier le cadastre et les contributions le temps d'une soirée.
0: Ben c'est magique.
1: Ça me fait vraiment plaisir.
0: Oui, ça fait du bien à tout le monde. Le Made in Bruxelles Show est sur scène également, scène ouverte aux jeunes talents belges. Chaque mois, les humoristes disposent de 15 minutes pour convaincre le public dans une ambiance cabaret. Le lundi 11 mai et 8 juin au Théâtre à Bruxelles. Les soirées stand-up chez Guillaume aussi, qu'on aime beaucoup aussi Guillaume. C'est tous les mercredis où il propose Guillaume une soirée stand-up explosive avec 5 humoristes, une scène. Il n'y a pas d'excuses, on est là pour les punchlines. On est là pour passer un bon moment. Merci Ahmed d'avoir été notre invité.
1: Merci infiniment et je répète encore une fois, bonne fête à toutes les mamans.
0: Oui, c'est important.
1: Et prenez soin d'elles et vraiment faites-le profiter vraiment de cette journée qui est une journée exceptionnelle pour les mamans.
0: Oui, collier de nouilles à gogo.
1: Voilà, exactement.
0: Et lavez bien les coquillages si vous décidez d'en offrir un. Merci Ahmed.
1: Merci infiniment à vous.
0: Un bon dimanche à tous et on vous fait des gros bisous.
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0: Merci de nous suivre sur RTBF Vivacité, il est 14h, c'est donc le moment de s'informer, voici le journal.
6: Madame, monsieur, bonjour. C'est un retour de vacances dont ils se souviendront sans doute toute leur vie. Les passagers du navire de croisière où des cas d'antivirus ont été détectés vont pouvoir rentrer chez eux, mais pas n'importe comment. Des images prises sur le tarmac de l'aéroport de Tenerife les montrent, vêtus de combinaisons blanches au-dessus de leurs vêtements. Les voyageurs espagnols sont déjà en route vers Madrid. Les Français seront les prochains. Le décollage des Belges est prévu à 15h30. Atterrissage à Eindhoven avant un transfert à l'hôpital universitaire d'Anvers pour un examen médical. Au Moyen-Orient, le chef de l'armée iranienne a rencontré le guide suprême Mojtaba Khamenei, selon la télévision d'État. Le porte-parole de la Commission de sécurité nationale du Parlement iranien a mis en garde les États-Unis contre toute attaque visant des navires dans les eaux du Golfe. Il affirme, je cite, que la retenue de l'Iran a pris fin. À Vienne, c'est le lancement officiel ce dimanche des festivités de l'Eurovision, une 70e édition marquée par un appel au boycott en raison de la présence d'Israël. Mais l'Autriche a sorti le grand jeu, tapis turquoise, pour accueillir les 35 délégations des pays participants et cérémonie d'ouverture qui commence en ce moment. La Finlande est la grande favorite, selon les parieurs en ligne. À cause de la participation d'Israël, les diffuseurs de l'Espagne, de l'Irlande, de l'Islande, des Pays-Bas et de la Slovénie ont annoncé leur défection. En football, en ce moment, rencontre de Pro League entre la Gantoise et Anderlecht. Pierre Capard, une demi-heure de jeu à peine et déjà un but inscrit.
7: Oui, effectivement, Anne, c'est 0-1 pour le Sporting d'Anderlecht, quatrième de ses Champions Playoff, qui se déplace chez le sixième, la Gantoise. Un avantage amplement mérité, mais c'est un autogol qui a été inscrit par un Gantois, Lopez en l'occurrence, suite à un centre de Bertaccini. Lopez qui a trompé son propre gardien, mais c'est mérité pour Anderlecht qui aurait pu inscrire d'autres buts, mais le gardien Davirouf s'est interposé à plusieurs reprises sur des essais de Zvetkovic, de Bertaccini en grande forme cet après-midi et de Greff. 0-1 donc après une demi-heure de jeu, 0-1 en faveur du Sporting d'Anderlecht.
6: Merci beaucoup Pierre, on vous retrouvera avec plaisir à 15h. Autre match au programme à 16h, Antwerp-Charleroi et à 18h30 Union Saint-Gillois-Malines. Enfin à 19h15 Genk-Westerlo. En cyclisme, place à la troisième étape du Giro, c'est aussi la dernière en Bulgarie, 175 km qui pourraient se jouer au sprint. Et puis en rallye, Thierry Deneuville occupe actuellement la tête du classement du rallye du Portugal. Il ne reste qu'une spéciale à disputer, départ dans un quart d'heure. Merci pour votre écoute.
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8: Merci beaucoup, retour de l'information à 15h. Là, on va partir sur les routes pour voir un peu quelles sont vos conditions de circulation. Voici l'infotrafic.
9: Mais écoutez, les conditions de circulation sont plutôt bonnes en ce début d'après-midi. Deux petits points de ralentissement. Le premier, c'est sur le ring de Bruxelles où vous mettez 10 minutes de plus que d'habitude entre Mechelen et Zaventem. Et puis en Wallonie, toujours dans les travaux sur le 19 à hauteur d'Enivelle. Toujours 10 minutes de perdu en direction de Bruxelles.
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1: Bonjour à tous qui nous écoutez en voiture, à la maison, en faisant votre jogging ou en mangeant des frites, des bouquettes, de la tarte à l'jotte, des gaufres ou autres spécialités bien de chez nous. On est ravis de passer ce moment avec vous pour mettre en valeur nos racines. Salut les copains en studio, quelle nouvelle cette semaine?
2: Tout va bien, c'est...
3: Parfait, moi ça va toujours ici.
1: Aujourd'hui, il va être question de folklore namurois avec notre experte Marine Jadin. On fera aussi un détour par les planches du TTO, le théâtre de la Toison d'Or, pour découvrir une comédie musicale surréaliste où il sera notamment question de suppositoires. Je ne vous en dis pas plus. Nous découvrirons le métier souvent méconnu et très discret de carillonneur qui fait sonner les plus belles cathédrales et beffrois dans nos régions. Je vous ferai poursuivre la visite auditive et immersive des châteaux de Wallonie et nous irons à Modave, en province de Liège, lieu emblématique qui accueille aujourd'hui de nombreux mariages. Et puis Martin, tu reviens avec ta séquence désormais mythique des WC, les Wallons connus, et je pense que c'est une histoire de sport cette fois.
3: Exact, Livia.
1: Les sportifs connus alors.
3: Les sportives, honneur aux dames aujourd'hui.
1: Ah, les sportives belges. On débute ce rendez-vous avec une bonne dose de folklore et c'est notre digne représentante de la région de Namur, Marine Jadin, qui nous présente une confrérie bien connue des Namurois et qui a un talent, celui de raconter des histoires. Mais de manière un peu spéciale. Bonjour Marine.
4: Bonjour Livia et bonjour Medjian. Aujourd'hui, on va parler d'un groupe qui fait partie du folklore namurois d'Ispulontin. Les 40 Molons d'Inamur. Parce que oui, à Namur, on a une société un peu particulière née en 1843 avec la Société Royale Montcrabeau. Une bande de bons vicans qui avait un talent bien spécial, racontait des histoires, mais pas n'importe lesquelles. Ici, on parle de menteries.
1: Des menteries, des mensonges?
4: Pas exactement. Et justement, j'ai reçu une petite question dans Molon à ce propos.
5: Bonjour Livia, c'est Claude, le responsable culture et jeunesse de la Société Royale Montcrabeau de Namur. On nous appelle aussi les 40 Molons. Nous sommes une société chantante et folklorique, et aussi philanthropique. Nous avons aussi dans notre ADN l'art oratoire de la menterie. Ma question est la suivante. Quelle différence existe-t-il entre le mensonge et la menterie?
4: Livia, est-ce que vous avez une idée?
1: Non, moi je pensais que c'était la même chose.
4: Pas tout à fait. Un mensonge, c'est fait pour tromper. Mais une menterie, c'est une histoire qu'on enjolive pour la rendre plus belle. Et surtout pour faire rire. Et ça, les Molons en font tout en art. Chaque année, juste avant les fiestes d'Iwallonie, ils organisent un grand concours de menterie. Le meilleur raconteur devient le prince président des menteux.
1: Donc à Namur, on peut être champion des menteries.
4: Exactement. Et c'est très sérieux, enfin presque. Et vous vous demandez peut-être pourquoi on les appelle les Molons?
1: Oui Marine, est-ce que c'est un rapport avec le melon?
4: Pas vraiment. En wallon, molon, c'est stone larve dit balouge, c'est-à-dire en hanneton. Un petit clin d'œil plein d'autodérision.
1: Et pourquoi ils sont 40?
4: Encore en clin d'œil. Comme les membres de l'Académie française, ils sont 40. Mais ici, les académiciens ont troqué les habits stricts pour un costume beaucoup plus spectaculaire.
1: Oui, je les ai déjà vus à Namur, on ne peut pas les rater.
4: Ça, c'est sûr. Leur costume mélange le noir, jaune, rouge de la Belgique et le bleu, blanc, rouge de la France. Avec leur grand chapeau, ils rappellent même celui des mousquetaires. Mais derrière les blagues et les défilés, les Molons ont surtout un grand cœur. Ils se promènent souvent avec leur célèbre chirlik, leur tirelire, pour récolter de l'argent et aider des personnes dans le besoin.
1: Ah donc c'est bien, ils racontent des menteries, mais c'est pour la bonne cause.
4: Exactement. Alors, le prochain coup, si vous voyez en Molon dans les rues d'Inamur, n'oubliez nain de glisser une petite pièce dans leur chirlik. Et pour terminer cette chronique, impossible de parler des Molons sans penser à une chanson bien connue des Namurois.
1: Bon allez, on vous laisse avec Libia Bouquet, interprétée par la Royale Montcrabeau.

0: voiture, c'est tout ce que je sais, Sana Mibois.
1: Mais j'adore, moi, la société Mon Crabeau. C'est vrai qu'on les a déjà reçus en studio dans l'édition précédente de Stumpeke et Derawet. Et puis, j'ai été intronisée, figurez-vous.
2: Mais non.
1: J'ai reçu la meilleure menterie au profit de Viva for Life. Donc, j'ai fait une menterie devant toute la société Mon Crabeau. Savoir qu'une menterie n'est pas un mensonge. Hein, et donc, il faut toujours bien préciser que c'est une histoire, évidemment, qu'on va un petit peu enrober pour qu'elle soit chouette.
2: Bah quand on est une bonne comédienne comme toi, c'est normal d'être la reine de la menterie.
1: Ah bah oui, alors ne pas confondre mensonge et menterie, hein, ce sont deux choses différentes. C'est à revoir sur OVIO, c'était au profit de Viva for Life, un grand plaisir, on les embrasse.
3: Wallon ou bruxellois ?
4: Reviens tout de suite.
2: Dans quelques instants, on parle musique, humour et suppositoire. Quel teasing, hein ? Ça sonne un peu comme Amour, gloire et beauté avec une pointe de surréalisme à la belge. À tout de suite.
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2: Direction Bruxelles à présent, capitale du décalage et du surréalisme, dans la lignée d'un René Magritte, où l'absurde fait partie du quotidien. C'est aussi le cas de la comédie musicale du suppositoire, adaptée du livre d'Alex Vizorek. Un bel exemple qui montre cet art très belge de transformer le trivial en poésie scénique. Et pour en parler, j'ai eu la chance de rencontrer Nathalie Huffner, actrice, metteuse en scène et directrice artistique du théâtre de la Toison d'Or. Elle nous explique pourquoi avoir choisi un objet aussi précis, le suppositoire, comme point de départ pour une comédie musicale.
17: Mais en fait, quand j'ai lu l'album d'Alex Vizorek et Caroline Allan, puisqu'ils ont été deux à écrire ces albums, ils en sont déjà à leur troisième album. Quand j'ai lu le premier, je me suis dit, tiens, moi ça me faisait rire, ça me faisait marrer le fait qu'ils aient même imaginé que le suppositoire pouvait être un personnage en soi, en fait. Paul, c'est l'histoire de Paul, en fait. Et donc, ça m'a fait rire, j'ai trouvé l'idée tellement décalée que je ne peux pas expliquer pourquoi, mais tout de suite, je me suis dit, mais ça, j'ai envie que Paul, et ainsi que les autres personnages, prennent vie et chantent, en fait. Je ne sais pas pourquoi, c'est comme ça, c'est dans mon ADN, de tout à coup avoir des idées parfois un petit peu décalées. C'est peut-être comme ça que j'ai travaillé pendant 30 ans au Théâtre de la Toison d'Or. C'est tout à coup, j'ai une idée, et je me dis, tiens, je vais essayer d'aller jusqu'au bout de cette idée-là. Et donc, j'ai contacté Alex Vizorek et Caroline Allan. Je leur ai dit, est-ce que vous êtes d'accord si j'adapte votre histoire en comédie musicale? Ils m'ont regardé, ils m'ont dit, bon, tu es folle. Il n'y a quand même qu'une Belge pour avoir une idée pareille. Et donc, ils m'ont dit oui. Et voilà. Et donc, on a entamé le travail, le processus pour arriver à ce résultat, quoi. Voilà.
2: Et donc, vous le disiez, c'est le surréalisme un peu qui vous a attiré. Est-ce que, selon vous, Bruxelles est un terreau particulier pour ce surréalisme décomplexé ?
17: Oui, alors on parle de... Le mot surréalisme, surréaliste, effectivement, est très fort attribué à la Belgique, à la belgitude et tout. Moi, je me sens plutôt issue d'un mouvement plus qui est en décalage, en fait. Au-delà du surréalisme, moi, je me sens décalée. C'est-à-dire, être décalée, c'est être à côté d'eux. C'est de ne pas être trop dans la norme. Je n'ai pas envie d'aller là où on m'attend, en fait. Et donc, c'est le mot décalage, moi, qui me convient le plus.
2: Et est-ce qu'on peut parler d'un nouveau folklore bruxellois à travers votre travail ?
17: J'ai ouvert le théâtre, le TTO, il y a 30 ans. Et très vite, j'ai travaillé, effectivement, avec... du 100% belge. Après, j'ai ouvert à d'autres auteurs et autrices internationales, mais j'ai surtout fait du belge. Et à partir du moment où on fait du belge, ben, automatiquement, on en vient à la culture belge, la culture wallonne, la culture bruxelloise. Moi, je suis une vraie, une echte bruxelloise, comme on dit. Et donc, effectivement, du coup, j'ai travaillé avec des gens très bruxellois, très belges, et qui, dans l'humour, avait envie de ne pas ignorer cette part qu'on a, nous, les Belges et les Bruxellois, cet humour typiquement bruxellois. Je veux dire, moi, je suis de la génération des Snuls, par exemple. Mm-hmm. Les Snuls, ils ont mon âge. Donc, moi, je suis issue de cette culture-là, en fait. Voilà.
2: Alors, pour terminer, Nathalie, on a une petite tradition. Est-ce que vous avez une expression bruxelloise favorite et savoureuse ?
17: Ma préférée, c'est « non, peut-être ». Parce que dans non peut-être, il y a tout. Il y a un non qui est normalement après non, ben on devrait ne plus rien avoir. Eh bien non, nous après le non, on dit peut-être. Voilà, moi je l'adore.
2: Le fameux décalage.
17: Exactement.
2: Merci beaucoup Nathalie.
17: Merci Livia, merci beaucoup. À bientôt.
0: C'est vrai que c'est croustillant et c'est totalement surréaliste cet univers d'Alex Vizorek. Je sais pas si je dois un peu lui en vouloir d'avoir écrit ça parce que résultat, j'ai dû jouer le suppositoire dans Grand Cactus.
1: Oui, oui, tout à fait.
0: La fois où il est venu. Voilà.
1: On lui a
0: merci
1: rendu
0: Alex.
1: Hommage, en effet, il est venu sur le plateau du Grand Cactus. Donc toi, tu faisais un suppositoire et moi, je faisais un médicament effervescent.
0: C'est ça.
1: Tout à fait. On avait des très très beaux costumes.
2: Et ça fait quoi de jouer un médicament et un suppositoire encore pire ?
1: Mais non. C'était bien de mettre en avant le travail d'Alex Vizorek, en fait, surtout.
0: Oui, oui, oui, bon, enfin, en fait, bon, c'est...
2: Pas très confortable le déguisement.
0: Non, c'est clairement... Mais bon, je suis un grand habitué. Hein. J'ai quand même fait un poulet, j'ai fait un requin, j'ai fait un homard. Il manquait plus qu'un suppositoire. Hein.
2: Et alors, dans cette adaptation de comédie musicale, il y avait Musty et il y avait Alice Underhoof.
1: Oui, tout à fait.
2: Et alors, je ne sais pas si vous savez, mais Alice Underhoof, elle est du Borinage, ça on le sait. Mmh. Mais Alex Vizorek a ses grands-parents qui sont aussi originaires du Borinage. D'ailleurs, son grand-père a travaillé dans les mines. Hein. Et ensemble, Alex Vizorek et Alice Underhoof, ils ont repris une version donc en borin du téléphone pleure de Claude François.
1: Oh, génial.
2: Ça s'appelle Le téléphone Albreyou. On écoute un extrait.
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0: C'est vraiment succulent. Et toi, Livia, par exemple, puisqu'on parle de Borin, si tu devais en reprendre une en Borin, ce serait quoi?
1: Ah, oh, Tamara, bah, j'ai envie de dire du Dalida, parce que je n'ai qu'elle en tête. Et il venait d'avoir 18 ans. Il était beau comme les gamins.
0: Oh mon Dieu, bah, je me régale déjà de la suite.
1: Hein. Ouais, moi aussi.

0: Nous sommes toujours ensemble dans Stumpeke et Derawet pour mettre à l'honneur nos régions, nos dialectes, mais aussi les personnalités qui font rayonner la Belgique dans différents domaines, dont le sport, Martin.
1: Bien sûr, honneur au sport et honneur aux dames pour commencer, les sportives.
0: 3, 2, 1, top départ.
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1: On va bien jusqu'au bout de la chasse d'eau. Les Wallons connus, on mais a oui, nos Wallons c'est... connus. Les Flamands ont leur bouquin de Vlamingen, nous c'est les Wallons connus. Cette semaine, Tamara, on va parler des sportives. Je ne crois pas que tu sois passionnée de sport à la
4: pas
1: TV.
4: Pas du tout. Alors là, j'adore faire du sport, mais regardez, ça me gave.
1: Mais alors là, c'est les sportives. Alors là, c'est ton côté
4: alors
1: femme
4: là,
1: qui va parler.
4: Alors là, c'est mon côté féminin qui va... Ouais, ouais.
1: Bon, allez, j'ai pris vraiment des très connus d'un peu partout.
4: Okay.
1: On est parti pour les Adès. Elle est née à des Bruxelles. Elle vient d'une famille où tout le monde fait le même sport. Donc elle vient de Bruxelles, elle fait partie d'une famille où tout le monde fait le même sport.
4: Oui.
1: C'est un premier indice. Deuxième indice, médaille d'or à Pékin. Hein. C'est en Chine, hein. Rien à voir à vous péquer. Hein. Elle n'a tout le même né pu avoir droit à ce Brabanson, alors qu'elle a eu le médaille d'or.
4: Ah oui, oui, oui.
1: Elle
4: oui,
1: a eu médaille d'or, mais elle n'a pas eu le droit à sa Brabanson.
4: C'est vrai.
1: Je vous expliquerai pourquoi. Troisième indice, ses frises sont au sucno
4: Ah oui.
1: Nous allons dire qu'il n'en a né où pour attraper l'autre.
4: Bah oui, c'est Borlée, les frères Borlée.
1: C'est les frères Borlée, donc ici il s'agit de Olivia
4: Borlée.
1: C'est la première qui a fait parler d'elle, Olivia Borlée. C'est la fille de Jacques, athlète olympique et sœur de Kevin, Jonathan et Dylan, tous multimédaillés. Je reviens sur l'anecdote des Jeux Olympiques de Pékin en 2008. Une histoire bien belge où elle remporte la médaille d'or du relais 4x100 mètres en compagnie notamment de Kim Gevaert. Il n'y a pas eu de Brabanson car en fait elles ont terminé deuxième, donc médaillées d'argent. Mais les Russes qui avaient terminé premières ont été disqualifiées pour dopage.

0: quelques années plus tard, elles ont dû attendre le Mémorial Van Damme en 2016 pour en faire recevoir leur médaille officiellement. Comme quoi, à nos autres, on ne fait rien comme tout le monde, alors on va la router, la Brabançonne. Nous entendons ici la version de l'European Brass Band. Voilà, ça nous permettra de fêter cette médaille d'or de 2008 en 2026.
1: La main sur le cœur.
0: Allez, on passe à la sportive suivante. Là, elle est vraiment très, très connue. Elle vit à Bruxelles, elle vit à Namur et s'entraîne à Leech. Si ça, c'est pas une Wallonne, je ne comprends plus rien. Donc, autrement dit, elle est née à Bruxelles, elle vit à Namur, elle s'entraîne à Liège. Ça, c'est le symbole de la Wallonie. Alors, Pormi, deuxième indice, si chiffre bonheur, son chiffre bonheur,
1: ouais. Ben,
0: c'est l'I7. Pourquoi?
1: Ça,
0: je sens
1: bien que t'as
0: besoin du troisième indice.
1: Oui, t'avais dit qu'en sport, j'étais nul. Hein.
0: Elle est l'isole sportive. Voilà, on a vu Royou en médaille d'or trois coups d'affilée aux Jeux Olympiques.
1: C'est Nafissa Toutiam.
0: C'est Nafissa Toutiam. Sans aucun conteste, notre plus grande sportive belge de tous les temps. Elle fait la fierté de notre Wallonie grâce à ses trois titres olympiques consécutifs en heptathlon. C'est pour ça que je disais le 7.
1: Oui,
0: parce
1: voilà.
0: Parce que sa spécialité, c'est l'heptathlon.
1: Tout à fait.
0: Alors, elle a fait les Jeux Olympiques de Rio, Tokyo, Paris. Elle vit à Rennes, dans la province de Namur, sur la commune de La Bruyère, 5080 le code postal. Et comme je le disais, elle représente au mieux l'esprit Stumpeki et des Raouettes, puisqu'elle est née à Bruxelles, vit dans le Namur, roi s'entraîne à Liège. Oui, elle s'entraîne à Liège. Chez nous, on dit c'est sûrement pour cela que c'est l'aile qui est notre si boulet l'ipulo. Qu'on peut traduire par c'est sûrement pour ça que c'est elle qui lance au boulet le plus loin.
1: Ah, bah évidemment, hein, quand on s'entraîne à Liège, on mange des boulets.
0: Ben oui, et puis comme ça, on est forte pour le lancer du poids.
1: Hein, ah, génial, génial.
0: Allez, on passe à notre troisième sportive. Ça aussi, c'est une des plus connues. Hein. Si je te dis d'où elle vient, tu vas trouver tout de suite. Ce sera donc le troisième indice. Donc si je te dis d'où elle vient, tu vas trouver tout de suite.
1: Ouais.
0: Donc ça, ce sera le troisième indice. C'est déjà pas énorme, hein, ça, comme indice, hein, tu vois. Hein. Alors, deux. À vous, si Rival Flamette, elles ont eu les deux premières mondiales pendant des années.
1: Oui.
0: Tu vois ça,
1: bah,
0: hein.
1: Oui.
0: Ah, allez, je te dis le troisième indice que je t'avais dit. Elle vit de Rochefort, mais elle est militaire battue à Paris.
1: Ben écoute, c'est Justine Hénin.
0: Mais oui, notre
1: évidemment.
0: Juju national qui avait tout d'une grande. En 97, à 15 ans seulement, elle remporte déjà Roland-Garros junior.
1: Oh là là.
0: Puis la carrière qu'on lui connaît, 7 tournois du Grand Chelem, dont 4 Roland-Garros, sa surface de prédilection, sa médaille d'or à Athènes et sa rivalité avec positive à la
1: Kim
0: rivalité
1: Claysters.
0: Avec Kim Claysters, ce qui les a menés tout en haut du classement ATP devant les Sœurs Williams. À l'époque où elle se faisait appeler Justine Hénin Ardenne, on racontait une blague en wallon que je vais te faire, parce qu'elle s'appelait Justine Hénin Ardenne. Parce qu'elle a marié au Ardenne, ado, faut le nommer Justine Hénin Ardenne. Et que heureux qu'elle n'a su née mariée au Fouerbel. Faut renommer Justine Hénin Fouerbel.
1: Justine Hénin Fouerbel. Elle est exceptionnelle. Comment super bien terminer.
0: Et c'est sur cette touche d'humour que je clôture ce passage au WC. Je vous rappelle notre maxime. Dites-toi les Jadel Goul, c'est les ceux de chez nos autres qui sont les plus fouers. Merci
1: et
0: Tamara.
1: Merci Martin.
2: J'avais pas tout de suite compris, il a fallu que je me le redise pour que le franc tombe. Pauvre Justine.
0: Ben oui, il faudrait qu'elle rencontre un tennisman qui s'appelle Gustavo Fuerbel, par exemple, on doit être un brésilien, un truc comme ça.
2: En tout cas, on est bien représenté par les femmes
0: mais
2: en Belgique.
0: Oui.
2: Hein.
1: Tout à fait.
2: Girl power. Merci Martin pour cette belle séquence.
0: Mais avec plaisir.

0: Dans quelques instants, les cloches retentiront en studio, non pas pour sonner la fin de la récré, quoique, mais pour parler du métier méconnu et essentiel dans nos villes et villages, celui de sonneur de cloches, ou plus précisément, de carillonneur.
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3: On lève les yeux et surtout, on ouvre grand les oreilles. Vous reconnaissez? Et oui, s'il y a bien un instrument qui rythme la vie de nos villes et nos villages depuis des siècles, c'est le carillon. Mais qu'est ce métier méconnu dont le simple son évoque en nous des souvenirs d'enfance? Et comment devient-on carillonneur? Réponse avec Robert Ferrière qui fait chanter les cloches de la magnifique collégiale Sainte-Gertrude de Nivelles.
4: Ah oui, j'ai un peu envie de vous dire, c'est en forgeant qu'on devient forgeron. Hein. Donc c'est un petit peu comme tout instrument de musique. Eh bien voilà, on apprend progressivement, on se met au clavier, qui est un clavier spécial puisque c'est un clavier à bâton, et à l'aide de personnes qui ont quelques heures de vol en plus que nous, hein, qu'on appelle nos professeurs, eh bien on essaie d'avancer dans le jeu de cet instrument, qui est un instrument à part entière, un instrument de musique à part entière comme tous les autres, voilà.
3: Et y a-t-il encore une relève pour faire chanter les cloches de la collégiale Sainte-Gertrude de Nivelles?
4: Eh bien oui, alors je ne peux pas vous dire spécifiquement à Nivelles, mais il y a des jeunes qui s'inscrivent dans les cours d'académie, puisque le carillon a été reconnu par l'UNESCO comme instrument patrimonial. Eh bien, il y a des cours de carillon qui se sont ouverts dans plusieurs académies. Entre autres, ici récemment, cette année-ci, c'est tout nouveau, l'académie de Wavre, par exemple, donne un cours de carillon. Il y a des jeunes qui s'y mettent et qui mordent à l'hameçon. Oui, il y a de la relève, oui.
3: Alors, il faut être musicien, mais est-ce qu'il faut aussi une bonne condition physique, Robert? Parce que pour atteindre le crochet, il y a pas mal de marches.
4: Oui, alors ça c'est vrai, il faut grimper jusqu'au haut de la tour, dans la chambre des cloches, hein, quel que soit le carillon, celui de Nivelles ou d'autres. Et donc, ben oui, il faut un peu d'exercice, parce que la plupart du temps, ce sont des escaliers, il n'y a pas d'ascenseur. Hein.
3: Et vous n'aviez pas une petite anecdote à nous raconter à ce sujet?
4: Ah, oulala, mon Dieu, figurez-vous que lorsque mon épouse était enceinte de notre premier enfant, voilà, il avait un petit peu du mal à descendre, vous voyez, après la... Voilà. Et alors, par boutade, on nous avait dit, la gynécologue et l'équipe de la maternité, ici à Nivelles, il fallait faire des escaliers. Et donc, avec mon épouse, nous avons fait parfois jusqu'à 2, voire 3 fois d'affilée la montée à la tour et redescendre. Je vais tout de suite vous dire... Ça n'a pas marché.
3: Ça n'a pas marché. À part fatiguer la maman, ça n'a pas marché. Et fatiguer le papa aussi. Oui. Revenons donc à nos moutons, plutôt à nos carillons, Robert. Oui. Le carillon fait partie de notre paysage sonore depuis des siècles. Qu'est-ce qui rend le carillon, que ce soit celui de Nivelles ou d'ailleurs, hein, si particulier?
4: Je pense que les villes qui possèdent un carillon, c'est une certaine animation, une certaine présence dans le centre de la ville lorsque ce carillon est en action, lorsqu'il joue. Ça peut être de deux manières différentes. Par exemple, ici à Nivelles, nous avons ce qu'on appelle un jeu automatique, c'est-à-dire c'est un carillon qui concerne l'horloge. Donc ce sont des mélodies qui ont été enregistrées, que j'ai préparées, et qui sont jouées tous les quarts d'heure, pas pendant la nuit, je vous rassure tout de suite. Et alors il y a le jeu proprement dit d'un carillonneur qui se met au clavier manuel cette fois-ci. Là, il n'y a rien d'automatique, tout est entièrement manuel. Et qui joue un carillonnement hebdomadaire ou bien un concert de carillon en été, par exemple. Et donc, si on revient sur l'horloge, il faut savoir qu'ici à Nivelles, on suit très fort les fêtes et saisons, si je puis dire. On avait fait, figurez-vous, lorsque Viva for Life est venu à Nivelles, l'équipe m'avait contacté et on m'avait envoyé les capsules du jingle de cette année-là. Et j'avais fait un enregistrement. Et donc, pendant le séjour de Viva for Life sur la Grande Place de Nivelles, le carillon était... à l'heure de Viva for Life.
3: Eh bien justement, j'allais vous demander,
4: oui.
3: On associe souvent le carillon à la musique religieuse, mais on entend, oui, parfois des morceaux plus modernes. Est-ce qu'on peut tout jouer au carillon?
4: Tout, absolument tout, je ne dirais pas, parce que c'est quand même un instrument qui a certaines limites, même si, par exemple, ici à Nivelles, on possède 47 cloches en tout. Mais il y a des carillons d'origine différente, d'origine religieuse s'ils sont dans une église, ou civile s'ils sont dans un beffroi. Et... mais on y joue quand même de tout.
3: Oui, oui, hein, tout à fait. Ben oui.
4: Viva for Life. Par exemple, petite anecdote aussi, j'ai une série de 4 morceaux automatiques pour le football. Donc ça veut dire que quand il y a les coupes d'Europe ou bien le mondial, eh bien en fonction de l'avancement de la Belgique, j'ajoute un air progressivement. J'ai jamais eu l'occasion d'aller jusqu'au bout. Hein, vous, on n'a jamais été en finale.
3: Et enfin, pour terminer, à Nivelles, on parle Laclos, le wallon nivellois, si je ne me trompe pas.
4: Ah, bien sûr, M'fille.
3: Quelle est votre expression favorite en Laclos, justement, Robert?
4: Alors, eh bien, il y en a une très célèbre ici à Nivelles qui dit « Les Laclos, quand ils disons, ils faisons ». Ça veut, vous savez traduire?
3: Bah oui, les Nivellois, quand ils disent, ils font.
4: Voilà.
3: Merci beaucoup, Robert.
4: Je vous en prie, avec plaisir. Voilà, au revoir, merci.
5: Ah oui, c'est certain que la cathédrale de Nivelles est vraiment magnifique. Moi, j'y passe très régulièrement parce que j'habite pas très loin de là maintenant. Et ils organisent souvent des chorales, ils font des exhibitions, etc. dans le cloître. C'est vraiment à voir. En général, c'est au tout début de l'été. Donc, tenez-vous au courant. Il y a plein de choses qui se font. Il n'y a pas que les carillons. Il y a aussi, il y a du chant. Il y a plein de choses.
6: Mais moi, j'aimerais bien essayer. J'ai déjà joué de l'orgue dans des églises parce que c'est beaucoup ça qu'il y a chez moi. Mais oui, oui, c'était mon jeu quand j'étais au scout. Dès que je voyais une église vide, j'allais jouer la brabançonne à l'orgue jusqu'à ce que le prêtre vient de me mettre dehors. Mais on n'a pas beaucoup de carillons, mais j'aimerais bien m'en jouer un petit peu parce que j'ai eu tout de suite envie de ça quand je voyais le film Les Ch'tis. Rappelez-vous, Danny Boone, c'est son métier
5: dans
6: Bienvenue
5: tout à
6: chez
5: fait,
6: Les Ch'tis.
5: Il est carillonneur.
6: Et demande même à sa femme en mariage au carillon.
3: Oui. Bah parce que aussi l'emblème, on va dire, du nord de la France, et je pense aux Tournaisies, parce qu'à Tournai, il y en a un, mais à Mons aussi, il y a les beffrois.
6: Tout à
3: et
6: fait.
3: Donc, c'est des emblèmes un
6: c'est
3: peu
6: ça.
3: Ch'tis, et donc c'est pour ça qu'on l'a mis en carillonneur, je suppose, dans le
6: oui,
3: film.
6: Oui, voilà, et c'est d'ailleurs pour ça qu'on n'en a pas chez nous, parce qu'on n'a pas des beffrois ici en province de Liège. C'est vraiment typique du Hainaut, Mons, Tournai.
3: Bon, je vous invite à Mons, jouer.
6: Ah, ça me fait plaisir. Ding, ding, ding, ding, ding. Allez, on y va.

0: Lofts dans les bâtiments exceptionnels dans la suite de Stumpeke et Derawet, après les cathédrales et les beffrois, on parle des châteaux et nous prendrons la direction de la province de Liège, surnommée Terre aux 600 châteaux. Ne bougez pas.
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0: Nous sommes toujours ensemble pour mettre à l'honneur notre belle Wallonie et Bruxelles via son histoire et celle cachée dans ses murs de pierre. On poursuit donc notre saga sur les châteaux de Wallonie et de Bruxelles, véritables lieux d'exception. Qui les a construits? Pourquoi cet endroit? Quels personnages y ont habité? Chaque château a une voix et raconte son histoire. Il suffit de tendre l'oreille. Tamara, Martin et vous qui nous écoutez, installez-vous confortablement. Nous partons ensemble les explorer. Direction la province de Liège. Bien qu'aucun chiffre officiel ne soit fixé, de nombreuses sources historiques et touristiques qualifient la province de Liège de terre aux 600 châteaux au vu de son patrimoine historique exceptionnel. Cette concentration remarquable de forteresses, manoirs et châteaux de plaisance s'étend sur tout le territoire, témoignant d'une histoire riche. À 18 km à vol d'oiseau de Liège se situe le village de Modave, célèbre pour son magnifique château, considéré comme un joyau du patrimoine. C'est l'un des rares exemples dans la région liégeoise d'un style qui évoque parfaitement l'architecture française du XVIIe siècle. Le château domine la vallée du Hoyou, affluent de la Meuse, et possède une histoire riche qui s'étend sur plusieurs siècles. Le château est entouré d'une réserve naturelle d'environ 450 hectares et compte plus de 25 salles richement décorées, avec des stucs, des boiseries sculptées, des tapisseries, des peintures. Les jardins et parcs à la française, avec des fontaines et des bassins, offrent de superbes panoramas ainsi que des sentiers de promenade dans la nature. La première construction, une forteresse, remonte au XIIIe siècle. À cette époque, la région de Liège connaît des conflits fréquents avec d'autres comtés ou duchés, ou même entre seigneurs locaux. Le château de Modave avait un aspect très différent de ce que l'on voit aujourd'hui. Il s'agissait surtout d'une forteresse médiévale défensive, plutôt qu'une résidence élégante. Le château comprenait principalement un donjon et des murs fortifiés, destinés à protéger la région et contrôler la vallée du Hoyou. Il servait à la fois de résidence pour le seigneur local et de point stratégique pour les conflits féodaux dans la région de Liège. Les premières familles seigneuriales à Modave y vivaient pour assurer le contrôle militaire et administratif du territoire environnant. La raison pour laquelle une forteresse a été construite à l'emplacement du château de Modave tient à plusieurs facteurs stratégiques et géographiques, notamment le fait que l'endroit est situé à environ 60 mètres au-dessus de la vallée, ce qui permettait de repérer les ennemis ou les groupes armés avant qu'ils n'arrivent. La hauteur rendait également les attaques directes beaucoup plus difficiles. L'emplacement était donc idéal pour surveiller, défendre et contrôler la vallée. La famille de Modave a possédé les terres et la forteresse du XIIIe siècle au XVIe siècle. Par héritage, la seigneurie passa dans les mains de la famille de Saint-Fontaine, qui la vend en 1642 au comte Jean de Marchin pour son fils Jean Gaspard. À l'époque, le château a déjà perdu un peu de son aspect féodal. La succession de conflits a grandement endommagé le château. À partir de 1655, mais surtout de 1657, Jean Gaspard le restaure et entreprend une reconstruction qui s'inspirait de la grande architecture française du début du règne de Louis XIV. Au fil des années, le château va voir plusieurs propriétaires issus de la noblesse succéder, jusqu'au milieu du XIXe siècle. En 1819, ce sont des industriels liégeois qui ont racheté et occupé Modave. Ensuite, en 1936, c'est une société immobilière qui reprend le domaine. Et depuis 1941, c'est la compagnie intercommunale bruxelloise des eaux, Vivaqua, qui exploite en sous-sol des captages d'eau, mais valorise aussi parfaitement le patrimoine exceptionnel et en permet l'accès au public. L'eau a justement une importance historique sur le site. Le château abritait autrefois une célèbre roue hydraulique, construite vers 1667 ou 1668, à l'époque de la réédification du château par Jean Gaspard. Elle était destinée à élever dans la cour du château les eaux du Hoyou. Une machine de cette puissance était à cette époque considérée comme une merveille. La tradition en attribue l'invention à Rennequin Soilem, charpentier et mécanicien né à Jemeppe-sur-Meuse en 1645. Il sera aussi le concepteur de la célèbre machine de Marly. C'est la pompe hydraulique qui a servi à alimenter en eau les jardins des châteaux de Marly et de Versailles. Elle sera construite après la roue de Modave, entre 1681 et 1688. La machine de Marly fonctionna durant 133 ans. Elle restera dans les mémoires comme une véritable prouesse technique. On pourrait donc dire que les jardins du château de Versailles doivent beaucoup au château de Modave.
1: Ils nous doivent tout, et puis c'est tout. C'est comme ça. Vous savez, une petite réflexion, je vous fais, ça répond peut-être à des questions, peut-être qu'en fait c'est lui le propriétaire du château, mais vous savez quels sont les deux villages juste à côté de Modave, du château de Modave ?
2: Non.
1: Warzée et Hermal. Et le vrai nom de Jérôme de Warzée, c'est Jérôme de Warzée d'Hermal.
2: Ah, c'est incroyable. Ce n'est pas un hasard. Si ça se trouve, ses ancêtres habitaient le château de Modave.
1: Mais ce n'est pas un hasard, il a vraiment des origines qui viennent de là. Non, mais c'est ça. Donc c'est peut-être lui le propriétaire.
2: Parce qu'il faut savoir que son papa est baron, en tout cas.
1: Oui, vous savez bien qu'il y avait quelque chose qui ne tournait baron.
2: Non, moi, ce qui m'impressionne, c'est à chaque fois ce lien avec Versailles, en fait. À chaque fois qu'on parle d'un château, on a l'impression qu'il y a toujours un lien avec Versailles. Soit ça a influencé Versailles, ou on a été influencé par Versailles. Mais en tout cas, c'est vraiment quelque chose qui revient très, très régulièrement.
0: Et en l'occurrence, ici, moi, je voyais souvent des rues dans la région liégeoise, des rues Rennequin-Soilène.
1: Oui,
0: et je
1: ne
0: savais
1: déjà
0: pas qui
1: aussi.
0: C'était.
1: Oui.
0: Et en fait, voilà, c'est le concepteur de cette fameuse roue hydraulique.
1: Et je pense que ça date du moment de la principauté de Liège où ils appartenaient à la France. C'est le moment avec les 600 franchimontois, toutes les bagarres et tout ça, et donc à mon avis l'affluence a dû se faire à ce moment-là, c'est ce que je me dis. En tout cas, c'est à Liège qu'on fête le plus la fête nationale française, plus que la belge.
2: Ah, c'est incroyable.
1: C'est pas mon cas, je ne suis pas là ce week-end là, je vous le dis tout de suite.
2: Mais de toute façon, un liégeois, dès qu'il a quelque chose à fêter, il pourrait même encore faire l'allemande.
3: Et on va fêter la fête d'émission ici.
0: Oui, tu ne pouvais pas mieux dire, parce que c'est déjà fini, les amis, mais on va faire la fête, évidemment. Qu'est-ce qui vous a marqué aujourd'hui dans cet épisode?
2: Alors moi, je pense que c'est le suppositoire. Parce qu'on en a beaucoup parlé. C'est vrai qu'Alex Vizorek a fait quelque chose de super. On l'avait mis en lumière au Grand Cactus et puis on le remet en lumière ici. Et pour un suppositoire, le mettre en lumière, c'est pas toujours évident.
1: Moi, forcément que c'est la même chose qui m'a marqué. J'ai dû le faire, moi, le suppositoire. Vous m'avez fait revivre ces heures-là. Mais c'était très bien. Et puis j'avais passé un très bon moment avec Alex. Donc c'était une très chouette émission aujourd'hui.
0: Bon, les amis, je vous dis à Torade pour un nouveau numéro de Stoum, Péqué et des Raouettes. Bisous, bisous.
1: Et qu'à Torade, t'as fait.
4: Bonjour à tous, le ciel perd peu à peu de son éclat cet après-midi pour la fête des mamans. Les nuages s'épaississent et donnent une lumière plus laiteuse. Quelques averses éclatent ensuite sur le sud du pays à partir de 17-18 heures, parfois accompagnées d'un coup de tonnerre. La douceur tient encore bon malgré une ambiance de plus en plus lourde. Ce soir, la perturbation gagne du terrain, montant progressivement vers le centre et les pluies deviennent plus nombreuses. Quelques cellules orageuses pourront traverser le pays avec des grondements localement marqués. Prudence sur les routes sous les fortes pluies. L'IRM émet un avertissement jaune pour la province de Luxembourg, avertissement pluie. À cet endroit, les cumuls d'ici demain seront compris entre 10 et 20 mm. Demain matin, la perturbation glisse lentement vers l'est. Quelques éclaircies reviennent progressivement depuis le centre vers l'ouest. Et puis demain après-midi, place à un ciel de traîne avec une alternance d'éclaircies de nuages qui bourgeonnent et quelques ondées éparses. Sensation plus fraîche aussi sous le vent nord, pas plus de 13 degrés.
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6: Il est 15h, bonjour à tous et bienvenue sur RTBF Vivacité. Et on s'informe tout de suite avec Anne Goderno.
7: Madame, Monsieur, bonjour. L'Iran a envoyé sa réponse à la proposition américaine via le médiateur pakistanais. Information de l'agence de presse officielle IRNA sans autres détails. Le Premier ministre du Qatar, lui, vient de discuter avec le ministre iranien des Affaires étrangères. Il lui a dit que l'instrumentalisation du détroit d'Hormuz ne ferait qu'aggraver la crise. Après les Espagnols et les Français, les passagers belges du bateau de croisière néerlandais MV Onduse devraient quitter l'Espagne dans une demi-heure pour rentrer au pays. À l'heure actuelle, il ne présente aucun symptôme d'une contamination à l'antivirus. On en sait un peu plus sur les circonstances dans lesquelles un petit garçon de 7 ans a perdu la vie hier à Ham. L'accident s'est produit alors qu'il jouait dans un château gonflable. Une rafale de vent aurait soulevé le château et provoqué la chute mortelle de l'enfant. C'est ce qu'a rapporté le parquet de Flandre-Orientale. 3 autres enfants ont également été blessés. Football, depuis 13h30, Anderlecht joue en déplacement à la Gantoise et nous sommes déjà dans la deuxième mi-temps, Pierre Capard.
8: Effectivement, Anne, et changement radical de physionomie, la tendance est inversée, c'est un but partout. Anderlecht qui a largement dominé la première période, qui a ouvert la marque aussi avec un autogol signé Lopez et qui aurait pu inscrire d'autres buts, ce sont les interventions du gardien gantois, mais en toute fin de première mi-temps, Anderlecht a perdu pied, tout d'abord en concédant l'égalisation, un but de Duverne, faute de marquage dans la défense anderlechtoise, c'était à la 42e, et dans la foulée, l'exclusion de Zvetkovic, auteur d'un coup au visage de son opposant direct Van der Heyden. Anderlecht réduit à 10 et dans cette seconde période, il n'y en a que pour les Gantois qui profitent de leur supériorité numérique, en tout cas pour dominer la partie, mais ils ne sont pas parvenus à inscrire un deuxième but. C'est toujours un partout et on joue, Anne, depuis 66 minutes dans cette rencontre.
7: Merci beaucoup Pierre. Autre rencontre au programme à 16h, Antwerp-Charleroi, à 18h30 Union et Malines contre Malines, et à 19h15, Genk qui recevra Westerlo. En tennis, Alexander Blok a été éliminé au troisième tour du Masters 1000 de Rome par le numéro 3 mondial, l'Allemand Alexander Zverev. Défaite sur le score de 6-1, 6-4. Et puis vous signalez encore que le numéro d'appel 1722 a été activé suite à l'avertissement au mauvais temps émis par l'IRM, avertissement aux fortes pluies en province de Luxembourg. Ce numéro restera actif jusqu'à demain, 15h. Merci pour votre écoute. Bel après-midi.
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6: Merci Anne et on vous retrouve à 16h pour le prochain Flash Info. Et là tout de suite on part sur nos routes avec vous Armelle Delmel.
10: Oui, on a cet accident sur l'A12 Anvers-Bruxelles. C'est à hauteur de Artstelar en direction de la capitale et la chaussée est fermée. Des déviations ont été mises en place. Et puis à Bruxelles même et en Wallonie, très peu de soucis à vous signaler. Ces deux petits points de ralentissement toujours entre Mechelen et Zaventem sur le ring de Bruxelles. 10 minutes de perdu et un peu moins de 10 minutes de perdu dans les ralentissements sur le 19 dans les travaux à Nivelles en direction de la capitale.
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6: Bonjour à toutes et tous et bienvenue dans le meilleur des ambassadeurs, votre rendez-vous hebdo avec les coups de cœur, les bons plans et les découvertes de Philippe Jauniaux et de toute son équipe d'ambassadeurs dont je fais partie. Hein. Émission quotidienne du lundi au vendredi de 15 à 17h sur Vivacité. Alors pendant une heure, on va parcourir ensemble les temps forts hein, de la semaine avec des sorties, des initiatives originales, des découvertes aux quatre coins de la Fédération Wallonie-Bruxelles. Au programme aujourd'hui, bien direction l'aquascope de Virelle, près de Chimay, dans le Hainaut, pour une expo animalière qui fait rêver autour des cigognes. On ira aussi faire un peu de shopping hein, avant le doudou de Mons, dans une boutique pas comme les autres. Et puis on terminera au milieu des vignes pour faire la fête. Et oui, en Wallonie aussi, on peut faire la fête dans les vignobles. Et puis comme d'habitude, eh bien, on va commencer tout ça en musique sur RTB Vivacité. Il sera en concert au festival Les Solidarités du 4 au 6 septembre prochain. Il débarque sur nos ondes avec une belle chanson qu'il a écrite pour sa maman, Christophe Maé et La Lune. C'est tout de suite sur Vivacité. Eh bien oui, une chanson dédiée à sa maman puisque c'est la fête des mères aujourd'hui. Donc je vous souhaite une belle fête des mères à toutes. Une très belle après-midi.
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0: Maniac, c'était Michael Sembello, un titre de 1983 dont on se souvient tous hein, du film Flashdance. Allez, direction l'aquascope de Virel hein, dans le Hainaut pour découvrir une expo originale, fascinante, consacrée aux cigognes. Intitulée Cigogne noire, cigogne blanche, au-delà des frontières, eh bien, cette expo invite les plus petits, les plus grands à partir à la rencontre de ces deux espèces emblématiques hein, que l'on retrouve dans nos régions. Alors au fil du parcours, eh bien, vous allez découvrir leur mode de vie, leur voyage, mais aussi les enjeux hein, liés à leur protection à travers des photos, des dessins, des vidéos et aussi de nombreux témoignages. Une expo à la fois scientifique, artistique, ludique, qui est pensée pour toute la famille. Anne-Sandra, responsable communication de l'Aquascope de Virel.
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0: Cet endroit, l'aquascope de Virel, on y est en direct cet après-midi. Bonjour Anne-Sandra.
1: Bonjour Anne.
2: Bonjour Philippe, bonjour Sophie.
0: Bienvenue dans les ambassadeurs. Cigogne noire, cigogne blanche, au-delà des frontières. C'est la thématique de votre nouvelle exposition. Parce que votre site se renouvelle sans cesse. Quand on a visité la saison dernière l'aquascope de Virel. Non, tout est à refaire Anne.
2: Oui, alors en plus, on aura des grosses nouveautés au-delà de l'exposition. Donc, on a déjà un nouvel affût d'observation. On a des super longues vues dans nos affûts également pour observer les oiseaux. Et là, on vous prépare un parcours perché dans les arbres et un sentier pieds nus.
0: Ça, c'est pour Sophie. Oui. Moi, ce sera l'affût. Mais en fait, c'est quoi un affût?
2: Alors, les affûts d'observation, ce sont simplement des cabanes, soit au niveau du sol, soit perchées, et qui vous permettent d'observer en toute discrétion les oiseaux. Et donc là, maintenant, on a vraiment des longues vues qui sont un peu les Rolls-Royce du matériel d'observation. Donc, c'est vraiment génial.
1: Et justement, durant toute cette saison, donc vous avez cette exposition. C'est une exposition, ça se passe comment? C'est didactique, c'est ludique. Est-ce que vous pouvez un peu nous expliquer, en tout cas pour nos auditeurs, à quoi s'attendre une fois sur place?
2: Alors, cette expo, on l'a voulu vraiment qu'il s'adresse à tout le monde, avec toutes les approches. Donc, pour ceux qui souhaitent en savoir plus sur ces deux espèces majestueuses, donc la cigogne blanche et la cigogne noire, eh bien, on va trouver toutes les infos didactiques sur leur mode de vie, les milieux qu'elles fréquentent, comment elles se nourrissent, la reproduction, les migrations. Que peut-on faire aussi pour protéger ces espèces et quelles sont peut-être les menaces. Et puis, on a voulu des choses plus artistiques. Donc là, on a invité des amis photographes, dessinateurs, peintres de la vie sauvage, auteurs de bandes dessinées.
1: Parmi lesquels Jean-Claude Servet, d'ailleurs.
2: Exactement. Et donc, il y a des superbes planches de bandes dessinées où on retrouve les cigognes noires de l'Ardenne de Jean-Claude Servet. Et puis aussi, un ami de la maison qui est André Buzyn. Donc André, qui a réalisé pendant une quarantaine d'années tous les dessins qui ont servi au timbre de la poste belge avec les oiseaux et puis avec des mammifères également. Voilà, donc des photos, des objets aussi sous forme cabinet curiosité. Parce que la cigogne blanche et la cigogne noire, eh bien, on les retrouve un peu partout.
0: Mais elle a une réputation, Anne, hein, la cigogne blanche, on la dit toujours porte-bonheur, pourquoi ?
2: Oui, tout à fait, c'est la messagère du printemps, donc elle revient avec les beaux jours. On dit qu'elle apporte les bébés aussi.
0: Ah oui.
2: Voilà. Et donc c'est vrai que c'est un animal qui est proche de l'homme, qui va nicher dans les villages, contrairement à la cigogne noire qui elle est plus farouche et plus mystérieuse.
1: Et c'est justement, il y a un premier couple de cigognes blanches dont on parle, qui s'est installé en 2015 du côté de l'aquascope. Ça n'avait plus lieu en tout cas en Wallonie depuis à l'état sauvage, depuis 2007, c'est correct ?
2: Oui, exactement. Et c'est vrai que c'était assez formidable comme aventure. En fait, on a installé une plateforme pour accueillir au milieu de l'étang, sur une île, un aigle pêcheur. Mm-hmm. Et pour la petite histoire, on faisait ça avec Tanguy Dumortier. Et le lendemain matin, eh bien, c'était pas l'aigle pêcheur qui était là, c'était une cigogne blanche.
1: Oh, wow.
2: Et très vite est arrivée une deuxième. Et puis voilà, l'aventure a commencé à Virel. Maintenant, on a jusqu'à entre 3 et 5 couples chaque année. Et il y en a de plus en plus dans la région de Chimay, Couvain, et voilà.
0: Anne-Sandra, on est le début mai, là, dans la première semaine du mois de mai. C'est vraiment la bonne saison pour découvrir l'aquascope. On parlait de l'exposition Cigogne noire, Cigogne blanche. Vous l'avez dit, il y a énormément de nouveautés.
2: Oui, alors bien sûr, il faut en profiter pour venir passer toute la journée chez nous. Si vous avez une paire de jumelles, bien emportez-les. Sinon, il y a moyen d'en louer sur place. Et puis, on a nos fameuses longues-vues.
0: Les Rolls-Royce.
2: Ouais, les Rolls-Royce.
1: Ça en retient.
2: Les week-ends aussi, nous avons des bénévoles dans les affûts d'observation qui sont là pour vous donner des infos sur les oiseaux que vous pouvez observer, vous commenter tout ça en direct. Donc ça, c'est très chouette. Il y aura bientôt le parcours sentier pieds nus et perché. Et puis, bien sûr, tout le parcours de découverte. On peut manger sur place. Alors, un endroit qui me tient à cœur aussi, c'est le cabinet de curiosité sur les 500 ans d'histoire de l'étang. Donc là, c'est pareil, c'est plein d'objets un peu insolites. Et voilà, donc on essaye de présenter les choses de manière ludique et de manière à ce que chacun puisse un peu s'y retrouver.
1: Bah écoutez, ça donne envie en tout cas.
2: Bah écoutez, oui, et puis on a encore plein de projets dans les cartons pour la suite.
0: Toujours. Vous ne manquez pas d'idées, hein.
2: Ouais. Je dirais des événements, des formations, voilà, il se passe toujours quelque chose. Et je dirais votre meilleur ami, bah, c'est le site internet de l'Aquascope avec la page agenda.
0: Mais vous faites tout, travail est parfait. Merci beaucoup Anne-Sandra, et je retiens une chose de notre conversation. Si quelqu'un veut savoir comment on fait des bébés, rendez-vous à l'Aquascope de Villeneuve.
2: Bon allez, c'est promis, on expliquera tout ça.
0: Merci. Allez, merci, bon après-midi.
2: Voici à bientôt. Merci à vous deux.
1: Et voilà, on le répète, hein, cette expo est accessible toute l'année, donc n'hésitez pas à vivre cette immersion nature en famille au cœur de ce magnifique site dédié à la biodiversité à l'Aquascope de Virel. Plus d'infos sur www.aquascope.be. So easy to fall in love, Olivia Dean.
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L'info du temps, Pascal Obispo était avec nous sur Vivacité. Et oui, il faut encore un peu de temps avant le fameux doudou. Cap maintenant donc sur Mons, vous l'aurez compris, où le folklore reprend doucement ses quartiers, puisque le doudou approche à très grand.

0: en pas. Et bien sur place, justement, à Mons, il y a une boutique éphémère hein, qui vient tout juste de rouvrir ses portes pour replonger les habitants, les visiteurs, dans l'ambiance unique hein, de la Ducasse de Mons. Rendez-vous incontournable du patrimoine montois, reconnu par l'UNESCO d'ailleurs. Et pour en parler avec nous cette semaine dans Les Ambassadeurs, eh bien, nous recevions Philippe Mailleux, co-créateur de cette boutique éphémère.
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0: Ah, je sais que dans la région de Mons, en diffusant ça, on fait plaisir à beaucoup de monde.
1: Ah bah ça, j'en suis certaine, Philippe.
0: Et je pense qu'on est le premier média belge à le faire cette année. Bah, le doudou, forcément, c'est 300 000 personnes en 3 jours. Et bah, à cette occasion, la ville de Mons commence déjà à frissonner au travers d'une boutique. Philippe Mailleux est avec nous. Bonjour Philippe. Ah oui, il y a une petite résonance là. Écoutez ça.
2: Alors, je m'éloigne un petit peu en fait.
0: Non, c'est bon, c'est
2: bonjour
0: pas ça.
2: Bonjour à tout le monde.
0: Vous entendez ça? Oh là là là là. Ça prend au trip.
2: L'ambiance monte.
0: Au point que vous ouvriez pour la troisième année consécutive une boutique éphémère.
2: Exactement, en fait, troisième édition, en fait, avec son petit succès, évidemment, auprès des Montois, et pas que des Montois, en fait, puisque nous avons également quelques personnes étrangères, en fait, qui se présentent en boutique. On a entendu parler de cette boutique, El Doudou Boutique, donc on vient d'Australie, on vient de Grande-Bretagne, on vient parfois des pays asiatiques, donc oui, ça fait son petit succès.
1: Elle rouvre à la rue des Capucins, et c'est pas qu'un simple commerce éphémère, hein, pour le coup, El Doudou Boutique. C'est aussi une véritable vitrine pour les artisans de la région montoise.
2: Exactement. Donc voilà, ce sont toute une série. En fait, nous sommes en association avec quelques artisans et artistes également pour monter cette boutique de toutes pièces. En fait, pour quelques semaines, pour la semaine en fait le dédicace de Mons en fait pour quelques semaines. Et voilà, c'est une association en fait pour montrer en fait le savoir-faire de ces artistes et artisans. Puisque ceux-ci n'ont pas nécessairement en fait une pignon sur rue. En fait, voilà.
0: Quels sont les produits, mon cher Philippe, qui marchent le mieux dans El Doudou Boutique?
2: Alors, ce sont tous des produits généralement qui se portent. Donc, les montants sont très fiers en fait de montrer en fait leur appartenance d'abord à la ville, de participer à cette traditionnelle du Ducasse de Mons. Donc, tout ce qui se porte, on a des colliers. Des bracelets, on a des pins, des badges, en fait, voilà. Donc tout ce qui se montre, tout ce que l'on peut arborer en tant que montois, montoise, voire étrangère, eh bien, ça se porte. Et il y a également de la décoration, mais ça, c'est plus pour l'intérieur, pour la maison même. Mais tout ce qui se porte, tout ce qui s'arbore est important, en fait, pour les participants à cette Ducasse.
0: Ouais, c'est vrai que c'est particulier. Le montois, il a envie de faire connaître, il a envie de prêcher le doudou. Moi, je suis à côté d'une Carolo en studio chaque après-midi et c'est vrai que j'essaie de la convaincre
1: en lui expliquant. Franchement, on y est presque. Hein, parce que pour la première fois, je vais...
0: Ça vous donne envie?
1: Je vais aller voir ce que ça donne. Hein, donc j'ai vraiment hâte. Merci Philippe.
0: Ça se trouve où, la El Doudou Boutique?
2: Alors, El Doudou Boutique, rue du Capucin, 42,
0: près de la gare.
2: Donc, pas entre la gare, en fait, et un grand magasin, en fait, d'articles de prêt-à-porter, en fait, bien connu, dont je ne citerai pas le nom.
0: D'accord, j'ai compris.
1: Est-ce qu'il y a une création peut-être plus originale pour cette année?
2: Alors, il y a quelques créations, en fait, originales. En fait, cette année, en fait, on a sorti, en fait, un collier tressé aux couleurs du chinchin. Donc, chinchin en rouge.
0: C'est un des acteurs du combat d'Ilumson. Hein. On explique ça.
2: Exactement, voilà. Exactement.
0: Ah bah, c'est un langage, le doudou.
2: Je vois ça. Tissu écossais avec la petite clochette en fait qui porte en fait au cou du sien en fait du singe. On a également de sublimes beffroi en fait en trois dimensions en fait qui sont fabriqués par VDS 3D en fait. On a des sacs pour ces dames en fait en broderie. On a toute une série d'articles en fait prêt à porter pour les petits et pour les grands. Donc
1: le tout à des prix démocratiques. Hein.
2: Absolument. Le fait qu'on peut pratiquer des prix démocratiques parce que c'est directement du producteur au consommateur, il n'y a pas d'intermédiaire. Donc voilà, lorsqu'on peut discuter avec l'artisan ou l'artiste, c'est du direct. Donc il n'y a pas d'intermédiaire.
0: Merci.
2: Pas des vendeurs
0: Philippe, on doit vous abandonner. El Doudou Boutique, on l'a compris, près de la gare de Mons. Dites juste une toute dernière question. En un mot, la Ducasse de Mons pour vous, c'est...
2: Une super ambiance et une convivialité énorme.
0: C'est énorme.
1: Incontournable, on l'aura compris.
0: Moi, je retiens juste
2: incontournable.
0: Énorme. On attend 300 000 personnes en 3 jours, on le rappelle. Merci beaucoup, Philippe Mailleux.
1: À bientôt.
0: Bon après-midi.
2: À vous également, un grand merci en tout cas, au revoir.
1: Au revoir. Et voilà, plus d'infos au sujet de cette boutique sur le site RTBF Actu, bien entendu. Et puis sachez également qu'avec Philippe Jauniot, mon acolyte hein, de la quotidienne des ambassadeurs, eh bien nous vous ferons vivre le doudou 2026. Ce sera en direct sur Vivacité le vendredi 29 mai entre 15 et 17 heures. Donc franchement, j'ai hâte d'y être. End of Beginning, Joe sur Viva. Une belle après-midi à tous.

0: c'était Wham, un titre de 1984. Et ce dimanche 10 mai, on en parlait en début d'émission, hein, c'est la fête des mères. Alors j'en profite évidemment pour souhaiter une très belle fête à toutes les mamans, hein, les jeunes mamans, les grands mamans, les mamans solo, les mamans de cœur, les belles mamans, bref, toutes celles qui prennent soin des autres, hein, chaque jour, avec énormément d'amour d'ailleurs. Et puis j'ai une pensée évidemment toute particulière pour ma maman, Béatrice. Merci pour tout ce que tu fais pour nous. Je te souhaite une belle fête, maman. 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Alors j'ai envie de dire, ça donne envie. 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Et tout de suite, encore une fois, Orelsan nous rejoint. Il sera d'ailleurs en concert avec Vivacité. Ce sera le 12 novembre à l'ING Arena.
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0: Et vous écoutiez The Reason, c'était Obastank. Et tiens, si cette année vous viviez un festival au beau milieu des vignes, mais pas n'importe lesquelles, hein, celle du plus grand vignoble de Belgique, le domaine du Champ des Halles, un festival pas comme les autres, hein, vous attend cet été dans ce coin-là pour sa deuxième édition. Alors les Halles Music Experience revient en effet du 26 au 28 juin pour 3 jours de musique, de gastronomie et de détente, hein, en pleine nature. Au programme, une ambiance conviviale, des artistes belges et internationaux d'ailleurs, et puis surtout un cadre absolument unique, hein, au cœur des vignes, un événement qui mélange concerts, art de vivre, découverte, et pour nous en parler, Hubert Eubank, copropriétaire du domaine.
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2: Bien, direction le Champ des Halles à Quévy, pas très loin de la frontière française, on est en province de Hainaut. Hubert Eubank est avec nous, bonjour Hubert.
3: Oui, bonjour à tous.
2: On ne va pas parler de vos produits aujourd'hui, quoique, mais d'un festival, ouais, de festival de musique. C'est la deuxième édition, je crois.
3: Oui, tout à fait. On l'a appelé Léo Music Experience, mais en effet, ouais. C'est un festival haut de gamme.
2: C'est un truc de fou, effectivement, d'accueillir des artistes au sein d'un domaine viticole comme le vôtre. Ça demande une mise en place un peu particulière. Vous faites ça où dans votre espace?
3: Alors, on le fait juste à côté de la grande salle Balthazar, qui est une salle de concert. Donc, normalement, on le fait à l'extérieur, sauf si, évidemment, les conditions climatiques ne le permettent pas. Et cette idée est venue complètement dingue dans un autre vignoble dans le sud de la France, qui s'appelle l'Hospitalet, où chaque année, ils font un festival de très, très grande qualité. Et on s'est dit, on doit être en Belgique capable, à côté de Mons, à Quévy, au Champ des Halles, de faire un festival également.
2: Festival pour un week-end d'exception qui va mêler musique, gastronomie et puis art de vivre aussi.
3: Exactement, mais le but c'est de faire un type de festival un peu différent pour ne pas copier ce qui marche déjà très bien et qui nos voisins qu'on adore comme Ronquières, Dour et d'autres. Et on a voulu mêler la gastronomie, donc il y a différentes formules, du simple hamburger à la brasserie jusqu'à l'étoilé Michelin dans des expériences incroyables, ou tout simplement venir écouter des artistes hors du commun belge. Sur la scène.
2: Oui, et c'est fou parce que c'est la deuxième édition seulement, et franchement, on nous disait avec Laure, bravo pour l'exploit, vous avez attiré des artistes belges de renom quand même, alors c'est pas mal, hein.
4: Oui, c'est vraiment pas mal.
3: Donc on a vraiment essayé d'abord de le faire sur un axe prioritairement belge, hein. L'année passée c'était Yves Barraud, celle-ci c'est Suarez, Alison The Roof, Pucky,
2: on va faire un petit tour dans la programme, on a préparé des petits extraits. Il y aura CNNB, c'est le nouveau projet de Marc Pini, la Suarez, il y aura Alison The Roof, ça c'est le vendredi 26, et la tête d'affiche, franchement chapeau, ce sera Pucky au Champ des Halles. Fréquenter les festivals, aller avoir Pucky quand même, c'est pas mal.
4: C'est vraiment bien en concert,
2: c'est bien.
4: Et en plus là, dans une ambiance un peu plus intimiste, ça doit être aussi très bien.
2: C'est vrai, le samedi, Dewey Lemonstro, la tête d'affiche, on le connaît toutes et tous évidemment, Musty.
4: Lui aussi, c'est mettre l'ambiance.
2: Vous l'avez rencontré. On a la spécialiste à côté de nous des festivals en plus, Hubert. Le dimanche 28, Pia, Bastian Baker a dit DJ aussi. Et là, remarquable à tête d'affiche, Monsieur Stéphane est cher, s'il vous plaît.
5: Elle m'a dit qu'elle voulait, si je le permettais, déjeuner en paix.
2: Ça paraît un peu fou, Hubert Eubank, quand vous dites à des artistes, vous allez venir jouer dans un domaine viticole. Ils sont pas habitués à ça.
3: Non, ils sont pas habitués, mais on a toujours visé l'excellence dans nos produits. Je pense qu'on commence à avoir une réputation belge, mais même internationale. L'année passée, Laurent Voulzy a adoré, il en a parlé autour de lui, donc ça m'a évidemment aidé d'aller chercher des artistes connus. Et puis voilà, on vise l'excellence, et donc pourquoi pas aussi en Belgique être capable de faire pour des petits groupes une ambiance de feu. L'année passée, en effet, c'était très intimiste, parce que comme il y a 1000 personnes, donc ça veut dire qu'on a vraiment des concerts très proches des artistes. Il faut savoir également qu'après les artistes, c'est quand même assez rare, on met des DJ très connus. On a le fameux de Magician qui vient le vendredi, on a Solex qui vient le samedi. Ça veut dire qu'après, on a encore une super soirée, ce qui est même déjà rare.
2: Genre de Magician, c'est un artiste qui fait Tomorrowland, par exemple. C'est une référence.
3: Exactement. Ouais. Donc lui, il réunit à lui tout seul, normalement 1000 ou 2000 personnes. Donc les gens vont vraiment passer une top soirée. Et donc voilà, c'est l'idée aussi, nous, d'inviter nos partenaires, nos clients, de faire un événement un peu hors norme à Quévy de Grand, à côté de Mons.
4: C'est la mise en bouche avant les festivals de l'été, ça?
3: Exactement, l'année passée on l'avait fait fin août et cette année-ci on dit bon on va faire l'apéro, exactement, ouais. On lance, c'est on bien. Va faire pétiller tout le monde.
2: Ouais, c'est chouette parce que, et puis on ira goûter dans la brasserie, dans le restaurant, tout sera, les bars seront accessibles évidemment. Vous avez mis en place un site pour les réservations, c'est pour ça qu'on en parle maintenant, ça va partir très très vite hein.
3: Oui, ben évidemment, il y a sur Ticketmaster, ce qu'on ne faisait pas les autres années, donc ouais. C'est plus facile pour les habitués de concerts. Mais tout simplement, sur notre site internet, c'est chandéol.be. Alors, j'ai toujours chandéol, c'est comme une chanson, justement, un C-H-A-N-T. Mmh. Donc, c'était peut-être prémonitoire de mettre le nom chant. Ouais. Mais donc, c'est un lieu magique pour faire des concerts et les gens peuvent venir un peu plus tôt faire des balades. Et ce qui est important, il n'y a pas que la gastronomie, elle sera présente, mais ceux qui veulent juste regarder le concert, c'est possible aussi.
2: D'accord.
3: Et on fera sûrement une action spéciale pour nos voisins de Kévi. Il y a deux transactions prévues également pour favoriser nos amis voisins.
2: Ok, on suit ça sur vos réseaux sociaux. Merci Hubert Youbank en direct du domaine du Chandéol,
3: c'est du 26. Bienvenue le 26, 27, 28 juin.
2: C'est gentil, du 26 au 28 juin.
0: Et voilà, il vous reste plusieurs semaines hein, pour vous inscrire, mais ne tardez pas parce que les places partent comme des petits pains. Toutes les infos sur le site www.chandéol.be. She wants me, Thomas Hamilton.
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0: Il sera en concert au Ronquière Festival cet été, également au Francofolie de Spa. C'était Pierre Garnier avec son titre Chaque Seconde qui venait clôturer cette belle émission. Et là tout de suite c'est Maxime Berger qui débarque sur nos ondes avec Viva Sport. C'était un plaisir de vous accompagner cet après-midi, comme tous les dimanches d'ailleurs. Et puis on se retrouve dans les ambassadeurs dès demain de 15h à 17h sur Vivacité avec Philippe Jauniaux et notre belle bande d'experts. Je vous souhaite une très agréable après-midi à tous.
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4: Il est 16h, on s'informe avec Anne Goderneau.
5: Madame, Monsieur, bonjour. L'Iran a transmis via le Pakistan sa réponse aux propositions américaines pour un règlement durable du conflit au Moyen-Orient. Selon l'agence de presse iranienne, cette réponse est centrée sur la fin de la guerre et la sécurité maritime dans le golfe Persique et le détroit d'Ormuz. Pas d'autres précisions pour l'instant. Le président russe Vladimir Poutine voudrait que l'ancien chancelier allemand Gerhard Schröder joue un rôle de médiation dans la guerre en Ukraine. Une proposition qui a été très froidement accueillie à Berlin. Au pouvoir en Allemagne de 1998 à 2005, Gerhard Schröder est resté depuis un soutien fidèle du chef du Kremlin. Le social-démocrate a aujourd'hui 82 ans. Chez nous, 3 agents pénitentiaires de la prison de Nivelles ont été blessés par un détenu en colère hier. On sait que le climat est particulièrement tendu en raison de la surpopulation carcérale. Demain, grève générale dans toutes les prisons du pays. Les syndicats affirment vouloir mener une action contre la surpopulation, la charge de travail élevée et l'agressivité croissante. Selon eux, les problèmes structurels doivent être traités de toute urgence. En sport, en rallye, Thierry Neuville remporte son premier succès de l'année. Il s'est imposé au rallye du Portugal, 6e manche du championnat du monde WRC. Au championnat, Elfyn Evans conserve la première place avec 123 points. Thierry Neuville est 7e avec 65 points. La 7e des 14 manches se disputera au Japon du 28 au 31 mai prochain. En football, 7e journée des play-offs, la rencontre entre la Gantoise et Anderlecht est terminée. Match nul, un but partout. Anderlecht jouera jeudi la finale de la Coupe de Belgique, ce sera contre l'Union Saint-Gilloise. En ce moment, c'est le début du match entre l'Antwerp et Charleroi. À 18h30, l'Union Saint-Gilloise, sous pression, recevra Malines. Et enfin, à 19h15, clôture du week-end avec le match entre Genk et Westerlo. Merci beaucoup pour votre attention et belle fin d'après-midi.
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4: RTBF Mobile Info avec Armelle Delmel. Bonjour Armelle.
7: Bonjour.
4: Et comment ça roule ?
7: Bien écoutez, on a un petit accident sur la Nationale 59. C'est à hauteur de Manage en direction de Thouin. On nous signale que le passage est difficile mais que des équipes sont en route pour régler la situation. Donc ça devrait vite rentrer dans l'ordre. Et puis on a encore quelques petits ralentissements sur le 19 dans les travaux. C'est à hauteur de Nivelles. 10 minutes de perdu en direction de Bruxelles. Et puis sur le ring...

0: de Bruxelles, là, les 10 minutes de perdu, c'est en direction de Zaventem quand vous venez de Mechelen.
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0: Bien le bonjour tout le monde, très bel après-midi sur Vivacité. Nous sommes très heureux de vous accompagner avec Vivasport, le direct, et cette rencontre des playoffs de l'Antwerp qui reçoit le Sporting de Charleroi. Tout de suite, on prend la direction d'Anvers pour retrouver au commentaire Éric Libois. Bonjour mon cher Éric.
1: Bonjour, un match important pour les Carolorégiens, quasiment leur dernière chance d'aller chercher éventuellement cette première place des Europe Playoffs qui, comme vous le savez, est qualificatif pour un barrage face au 4e ou 5e classé des Champions Playoffs, ex-Playoff 1 donc. Les Carolorégiens qui ont 27 points, 6 points de retard sous le Standard, une possibilité de revenir à 3 points en cas de victoire ici à l'Antwerp avec Scott qui prend déjà le ballon pour l'Antwerp, le ballon maintenant du côté de Benitez, le ballon qui va sur le dos de Vincent Janssen qui sourit, il a tenté d'obtenir le coup de coin mais effectivement c'est lui qui avait touché ce ballon, donc ballon qui sera redégagé en coup de pied de but pour Mohamed Koné, le gardien de Charleroi, Mario Koné, il n'y a pas beaucoup de lettres de différence. Koné, c'est évidemment le T1 de Charleroi, le troisième déjà de la saison après Rick 2000 et après Hans Cornelis. Mario Koné donc qui a décidé d'aligner une équipe assez classique avec ses routiniers pour un match, on l'a dit, qui est particulièrement important, avec donc Koné au but, Blum, Keita, Ouzou, Nzita pour la défense, Camara, Titraoui, Vandenkerkov, Guiagon, Bernier pour l'entrejeu, et puis devant Aurélien Schedler, des joueurs donc comme Khalifi et comme Colassin retournent sur le petit banc, de même que Romsas. Match important donc, on l'a dit, hein, Charleroi qui est sur une bonne série, 7 points sur 9 après un 4 sur 6 notamment contre Genk et 3 points pris contre Louvain, une série qui a complètement relancé les Carolorégiens de Mario Koné qui donc peuvent à nouveau envisager d'aller chercher cette première place après un début de campagne en playoff 2 plutôt médiocre, 3 points sur 9 avec notamment des défaites contre le Standard et contre Westerlo. Le coup franc de Dame Foulon, ballon, il est tout seul, la bataille pense le jeune de l'Antwerp, il nous sort une fausse queue, tant mieux pour Charleroi, il n'a pas réussi à toucher ce ballon et le ballon a été redégagé, récupéré par Denis Prat du côté de l'Antwerp. On fait un petit peu tourner, on l'a dit, il y a Teupens, il y a Direx dans l'entrejeu. On fait confiance à la jeune garde et puis eh bien, des joueurs confirmés comme Vandenbosch, comme Al-Safi, comme Thibaut Sommers sont sur le petit banc, mais on retrouve évidemment la triplette offensive habituelle, Scott, Kerk et Vincent Janssen, on l'a dit lors du match aller 2-1 victoire de Charleroi, avec notamment une réalisation de Guiagon qui retrouve sa place dans l'équipe, de même que des joueurs comme Camara, Titraoui et Schedler. Le ballon du côté de Scott, côté gauche, qui tente de perforer là-bas côté droit. Il y a Kevin Vandenkerkov qui s'en sort bien avec Ouzou maintenant. Camara qui retrouve sa place, qui nous sort en mauvais contrôle, n'arrive pas à se dégager. Et le ballon finalement qui part en chandelle avec Scott, avec Titraoui, la tête de Keita. C'est très très confus avec le coup de sifflet de monsieur Bert Verbeek. 3 minutes 30 de jeu donc ici 0-0 avec l'équipe de l'Antwerp qui doit évidemment une revanche à ses supporters après le 0-5 encaissé la semaine passée contre le Standard, et pourtant l'Antwerp était sur une bonne série de 3 succès d'affilée contre Louvain au Standard et du côté de Westerlo, donc cette équipe toujours aussi fantasque, l'Antwerp ex-champion, le doublé coupe championnat il y a 3 ans de cela, ça paraît comme une éternité, on le sait évidemment, des problèmes sportifs, des problèmes financiers surtout, et on en train de revendre à toute Berzinc et de liquider les gros contrats pour faire place aux jeunes à partir de la saison prochaine. Le ballon chez Camara qui arrache ce ballon à Scott, avec maintenant Bernier qui évolue côté gauche, Guiagon dans une position plus centrale, Lenzita qui a voulu s'infiltrer, récupération ici de Prat qui glisse avec une frappe peut-être ici de parfait Guiagon qui va chercher Kevin Vandenkerkov, le ballon centré avec Schedler, avec maintenant Nzita qui était resté aux avant-postes et finalement le ballon était redégagé, dommage, Guiagon il a ouvert pour Vandenkerkov, il aurait pu tenter une frappe, il était placé dans l'axe à 25 mètres de la cage, il aurait pu inquiéter Nozawa, le gardien nippon de cette équipe de l'Antwerp. Le ballon maintenant complètement basculé d'aile ici avec Bernier. C'est vrai qu'on a beaucoup changé de piston gauche cette saison-ci à Charleroi. Il y a eu Fluke, il y a eu Guiagon et maintenant il y a donc Bernier qui en général est habitué à couvrir le flanc droit, mais forcément côté flanc droit il y a pas mal de richesse avec Vandenkerkov, avec ce Blum titulaire désormais depuis quelques matchs, le Suisse de langue allemande, avec Mario Koné l'ancien coach de Penn, passé comme adjoint à Courtrai et à Dender notamment, à l'époque où Vincent Euvrari était, l'actuel coach du Standard, qui est arrivé ici dans le staff élargi de Rick Demin et qui maintenant reçoit sa chance comme T1 et qui est un petit peu comme Hans Cornelis dans les premières semaines, fait de bons résultats. Il faudra voir évidemment si tout cela sera confirmé ou pas, puisqu'il y a évidemment l'ombre de Frédéric Taquin qui plane sur le stade du Pays de Charleroi. Frédéric Taquin, le Nivellois, mais très attaché à Charleroi, et qui, on le sait, est désormais libéré de son contrat du côté de la Louvière. Et donc, c'est un petit peu la chronique d'une arrivée annoncée d'ici quelques semaines, peut-être, à confirmer évidemment, l'arrivée de Frédéric Taquin, dont le nom circule un petit peu partout, avec maintenant le ballon chez Valencia, les joueurs de l'Antwerp qui évoluent avec un brassard noir, hein, au biceps gauche pour la plupart, parce qu'effectivement, on a honoré la mémoire de Laszlo Fazekas, décédé cette semaine à 78 ans, l'ancien joueur de légende de l'Antwerp au début des années 80. Il a joué 4 ans ici du côté du Bozeuil, 172 matchs, 65 buts marqués. C'était un joueur offensif, deuxième attaquant ou numéro 10, avec sa démarche et sa silhouette longiligne, la moustache évidemment bien connue. Et puis c'est un joueur qui avait également performé au niveau international, puisqu'il avait joué avec la Hongrie, la grande Hongrie. Enfin, pas encore celle des années 50, évidemment, mais en tout cas une bonne équipe d'Hongrie dans les années 70-80. Il avait joué 2 Coupes du Monde, notamment un match contre le Diablo Rouge en 82, marqué par cette chevauchée fantastique de Jan Kulemans et de ce but de raccro marqué par Alex Czernatinski, ancien joueur des deux équipes en lice aujourd'hui, à la fois Charleroi, comme vous le savez, et bien sûr l'Antwerp. Fazekas, qui ensuite avait entamé une carrière d'entraîneur, il est notamment passé par 2 clubs bruxellois, le Racing Jet de Bruxelles à l'époque, fin des années 80, et puis même l'Union Saint-Gilloise à l'époque en Détroit, 2 ans de 92 à 94, avant de terminer une carrière de coach assez brève, hein, justement à l'Antwerp, fin des années 90. Et puis donc, on le rappelle, il est décédé à 78 ans en début de semaine. Le ballon chez Denis Pratt avec Dame Foulon, 2 joueurs passés par Anderlecht en formation. Ballon directement expédié vers ce jeune Teupens qui a 20 ans, qui joue déjà son 4e match de playoff 2 pour l'Antwerp, avec une faute commise sur Lewin Blom et le ballon sorti. Les Anversois sont gourmands, ils veulent aller au ballon, ils veulent évidemment se racheter auprès de leur public, mais pour l'instant c'est plus maladroit que véritablement inspiré. Ils commettent pas mal de fautes et pour l'instant pas de danger dans cette partie, et la récupération pour les Carolorégiens. 8 minutes de jeu ici, 0-0 entre l'Antwerp et Charleroi.
2: Merci Eric. Je vous rappelle, hein, le partage en play-off entre la Gantoise et Anderlecht, et puis un petit coup d'œil également du côté de l'étranger en Angleterre. Burnley, Aston Villa, 50 minutes de jeu 1-1. Crystal Palace, Everton 1-2. Nottingham Forest, Newcastle 0-0. Du côté de la Liga, c'est terminé entre Mallorca et Villarreal, score final 0-1. En Bundesliga, Hambourg, Fribourg, 40 minutes de jeu, le score est de 1-1. Tout. En Serie A, Cremonese face à Pise, c'est 1-0 en début de deuxième mi-temps. C'est la mi-temps entre Fiorentina et Gênes. Le score est de 0-0. C'est toujours 0-0 entre l'Antwerp et Charleroi. On y retourne dans quelques instants. A tout de suite.
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0: Et la septième journée des play-offs en Pro League, les play-offs 2 avec l'Antwerp qui reçoit le Sporting de Charleroi. Éric Libois, c'est toujours 0-0.
1: Oui, 11 minutes de jeu et un pénalty peut-être ici. Non, oui, pénalty sifflé par, accordé par Monsieur Verbeek, où finalement c'est pas très clair son mouvement, avec une balle centrée par Dame Foulon côté gauche en direction de Kirk qui s'est précipité, qui a été touché par Koné, mais qui semble-t-il a également touché le ballon. Le ballon est sorti hors des limites de jeu, avec le geste un petit peu équivoque de M. Verbeek, mais on ne réclame pas de pénalty. C'était un match, c'était une action particulièrement engagée avec la sortie de Koné, avec le ballon qui avait rebondi sur le pied de Kirk. Ce ballon n'était plus jouable pour lui, c'était ça qu'on a décidé. Mais c'est vrai qu'il est sorti de manière particulièrement décidée. À notre ami Koné et d'autres arbitres auraient, à mon avis, sifflé pénalty. On a sans doute jugé chez l'arbitre principal que le ballon n'était plus jouable et donc que la phase était en instance d'être terminée avec le premier danger. Donc ce ballon centré par Foulon avec un excellent centre, bien tendu, à mi-hauteur. Kirk qui a surgi comme une bombe et Koné qui a fait de même, qui est sorti comme possédé. Il y avait également Ouzou qui était là-bas dans les parages et le ballon finalement est sorti. Mais donc un gros choc entre les deux joueurs. Koné qui se protégeait parce qu'il avait le pied en avant et par contre Kirk il a tout pris là-bas sur la jambe gauche, mais il s'est rapidement relevé. C'est un solide évidemment, ce Girano Kirk qui à Moscou il y a 2-3 ans de cela par l'Antwerp à l'époque où le propriétaire du club déliait encore largement les cordons de la bourse. C'est évidemment largement terminé maintenant, notamment avec la crise en Ukraine, la crise des matériaux, de l'énergie. Son empire immobilier, on va pas dire s'est effondré, mais en tout cas a quand même perdu quelque peu de sa superbe, et on met de gros guillemets à superbe. 13 minutes de jeu avec Tsunashima, le défenseur central qui a voulu donner ici le ballon en retrait du côté de Foulon avec Nozawa, c'est le gardien évidemment, gardien talentueux de cette équipe de l'Antwerp, le japonais, pas mal de japonais hein, dans cette compétition belge avec Scott. Le mouvement, la feinte, il a mis Camara dans le vent, il va chercher maintenant Teupens, ce jeune joueur de côté gauche là-bas, depuis que Kindermans, l'ancien formateur d'Anderlecht, est aux manettes à l'académie. Il y a pas mal de jeunes qui pointent le bout de leur nez dans l'équipe première avec Valencia. Attention à ce joueur-là, le ballon centré, le sauvetage ici, le retour de Titraoui, il était temps parce que ce ballon centré dans la zone entre le point de pénalty et les 6 mètres était dangereux. Et donc il a dégagé ce ballon directement hors des limites de jeu en coup de coin, alors qu'on revoit ici l'action sur notre écran de Valencia. Il y avait deux joueurs en position de conclure, il y avait Pratt, il y avait Teupens, et le ballon finalement est sorti en rentrée de touche avec le même Valentina, joli joueur équatorien, avec Foulon qui va tenter sa chance. Le ballon est tendu mais beaucoup trop aérien, il passe largement au-dessus de la cage de Koné. Pour l'instant les Carolorégiens se sont aventurés une ou deux fois dans la zone de l'Antwerp, mais sans véritable danger, sans aucun danger même. Et puis il y a eu donc ce ballon centré par Foulon pour Kirk de l'autre côté, la sortie de Koné. Il y a eu cette action de Valencia il y a quelques instants, ballon centré et puis le sauvetage de Titraoui, et maintenant la frappe de Foulon mais largement au-dessus de la cage de Koné. Pour l'instant ce sont les Anversois qui sont le plus en appétit dans cette rencontre, avec Pratt qui met son pied sur le ballon. Bah oui, Bernier s'est fait complètement balancer, lui aussi passé par la formation de Nerped, mais il était clairement en retard et Pratt a simplement imposé son gabarit et son engagement. Bernier un petit peu léger sur ce coup-là avec le système de Mario Konen, 4-2-3-1, le 4 arrière en ligne, les deux récupérateurs que sont Camara et Titraoui, et puis il y a Guy Agon, position de numéro 10 libre dans le dos de Schedler, et sur les flancs on retrouve

Van de Kerkhoff, Van de Kerkhoff côté droit et Bernier côté gauche. Van de Kerkhoff qui est passé, et quand il a vu qu'il ne récupérerait pas ce ballon, il s'est laissé tomber. Il obtient un coup franc, je pense, avec une faute commise par Dame Foulon. Et du côté de Joseph Hosting, le coach hollandais de l'Antwerp, c'est un 3-4-3 habituel, sauf que, on l'a dit, il y a quelques grands noms qui sont quand même maintenus sur le banc, comme Al-Saafi, comme Sommers et comme Zelo Vandenbosch, qui va partir, il a déjà signé en Bundesliga. Il rejoindra l'Allemagne cet été. Et puis on retrouve sur le petit banc un joueur comme Geoffrey Romans, qui revient d'une longue blessure. Il s'était blessé directement en début de saison en provenance de Malines, de même que Dame Foulon. Mais lui, c'était les ligaments croisés, donc toute sa saison est partie en charpie. Le ballon de Guyagon sur la tête de Van den Kerkhoff, qui ne parvient pas à cadrer sa tête. Le ballon qui est reparti là-bas, mais qui n'est pas sorti, avec Denis Pratt qui tente la longue balle ici en direction de Toypens, qui est parti là-bas avec une démarche un petit peu bizarroïde là-bas. On dirait qu'il n'arrive pas à décoller les mains de ses hanches. Et le ballon relance et récupéré par Vincent Janssen, le meilleur buteur et donneur d'assist de cette équipe de l'Antwerp, qui partira en principe lui aussi, vu le poids de son contrat, après 4 ans de bons loyaux services. Et on l'annonce du côté des Émirats ou du côté de la MLS, et en particulier du Texas, d'où sa femme est originaire. Et Vincent Janssen qui justement obtient le premier coup de coin de la partie après 16 minutes de jeu, toujours 0-0 entre l'Antwerp et Charleroi. Charleroi qui avait sorti un masterclass tactique lors du match en janvier avec Cornelis Omanet, une victoire 0-2 avec un match en tout point parfait. Et des buts, on le rappelle, marqués par Schedler et par Guyagon face à une équipe de l'Inter complètement médusée. Et déjà une victoire également pour Charleroi contre l'Inter lors du match aller de ses playoffs 2. Donc là aussi, c'est une équipe qui réussit bien, avec le ballon de Foulon en corner, la tête ici de Toypens, la sortie de Koné qui est un petit peu allé aux fraises. Il y a eu un choc là-bas. De toute façon, la tête est passée au-dessus, mais il est passé lui en dessous, hein, le gardien ivoirien de Charleroi, de ce ballon. Et c'est le jeune Toypens qui a vu 36 chandelles. On revoit ça ici. Il est complètement aux fraises, notre ami Koné. Mais heureusement pour Charleroi, le ballon largement au-dessus. Toypens qui se relève un petit peu. C'était même plutôt Dirix. Et apparemment, ça va mieux. C'est un solide, le garçon. Et le ballon maintenant redégagé. 0-0 toujours avec Lewin Blum. Long, long ballon pour qui ? Pour personne. Qui va être récupéré par Tsunashima, le défenseur central japonais, qui passe un homme, deux hommes. Il a franchi la ligne médiane, avec maintenant Toypens qui tente de surprendre Van den Kerkhoff. Il n'y parvient pas. Van den Kerkhoff qui est parti là-bas. Le joueur natif de Maubeuge, l'Algérien, qui avait participé à une CAN, qui est obligé de revenir en arrière. Issa Pissot-Titraoui de retour aux affaires, avec Camara aussi. Et le ballon maintenant chez Keita, qui va jouer simple en direction de Ouzou. Ça passe par Camara d'abord, et on a reculé dans le rond central, 18 minutes de jeu, avec Guyagon dans une position et dans un rôle complètement libre qui, évidemment, lui convient, j'imagine. Il s'est fait balancer ici par Jiran Oker, qui dit « mais je n'ai rien fait ». Il y a eu un mouvement de hanche, différence de gabarit. Et donc le petit Guyagon se retrouve au sol et relance à présent lui-même ce ballon, avec Guyagon maintenant. Le vent qui souffle ici au pigeonnier du Bozoil, avec Van den Kerkhoff maintenant qui va recentrer le ballon sur le pied de Tsunashima, et directement dans la tribune, la nouvelle tribune en face là-bas, la dernière née des quatre tribunes, enfin des quatre tribunes de ce stade complètement refait. Il y a eu enfin, il y a un an ou deux, un accord entre la propriétaire du site et le propriétaire du club ici, pour obtenir enfin le bail amphithéotique. Le ballon maintenant avec Blum de la tête, Nzita. C'était Keita qui était passé en dessous. Le retour maintenant du côté de Bernier. Bernier qui est poursuivi par Tsunashima avec Valencia. Et on perd ce ballon, on récupère.

0: 19 minutes de jeu, 0-0, match très chaotique, très confus, avec une équipe de Charleroi qui pour l'instant contrôle, une équipe de l'Antwerp qui tente de combiner, mais qui est plutôt peu inspirée. 0-0.
1: Merci Eric. Eric Libois, commentaire de cette rencontre, la suite de cette septième journée de Pro League en Playoff 2 à 19h15. Genk reçoit Westerlo et en Playoff 1 à 18h30, l'Union Saint-Gilloise reçoit le KV Malines. Rencontre à vivre bien sûr en direct sur Vivacité et sur Vivasport. Il y a également de la D1 à CFF, de la D1 amateur francophone avec le titre qui se joue à l'instant entre Mons et Virton. Virton qui doit l'emporter pour être champion et monter en Challenger Pro League. Virton est devant 1-0 face à Belaneuve. De son côté, Mons mène 2-0 face à Meaux. 2 points d'écart toujours entre Mons et Virton, donc en faveur de Virton. On vous tient bien sûr au courant. C'est toujours 0-0 entre l'Antwerp et Charleroi. On retourne sur le terrain dans quelques secondes.
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0: Toujours le score vierge 0-0. On rappelle que les 3 dernières visites de Charleroi ici au Boseuil se sont soldées par autant de victoires, 0-2 au mois de janvier et puis l'année passée, 1 but à 2 et 1 but à 3 l'année précédente. Donc c'est ce qu'ils appellent effectivement une bête noire. Le zèbre Carolo est une bête noire pour la chouette anversoise, avec Tsunashima maintenant qui relance ici le public qui a évidemment chaleureusement applaudi l'effigie de Laszlo Fazekas en début de partie pour cet hommage auquel s'étaient joints d'ailleurs les deux délégations, les joueurs également rassemblés dans le rond central, tout le monde qui applaudissait. Et puis on a vu ici également la fameuse fanfare, un petit peu comme Malines, la fanfare de l'Antwerp faire le tour du terrain avec quelques équipes de jeunes évidemment. C'est l'époque où on salue les équipes de jeunes titrées dans les séries inférieures. Le ballon a complètement été basculé d'aile, en tout cas avec Kevin Van den Kerkhoff Bloom qui apporte le surnombre. Il a choisi Guiagon dans l'axe, il est à 30 mètres de la cage de Nozawa, avec maintenant Enzita qui a une bonne technique, Mardoché qui efface son opposant direct. Va-t-il enfin frapper? Le ballon rebondit sur 2-3 corps. Ben oui, ça c'est un petit peu le péché de ce joueur Enzita, qui est un joueur doué mais qui parfois se complique trop la tâche, alors que parfois la simplicité est bonne conseillère. Le ballon chez Titraoui avec Van den Kerkhoff, joueur de flanc mais très offensif, attiré par l'offensive. Il le dit lui-même, il préfère jouer back parce que comme ça il part de loin grâce à sa vitesse, mais c'est vrai qu'il a vraiment ce tempérament offensif. Quand il joue en ailier pur, il est là aussi plus près de la finalisation. Le ballon justement en termes de finalisation chez Bernier, avec une frappe, première frappe carolorégienne, plat du pied, puissant, il n'est pas content Guiagon, mais ce ballon est assez largement passé au-dessus de la cage de Nozawa, mais ça mérite d'exister. Le premier ballon menaçant des carolorégiens après 23 minutes de jeu, alors que ce stade, ce public en tout cas s'emballe un petit peu, et que je regarde du côté du contingent de supporters carolorégiens, franchement ils sont une soixantaine à tout casser à avoir fait le déplacement avec le long dégagement ici en direction de Kerk qui joue en attaquant de pointe avec dans son dos Janssen et Scott. Voici maintenant Pratt côté gauche, alors que Kerk est resté au sol. Il ne se relève pas, apparemment il s'est fait mal, il prend son temps, ou alors effectivement il se comporte comme un prince. De fait, tout va bien, il se relève, il a pris son temps, et Foulon n'est pas content parce qu'il lui demandait de se rendre disponible plus rapidement, et il a, ma foi, mille fois raison. Kerk a parfois des allures de diva, avec maintenant Tsunashima, long ballon de Foulon en direction de Direx. Le ballon est sorti, longiligne, mais bon joueur ce Xander Direx, joueur d'entre-jeu. Il n'a que 17-18 ans, 25 minutes de jeu, 0-0 toujours, avec Charleroi qui, après cette rencontre-ci, aura sur les 3 matchs restants, 2 matchs à domicile, plutôt abordable.

0: imparable, notamment contre Louvain, qui n'a plus rien gagné, évidemment, dans cette partie de Playoff 2. Charleroi qui accueillera également Westerlo et qui terminera en déplacement du côté du Standard dans ce qui pourrait être finalement une finale des Playoff 2 pour l'accession au barrage contre l'un des malheureux des Playoff 1 du côté de l'Antwerp. Là, il y aura deux déplacements du côté de Louvain, du côté de Genk, et puis un match à domicile contre Westerlo pour terminer. Le ballon est sorti. Monsieur Hosting, c'est le gardien, c'est le technicien, le T1 de l'Antwerp n'est pas content. Il réclamait une intervention de la main. Le ballon est rendu à Mardoché Nzita. Il continue à éructer sur le quatrième arbitre, Joseph Hosting, qui ne fera pas des vieux os du côté de l'Antwerp. Je pense qu'il sera vite oublié, ce garçon-là. Son arrivée avait permis à l'Antwerp de remonter assez rapidement en alignant quelques succès d'affilée, mais le soufflet est rapidement retombé. De même que cette passe d'Ouzou n'était pas bonne. Balle profonde pour Kevin Van den Kerkhoff. Le ballon directement en dégagement à l'avantage de Nozawa. Franchement, ce n'est pas un bon match de football. C'est un match typique de Playoff 2. Sauf qu'on le rappelle quand même, hein, il y a des enjeux, en tout cas sur papier, pour les deux équipes qui affichent 27 points, qui ont encore leur mot à dire pour aller chercher éventuellement la tête de ce classement des Playoff 2. On sait qu'une équipe, d'une semaine à l'autre, ne fait pas forcément preuve de la même régularité. Mais y a-t-il vraiment l'envie du côté de l'Antwerp? Je ne pense pas. Que de Charleroi, sans doute un peu plus. Mais encore une fois, faut-il le montrer sur le terrain pour l'instant? À part la frappe de Guillagon, eh bien, on n'a rien vu du tout avec le ballon maintenant de Ouzou en direction de Nzita. Appel ici de Bernier qui est parti là-bas. Et il a mal évalué la trajectoire du ballon puisqu'il doit faire un tour sur lui-même. Et le ballon est perdu avec un redégagement directement sur Ouzou, le capitaine carolorégien, avec Camara, avec Blum et des joueurs de l'Antwerp qui n'actionnent qu'un simili-pressing. Ça ne ressemble à pas grand-chose. On a vraiment l'impression d'assister à un match de liquidation d'avant-vacances avec Schindler maintenant qui rentre dans les lignes, qui rend ce ballon à Nzita. Une faute commise ici par Valencia, pas bien méchante, mais c'est une faute d'anti-jeu. Ça aurait dû justifier un carton jaune, ce n'est pas le cas. Et personne ne réclame, pour vous dire, comme tout le monde se sent concerné ici. On est reparti ici avec Keita pour Kitraoui en position de dernier homme avec Ouzou très très bas sur leur terrain, 20 mètres seulement devant Koné. Déviation en aile de pigeon de Van den Kerkhoff, ballon évidemment perdu. Et le ballon qui est redégagé ici par Tsunashima. Mais il n'y a pas deux passes d'affilée. Hein. Ça revient maintenant chez Ouzou, qui a un petit peu de champ libre, qui s'appuie sur Bernier. Et on n'ose pas frapper à distance, hein, comme l'a fait Guillagon tout à l'heure. Voici Guillagon dans un rôle qui lui rappelle un petit peu son ancien poste côté gauche. Mais directement, le flanc est bouché. Il n'y a pas suffisamment de changement de rythme. Et pour l'instant, c'est un match qui se traîne. Il n'y a aucune ouverture et le ballon est sorti. Konen, Mario Konen, le coach, est content. Il applaudit ses joueurs. La possession est des carolorégiennes avec 28 minutes de jeu. Ce score de 0-0 toujours. Rentrée de touche avec Nzita pour Kitraoui. Et de nouveau Nzita qui traîne, qui perd ce ballon. Pourquoi faire simple quand on peut faire compliqué? C'est vraiment le résumé de ce joueur qui est petit de talent mais qui parfois a cette espèce d'indolence qui le perd lui-même en premier. Et rentrée de touche maintenant pour le numéro 14 local, Anthony Valencia, l'équatorien, avec maintenant Denis Pratt qui lui aussi était en prêt et donc ne fera pas de vieux os à l'Antwerp. L'Antwerp qui, comme chaque année et encore plus cette année-ci à mon avis que les précédentes, va connaître une fameuse lessive. Vous me direz, c'est un petit peu le lot dans chaque équipe en Belgique puisque c'est le sport national chez nous de la Pro League, c'est de renouveler quasiment un noyau entier tous les maximum 2 ans avec Ouzou maintenant. Ouzou pour Guillagon. Guillagon avec Nzita. Retour maintenant chez Bernier dans son camp toujours. Il a tenté un angle du côté de Guillagon. Et Foulon nous a fait du Foulon en long dégagement de rugby directement à 70 mètres. Ballon sorti. Et donc on atteint péniblement la première demi-heure ici. 30 minutes de jeu. 0-0 dans ce très médiocre Antwerp-Charleroi.
1: Merci Rico, un petit coup d'œil du côté de la D1 ACFF où le titre se joue et la montée en Pro League entre Mons et Virton, c'est toujours 2-0 pour Mons face à Meaux et 1-0 pour Virton face à Abbé-Laneuve. Il reste un peu moins de 20 minutes à jouer dans ces rencontres, c'est donc Virton qui tient le bon bout pour le moment et qui pourrait donc à l'issue de cette rencontre monter en Challenger Pro League l'année prochaine, enfin la saison prochaine. Un petit coup d'œil également du côté de l'étranger en première ligue en Angleterre entre Burnley et Aston Villa, c'est 2-2, 72 minutes de jeu. Crystal Palace Everton 1-2, Nottingham Forest face à Newcastle toujours 0-0. En Espagne, en Liga, l'Athletic Bilbao qui reçoit Valence en quart d'heure de jeu, c'est toujours 0-0, c'est la mi-temps. En Bundesliga entre Hambourg et Fribourg, le score est de 1-1. En Italie, en Serie A, Cremonese face à Pise, c'est 1-0 après 70 minutes de jeu. Et la Fiorentina qui reçoit Gênes, là aussi 70 minutes de jeu, le score est toujours de 0-0. C'est le cas également entre l'Antwerp et Charleroi. On retourne pour vivre ensemble la fin de la première mi-temps d'ici quelques instants.
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1: Et les playoffs 2 avec l'Antwerp qui reçoit Charleroi, Eric Liboit, score inchangé, toujours 0-0.
8: Oui, à l'image de ce qu'on voit sur le terrain, ben c'est archi nul. Hein. 32 minutes de jeu ici, 0-0. Donc, il n'y a pas eu de tir cadré dans cette partie. Simplement une descente de Foulon, ponctuée d'un centre tout à l'heure, avec un ballon en direction de Kerr et la sortie de Koné. Il y a eu une frappe de Foulon largement au-dessus. Et puis, pareil pour Guiagon après 23 minutes de jeu. Plat du pied, il aurait dû faire mieux, mais ce ballon au-dessus de la cage de Nozawa, le gardien local ici. Il y a une belle tradition de gardien de talent ici. Hein. Il y avait Jean Buté évidemment qui fait des merveilles du côté de Côme, comme une révélation de la Serie A cette saison. Et puis bien sûr, Sene Lammens qui là aussi brille de mille feux du côté de Manchester United et qui devrait accompagner les Diables du côté des États-Unis d'ici quelques semaines. Dirk, c'est le ballon qui est vraiment possédé par les Anversois. Un petit coup d'œil justement sur les statistiques. Le temps de trouver tout cela avec la possession des Anversois. Poum, poum, poum, j'y arrive. 60% pour 40% pour les Carolorégiens. Franchement, j'aurais dit plus, mais tout cela, on l'a dit. C'est surtout entre les lignes, hein, parce qu'au niveau des box respectifs, dans les 20 derniers mètres offensifs et défensifs, il n'y a strictement rien du tout, avec une passe en retrait depuis le rond central maintenant de Scott, l'ancien joueur passé par le Bayern, même s'il n'a jamais joué là-bas, en équipe A, en direction de son gardien qui attend, qui regarde, il demande du mouvement, un long ballon pour personne, sinon pour Koné, voilà. Un ballon d'un gardien à l'autre, ben voilà. Si on part sous des bases pareilles, évidemment, on va s'amuser. Les deux gardiens peuvent s'amuser à deux en expédiant des longs ballons l'un vers l'autre avec des joueurs au milieu qui vont risquer le torticolis à l'image de tous les observateurs ici. Et le ballon du côté de Momo Koné, 34 minutes de jeu. Koné qui avait participé à la CAN, hein, avec la Côte d'Ivoire, même s'il n'a pas joué. Avec ce ballon maintenant du côté de... Ouais, la CAN, on ne sait toujours pas qui l'a gagné finalement, le Maroc ou le Sénégal. Et cette balle maintenant du côté de Kevin Van den Kerkhove qui en fait trop et qui a voulu se redégager, et il obtient finalement rien du tout. Un coup de pied de but à l'avantage de l'Antwerp parce que Teupens a bien joué le coup. Dans un premier temps, il avait perdu le contrôle du ballon et puis il a réussi à le taper sur le pied du franco-algérien. Et ballon récupéré par le Great Old qui n'a rien de great aujourd'hui, mais vous me direz, les Carolos non plus. Pour l'instant, on joue à l'économie. On joue le résultat pur. Apparemment, Mario Konen est très content. En tout cas, il est très positif. Il n'arrête pas d'applaudir. C'est Zouaï. Mais on va dire qu'ils attendent leur heure, hein, les Carolorégiens. Ils laissent passer un petit peu l'orage. C'est quand même très, très modéré comme orage. En tout cas, la domination des Anversois. Et puis, ils tenteront de planter une autre banderie plus tard avec un long ballon de Foulon qui s'excuse. Et de fait, ce ballon va directement depuis la ligne médiane dans les mains de Momo Kone, qui a donc tout le temps de redégager, qui lui fixe ce ballon au sol, qui regarde, personne ne l'attaque, qui va chercher maintenant un long ballon en direction de Schedler, évidemment, l'attaquant qui joue le plus de ballons de la tête dans cette Pro League et qui a pris un coup là-bas dans son duel avec Tsunashima. Il est au sol. Le nouveau papa, depuis deux semaines. Il disait lui-même, il était resté deux jours à l'hôpital avec la maman et le petit. Il a chopé un virus, il n'a plus mangé pendant 48 heures, il a perdu 2-3 kilos, donc un petit peu de forme. Il a dû se retaper et puis les fatigues, les émotions évidemment. Même s'il le dit pour l'instant, le boulot je le laisse à ma femme et quand la saison sera terminée, c'est moi qui m'occuperai du petit en tout cas. En ce qui concerne les nuits, avec le ballon maintenant du côté de Foulon. Foulon qui est là et qui va chercher son gardien depuis quasiment le rond central. On repart maintenant via le gardien. 36 minutes de jeu, 0-0. On est loin franchement du match du mois de janvier qu'on avait suivi. C'était pas non plus forcément le Brésil à l'époque, mais en tout cas c'était une prestation aboutie tactiquement, techniquement et en termes d'efficacité de la part des Carolorégiens qui avaient eu des possibilités, qui les avaient transformées également. Mais ici, rien du tout. Ben, vous me direz, ce n'est pas forcément de leur faute. C'est à l'Antwerp à faire le jeu à domicile et à surtout tenter de faire oublier le 0-5 de la semaine passée contre le Standard. Et puis, les Carolorégiens attendent leur heure pour aller planter un petit but éventuel. Parce que c'est clair qu'ils ont l'ambition d'aller chercher la tête de ces playoffs 2 maintenant que tout va à nouveau bien. Mais c'est aujourd'hui qu'il faut le faire. Hein. Parce que même si le calendrier est favorable, on l'a dit avec notamment des matchs contre Westerlo et contre Louvain à domicile, il faut prendre 3 points aussi, parce que mine de rien, jusqu'à nouvel ordre, le Standard en a 6 de plus pour l'instant, depuis son succès contre Louvain de vendredi. Ça avait plutôt mal commencé, puisque Louvain avait mené le score, mais le Standard, notamment un super but de Nielsen, s'est imposé. Le Standard à qui tout réussit pour l'instant, et qui y croit fermement. Ça nous change évidemment de ces 3 ou 4 saisons où le Standard avait joué le play-off 2 sans rafler le moindre succès. Avec maintenant Camara qui est là, Camara qui est pressé par Derricks. Il la joue à l'expérience, c'est bien joué, il est reparti là-bas avec une balle maintenant pour Van Kerkhove. C'est maintenant qu'il faut faire, ils sont à 3 contre 3 mais il tarde un petit peu. Ça revient du côté de l'Antwerp, il doit donner son ballon, il le fait enfin. Avec Titraoui, mais c'est trop latéral, on prend trop de temps, ça manque vraiment de football vertical, cette équipe de Charleroi, mais ça on le dit évidemment depuis des mois et des années. Ce sont de bons joueurs, mais qui ont tendance à tricoter, à chipoter, plutôt que de jouer parfois verticalement et simplement. Un football plus direct avec le ballon maintenant du côté de Pratt qui a relancé. Justement en termes de football vertical, voici maintenant Kerk qui va mettre la pression sur Ouzou, mais qui s'en sort bien. Et qui relance sur Camara qui est au milieu de deux joueurs et non des moindres. Il arrive à s'en sortir bien et il obtient via Guiagon une faute. Premier carton jaune ici je pense pour Denis Pratt. 38 minutes de jeu Denis Pratt avec propos de carton. Bernier et Ouzou qui doivent faire attention puisqu'en cas de carton aujourd'hui ils seront privés du match de la semaine prochaine contre Westerlo. Alors que pendant qu'on va soigner Guiagon, on va boire un petit coup du côté du banc de touche Carolorégien et donc le match est interrompu. 39 minutes de jeu et toujours rien de neuf à l'horizon. 0-0 toujours dans cette Antwerp Charleroi.
1: Merci Eric. Eh bien, on va s'écouter un peu de musique si vous le voulez bien. On va s'écouter Shakira avec Zouhou tout de suite sur Vivacité. Bel après-midi avec nous.

0: Shakira avec Zou sur Vivacité.
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0: Et il y a but du côté de l'Antwerp, Eric.
2: Ah oui, mais c'est toujours comme ça, hein. Zou, et donc le but marqué par Titraoui, 0-1, donc à l'avantage charleroi, une magnifique frappe des 30 mètres, ben, on le disait, hein, les Carolorégiens qui ont tendance parfois et souvent à tricoter, et ici le ballon arraché par Kevin Van Kerkhoff, dans les pieds d'un Anversois qui justement se prenait pour un Carolo, commençait à tricoter, ballon rapidement donné vers Titraoui, une frappe ici, je me demande si ce ballon n'a pas été dévié, non pas du tout, ce ballon bien placé, puissant à la droite de Nozawa, le gardien nippon, 41 minutes de jeu, 0-1 donc, le cinquième but de la saison de Titraoui, Yacine Titraoui, l'autre pépite, hein, acquis du côté de l'Algérie après Zorgan, c'est un joueur qui vient du même club que Zorgan et qui à mon avis lui aussi ne fera pas de vieux os à Charleroi. Et la suite arrive aussi, hein, puisque vous avez le jeune Marocain Khalifi qui est sur le banc aujourd'hui, qui a montré de belles choses ces dernières semaines. Mais on l'a dit, aujourd'hui, c'est un choix pour l'expérience et le métier dans ce match ô combien important, le match tournant qui doit relancer, qui doit confirmer les espoirs de Charleroi pour la victoire dans ces playoffs de haut, au contraire les éteindre. Et pour l'instant, Titraoui vient de rallumer la flamme, c'est le cas de le dire, avec Kerk maintenant qui arrache ce ballon. On dirait qu'il va tenter sa chance. Et bien maintenant, Ouzou qui est au sol avec un geste de karatéka quasiment qui était signé par Guy Agon. Et on va enfin siffler ici parce que c'est vrai que les Carolorégiens vont jouer un petit peu durement, hein, depuis quelques instants. Schedler qui vient expliquer à l'arbitre qu'il y avait une faute préalable. Mais on a un petit peu musclé le jeu depuis quelques instants et ça porte ses fruits. Mais non seulement ça permet de récupérer des ballons, mais aussi ça ranime un petit peu l'influx dans cette partie. On a tendance un petit peu à s'endormir. Et donc le but marqué par Titraoui après 40 minutes de jeu qui donne l'avantage à Charleroi. 0-1 qui entretient donc cette tradition de bons résultats ici. Dès que les Carolo viennent dans la ville de Bart De Wever. À l'époque où on parlait de duel entre Paul Magnette et De Wever, à l'époque où ces deux hommes négociaient un gouvernement éventuel, il y a 3-4 ans de cela. Et sur le plan sportif, les Carolergiens ont donc remporté leurs trois dernières visites ici, on l'a dit. Et la quatrième, eh bien, c'est en cours avec le coup franc. Attention, parce qu'il y a évidemment derrière ce ballon qui est légèrement décalé à la gauche de Koné, à 23-24 mètres, il y a le pied gauche de Vincent Janssen. Il y a également, je pense, Gérard Nockerk. Donc une possibilité pour un droitier, une possibilité pour un gaucher, avec un mur de 1, 2, 3, 4 zèbres, avec également un cinquième qui est couché derrière. C'est parfait, Guyagon, pour les ballons au sol. Et le ballon, on va donner, ça va être Vincent Janssen qui donne ce ballon. Il est puissant et comme d'habitude, il rebondit devant le gardien pour le surprendre. Mais ce ballon arrivait juste droit, tout droit sur Mohamed Koné, qui s'en empare sans problème. Premier tir cadré des Anversois, mais c'est le cas de le dire, cadré directement dans les mains de Momo Koné, 0-1. Avec Camara qui lui aussi cette saison-ci a pris une fameuse ampleur, il était un petit peu et très largement dans l'ombre du duo Titraoui Zorgan l'année passée. Et ici, il a pris de l'envergure, il arrache tous les ballons et le ballon maintenant est chez Nzita. Les Anversois menés comme ils l'étaient face au Standard la semaine passée avec un score final de 0-5. Pour l'instant, les duels contre les Wallons ne le réussissent pas bien. Aux Anversois, voici Blum maintenant qui va chercher Van den Kerkhoff côté droit, qui va fixer Dame Foulon. Il passe l'homme, non, il revient sur lui-même. Foulon ne lâche jamais son homme, ni son os. Il y a également le jeune Teupens qui est là. Et le ballon est finalement redégagé mal directement dans les pieds de Blum qui va pouvoir centrer sur la tête de Tsunashima. Retour chez Guyagon qui jongle un petit peu avec le ballon et qui perd bêtement. Hein. Il est parti dans le mauvais sens et heureusement Camara est là pour fermer la porte. Le nombre de duels remportés par Camara, il fait un match absolument parfait. Étienne Camara avec maintenant Nzita qui arrive à joindre Schedler. Joli contrôle ici et Foulon a réussi à mettre son pied parce que dans une position très compliquée, Schedler a réussi à contrôler, à garder ce ballon au pied, à effacer son homme qui est revenu pour le deuxième écran, mettre son pied, ballon sorti à l'avantage de l'Anversois alors qu'on ajoutera 60 secondes de jeu. C'est déjà la minute syndicale qui est en cours maintenant avec ce but marqué par Titraoui donc à la 40e minute de jeu. Récupération de Van den Kerkhoff, ballon glissé à Titraoui l'Algérien, une frappe des 28-30 mètres, puissante et bien placée. Nozawa ne pouvait rien faire. Le ballon maintenant du côté de Keita. Et on a l'impression que depuis ce but, Charleroi est vraiment passé en mode contrôle, en mode maturité, sans problème. Et l'Antwerp, c'est là évidemment qu'il avoue un petit peu son déficit d'expérience avec des joueurs comme Diris, comme Tuipens. Ballon maintenant chez Van den Kerkhove qui va regarder, qui va centrer pour Schedler et le ballon qui a failli glisser chez Bernier, mais le gardien était là. Et l'arbitre renvoie tout le monde au vestiaire. Le score à la mi-temps 0-1, but marqué par Titraoui. Charleroi a les mains sur 3 points éventuels.
0: Merci Eric. Un petit coup d'œil en D1 amateur francophone, D1 ACFF, c'est comme ça qu'on l'appelait avant. Il vient d'être rebaptisé D1 FFA. Donc le titre se joue entre Mons et Virton. Mons qui est devant, hein, 2-0 face à Meaux, mais qui est Virton est devant également, 2-0 face à Bellaneuve. Et comme Virton avait 2 points d'avance avant ces rencontres, eh bien Virton a toujours 2 points d'avance sur Mons et devrait donc monter en Challenger Pro League la saison prochaine. Il reste encore une minute à jouer dans le temps réglementaire avant le temps complémentaire. On vous tient bien sûr au courant. Un peu de musique pour rejoindre l'info de 17h avec Elena. Voici Capuche et puis un petit Lara Fabian également avec Je veux danser. Bel après-midi avec nous.

Lara Fabian danser, c'est la mi-temps entre l'Antwerp et Charleroi. Le score est de 0-1 et puis c'est terminé en D1 ACFF, D1 FFA comme elle est rebaptisée. Virton est champion, victoire 2-0 face à Belle à 9. Mons de son côté a remporté la victoire également face à Meux sur le score de 3-0. C'est donc Virton qui est champion en D1 amateur francophone et montera donc l'année prochaine en Pro League. Pour nous conduire jusqu'à la météo et le journal de 17h, voici Sambar.

0: avec Homebreaker sur Vivacité à 17h. On s'informe, ce sera avec David Riffon. Et tout de suite, voici la météo pour la fin de ce dimanche et le début de la semaine, signé Pascal Laroche.
1: Bonjour à tous, après cette ambiance encore douce et lumineuse, le ciel se charge franchement à l'approche de la soirée. La petite parenthèse lumineuse du week-end se referme, les nuages grignotent les éclaircies par en bas. La douceur résiste encore un peu avec des températures proches des 19 et 20 degrés pour cet après-midi. Mais vers 18h, les orages arrivent par la Gaume et d'autres foyers plus isolés pourront aussi arroser localement le Hainaut. Ce soir, les pluies se généralisent progressivement avec parfois des éclairs et des grondements. Durant la nuit, les averses parfois soutenues traversent le pays. Certains secteurs pourraient recueillir de bons cumuls, jusqu'à 10 voire 15 mm du côté de la province de Luxembourg. L'IRM place cette province en avertissement jaune. Évitez de laisser des objets ou du mobilier léger exposés au vent et aux orages. Et puis demain matin, le temps restera maussade vers l'est avec encore quelques pluies résiduelles. Les éclaircies reviennent plus franchement ailleurs.
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0: Très belle fin d'après-midi, vous écoutez RTBF et Vivacité, il est 17h, on s'informe avec David Riffon et le journal.
5: Leur avion est attendu en début de soirée à Eindhoven, aux Pays-Bas. Le couple de Belges présents sur le navire de croisière touché par le hantavirus a quitté le navire. Les opérations de rapatriement devraient se poursuivre jusque demain matin. Un procès important débute en Syrie, le deuxième volet du procès des anciens dignitaires du régime de Bachar al-Assad. C'est la fin des vacances de printemps en Fédération Wallonie-Bruxelles. Le secteur touristique tire un bon bilan. David Riffon avec vous, bel après-midi. Il devait décoller vers 15h30 de Tenerife, mais l'avion n'a pas encore quitté le tarmac, selon nos confrères de la VRT, pour une raison que l'on ignore à cette heure. Cet avion transporte les deux passagers belges et des néerlandais, direction Eindhoven, aux Pays-Bas. Le couple de Belges présent à bord du navire de croisière NV Ondus, touché par un foyer de hantavirus. Le couple a été débarqué du navire ce matin, direction l'aéroport, pour ce vol donc vers Eindhoven. Ils y passeront encore un bref examen médical avant leur transfert vers l'hôpital universitaire d'Anvers pour des examens, cette fois plus approfondis. Sur place à Tenerife, Monica Garcia Gomez, la ministre espagnole de la Santé, a fait le point cet après-midi sur le déroulement de cette opération délicate.
6: Comme vous le savez, le navire est arrivé à 6h30. À 7h30, les services de santé publique sont montés à bord pour procéder à un premier examen des passagers et de l'équipage. Tous étaient asymptomatiques. Vers 9h30, on a commencé à faire descendre les passagers espagnols. Ils ont décollé à bord d'un avion à destination de Madrid. Nous pouvons parler du succès de cette opération. Tout se déroule comme prévu. Les passagers peuvent partir en toute sécurité. Il n'y a aucun contact avec la population locale. Comme vous l'avez vu, tout est sous contrôle.
5: Chez nous, la prison de Nivelles tourne au ralenti ce dimanche après une nouvelle agression. Trois agents pénitentiaires ont été blessés par un détenu en colère. Cela s'est passé hier en fin d'après-midi, avant la sortie au préau. Le détenu n'était pas prêt et cela a dégénéré. Ce détenu est déjà connu pour des faits de violence en prison. L'administration parle d'un incident dans un climat tendu en raison de la surpopulation. C'est ce que confirme Isabelle Huard, surveillante à la prison de Nivelles.
7: C'est une situation de violence qui apparaît dans le métier maintenant parce que eux sont sous pression parce qu'ils sont à trois en cellule, parce que c'est toujours vite, parce que sortir 50 détenus pour aller au préau ou en sortir 15, c'est pas le même nombre de temps. Or nous, on n'a qu'un temps limité pour faire chaque mouvement préau, donc il faut que ça aille vite.
5: Marianne Brillo, cette nouvelle agression intervient alors qu'une grève est prévue dans les prisons demain pour demander des budgets et des effectifs.
8: Cette semaine, 13 733 détenus étaient incarcérés. Ils sont près de 2 700 en trop par rapport aux places disponibles. Il y a deux fois plus de matelas au sol dans les cellules qu'à la fin de l'année dernière, plus de 760. Les agressions se multiplient une par jour entre détenus ou contre les agents avec des incapacités risquer de travailler à la clé. La pression sur le personnel est énorme. Les syndicats, l'administration pénitentiaire aussi ne cessent de dénoncer cette spirale négative. Alors, combien de signaux d'alarme faudra-t-il encore avant que cela n'explose vraiment ou qu'il y ait une réponse du politique? Pour de nombreux experts, il y a des solutions comme des investissements dans la réduction des longues peines, l'accompagnement des tensions, les soins de santé mentale ou encore la réinsertion. Les agents qui parlent de crise humanitaire indigne, les agents espèrent cette fois que leur message sera entendu.
5: L'administration pénitentiaire soutient le mouvement de grève. Sa directrice sera d'ailleurs présente demain à un rassemblement devant la prison de Lantin. C'était les précisions de Marianne Brillo avec Thomas Destreille. L'actualité au Moyen-Orient, l'Iran a transmis via le Pakistan sa réponse aux propositions américaines visant à mettre fin à la guerre, tout en menaçant les États-Unis en cas d'attaque. L'axe principal de la réponse de l'Iran porte sur la fin de la guerre et la sécurité maritime dans le golfe Persique et le détroit d'Ormuz. C'est ce qui figure en tout cas dans la proposition. Un procès important s'ouvre à Damas, en Syrie, ce dimanche, la deuxième session du procès des anciens hauts dignitaires du régime Assad. C'est une première historique pour juger les nombreux crimes de la dictature. Seul accusé présent dans le box, Atef Najib, le cousin de Bachar al-Assad, considéré comme l'un des hommes ayant déclenché la révolution syrienne après la torture d'adolescents en 2011. Bachar al-Assad et son frère Maher, exilés en Russie, seront eux jugés par contumace. Ce procès est un pas important pour les milliers de victimes de la dictature qui demandent justice. Reportage à Tadamon, en banlieue de Damas. Reportage de notre correspondante en Syrie, Manon Chaplin.
3: C'est une immense fosse de laquelle sont retirés méthodiquement des ossements. L'excavation du massacre de Tadamon a commencé il y a une semaine, près de 13 ans après qu'une quarantaine de civils y aient été exécutés. Ce jour-là, 27 membres de la famille d'Abu Ahmad ont disparu. Il attend désormais que justice soit rendue.
4: Quand on est revenu à la maison, le salon était rempli de sang. Il n'y avait plus personne.
3: Partout, Tadamon porte les stigmates de la répression du régime d'Assad. Des fosses communes, des familles de suppliciés, des dizaines d'immeubles éventrés. Pour Moussa, le procès qui s'ouvre aujourd'hui représente une étape essentielle vers la justice transitionnelle.
9: Ces criminels méritent d'être exécutés, et ici même.
3: Mustapha, lui, vient de Dera, berceau de la révolution. L'officier Atef Najib y est devenu un symbole de la répression.
10: Ce qu'il a fait ici, même un animal ne ferait pas ça à des enfants.
3: Poursuivi, entre autres, pour avoir fait torturer des adolescents suite à des slogans anti-Assad en 2011, il risque la peine de mort.
10: Lui et le régime nous obligeait à penser que Bachar al-Assad était notre dieu tout le temps. Qu'ils nous disent, il est où aujourd'hui Bachar al-Assad ?
3: Aujourd'hui, Bachar al-Assad sera lui aussi parmi les accusés, jugé par contumace après son exil en Russie.
5: Manon Chaplin, reportage à Damas. Le football réduit à 10, Anderlecht a arraché un point à la Gantoise cet après-midi en Champions Playoff. Un but partout. Anderlecht, dont c'était l'ultime préparation avant la finale de la Coupe de Belgique, jeudi prochain. Yari Verskaren revient sur cette exclusion de Mihailo Zvetkovic et la solidarité ensuite des Anderlechtois.
11: Avant le match, on voulait les 3 points, mais quand on regarde le match, comment ça s'est passé, les premières 30 minutes, on était vraiment bien dans le match, je crois. On marquait un but, on pouvait en marquer encore un, je crois. Et après, en 10 minutes, on lâchait un petit peu avec ce but qui pouvait être évité, je crois. Et voilà, le carton rouge qui nous met en difficulté. Mais voilà, en tant qu'équipe, on a bien réagi parce que c'est pas facile avec 10 gars. Donc voilà, c'est bien, un point.
5: Interview Vincent Langendries. Tout à l'heure, l'Union reçoit Malines alors qu'en Europe Playoff, la deuxième mi-temps démarre entre Antwerp et Charleroi. À la mi-temps, les Carolos menaient 0-1. C'est sa première victoire cette saison. Thierry Neuville a remporté le rallye du Portugal, sixième épreuve du championnat du monde WRC. Le Belge a profité, certes, de l'abandon sur crevaison du Français Sébastien Ogier qui était en tête. La dernière victoire de Neuville remontait à l'Arabie Saoudite en clôture de la saison 2025. Battu par contre, Alexander Blok a une nouvelle fois perdu face à Alexander Zverev, comme au tournoi de Madrid il y a 10 jours. L'Anversois de 21 ans a subi la loi de l'Allemand au troisième tour du tournoi de Rome. Alexander Blok battu assez sèchement tout de même, 6-1, 6-4. La troisième étape du Giro, victoire de Paul Magnier au sprint à Sofia en Bulgarie. Deuxième succès d'étape pour le Français, le maillot rose de leader reste sur les épaules de l'Uruguayen Guillermo Tomás Silva. Les vacances se terminent en Fédération Wallonie-Bruxelles. C'est la rentrée demain. Pour le secteur touristique, c'est l'heure du bilan et il est plutôt positif. Il faut dire que la météo, surtout la première semaine, a été de la partie. Alors aussi bien dans les hôtels que les campings ou du côté des attractions touristiques, on tire un bon bilan. Reportage Anne Pollard.
12: Météo ensoleillé et 20 degrés au thermomètre. Pour son dernier jour de vacances, Justine a un programme très chargé.
13: Je vais faire de la tyrolienne. J'ai été sur le gros toboggan avec maman.
12: Des activités qui attirent successivement touristes flamands, puis wallons, selon les périodes de vacances du nouveau calendrier scolaire. Delphine Diedrich, la directrice du parc Utopia à Oufalize.
14: C'est une période où nous recevons aussi un public scolaire, donc un public scolaire avec des attentes davantage pédagogiques et puis des familles qui sont plus dans un mode ludique. Donc faire cohabiter tout ça, c'est pas toujours très simple.
12: Même casse-tête dans ce complexe hôtelier de la commune où deux ambiances se côtoient, les groupes flamands en séminaire et les familles wallonnes en vacances. Marina Kalber, directrice du Viamundo.
15: Des animations que l'on fait au niveau des soirées, par exemple, doivent aussi pouvoir s'adapter en même temps aux deux publics.
12: En Wallonie, selon un premier bilan de la ministre du Tourisme, Valérie Lescrenier, le secteur se porte bien, avec une fréquentation stable dans les logements et des congés de printemps aux tendances encourageantes qui annoncent une belle saison cet été.
5: Et je reviens sur l'information de ce début de journal pour vous signaler que l'avion avec deux Belges, mais aussi des Néerlandais à bord qui reviennent de Tenerife et qui ont été sortis du navire, ont dû se toucher par le hantavirus. L'avion a finalement décollé de Tenerife. Il est attendu en début de soirée à Eindhoven, aux Pays-Bas. Passez un bel après-midi.
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5: RTBF Mobile Info, Armel Delmel, c'est calme.
17: Oui, c'est relativement calme en ce début de soirée. On a juste quelques ralentissements toujours sur le 19 dans les travaux. C'est à hauteur de Nivelles. Vous perdez 15 à 20 minutes pour le moment en direction de Bruxelles.
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5: Passez un bel après-midi sur RTBF Vivacité. 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
0: Merci David et le retour de l'info, ça sera sur le coup de 18h.
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0: très bel après-midi. Le sport, le football à l'honneur cet après-midi sur Vivacité avec la Pro League, la suite de la 7e journée, les play-offs et en play-off 2, l'Antwerp qui reçoit le Sporting de Charleroi. Au commentaire, Eric Libois. La deuxième mi-temps a démarré il y a quelques instants d'ici, Eric.
1: Oui, depuis bientôt 5 minutes, pas de changement parmi les acteurs de l'équipe, ni au marquoir du reste, 0-1 depuis la 40e minute de jeu. Cette belle frappe de Yacine Titraoui, des 30 mètres hors de portée du gardien local, ben oui, dans des matchs un petit peu fermés ou manquant d'inspiration. Une bonne patate peut parfois arranger pas mal de choses. Et de fait, c'est ce qui s'est passé avec Titraoui. Et c'est vrai que c'est pas vraiment dans l'ADN de ce club du Sporting de Charleroi de frapper de loin. On aime bien combiner, on aime bien tricoter. Mais parfois, effectivement, ça casse le rythme quand rythme il y a. Et il n'y en avait franchement pas beaucoup dans cette première demi-heure. Les récupérations ici de Kevin Van den Kerkhove qui lui a essayé d'apporter un petit peu de tempo sur le côté droit. Il y a Keita qui est monté en ligne là-bas. Il tente de dribbler, ce n'est évidemment pas son fort. Il a deux joueurs face à lui, notamment Van Elden et Teupens. Le ballon sorti à l'avantage du gardien de l'Antwerp. Pas de coup de coin pour l'instant, un seul coup de coin dans la partie. C'était pour l'Antwerp en première période. Et un match assez partagé au niveau de la possession. Même si dans la première demi-heure, on voit surtout les Anversois de manière totalement stérile. Les Carolorégiens ont laissé passer les moments un petit peu plus compliqués sans qu'ils ne tremblent pour autant beaucoup et ont imposé finalement leur contrôle et leur frappe. Dans le troisième quart d'heure, on l'a dit, il y a eu d'abord un premier essai de Guiagon, une frappe plat du pied, puissante, assez largement au-dessus de la cage de Nozawa, et puis donc le tir victorieux de Titraoui au fond de la cage du Great Old qui s'apprête donc, ben oui, à finir sa saison quasiment, hein, si le score ne change pas. Et bien, il y a eu des espoirs d'aller chercher des points en tête des playoffs 2 pour l'Antwerp s'éteindront complètement, à l'inverse de ce qui se passera pour Charleroi évidemment. C'est un match tournant pour les deux équipes qui comptent le même nombre de points, 27 points, avec Guiagon maintenant qui se retourne, qui frappe directement sur un pied anversois, et ça revient chez Blum, mais on sent que les anversois n'y croient plus trop. C'est très confus. On n'arrive pas à aligner trois passes d'affilée ni à créer du danger. Et donc pour la deuxième saison, si pas la troisième saison d'affilée, les Anversois n'iront pas jouer la Coupe d'Europe l'année prochaine. En tout cas, verront leur dernier espoir européen s'envoler, puisque de toute façon, même en cas de victoire dans ces play-offs 2, il faut encore aller gagner le barrage. Mais c'est vrai que l'année passée, ben justement, c'était l'affiche du barrage européen entre l'Antwerp et Charleroi. Et le Charleroi de Rick Demille était venu gagner ici au bout du suspense et prendre son ticket européen. L'Antwerp avait échoué au port, c'est le cas de le dire ici dans cette ville portuaire, et le ballon est sorti pour le premier coup de coin carolorégien de l'après-midi. 52 minutes de jeu et c'est Blum qui se présente, un ballon qui sera sortant, un droitier qui frappe de la droite vers la gauche, c'est logique, avec Camara, avec Van den Kerkhove et forcément Schedler qui se présente au point de pénalty. Le ballon qui est bien donné, la tête de Schedler, mais là par contre il a complètement dévissé, non pas sa frappe mais son front, puisque le ballon est parti de l'autre côté alors que ce ballon lui tombait dessus un petit peu trop haut peut-être, malgré le mètre 92 du grand français, le nordiste. Et le ballon sera récupéré et dégagé par Van Elden, l'ancien joueur de Saint-Tron, acquis au mercato hivernal. Il s'est rapidement blessé. Il est de retour de blessure maintenant. 53 minutes de jeu. Et donc ce score de 0-1 avec Nzita qui fait une tête pour lui-même. Sauf que Janssen était là avec Kerk. Récupération de Janssen, meilleur buteur, 10 buts, meilleur donneur d'assist, 7 assists pour l'Antwerp. Le voici qui court ici. Il arrive trop tard, il met son pied, il vient buter sur Keita. Ça aurait pu faire très mal. Le ballon est sorti à l'avantage des Anversois avec Keita qui reste au sol. Ah oui, un duel là-bas, jambe contre jambe, en tout cas pied de Janssen sur le tibia de Keita. Et on demande, l'arbitre demande au staff médical carolorégien de voir ce qui se passe avec Keita, qui va donc se faire soigner. 54 minutes de jeu pour l'instant. Ben Charleroi tient toujours bien les cordons de la bourse sans grand danger, le contrôle est parfait et pour l'instant c'est un score qui permet à Charleroi de revenir à 3 points du standard et donc de conserver son sort pour la suite de la compétition, puisqu'il restera trois matchs après celui-ci, et notamment une finale contre le Standard pour le dernier match de cette série des Europe Playoffs. Le match est interrompu, 54 minutes de jeu, 0-1 toujours le but de Titraoui qui fait la différence au marquoir.
0: Merci Eric, je vous rappelle la suite du programme en Playoff 2 à 19h15. Genk reçoit Westerlo, et puis en Playoff 1, l'Union Saint-Gilloise reçoit le KV Malines à 18h30. Je vous rappelle la victoire hier du club de Bruges sur le score de 2-0 face à Saint-Tron. En Playoff 3, la première victoire de la Louvière face au Cercle de Bruges, 4-1, et Zulte Waregem Dender 2-1. Et puis en Playoff 2, je vous rappelle, vendredi soir, la victoire du Standard de Liège face à Audeverley-Louvain sur le score de 2-1. Et puis pour ceux qui n'étaient pas avec nous avant 17h, je vous rappelle, en D1 ACFF ou la D1 FFA, comme elle vient d'être rebaptisée, donc la première division amateur francophone, c'est Virton qui est champion face à Mons. Mons était juste derrière avec 2 points. Victoire de Mons face à Meux 3-0 et victoire de Virton face à AB sur le score de 2-0. Donc Virton qu'on conserve ses 2 points d'avance et donc champion en D1 ACFF et montera à nouveau en Challenger Pro League la saison prochaine. On se retrouve dans quelques instants, toujours 0-1 entre l'Antwerp et le Sporting de Charleroi. A tout de suite.
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0: Et on retourne du côté de l'Antwerp qui reçoit le Sporting de Charleroi. Eric Libois, c'est toujours 0-1.
1: Oui, le but de Titraoui, inscrit à la 40e minute de jeu, 57 minutes maintenant au marquoir, avec un coup franc qui sera centré par Dame Foulon directement vers le point de pénalty. Il est trop court ce ballon, il est trop bas, il est directement sur le pied de Lewin Blum, le back droit suisse de cette équipe de Charleroi qui vient de voir jaune pour un geste de karatéka quasiment sur le jeune Eran Teupens. Est-ce qu'on laisse l'avantage ici? L'arbitre s'excuse, a-t-il touché le ballon? Pourtant l'action continuait. En tout cas, il a sifflé. Monsieur Verbeek s'excuse auprès de Tsunashima. Et le ballon sera rendu à qui donc? Ce n'est pas clair. 0-1 donc, le but marqué par Titraoui. Carte jaune pour Blum. Tout à l'heure, il y en a une pour Denis Pratt qui a tenté sa chance il y a quelques instants. Mais un ballon renvoyé par la défense carolorégienne où on réévolue en bloc bas comme en début de partie. À l'époque, c'était parce que l'Antwerp poussait. Ici, c'est par choix pour obliger l'Antwerp à faire du jeu, ce qu'il n'arrive pas à faire aujourd'hui. Le matricule 1, le plus vieux club de Belgique, vous le savez, né en 1880, en tout cas fondé. Et donc, cette équipe de Charleroi s'appuie sur ses acquis défensifs avec une défense à 4 en ligne, avec aussi un Camara qui fait un gros boulot devant la défense. Van den Kerkhove qui vient aussi mettre son gabarit. Et puis Titraoui qui lui intervient défensivement, mais différemment, plutôt techniquement, avec son placement et puis ses touchettes de pied, plus que sur son gabarit évidemment. Prat, un long ballon ici, au cordon en direction de Teupens. Blum qui n'a pas tremblé. Ce ballon qui revient ici, qui rebondit. C'est vraiment comme au flipper ici. On n'arrive pas à aligner 2-3 passes d'affilée. Le ballon chez Valencia, qui est un bon placement, mais qui est excentré sur le côté droit aujourd'hui. Dans un rôle libre, il est meilleur. Le ballon chez Teupens maintenant. mais cette équipe de l'Inter qui décidément ne convainc personne. Un long ballon ici justement de Prat en direction de Valencia, mais il y avait Nzita, le ballon est sorti en coup de coin. Tiens, petite incompréhension là-bas dans la défense de Charleroi, on a laissé sortir ce ballon. C'est donc un coup de coin, attention à la phase arrêtée. C'est typique hein, dans les matchs fermés, dans les matchs sans inspiration. Les frappes de loin ou les phases arrêtées peuvent faire la différence. Ce sont les fameux détails dont on parle si souvent dans le grand dictionnaire du cliché footballistique. 60 minutes de jeu, alors qu'on imagine qu'on va approcher de la première fenêtre de remplacement de joueurs, même si pour l'instant personne ne termine son échauffement. Le ballon chez Foulon, toujours lui avec les deux bras levés. Un ballon qui tourne, deuxième zone, la tête de Kidd direct, c'est un petit peu à l'envers. On a vu sa tête, elle est un petit peu dans tous les sens. C'était même plutôt Valencia, enfin peu importe. Le ballon est allé loin, loin à côté de la cage de Koné, qui passe franchement un match tranquille aujourd'hui. Et tout à l'heure, l'intervention assez musclée devant Kirk. En tout début de partie, c'était nécessaire, mais pour le reste, c'est vrai qu'il est passé en dessous d'une balle centrée en direction de Teupens. Mais le ballon, là aussi, est allé au-dessus. Mais pour le reste, Koné n'a pas trop dû s'employer aujourd'hui. Avec le retour de Valencia. Valencia pour Prat dans un rôle très très en retrait. C'est même plus un 6. Hein. Il joue quasiment dans la défense. C'est vrai qu'on a coutume de voir ça aussi avec des joueurs comme Van Aken, comme Stankovic à Bruges. Le 6 aujourd'hui dans les systèmes avec des défenses à 3 vient très très souvent prendre le ballon très très bas. Le fameux 6 libéraux avancé, inventé par Pirlo à l'époque, avec le Milan AC. Mais ici, Prat, c'est vrai qu'on est loin du numéro 10, qui avait été élu soulier d'or il y a 10 ans de cela. Le ballon chez Vincent Janssen, qui veut centrer du pied droit. Ça va directement sur la jambe de Nzita, ballon sorti. Et on relance ici avec Van Elden, Valencia, toujours le côté droit de l'Antwerp, avec

0: Valencia face à Nzita. Nzita qui n'attaque pas, qui recule, qui garde un petit peu de champ. La tête de Ouzou avec Prat qui veut passer en aile de pigeon. Ça revient chez Valencia avec à nouveau Van Elden. Prat, pour l'instant la possession anversoise. Est-ce qu'on va finir par centrer? Voilà, avec Prat, un bon ballon ici, la tête. Il a une poussée, me semble-t-il, sur le jeune Teupens qui apprend forcément le métier aujourd'hui. Son quatrième match de play-off. Un coup de sifflet, Van den Kerkhove l'a joué à l'influence. Et voici le premier changement de la partie avec donc Romsas qui monte au jeu et qui vient remplacer, j'imagine, voilà, qui est fait Bernier. Romsas va prendre un rôle central et donc Guillagon va prendre le côté gauche, le couloir gauche, occupé jusqu'à la part Antoine Bernier. 63 minutes de jeu et toujours Charleroi au commandement. 0-1 le but marqué par Kitraoui à la 40e minute de jeu.
1: Merci Eric, on va jeter un petit coup d'œil du côté de l'étranger avec la 36e journée en Angleterre en Première Ligue. C'est terminé hein, pour ces rencontres. Burnley, Aston Villa 2-2, Crystal Palace, Everton 2-2, Nottingham Forest, Newcastle 1-1 du côté de la Liga. 35e journée en Espagne, Mallorca, Villarreal, c'est terminé, score final 1-1. Et puis une rencontre vieille de 50 minutes, Bilbao qui reçoit Valence. Le score est de 0-0 en Allemagne, en Bundesliga, 33e journée. Hambourg reçoit le SC Fribourg et le score est de 3-2. Et on est dans le temps complémentaire à la fin de la rencontre. Du côté de la Serie A en Italie, Verona Como 0-1, c'est terminé. Hein. Cremonese face à Pise 3-0. La Fiorentina face à Gênes 0-0. Voilà pour ces quelques petites rencontre du côté de l'étranger. Oh, un petit coup d'œil également aux Pays-Bas en Eredivisie où Telstar reçoit l'Heracles Almelo. Le score est de 0-0, 36 minutes de jeu. Breda, Herenveen 0-0. Les Eagles face au PSV Eindhoven 1-1. Fortuna Sittard face à Zwolle 1-0. Feyenoord AZ Alkmaar 0-1. Le FC Twente face au Sparta Rotterdam 0-0. FC Groningen face au NEC Nimeg 0-0, le SBV Excelsior face à Volendam 0-1 et enfin l'Ajax Amsterdam face au FC Utrecht 0-0. Donc tout cela après 38-39 minutes de jeu, c'est toujours 0-1 entre l'Antwerp et le Sporting de Charleroi. On y retourne le long du terrain dans quelques secondes.
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1: Et la 7e journée de play-off en Jupiler Pro League en play-off 2. L'Antwerp reçoit le Sporting de Charleroi 0-1. Eric Libois.
0: Ouais, 65 minutes de jeu, ça s'excite un petit peu ici parce que Romsas voulait faire sortir ce ballon, le laisser sortir en tout cas à son avantage et puis il a été poussé par Dame Foulon. Il a réussi à reprendre ce ballon, ballon frappé de la deuxième ligne mais directement dans les bras du gardien local. Et avant cela, il y avait une belle percée et infiltration de Romsas qui vient donc de remplacer Bernier. Ce match donc prend un petit peu de volume à défaut d'étoffe. Et le ballon maintenant du côté de Parfait Guillagon qui va chercher Van den Kerkhove alors que Ouzou est au sol. Il y a eu un petit geste là-bas de mauvaise humeur de la part de Vincent Janssen. Et voici le carton pour Vincent Janssen qui est venu se venger là-bas pour une échauffourée précédente. C'est ce qu'il explique à l'arbitre Verbeek. Et c'est le deuxième carton pour l'Antwerp aujourd'hui après celui de Prat. Il y en a eu un du côté de Charleroi avec Blum et on rappelle que Bernier mais qui est sorti maintenant et Ouzou qui était au sol victime de la poussée de Janssen sont les menacés de Charleroi. Donc Ouzou doit faire attention pour le match de Westerlo de la semaine prochaine à suivre tout à l'heure à 19h15. Genk Westerlo, les deux deuxièmes à 3 points du standard et si Charleroi confirme son succès ici, eh bien, ils seront 3 deuxièmes et Charleroi pourrait faire la bonne affaire de ce week-end avec voilà justement Guillaume.

0: Gond, avec Schedler qui hésite à frapper, le ballon ne part pas et finalement l'occasion s'envole. Mais on revient ici avec le mauvais contrôle des Anversois. Nzita, une fois de plus, qui en fait trop nonchalant. Dommage. Ballon perdu avec Fulo maintenant, avec Teupens qui est à la lutte avec Kevin Van den Kerkhoff. Il revient s'appuyer sur Dennis Pratt. 67 minutes de jeu. On entame donc le quatrième quart de la rencontre ici. Et ce score de 0-1, quatrième succès d'affilée pour Charleroi ici en terre anversoise. Si on tient compte des joutes entre les deux équipes. Et puis on va partir sur un 10 sur 12 aussi. Hein. Avec trois succès d'affilée aujourd'hui, et puis deux fois 2-0 contre Genk et contre Louvain. Et puis avant cela, il y avait un match nul contre Genk lors du déplacement là-bas dans le Limbourg. Et donc on efface ainsi le mauvais allumage dans ces playoffs 2. Ce qui va peut-être au final, on verra bien, attiser quelques regrets. Charleroi qui est toujours une équipe motivée pour les playoffs 2, qui avait mal entamé tout cela cette année-ci, et à l'inverse le Standard qui lui n'en touchait pas une depuis 3 ans, pas la moindre victoire, est en train d'aligner les succès et de faire la course en tête avec ce petit brin de réussite aussi qu'il faut évidemment pour aller chercher la réussite. Alors qu'il y a deux changements qui se profilent du côté de l'Antwerp, le ballon chez Van den Kerkhoff avec Bloom Camara, qui n'a pas perdu un seul ballon aujourd'hui, mais qui en a gagné pas mal aussi. Hein, avec Guiagon, il y a un appel de Nzita là-bas côté gauche. Avec, s'est trompé de pied. Romsas, Napoléon s'est trompé. Et il se rachète puisqu'il vient chasser ce ballon maintenant. Il y aura deux changements du côté de l'Antwerp avec les montées au jeu de Benitez et de Adekami. Benitez est un médian contrôleur et puis Adekami est un joueur de percussion, d'infiltration. Donc on va tenter de mettre des idées, de la fraîcheur et surtout du poids offensif dans cette équipe de l'Antwerp. On joue tout pour le tout évidemment pour revenir au score. C'est toujours possible avec maintenant Valencia qui j'imagine va être la victime de ce double changement, avec un centre tir ici de Janssen, un ballon qui allait très haut, très tendu en direction de Giraud Kerk, mais une belle détente de Momo Kone, le gardien qui depuis quelques semaines et presque mois a donc repris sa place ici dans l'équipe de Charleroi, à l'époque encore Dans Cornelis, alors que lors du dernier déplacement, dernière visite de Charleroi ici à l'Antwerp, c'était encore De La Vallée qui jouait, on s'en souvient. Et voici la sortie de Teupens, le jeune Teupens. Et c'est Dennis Pratt qui s'en va également. Donc Valencia, je me suis trompé, reste sur le terrain. Tiens, il y a aussi Scott qui s'en va là-bas. Non, Scott, c'est pour aller ramasser une bouteille. Alors qu'il y a un joueur de Charleroi qui est au sol, le staff est occupé. Et donc le match est à nouveau interrompu. 70 minutes de jeu, toujours 0-1 pour Charleroi dans un match décidément très haché.
1: Merci Eric. On va s'écouter un peu de musique si vous le voulez bien. Voici les BTS sur Vivacité dans Vivasport avec Swim.

0: BTS avec Swim sur Vivacité. Et on retourne.
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0: J'attendais le petit jingle et la voici. Et on retourne du côté de l'Antwerp. Antwerp Sporting de Charleroi, Eric de Libois. C'est toujours 0-1.
2: Ouais, c'est toujours 0-1. Le public qui s'excite un petit peu parce qu'effectivement, ben, on sent qu'il y a une volonté de revenir, qu'il y a des impulsions offensives, mais c'est toujours aussi chaotique. Et puis surtout, on s'énerve aussi parce que les Carolorégiens ferment la porte, durcissent un petit peu le jeu. Et le casse aussi avec blessures ou des simulations en répétition et des changements maintenant. De nouveaux changements avec Fluke qui monte, de même que le jeune prodige Khalifi en remplacement de Titraoui, l'auteur du but, et de Parfait et Guiagon. Donc l'entrejeu est solidement renouvelé ici, puisqu'on rappelle que Ramsas est venu remplacer Bernier il y a quelques minutes également. Donc il faut garder l'équilibre ici, alors que il y a eu un contact entre Kerk et Ouzou. Ouzou se tord de douleur. On est en train de parler à l'arbitre via l'oreillette. Ouzou se relève. Et à mon avis, Kerk, qui est un petit peu de la même école que Janssen, ne s'est pas gêné pour faire traîner son pied là-bas, alors que le ballon était complètement de l'autre côté. Attention, Janssen qui va se retourner et Koné qui sort. Toujours 0-1. Et qu'est-ce qui va monter là-bas du côté de l'Antwerp? Bah oui, c'est Geoffrey Romans qui va gratter ses premières minutes depuis pas mal de temps. 0-1 donc ici, avec Fluke côté gauche à la place de Guiagon. Et le petit Khalifi qui est venu remplacer le petit de taille également, Titraoui. Titraoui est un Algérien, Khalifi est un Marocain. Jeune joueur, offert en matière de conservation du ballon, mais tout petit format. Champion du monde avec le Maroc des moins de 20 ans en octobre dernier au Chili, avec d'ailleurs notamment Ali Mamar et un autre Marocain du Sporting d'Anderlecht. Il y a quelques bonnes pépites en Belgique, mais ça vaut aussi pour l'équipe A du Maroc, hein, qui est en train de, non pas naturaliser, puisque les Belgo-Marocains, les jeunes Belgo-Marocains de Belgique ont le choix et la double nationalité possible, hein. Et ils sont en train d'attirer pas mal, évidemment, de bons joueurs. C'est également le cas des binationaux belgo-congolais, notamment Mokyo, le joueur de l'Ajax, qui a choisi désormais d'évoluer pour le Congo. Le ballon en retrait du côté de Koné, alors qu'il y a deux joueurs au sol. Il y a Kevin Van Kerkhoff et il y a, je pense, également Dame Foulon du côté de l'Antwerp. Un match très haché, hein, je vous le disais, il y a de l'enjeu évidemment, on lutte pour les points, mais il y a aussi pas mal de confusion, de manque d'inspiration, de maladresse. Les Carolo ne veulent rien lâcher, c'est logique, c'est un match important, on l'a dit, trois points qui vont les mettre sur orbite dans le rôle du chasseur derrière le standard, avec encore 9 points à fournir, 3 points de retard, tout est jouable encore évidemment. Et le football ballon qui reprend un petit peu des couleurs dans ces playoffs 2. Et voici Romans qui est monté au jeu en remplacement de Tsunashima. Et donc on change de dispositif puisque Tsunashima est un défenseur. C'est Benitez qui va reculer dans la défense à 3 et Romans qui vient se loger dans l'entrejeu. C'est un numéro 10 avec son joli pied gauche. On espère pour lui qu'il a retrouvé sa patte. Formé à l'Antwerp, ses parents tenaient un café ici à côté et puis il est parti à Malines, 2-3 ans, puisqu'il n'avait pas sa place ici à l'Antwerp. Et le revoici, l'enfant du pays, de retour au Bozeuil. Le jeu qui reprend maintenant. 77 minutes de jeu. Ballon dégagé par Koné directement sur l'épée de Benitez. Avec Scott. Adekami qui vient de monter au jeu. Qui va centrer, c'est très mal fait, directement derrière le but de Koné qui en profite pour se pendre à sa barre transversale, comme si ce ballon allait passer au-dessus de son but, mais même pas. Ce ballon est allé directement dans la tribune, donc pas de danger pour le gardien ivoirien de Charleroi. 77 minutes de jeu. 0-1 donc, avec trois changements déjà effectués par Mario Konen du côté de Charleroi. Deux possibilités encore. On voit des joueurs comme Colassin, comme Boukamir et comme Gaudin s'échauffer là-bas le long de la ligne, alors que du côté de l'Antwerp là aussi ils sont 3 ou 4 et que là il reste encore comme possibilité, il en reste 2 puisque de fait Hermans, Benitez et Camille sont montés au jeu. 5-3 égale 2 avec Lewin Blum qui a été jauni tout à l'heure. Kevin Van den Kerkhove, ce ballon qui reste dans les pieds de Carole Régien et les Anversois totalement privés de vivre. Déjà quand ils ont le ballon, ils n'ont pas forcément l'inspiration. Mais ici, Charleroi joue vraiment dans son module préféré, le contrôle. Avec cette qualité technique qui, quand on met nos scores, permet évidemment de conserver ce ballon avec de la confiance, avec Khalifi maintenant qui va chercher Nzita. Il n'a même pas de pressing du côté des Anversois qui n'y croient plus, hein, clairement. Un long ballon ici récupéré par Adekami avec Roman, ses premières touches de balle directement. Les vivas du public, on sent bien, on le voit, on l'entend. Ce joueur-là est un chouchou du public local avec une déviation de Schedler qui n'est pas en réussite. Ballon récupéré par Valencia avec Van Elden maintenant. Van Elden en direction de Foulon qui va devoir courir. 79 minutes de jeu. Et Austin, le coach, qui demande à ses joueurs de monter, de monter. Mais on sent un manque patent de confiance chez ses Anversois. Qui donc peuvent déjà, si le score ne change pas, préparer leur valise. Puisqu'ils seront désormais à 6 points de la tête du classement. Alors qu'il ne restera plus que 9 points à distribuer pour chaque équipe. Et que surtout, il y aura 4 équipes devant eux. Les Anversois, il n'y a que Louvain qui est derrière. Louvain qui, si je ne m'abuse, n'a pris qu'un point. Sur 21, c'est quand même... ce qui s'appelle balancer une compétition, même si on sait évidemment que les playoffs 2 ne motivent pas grand monde. Avec Camara qui joue avec Schedler, mauvais contrôle, récupération aussi de Scott qui n'arrive pas à rester sous ses quilles. Avec Benitez maintenant qui va chercher Adekamini qui n'a pas compris, le contrôle se mêle à nouveau. Ouzou qui a été balancé là-bas par Kerk qui n'est pas content, il réclame l'intervention du juge assistant. Il y a un carton jaune pour Romsas. Deuxième carton pour un Carole Régien. Décidément, j'ai une chouette anversoise dans la gorge. Je vais donc vous rendre l'antenne quelques instants, le temps qu'elle s'envole là tout de suite.
3: À tout de suite, Eric. Eh bien, on va s'écouter un peu de musique, hein, si vous le voulez bien. Voici Tame Impala avec Dracula. Il est 17h42.

0: Dracula sur Vivacité, c'était Dracula.
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0: Il reste moins de 10 minutes dans cette rencontre entre l'Antwerp et le Sporting de Charleroi. Éric Libois, c'est toujours 0-1 pour Charleroi.
2: Ouais, mais ça pourrait changer parce qu'il y a une intervention de l'arbitrage vidéo avec un check pour un penalty possible parce qu'il y a eu un pied baladeur là-bas de Nzita sur la cheville de Valencia. Ils étaient en duel. Valencia tentait de perforer là-bas du côté et le penalty est accordé du côté droit. Et c'est vrai que dans la course, il y a un contact entre les deux pieds, pas forcément volontaire de la part de Nzita, mais en tout cas, clairement, il a empêché le joueur équatorien d'aller au bout de son idée, de son action. Et donc le pénalty, qui n'avait pas été accordé par M. Verbeek, il a été rappelé à l'ordre, peut-être pas à l'ordre, mais en tout cas à l'écran, par son VAR. Et donc le pénalty est accordé, possibilité pour Janssen de mettre ce ballon au fond des filets. Et ce ne sera pas Janssen, ce sera Geoffrey Evermans, d'où évidemment l'ovation il y a quelques instants. Benzita qui a le visage et la mine sombre. Koné qui se fait briefer par l'arbitre principal de la partie. Schneider qui donne des indications sur la manœuvre de tirer de Evermans. Keita qui vient également s'en mêler. Et Romans qui reste dans sa bulle, dans sa concentration, dans son focus et qui va maintenant frapper pour égaliser éventuellement. 86 minutes de jeu, et Romans face à Koné, le ballon va au fond, non ! Le ballon est allé sur la barre transversale et a rebondi devant la ligne. Il n'y avait pas d'effet contraire, c'est très clair, on va revoir ça ici. Évidemment, et Romans réclame, prétend que ce ballon a franchi la ligne. Ce ballon était admirablement tiré, à la fois puissant, précis, en pleine lucarne, mais il est venu frapper la barre transversale de Koné. Et donc, ben voilà, c'est ce qu'on dit souvent. On fait la fête quand on a un pénalty, mais des pénaltys, il faut encore le mettre au fond. Et ce n'est pas le cas. Avec un coup de coin maintenant d'Adekami, il faut rester concentré du côté de Charleroi et ne pas céder à l'euphorie. La tête de Van den Kerkhove et le ballon qui va directement hors des limites de jeu, alors que Colasin attend depuis une demi-heure de pouvoir monter. On nous remontre ici le pénalty. Superbement frappé par Evermans avec Koné qui avait choisi de bon côté, mais ce ballon rebondit 30 cm devant la ligne et revient dans le jeu. Voici Colasin qui monte au jeu en remplacement de Van den Kerkhove, et du côté de l'Antwerp, la sortie de Dirix et la montée au jeu de Gérard Van de Place. Colasin qui va donc évoluer sur le côté droit devant Blum. On ne change pas le module. Colasin qui aura été mis à toutes les sauces cette saison. Il nous le disait après un match il y a quelques semaines. C'est vraiment une saison à oublier au plus vite pour moi. Je voulais jouer, être titulaire. Ça a été trop rarement le cas. Il a évolué comme deuxième attaquant, comme numéro 10. Chaque fois qu'il montait au jeu, il a marqué l'un ou l'autre but quand même. Mais ici, il monte au jeu donc comme médian droit. Dans un entrejeu renforcé avec Valencia, l'homme qui a forcé le penalty, qui tente de forcer le passage aussi, mais le ballon n'est pas passé avec Khalifi, avec Schedler à la lutte avec Van Elden. On s'arrache le maillot et Schedler qui est content parce qu'il a obtenu la faute alors qu'il pensait qu'on sifflerait contre lui, et il est par terre, il est en train de se réjouir tout seul là-bas de manière particulièrement extravertie. Il voulait passer et c'est vrai que Van Elden l'a complètement déshabillé. Et Charleroi, qui est donc verni aujourd'hui. La réussite est importante aussi pour les audacieux et les équipes ambitieuses, bien sûr. 88 minutes de jeu. D'ici quelques instants, on en sera plus sur le temps complémentaire. Et donc ce pénalty loupé par Evermans. Enfin, on ne peut pas dire qu'il était loupé, parce que franchement, il l'a tiré quasiment parfaitement. Mais il n'était pas verni. Koné avait choisi le bon côté, mais ce ballon était tellement puissant, tellement bien placé, que c'était impossible à contrôler. Mais ce ballon a donc rebondi devant la ligne. Colasin qui rate sa passe ici. Il voulait joindre Patrick Flucke. Ballon récupéré avec Valencia. Il revient ici fermer la porte Antoine Colasin. C'est bien joué avec Camara, une fois de plus, qui a fait un match absolument énorme aujourd'hui. Janssen qui, lui, passe à côté de son sujet. Il a voulu alerter dans la profondeur Scott, mais il y avait Keita qui ne quitte plus l'équipe depuis des mois. Cette défense est bien en place. avec Kerk qui veut dévier, mais Scott n'avait pas compris. Il y a nouveau Camara qui redégage. Attention à cette récupération. Est-ce qu'il y a Bermans qui peut frapper à distance? Il lève tout cela pour Janssen qui fait un mauvais choix et qui donne ça directement à Lewin Blum qui évidemment s'en félicite. On repart ici avec le dernier rush des Anversois avec Adekami, le retour de Colassin qui met son pied, qui arrache ce ballon, qui est maintenant Duchamp qui peut avancer, prendre des mètres comme on dit. Il glisse ce ballon gentiment pour Blum qui doit lui rendre, il ne le fait pas. C'était Romsas plutôt. Et une faute commise par Hermans juste devant le banc, car le régime avec Mario Konen qui fait les 100 pas et qui n'arrête pas de dire à ses joueurs de calmer le jeu, de gagner du temps et de rester focus évidemment. Dans 10 secondes, ce sera la fin de la partie en termes de temps réglementaire évidemment. On verra pour les ajouts. Avec Koné, attention à Koné, s'il continue à traîner, il va se prendre un carton. Et voici le carton. Il a tellement traîné, Momo Koné, vous me direz, il s'en fiche. Il a donc pris son carton. On joue. Et ouais, on ajoutera quand même 6 minutes. Hein. C'est quand même pas rien, 6 minutes. Et même le team manager maintenant de l'Antwerp qui vient lire son fait au quatrième arbitre. Il y a beaucoup de tension dans cette fin de partie, pour une partie qui, franchement, n'a pas volé très haut, c'est le cas de le dire. Avec Colassin, la touche de balle, toujours veloutée de l'ancien directoire, en tout cas en formation. Mais le ballon n'est pas arrivé avec Hermann, extérieur du pied. Ça arrive du côté de Van den Plas. Le voici avec Valencia maintenant. Pied gauche, côté droit. On appelle le ballon. Très mauvaise balle ici. Récupérée par Colassin qui va chercher une faute, je pense. Voilà, c'est bien joué. Et on continue à gagner du temps. Et cette bonne guerre, bien sûr. Alors qu'on termine maintenant la première minute du temps complémentaire, 91 minutes de jeu. Et toujours l'avantage, Carole Origien. Avec maintenant Nozawa, le gardien nippon, qui regarde. Il donne tout cela à Foulon, mais ça se passe très très bas sur le terrain. Pour l'instant, pas de danger pour les Carole Origien, puisque le ballon est toujours dans la défense anversoise et dans leur camp, avec maintenant Benitez qui va taper un long ballon à l'aveugle en direction de Janssen. Attention à Van den Plas. La défense Carole Origien est évidemment repliée. On revient avec Hermans, toujours ce joli pied gauche. Valencia. On va laisser passer ici pour Benitez avec Foulon. Et Benitez doit reculer jusque dans le rond central parce qu'il y a un bon travail effectué par le tandem Fluke et Schedler. Schedler n'a pas été souvent au ballon, mais il a bossé. Il a fatigué les défenseurs en faisant les écrans avec son gabarit, évidemment, en les fatiguant. Valencia maintenant, ne pas laisser tirer Romance de loin, évidemment, avec Adekami. Côté gauche, en duel avec Colassin. Colassin qui fait une très bonne rentrée. Colassin, il met son pied, il gagne pas mal le duel et il est applaudi par son coach, Mario Konen, qui... comme une pile électrique, hein. Il bouge dans tous les sens et il sent que le 10 sur 12 est proche. Avec maintenant, comment s'appelle-t-il, Van Elden pour Valencia. Et le temps avance évidemment, 17h54. Je ne sais pas si on pourra aller au bout. Ouais. On devrait terminer cette rencontre à 57,5. Je ne sais pas si ce sera compatible avec évidemment les écrans publicitaires chez nous.
3: Oh, ça devrait aller. Ah. Ça devrait aller.
2: Allez.
3: Professionnel.
2: 0-1 toujours, ce but de Titraoui qui depuis longtemps a été remplacé au profit de Khalifi. Et on l'a dit, Charleroi en mode gestion, en mode contrôle, qui a imposé sa maturité, sa maîtrise technique et qui a profité aussi, il faut dire les choses comme elles sont, du manque d'inspiration totale de cette équipe de l'Antwerp. Mais faire déjouer une équipe, la rendre mauvaise, est aussi un talent, alors que Colassin a pris un coup là-bas de Foulon. Et lui est un véritable boxeur sur crampons. Hein. Il va dans tous les duels. Colassin se relève. Hein. Ces deux-là se sont connus en formation chez les jeunes à Anderlecht. Et Colassin se relève. Le regard est un petit peu noir. Ballon du côté de Ouzou. Alors que pour une fois, Mario Konen a les mains dans les poches. Le temps de le dire, évidemment. Il se croise les bras et il repart dans un mouvement de 100 pas. Alors que le ballon était destiné à Schedler. Le ballon n'est pas sorti, récupéré par Van Elden. Le voici avec Benitez. Il le bloque Carole Régien qui recule. Forcément, les Anversois avancent, mais sont toujours dans leur camp avec le ballon. Erman, on est toujours à 50 mètres de la cage de Koné qui n'est même pas dans ses 6 mètres. Il est attentif. Il reprend sa place maintenant avec Scott côté droit. Il tente de déborder Camara, mais qui est infranchissable aujourd'hui, qui met son pied. Et ce sera un coup de coin. Le troisième coup de coin pour l'Antwerp aujourd'hui. Mais attention, restez attentifs jusqu'au bout. Dans 4 minutes et 20 secondes de jeu. Le temps avance, évidemment. Et Nozawa, le gardien nippon, qui lui aussi maintenant joue les Sinan Bolat, monte pour ce dernier coup de coin avec Hermans, la tête de qui ? La tête de Van Elden, mais le ballon qui passe un bon mètre à côté, sans puissance. Tout le monde l'a laissé filer ce ballon, l'a regardé tomber comme un fruit mûr ou même quasiment blé tombe d'un arbre. Alors qu'il y a un joueur de l'Antwerp qui souffre de crampes maintenant, c'est le plus mauvais moment pour eux évidemment. On va donc encore ajouter, j'imagine, une petite minute aux 6 minutes de Rabiot. Comme dirait Adrien. 95 minutes de jeu. 0-1, toujours ce score et ce but de Titraoui qui va valoir de l'or hein, dans l'optique d'un retour vers les sommets des playoffs 2. On l'a dit, Charroi va revenir à 3 unités du standard. Avec Hermans maintenant qui tape ce ballon dans le paquet. La tête de Romsas, tout le monde défend. Attention, attentif jusqu'au bout. Le retour de Blum qui met sa tête juste devant Adekami, il était temps. Et Romsas maintenant, tout le monde vient tirer sur la même corde. C'est le moins, vous me direz. Ballon redégagé. Et sorti devant le nez de Schedler. 95 minutes et 45 secondes de jeu. Encore 1 minute 30 au bas mot. Et puis on saluera la quatrième victoire d'affilée ici en terre anversoise pour les 4 derniers déplacements. Des Carole Régien qui décidément sont très inspirés ici au Bozel avec le retour ici de Foulon qui a touché le ballon, mais franchement moi je me demande où il a vu qu'il avait touché le ballon et c'est terminé l'arbitre ne va même pas jusqu'au bout. C'est terminé la victoire ici de Charleroi grâce au but de Titraoui. Charleroi qui revient à toute berzingue vers les sommets de ses playoffs 2, 0-1 le score final.
0: Merci Eric, vous voyez que vous avez eu le temps de terminer cette rencontre.
2: Ben voilà.
0: Merci. Ben, la suite hein, de ces playoffs 2 à 19h15, Genk Westerlo à suivre au but par but ce soir sur Vivacité, sur Viva Sport. Et puis à 18h30, à vivre en direct, l'Union Saint-Gilloise qui reçoit le KV Malines. C'est Maxime Berger que vous allez retrouver pour la suite de votre soirée sport, Viva Sport. Et puis juste après, complètement foot sur le coup de 20h20 à l'issue donc de cette rencontre entre l'Union Saint-Gilloise et le KV Malines. Tout de suite, c'est le journal de 18h avec Anne Goderno. Passez une excellente soirée, belle fin de week-end, à très vite.
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8: Vous écoutez RTBF Vivacité, il est 18h, on s'informe tout de suite avec Anne Goderno.
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7: Madame, monsieur, bonsoir. Détention, des agressions, des détenus qui dorment sur des matelas. Il y a grève demain dans les différentes prisons du pays. Pour les syndicats, il n'y a plus une minute à perdre. L'Iran annonce avoir répondu à la proposition américaine visant à mettre fin au conflit au Moyen-Orient. Entre-temps, le Koweït et les Émirats arabes unis ont rapporté des attaques de drones. Des centaines de cyclistes dans les rues de Bruxelles pour réclamer notamment une ville à hauteur d'enfant. C'était ce dimanche la Kidikalmas. On vous explique le principe. Trois gardiens de la prison de Nivelles blessés par un détenu hier soir. Une agression de plus, serait-on tenté de dire, tant le climat est tendu dans les établissements pénitentiaires du pays. Demain, ce sera d'ailleurs grève générale. Le personnel entend mener une action contre la surpopulation carcérale, la charge de travail élevée et l'agressivité qui ne cesse d'augmenter. Martin Collier a recueilli le témoignage d'un gardien de la prison de Haren qui a souhaité garder l'anonymat. Il a été 8 mois en incapacité de travail après une agression.
9: Il a claqué la porte métallique sur mon genou et m'a lancé son téléphone fixe en ma direction. Maintenant, je ne sais pas me plier à 100%, je ne sais plus rester à genoux, je ne peux plus faire les sports que je pratiquais, genre le paddle, c'est impossible, j'ai trop mal. Le basket aussi, je ne peux plus, le foot, à part la natation. Et même quand je nage, on va dire une demi-heure, j'ai mal, je m'arrête. Donc le sport, pour moi, c'est un peu éliminé à cause de cette agression.
10: Est-ce que c'est fréquent, ce type d'agression ?
9: Malheureusement, oui. C'est genre le détenu, il s'énerve, soit il crache, ou alors il s'énerve encore une fois, il met des coups de poing aux collègues. Dernièrement, j'ai encore une collègue qui a perdu un morceau de sa dent dû à une agression. Il y a beaucoup trop d'agressions dans toutes les prisons, malheureusement.
7: Pour les syndicats, ces problèmes structurels doivent être traités de toute urgence. Dans l'actualité internationale, il était attendu depuis plusieurs jours. L'Iran a transmis sa réponse à la proposition américaine visant à mettre fin au conflit. Alors, on ne connaît pas encore le contenu de cette réponse transmise au Pakistan. Mais le président iranien a prévenu que négociation ne signifie pas capitulation. Daniel Fontaine, dans le Golfe et dans le détroit d'Hormuz, la tension reste palpable.
11: Oui, plusieurs incidents ces dernières heures indiquent qu'on est encore loin d'un retour à la normale. Un navire de marchandises a été attaqué par un drone au large du Qatar. L'incendie a été rapidement éteint. Et puis des attaques de drones ont également eu lieu au Koweït et aux Émirats Arabes Unis. Des incidents limités donc, mais qui entretiennent la tension. En revanche, pour la première fois depuis le début de la guerre, un méthanier destiné au Pakistan a pu traverser sans encombre le détroit d'Hormuz. Les autorités iraniennes ont prévenu que tout navire souhaitant franchir le détroit doit obtenir leur autorisation préalable. Et les pays appliquant les sanctions américaines contre l'Iran rencontreront des difficultés. Téhéran a précisé que sa réponse à la proposition américaine se concentre sur la fin de la guerre sur tous les fronts, y compris au Liban. L'armée israélienne a encore multiplié ces derniers jours les bombardements au Liban, faisant des dizaines de morts. La pression internationale s'accentue pour obtenir une fin rapide à ce conflit qui perturbe fortement le marché mondial de l'énergie.
7: Merci Daniel. Eux, ils sont sur le chemin du retour, les deux passagers belges qui se trouvaient à bord du bateau de croisière concerné par des cas d'antivirus sont dans l'avion qui les ramène à la maison. Leur arrivée à l'aéroport d'Eindhoven est prévue vers 21h. Ils seront ensuite transférés à l'hôpital universitaire d'Anvers pour une évaluation médicale. La reine Mathilde entame aujourd'hui en Turquie sa première mission économique à la tête d'une importante délégation politique et d'entreprise. L'objectif de cette mission, c'est de renforcer les relations économiques et de poursuivre un partenariat durable avec ce pays stratégiquement situé entre l'Europe et l'Asie dans une région qui est sous tension. La Turquie est un partenaire important pour la Belgique. À Istanbul, notre envoyé spécial Daniel Walter.
12: À peine arrivée, la délégation a pris la direction de la banlieue d'Istanbul pour rejoindre le QG de Baykar. Dans les années 80, l'entreprise concevait des moteurs de voitures. Aujourd'hui, elle est leader mondial des drones de combat, dont les célèbres Bayraktar vendus en nombre à l'Ukraine. Cette première journée donne le ton. Il faut désormais compter avec l'allié turc, membre historique de l'OTAN, pour développer les partenariats, surtout dans le domaine de la défense. L'an dernier, le pays a exporté pour 10 milliards de dollars d'armement. Un marché colossal avec les retombées économiques que cela comporte. C'est ce qui intéresse aussi ministres et patrons présents. Véritable pont entre l'Europe et l'Asie, la Turquie s'est imposée au fil des années comme partenaire stratégique incontournable. Les échanges bilatéraux entre les deux pays avoisinent les 8 milliards par an. même si personne ne conteste que la Turquie du président Erdogan évolue vers un régime autoritaire avec l'arrestation de nombreux opposants, l'approche pragmatique des affaires sera ici privilégiée.
7: Et vous l'avez compris, la reine Mathilde ne voyage pas seule. Quelques 200 entreprises sont du voyage, ainsi que plusieurs membres du gouvernement fédéral. Une entrevue avec le président Erdogan est également au programme. À Bruxelles, vous aurez peut-être croisé un grand peloton composé de cyclistes de tous les âges. C'est la Kidikal Mass, la déclinaison familiale de la Masse Critique, ce rassemblement de cyclistes qui revendiquent d'avoir leur mot à dire dans les politiques de mobilité. Au programme cet après-midi, il y avait une balade festive de 5 km dans la ville. Tout de suite, le reportage de Barbara Boulet.
13: Du soleil, de la musique, quelques centaines de participants sur la ligne de départ, parmi eux Ernest et son frère Emilien.
14: On va faire un petit tour, pas très long, c'est chouette parce que du coup, on est en groupe, il y a de la joie et de la bonne humeur.
15: On est tout seul, la voiture, elle nous pousse un peu pour nous dépasser, tandis que si on est 100, c'est nous qui dépassons la voiture.
13: C'est le principe ici, être en groupe pour prendre du plaisir et se faire entendre. Laetitia serait coordinatrice.
16: Nous, on veut en fait à long terme que les enfants puissent rouler eux-mêmes. Parce que l'âge où on roule tout seul, il n'arrête que d'augmenter. Moi, quand je faisais du vélo, j'avais 12 ans, mais maintenant l'âge de rouler en autonomie est déjà presque à 17 ans. Donc il faut redonner la chance aux enfants de pouvoir se déplacer à vélo eux-mêmes.
13: Le peloton qui s'élance est multicolore et multiforme. Il y a des tandems, des petites remorques et même un mini vélo cargo pour enfants. Timothy, lui, est venu avec son cyclopousse, comme il dit, qui lui sert à véhiculer des personnes âgées.
17: Peu importe si on est plus jeune ou plus âgé, si on a toutes ses facultés, si on est à mobilité réduite, si on est aveugle, si on est sourd, tout le monde doit pouvoir se déplacer.
13: Les participants réclament plus de pistes cyclables isolées, des parkings vélos et des abords d'écoles sécurisés.
7: Et cet événement s'inscrit dans une dynamique internationale. Des mobilisations comparables se déroulent dans d'autres villes, dans de nombreuses villes à travers le monde. En parlant de vélo, le Français Paul Magnier a remporté sa deuxième étape du Tour d'Italie en 3 jours. Il s'est imposé au sprint dans les rues de la capitale bulgare, Sofia. Au classement général, l'Uruguayen Thomas Silva conserve le maillot rose. Le peloton prend à présent la direction de l'Italie. Demain, ce sera une journée de repos. Thierry Neuville, lui, a remporté son premier rallye de l'année. Il s'est imposé au WRC du Portugal. Le pilote belge a profité d'une crevaison de Sébastien Ogier dans l'avant-dernière spéciale pour passer devant. On écoute la première réaction de Thierry Neuville.
18: Mais je pense que celle-ci, c'est une victoire qu'on avait réellement besoin pour nous, Martin et moi, mais aussi pour l'ensemble de l'équipe. On est à nouveau capable de gagner et encore capable de gagner. Alors qu'on aurait pu douter depuis un moment, hein. On sait que Hyundai n'a plus gagné. Mais de nous retrouver ici sur la plus haute marche du podium, avec à la fois une performance tout au long du week-end. On n'était pas largué, on était là, on jouait la victoire à coups de seconde tout au long du week-end. Et c'est ça aussi qu'il faut retenir de ce week-end. Et c'est ça qui est extrêmement important pour la confiance pour la suite.
7: Une interview d'Olivier Gaspard. Au classement général, Elfyn Evans conserve la première place. Thierry Neuville est 7e, mais réduit l'écart. En football, la 7e journée des play-offs, la rencontre entre la Gantoise et Anderlecht s'est soldée par un match nul. Un but partout. Les Anderlechtois sont satisfaits du partage à la Gantoise avant la finale de la Coupe qui est prévue jeudi. Le match entre l'Antwerp et Charleroi vient de se terminer sur le score de 0-1. Charleroi poursuit ses excellents play-offs. Et puis à 18h30, l'Union Saint-Gilloise recevra Malines. Enfin, à 19h15, Westerlo se rendra à Genk. Merci beaucoup pour votre attention. Je vous souhaite une excellente fin de week-end.
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8: Dans quelques instants, le journal des sports, mais d'abord un point mobile info, vos conditions de circulation avec Armel Delmel. Salut Armel, ça ralentit. Bonsoir. Sur la E19.
20: Et exactement, c'est dans cette travaux à hauteur de Nivelles. Vous perdez pour le moment une bonne demi-heure en direction de Bruxelles. Et puis sur le ring de Bruxelles, vous êtes toujours ralenti en direction de Zaventem. Si vous venez de Macquelon, il vous faut ajouter 15 minutes à votre temps de parcours. Et si vous venez de Woluwe-Saint-Etienne, c'est 10 petites minutes qu'il faut ajouter à ce temps de parcours.
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8: Et le condensé de l'information sportive avec Jérôme Elguers. Bonjour Jérôme.
0: Bonjour ou bonsoir Maxime, on ne sait jamais à 18h.
8: Exactement, on commence avec vous, avec le football. Analyse du partage Anderlechtois, préface de l'Union, mais priorité au résultat chaud. Anderlecht contre contre Charleroi, ça vient de se terminer.
0: Oui, et sur une victoire du Sporting de Charleroi, 0-1 sur la pelouse anversoise. Éric Libois était au commentaire de ce match il y a quelques minutes encore et il nous en fait un joli résumé.
2: Charleroi a toujours l'espoir de remporter ses playoffs 2. Il a remporté à l'Antwerp son troisième succès sous les quatre derniers matchs, confirmant son retour en forme du cycle actuel sous le coach Mario Konen. Charleroi n'a jamais tremblé dans ce match face à des Anversois encore traumatisés par le 0-5 encaissé face au Standard il y a 8 jours. Charleroi en mode gestion, en mode contrôle donc, et dont le but victorieux est tombé juste avant la mi-temps d'une frappe sèche des 30 mètres de Titraoui. La chance également du côté des Carolo qui à 3 minutes du terme voyait un pénalty anversois d'Eromans repoussé par la barre transversale. Un succès qui permet aux Zèbres de revenir à 3 unités du Standard et de rêver encore à la première place de ces playoffs 2.
0: Oui, tout cela est provisoire dans ces Europe Play-Off puisque Genk et Westerlo doivent encore s'affronter à 19h15.
8: Oui, du côté des Play-Off 1, en début d'après-midi, le Sporting d'Anderlecht a partagé sur le terrain de la Gantoise un partout.
0: Grâce à un bon début de match et via un autobut, les Mauves menaient 0-1 après 10 minutes, mais la rencontre a basculé en fin de première période. 44e égalisation de Gand via Jean-Kévin Duverne. Dans le temps additionnel, l'Anderlechtois Mihailo Zvetkovic est exclu après une altercation et une mauvaise réaction. En supériorité, la Gantoise a dominé la seconde période, mais sans marquer 1-1 score final. Comment analyse-t-on ce résultat côté Anderlechtois ? Eh bien, on pose la question à Adriano Bertaccini.
3: Moi, personnellement, je le vois comme un très très bon résultat. Quand tu regardes le classement, vu les circonstances du match, prendre un point aujourd'hui, je crois que c'est le meilleur de ce qu'on pouvait faire aujourd'hui.
23: L'exclusion de Zvetkovic fait évidemment basculer toute la deuxième mi-temps qui conditionne tout le reste du match. Comment vous voyez cette exclusion de votre partenaire ?
3: C'est des choses qui arrivent. Malheureusement, il n'a peut-être pas eu le bon comportement sur la phase. Le défenseur, il joue bien le coup, il lui met un petit coup avant. Mais après, c'est des erreurs de jeunesse. Beaucoup de joueurs sont passés par là. Je crois que lui-même, il se rend compte là maintenant, à la fin du match, qu'il a été un peu trop loin. De toute façon, lui, c'est un très bon joueur. C'est un joueur super important pour nous. On ne doit pas le reprocher. On est une équipe. On perd ensemble, on gagne ensemble. Et aujourd'hui, on a montré que même à 10, on était soudés.
0: Interview Vincent Langendries, Anderlecht 4e, conserve ses 2 points d'avance sur Gand 6e. Prochain rendez-vous pour les Mauves. La finale de la Coupe de Belgique, jeudi contre l'Union.
8: Et l'Union, justement, qui affronte le FC Malines, ce sera dans quelques minutes.
0: Coup d'envoi à 18h30, avec le succès brugeois hier soir. Les Saint-Gillois ont 4 points de retard sur le club et n'ont pas vraiment droit à l'erreur. On rejoint le parc d'Uden où Manuel Jousse va commenter ce match. Manuel, on est d'accord, l'Union n'a pas vraiment le choix.
24: Non, pas du tout. Effectivement, bonsoir Jérôme. Avec la victoire de Bruges hier contre Saint-Tron, les 4 points d'écart. Alors on le sait, l'Union va aborder sa semaine décisive avec entre guillemets 2 finales. La finale de Coupe de Belgique jeudi contre Anderlecht et sans doute la finale du championnat dimanche prochain à Bruges. Mais en attendant, il faut évidemment battre Malines pour rester encore dans la course et préserver ce point de retard sur le club de Bruges. Malines qui a décroché son premier succès en play-off la semaine dernière et est encore en embuscade du Sporting d'Anderlecht pour la 4e place. Donc en cas de victoire aujourd'hui, les Malinois s'installeraient à cette 4e place. Donc ils ne viennent pas ici sans ambition. Alors la difficulté pour l'Union, on le sait, c'est de devoir évoluer aujourd'hui sans 3 pions essentiels qui sont suspendus. En l'occurrence, Burgess et McAllister en défense et Zorgan au milieu. Au rayon des bonnes nouvelles, il y a 2 retours en revanche dans le secteur offensif. Les renforts du mercato hivernal que sont Biondic et Zenelli. Et donc David Hubert va aligner l'équipe suivante. Skerpen dans les buts. Un trio défensif remodelé avec Sykes, Leysen et Silla qui avait évidemment provoqué un petit peu la défaite de la semaine dernière en commettant le penalty à la dernière minute. Dans l'entrejeu, Van de Peer, Schoofs remplaçant De Zorgan et Aitelaj, Khalaili et Guilherme sur les flancs et le duo d'attaque composé de Biondic et de Rodriguez. Donc grosse pression sur l'Union Saint-Gilloise pour ce match qui débutera à 18h30 et sera arbitré par M. Lambrecht. Ça tout à l'heure.
0: Emmanuel Jousse en direct du stade Marienne pour commenter ce match entre l'Union et Malines.
8: Et du côté de l'étranger, deux temps forts ce dimanche en Espagne et en Angleterre.
0: Oui, la Première Ligue tout d'abord où Arsenal joue en ce moment même à West Ham. Match évidemment important dans la lutte pour le titre. On joue depuis 42 minutes et le score est toujours de 0-0. Arsenal domine mais il n'a pas encore trouvé le but. L'autre temps fort de ce dimanche, ce sera ce soir en Liga espagnole à 21h, le Classico entre Barcelone et le Real Madrid. Une opposition toujours très attendue, mais ici, imaginez, c'est un match pour le titre. Si le Barça gagne ou partage face au Real, il sera sacré champion d'Espagne. Une soirée qui s'annonce aussi très particulière pour le coach de Barcelone, Hansi Flick, puisqu'on vient d'apprendre qu'il a perdu son père ce dimanche à quelques heures du match.
8: Oui, on bascule vers le cyclisme. Paul Magnier confirme sur les routes du Giro d'Italia. Deuxième victoire en trois jours pour le sprinteur français.
0: Oui, après avoir remporté la première étape vendredi, Magnier a récidivé aujourd'hui sur la troisième étape qui arrivait à Sofia dans la capitale de la Bulgarie. Sur une arrivée légèrement pavée et en léger faux plat montant, on pensait que Jonathan Milan filait vers la victoire, mais l'Italien a coincé et a été remonté par Paul Magnier. Milan est donc deuxième et Groenewegen troisième. L'Uruguayen Guillermo Thomas Silva conserve le maillot rose. Les coureurs vont maintenant quitter la Bulgarie pour rejoindre le sud de l'Italie et la Calabre. Pas d'étape demain donc, mais une journée de repos pour effectuer le transfert. Notons aussi qu'Adam Yates a quitté ce Tour d'Italie, victime de la terrible chute hier avec ce visage maculé de boue et de sang. Commotion cérébrale pour Yates, il a abandonné.
8: Autre course cycliste en France avec le Trobro Léon.
0: C'est en quelque sorte la version bretonne de Paris-Roubaix. Pas de pavé, mais de nombreux sentiers de terre et de gravier. Et là, c'est Filippo Fiorelli qui s'est imposé. Le coureur italien de la Visma Leasebike a devancé Alexis Renard et Lewis Haski. Et puis un autre Visma a levé les bras ce dimanche, c'est Wout van Aert. Et oui, il a remporté la Marly Grave à Valkenburg aux Pays-Bas. C'est une manche de Coupe du Monde de Gravel. C'était sa première compétition depuis sa victoire à Roubaix. Sur la route, il faudra encore attendre un petit peu pour voir van Aert puisqu'il reprendra au Tour Auvergne-Rhône-Alpes, l'ancien Critérium du Dauphiné. Ce sera début juin.
8: Les roues tournent pour Thierry Neuville. Cette fois, le sort ne s'est pas acharné sur le pilote belge qui remporte le WRC du Portugal.
0: Oui, et pourtant, ce n'était pas gagné. Sébastien Ogier était largement en tête de ce rallye, mais il a crevé dans l'avant-dernière spéciale. Neuville, qui était alors deuxième, en profite pour le passer et s'impose. 23e victoire de sa carrière en WRC, mais surtout la première cette saison. Alors, de bon augure pour la suite du championnat. On écoute Thierry Neuville.
1: Ouais, il faut se montrer ambitieux, c'est certain, mais il faut rester réaliste aussi à la fois. On se retrouve au Japon dans quelques semaines et on sait que l'asphalte actuellement est un gros point faible de la voiture et donc il faut s'attendre à un nouveau rallye difficile. Mais on a prouvé ce week-end que sur la terre, quand on se sent bien, quand la voiture performe, on peut gérer une course. Et c'est ça le mot-clé aussi, pouvoir gérer une course avec le matériel qu'on nous donne. Franchement, il n'y a pas eu de faute, pas d'alerte et tout se déroulait après notre plan.
0: Interview Olivier Gaspard au classement général. Elfyn Evans est toujours en tête. Neuville conserve sa 7e place mais réduit forcément l'écart. 58 points entre Evans et Neuville. Prochain rallye, Thierry l'a dit, au Japon fin mai. En moto GP, triplé Aprilia sur le Grand Prix de France au Mans. Jorge Martin s'est offert une folle remontée pour s'imposer. L'Espagnol n'avait plus remporté un Grand Prix depuis un peu plus d'un an. Il devance l'Italien Marco Bezzecchi et le Japonais Ai Ogawa. Marc Marquez est élu absent après sa chute de samedi dans la course sprint. Il doit se faire opérer pour une fracture au niveau du pied droit. Au championnat du monde, Bezzecchi est en tête mais avec un seul petit point d'avance sur Martin. En moto 2, le Belge Barry Baltus reste malheureusement dans sa spirale négative. Troisième chute en trois courses. Cette fois, le pilote namurois est frustré car il a été touché par un adversaire dès le premier tour et a été contraint à l'abandon.
8: En bref encore, le tennisman belge Alexander Blocks ne trouve pas la solution face à Alexander Zverev.
0: Oui, 10 jours après leur affrontement à Madrid, les deux hommes se retrouvaient à nouveau cet après-midi. C'était en 16e de finale du tournoi de Rome. Encore une fois, Zverev a dominé la rencontre. Victoire 6-1, 6-4 pour le numéro 3 mondial. Blocks a été abandonné par son premier service et semblait un peu émoussé, mais cela n'enlève rien au beau parcours du nouveau numéro 1 du tennis belge.
8: Merci beaucoup Jérôme. Jérôme Elguers pour le Journal des Sports. Ne bougez pas, dans quelques instants, on va suivre le match entre l'Union Saint-Gilloise et le FC Malines.
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0: Bonsoir tout le monde, j'espère que vous allez bien, que vous avez passé un agréable week-end sous le soleil. Je suis très content de vous retrouver, on est ensemble pour les 5 prochaines heures du foot au programme comme tous les dimanches soirs sur Vivacité. On débriefera la 7e journée des playoffs en Pro League dès 20h20, 20h25, quelque chose comme ça avec toute l'équipe de Complètement Foot. Mais on va d'abord vivre la rencontre de Champions Playoff entre l'Union Saint-Gilloise et le FC Malines, le deuxième qui reçoit le cinquième. Tout cela et bien sous les yeux plus qu'attentifs de notre duo du soir, Manu Joust, Lancelot Meulewater. Bonsoir messieurs, comment ça va bien ?
1: Bonsoir Maxime.
2: Très très bien, et vous-même ?
0: Eh bien, c'est la grande forme. Hein. J'ai hâte de voir avec vous ce que l'Union va faire, parce qu'on le disait tout à l'heure dans le journal, il faut répondre à Bruges, obligatoirement.
2: Ah oui, c'est vrai que les rôles s'inversent un petit peu. On parle souvent de ces positions de chasseur et de chassé d'un club qui joue avant l'autre. Ben, souvenez-vous, il n'y a pas plus d'une semaine, l'Union avait l'occasion de mettre la pression sur Bruges en cas de bon résultat à Saint-Tron. On sait ce qu'il en est advenu. Une défaite conjuguée à la victoire de Bruges le lendemain dans le topper. Et maintenant, la situation s'est inversée. Bruges est passé devant et a en plus joué hier et a battu Saint-Tron. Et donc, il y a maintenant 4 points de retard pour l'Union, donc ça va vite, hein, Lancelot, les inversions de rôle dans ces playoffs.
1: Oui, c'est un peu le principe même, hein, du roller coaster de ces playoffs, avec Bruges qui montre quand même une certaine force tranquille depuis qu'ils ont été battus ici même au stade Joseph Marien. Ils n'ont plus rien laissé et ils ont dégagé une sensation de puissance quand même assez forte. Hier, c'était Saint-Tron qui venait de battre l'Union Saint-Gilloise. Pourtant, on a vu que le club de Bruges qui a pratiquement marché en seconde mi-temps, tellement c'était facile pour eux.
2: Oui, c'était un club facile, effectivement, face à ce Saint-Tron qui avait séduit contre l'Union, contre Anderlecht et qui semblait bien reparti dans ses playoffs. Mais on sait, quand l'Union a battu Bruges ici, là, à ce moment-là, il y a une marge qui était passée de 1 à 4 points d'avance. Donc, il y avait un joker d'avance en cas de résultat identique à Bruges. Le problème, c'est qu'il y a eu le faux pas contre Gand, la défaite à Saint-Tron. Ça commence à peser alors que le club, lui, semble maintenant être vraiment sur de bons rails et au meilleur moment avant la dernière ligne droite.
1: C'est-à-dire que si on considère que l'Union s'impose aujourd'hui face à Malines, l'Union devra, quoi qu'il arrive, battre Bruges, ouais, au stade Yann Breydel pour espérer être champion de Belgique. Et encore, il faudrait encore ne pas avoir de mauvais résultats lors des deux dernières journées. Or, on sait que le Sporting d'Anderlecht viendra ici lors de la 30e et dernière journée de la 10e, pardon, dernière journée de ces playoffs. Donc, c'est quand même... Il n'y a pas une marge d'erreur qui est énorme pour l'Union Saint-Gilloise. Et on le sait avec les absents qui vont être en tribune. D'ailleurs, ils sont juste devant nous. Là, je viens de voir Christian Burgess passer. Il y a

0: devra faire sans deux pions essentiels de la défense, Burgess et McAllister, et sans un rouage essentiel du milieu de terrain, Zorgan. Alors certes, Biondic et Zenelli reviennent, Biondic dans l'équipe et Zenelli sur le banc, mais tout de même on recompose quand même solidement la défense avec Sykes, Silla et Leysen devant Skerpen. Schoofs va reprendre le rôle de Zorgan avec Van de Peer, Aitelage au milieu, Khalaili et Guilherme sur les flancs, Biondic, Rodriguez devant. Et évidemment, la question principale, Lancelot, c'est comment va se débrouiller cette défense un petit peu de fortune qui comptera en serrant un Silla dont on ne peut pas dire que la montée la semaine dernière a été florissante.
1: Non, parce qu'il provoque le corner à la toute dernière minute du temps additionnel, corner à la suite duquel il provoque le pénalty qui offre finalement la victoire à Saint-Tron. Le garçon, il était complètement abattu. Après le match, vous y étiez aussi, Manu. Il se prenait la tête dans son maillot, bien conscient d'avoir fait une bête erreur, parce qu'il faut bien le dire. Et donc forcément, c'est une défense inédite, puisque Silla a sa première titularité. Elle est forcée, clairement, dans l'ordre des choses de l'Union Saint-Gilloise. On comptait préparer Silla plutôt pour l'année prochaine. Et il fallait avoir un Barry, Mamadou Barry, qui lui aurait dû déjà emmagasiner quelques minutes ici, sauf qu'il s'est blessé dans la deuxième partie de la saison. Et donc, on est contraint et forcé de mettre Silla dans le cœur de cette défense. On a vu à l'échauffement qu'il prenait le rôle de Christian Burgess en tant que défenseur central, comme on a l'habitude de dire, avec Sykes à sa droite et Leysen à sa gauche. Leysen qui était titulaire il y a encore des années et qui a perdu sa place lui au fil du temps au profit de Sykes.
0: Oui, et ce qui peut être étonnant si ça se confirme effectivement dans le jeu, parce que généralement, même si ce n'est pas arrivé souvent que Burgess soit absent, quand c'était le cas, on plaçait Sykes plutôt au milieu de la défense. Est-ce qu'aller positionner Silla à cet endroit-là est une prise de risque ou pas de la part de David Hubert? On sera assez vite fixé.
1: Oui, avec peut-être le réflexe de se dire pour David Hubert que s'il est encadré par deux défenseurs expérimentés, il sera entre guillemets un peu plus couvert et qu'il sera moins exposé à devoir faire des grosses interventions. On imagine que ça doit être ça, la réflexion de David Hubert. On a vu passer Noah Sadiki, qui est de retour au Parc du Den pour l'occasion aujourd'hui. Un autre visiteur, oui. Venu d'ailleurs.
0: Oui, d'ailleurs de la capitale, le nouveau directeur sportif du Sporting d'Anderlecht, Antoine Sibirski, qui est installé juste en dessous de nous depuis un bon trois quarts d'heure, on va dire, tranquille, tout seul, bras croisés, personne ne l'ennuie. Là, il y a des sièges libres à côté de lui et devant lui, mais forcément il vient observer de près l'équipe qu'il affrontera avec le Sporting d'Anderlecht jeudi, le jour de l'ascension au stade Roi Baudouin. Un petit mot sur l'adversaire du jour, le KVM Malines, tout d'abord, Lancelot, peut-être l'équipe alignée aujourd'hui par Fred Van Der Beest.
1: Oui, c'est un système assez classique du côté de Malines. On retrouvera évidemment Nacho Miras dans les buts. C'est un affrontement aujourd'hui, il faut le souligner, entre deux des meilleurs gardiens de la compétition, ouais. Kiel Skerpen en termes de clean sheet, Nacho Miras en termes de pourcentage d'arrêts effectués dans le championnat. Il est de loin le meilleur gardien si on s'en fie aux statistiques. Il aura une défense assez classique avec Alal, Marsa et Santiago. À noter dans l'entrejeu la présence bien sûr de Koudou sur un flanc, d'Antonio sur l'autre flanc, et puis on aura évidemment du Frédéric Amar, Mathis Servet, Kerem Rapti dans l'entrejeu, avec devant un joueur qui n'arrête plus de marquer pour le moment, c'est Bouke Boersma, un Hollandais, mais qui a vraiment un nom de Hollandais. Ah,
0: exactement, je pensais exactement ça. C'est un nom typiquement batave. Et vous avez raison, il n'avait pas marqué en phase classique et il a mis trois buts en play-off déjà.
1: Oui, les uns derrière les autres, ces buts, dont assez joli. Il faut le dire, il me semble que c'était face à Saint-Tron avant que cette équipe de Malines se fasse finalement rattraper. Malines qui a repris des couleurs dans ses play-offs. On sait que symboliquement, ils ont remporté cette première victoire en play-off la semaine dernière. Et donc, quelque part, on le sait, leur saison est déjà réussie. Mais ce n'est pas pour ça qu'ils vont venir ici en victime consentante.
0: Non, effectivement. Et pour compléter l'équipe, il y avait Van Brederode aussi devant, oui. Avec Boersma, qui est l'attraction de la saison, évidemment, à Malines. Mais cette victoire de la semaine dernière a eu pour effet quand même de rapprocher Malines à un point d'Anderlecht. Depuis lors, ben Anderlecht a pris un point à Gand aujourd'hui, donc il y en a deux de différence. Donc si Malines gagne, ben Malines passera à la quatrième place. Donc l'ambition de Malines n'est pas de finir ses playoffs en roue libre, juste pour dire j'y étais pour la première et la dernière fois, mais il y a quand même la perspective d'un barrage contre le vainqueur des playoffs 2, où là tout est possible dans cette compétition-là, plus passée.

0: impressionnante que jamais. Donc Malin vient ici avec des ambitions, ce qui ne fait pas nécessairement les affaires de l'Union, bien entendu.
1: Oui, tant mieux hein, pour l'intérêt de cette rencontre. Ouais. À signaler aussi qu'on fête l'anniversaire des 25 ans des Union Boys, le groupe d'animation, le groupe d'ultra ouais. de l'Union Saint-Gilloise. Et pour la cause, ils nous ont sorti un joli petit tifo. C'est assez rare pour être souligné. Ils en font c'est vrai. Relativement peu et celui-ci est assez joli.
0: Et avez-vous l'explication, parce que je ne l'ai jamais obtenue, moi finalement, du H dans le Boys?
1: Alors, je pense, mais à vérifier, que ça a à voir avec ce qui se passe en Angleterre et en Écosse, où dans la prononciation on dit les boys.
0: Ah oui.
1: Et ce n'est pas le seul groupe de supporters qui a cette appellation-là de boys, donc B-H-O-Y-S, bizarre.
0: Voilà, bah effectivement, ça fait la particularité ici de ce groupe de supporters, de cette banderole hein, qu'on voit face à nous toutes les deux semaines, puisque on le sait ici à l'Union, le COP est en face, donc dans une des grandes tribunes et non derrière un but, alors que l'on célèbre aussi les 100 matchs de Kevin Rodriguez, qui était peut-être le meilleur unioniste hein, la semaine dernière, parce qu'il n'a cessé eh bien, d'enchaîner les courses dans un match très compliqué pour lui. Il était vraiment très très méritant et il a inscrit le but que tout le monde croyait être le but du point, en réalité non. Et donc voilà, on le met à l'honneur et on annonce aussi la présence de Sadiki dont vous avez parlé.
1: Exactement, Noah Sadiki qui va venir donner le coup d'envoi fictif de cette rencontre. Kevin Rodriguez, c'est malgré tout sa meilleure saison à l'Union.
0: Ah, oui,
1: on
0: oui.
1: sait qu'il a eu des blessures, mais c'est la première fois qu'il atteint la barre des 8 buts. Vous me direz, c'est pas encore un double chiffre, c'est pas encore une saison notable hein, pour Kevin Rodriguez, mais malgré tout il a été plus régulier que les autres saisons, avec en point de mire bien sûr la Coupe du Monde qu'il pourrait disputer avec l'Équateur dont on rappelle qu'il pourrait être l'une des belles surprises de ce mondial aux États-Unis, au Canada et au Mexique.
0: Oui, j'imagine qu'il sera dans le groupe hein. Il l'est régulièrement, Kevin Rodriguez, et c'est vrai qu'il y a un moment cette saison où on se disait bah, de nouveau quelle richesse offensive à l'Union. Vous aviez à un moment David 8 buts, Rodriguez et Florucci 7 buts chacun, et puis ça s'est un petit peu tari, notamment à cause des blessures des uns et des autres, et on le sait maintenant, et vous l'avez dit d'ailleurs au soulier d'ébène, Promise David, il ne reviendra pas pour cette fin de play-off, et même le pauvre, sa Coupe du Monde est sans doute plus que compromise. Oui, avec son Canada et à domicile, ça doit être terriblement difficile pour lui.
1: Oui, Promise David qui effectivement nous a confié cela. Il y avait encore un espoir secret hein, du côté de l'Union, de pouvoir le remettre à flot, pourquoi pas de pouvoir le faire jouer, même monter quelques minutes lors des 2-3 dernières rencontres de la saison. Il nous a dit que ce ne serait effectivement pas le cas, et on a pu voir aussi qu'il était un peu résigné dans son attitude aussi au soulier d'ébène, où il était tout en détente. Il n'avait pas exactement l'allure d'un garçon qui allait jouer un match d'ici quelques jours. Il s'est résigné, c'est dommage pour lui, c'est dommage pour le Canada et pour l'attractivité de cette nation hôte qui va accueillir donc la Coupe du Monde avec des joueurs qui sont déjà en place.
0: Oui, effectivement. Et
1: sur ces entrefaites, c'est incroyable.
0: Ah, oui, ça s'est passé très vite. Et donc le Canada qui n'aura qu'un David devant Jonathan, évidemment, qu'on a bien connu du côté de Gand avant qu'il ne parte dans le championnat français. Et pour en revenir à l'attaque de l'Union, il y a de nouveau du monde disponible. Hein, sur le banc, vous avez des Fusseini, des Giger, des Florucci, mais on ne trouve plus l'ouverture aussi facilement. Le coup d'envoi a été donné. L'arbitre de ce match est Monsieur Lambrecht. Il vient d'y avoir un long ballon tapé vers l'avant par Skierpen et une première récupération malinoise qui évolue dans un joli maillot, je dirais à teinte grenat, alors que l'Union est en jaune et bleu comme d'habitude.
1: Avec un coup de pied de but pour Nacho Miras sur un premier pressing des Saint-Gillois qui vont donc redécouvrir les plaisirs de jouer à 11. C'est quand même plus facile pour essayer de dominer un adversaire.
0: Ça n'avait duré que 12 minutes, effectivement.
1: Et même à 11 contre 11 face à Saint-Tron, ils étaient en grande difficulté.
0: Ouais.
1: Les Bruxellois qui ont eu une débauche d'énergie physique, évidemment, mais mentale aussi. Et on a vu que dans la communication de l'Union en fin de semaine, on voulait signifier que voilà, le calme était revenu dans le club, les polémiques autour de l'arbitrage étaient effacées. On rappelle que Christian Burgess a écopé de 2 matchs de suspension avec sursis pour ses propos douteux sur l'arbitrage, des propos à tendance un peu complotiste.
0: Oui, effectivement, et dans ce cas-là, ce n'est pas le département arbitrage, mais le procureur de la fédération qui a les coudées franches pour poursuivre les joueurs ou dirigeants, le cas échéant, quand cela se produit. 0-0, une minute de jeu. jeu. La balle dans la défense malinoise avec Alal, l'international marocain qui rêve lui aussi de Coupe du Monde. Une relance compliquée avec une interception là sur la gauche de Guilherme qui essaye de partir et qui va obtenir d'ailleurs la rentrée de touche avec Fed Leysen pour l'effectuer. Voilà, il joue court dans les pieds d'Ait El Hadj. Ait El Hadj, des difficultés à aller contrôler ce ballon. Il était serré par deux Malinois et la balle ressort.
1: Lui qui n'avait joué qu'un petit quart d'heure, hein, le temps de l'exclusion de Kevin McAllister, de simuler une blessure pour une petite réorganisation tactique. Il a fini par céder sa place à Noir Ait El Hadj qui redécouvre donc le plaisir du terrain. On rappelle qu'il aura un match évidemment important. Lui, le Bruxellois natif de Molenbeek, qui va jouer à Anderlecht. Et oui. Contre Anderlecht sur le plateau du SL jeudi.
0: Ah oui, bah là c'est une façon de tout combiner en un seul après-midi évidemment, avec une relance la loupée côté malinois. Il y a eu un bon retour de Khalaili pour aller récupérer le ballon, le céder à Leysen. On vous confirme effectivement que Silla est installé au cœur de la défense bruxelloise. Et donc Saïx, qui habituellement joue à gauche dans ce trio central, reprend aujourd'hui le rôle de McAllister à droite.
1: Exactement, avec Silla qui est arrivé du championnat de Norvège pour 800 000 euros, ce qui est déjà une petite somme hein, pour l'Union Saint-Gilloise. On rappelle qu'ils avaient notamment
0: acheté... Pour un jeune défenseur.
1: Oui, c'est tout à fait. Guilherme, il l'avait acheté 400 000 euros à un club estonien, là, le Kalju FC. Donc, quelque part, il y a des ambitions aussi pour ce garçon qui va devoir grandir et qu'on découvre ici. C'est lui qui passe le ballon à Fed Leysen. Leysen, petit coup d'œil vers l'avant. Ça refile dans la défense pour Silla qui trouve Saïk sur la droite.
0: Oui, et il y a déjà eu quantité d'excellents joueurs d'origine africaine ayant transité par la Scandinavie et ensuite dans notre championnat qui s'y sont épanouis, notamment du côté de Genk. On a régulièrement utilisé cette filière.
1: Et Victor Boniface à l'Union.
0: Et Victor Boniface à l'Union provenait également du championnat norvégien. En effet, la balle de Skjerpen vers Leysen avec Silla qui va ouvrir sur la droite vers Khalaili qui est juste devant les Union Boys. Ce ballon dans la profondeur pour Bjondic, ça va être compliqué d'empêcher la balle de sortir. Il y parvient quand même là, le joueur allemand. C'est pas mal, il passe un homme, un deuxième. Va-t-il pouvoir centrer? Oui, mais ça rebondit sur le pied de Marsa et finalement la défense de Malines se dégage, pas pour très longtemps. Tête de Sykes, à nouveau une tête dans le grand rectangle malinois et un bon pressing unioniste là dans ce début de match. Et on continue sur la droite.
1: Oui, avec une petite faute offensive de Matteo Bjondic, de retour lui aussi, qui est intéressant hein, dans ses premières prises de balle et son jusqu'au boutisme pour aller rechercher un ballon devant la ligne du coup de pied de but pour finalement centrer sans beaucoup de réussite. Mais on parlait de joueurs qui ont rapidement pris du galon. Lui, c'est le cas. Hein. Arrivé cet hiver, on pensait là aussi pouvoir le préparer pour l'année prochaine. Mais finalement, vu la méforme de certains et les blessures d'autres, il a quand même fait son trou dans cette équipe et il y a eu une sacrée mise à niveau de sa part. On rappelle qu'il est arrivé de D4 allemande, hein, de trêve en D4 allemande pour s'imposer ici à l'Union Saint-Gilloise.
0: Oui, arrivé de trêve pendant la trêve, il faut le faire aussi, mais c'est vrai que le gap peut paraître important et il l'a en effet rapidement comblé. Bjondic, la balle dans les rangs malinois avec Sint Jago quasiment à la ligne médiane. On repasse derrière dans les pieds de Alal, une même organisation défensive, un trio de chaque côté qui peut évidemment se transformer en une défense à 5 le cas échéant. Une rentrée de touche pour les malinois qui s'aventurent là dans la moitié de terrain de l'Union. On va essayer de jouer. Oui, ça fait pleurer certains jeunes supporters qui ne s'attendaient pas à ça visiblement.
1: Oui, ouais, bah là c'est les de voir Terence Koudou faire une remise en jeu.
0: Oui,
1: oui, ça peut surprendre. Cela dit, Alal avec Marsa qui trouve une solution dans l'axe avec Van Brederode. Joli jeu en combinaison pour retrouver Terence Koudou au duel avec Anan Kalaili. Ça, c'est un duel intéressant dans cette partie. Et ce sera finalement une touche pour l'Union. Récupération pour l'Israélien Kalaili, dont certains disent qu'il est un peu moins en forme dans ses playoffs pour le moment. Or, on sait qu'un Kalaili à 100%, c'est l'assurance d'avoir un flanc droit qui dépote.
0: Il y a eu un moment cette saison, je ne sais plus quand, parce qu'il y a eu pas mal de joueurs de l'Union concernés, où Khalaili a été élu joueur du mois hein, dans le sondage RTBF DH, mais c'est vrai qu'il n'est peut-être pas dans la meilleure phase de sa saison là pour l'instant, même s'il reste régulier et systématiquement quand même aligné à cette position de flanc droit. Alors que son alter ego du début de saison, Niang à gauche, ne peut pas en dire autant. Lui qui a retrouvé la joie de la titularisation le week-end dernier à Saint-Tron avec une position plus avancée pour Guilherme. On a vu ce que ça a donné, c'est-à-dire un match complètement transparent, un remplacement à la pause, et aujourd'hui il est sur le banc.
1: Oui, il n'est jamais vraiment revenu hein, de la Coupe d'Afrique des Nations qu'il a remporté sur le terrain avec le Sénégal. Depuis lors c'est un peu compliqué pour Ousseynou Niang, et rappelons quand même en ce qui concerne le flanc droit que Louis Patrice a lui aussi vu son temps de jeu drastiquement réduit ces derniers temps. Récupération pour l'Union avec Kalaïli sur la droite, il a une possibilité. Ah, le ballon a été intercepté par Marsa et Malin peut repartir.
0: Oui, c'était bien vu défensivement de la part du défenseur espagnol qui va trouver son compatriote là derrière, le gardien Miras qui se dégage vers le côté droit. Ça manque un petit peu de puissance hein. Leysen intervient de la tête, déviation de la tête aussi d'Aït El Hadj dans les pieds de Halal qui lui rend gentiment le ballon dans les pieds. Aït El Hadj pour Guilherme avec maintenant une balle orientée par Van de Perre sur la droite, et Saïs là qui se fait surprendre par Van Brederode. Ça peut aller très très vite ça, avec le Néerlandais qui voulait trouver Boursma, et heureusement pour l'Union Khalaili est bien revenu parce que Sykes s'est bien fait rouler dans la farine lui.
1: Oui, aspiré là-bas par cet appel, et finalement il a eu le réflexe de ne pas faire de faute, ce qui est peut-être malin en ces circonstances, parce que là il partait littéralement au but de loin, certes Van Brederode, mais tout de même il avait la vitesse. Ah, ballon intéressant pour Anouar Aït El Hadj, c'était une tentative de Leysen mais ça a été capté par Nacho Miras qui était attentif et qui est sorti très rapidement de son but. Miras qui peut redégager, pas encore d'occasion hein, après 8 minutes rappelons-le, c'est toujours 0-0 Manu.
0: Oui, c'est toujours 0-0, agréable jusqu'ici avec une Union qui essaye de se montrer conquérante, mais on l'a déjà vu sur la phase précédente qui doit vraiment se méfier des réactions en contre de Malin avec Van Brederode notamment qui est quand même la sensation de la saison dans cet effectif malinois. Le ballon de Saïx vers Khalaïli qui doit dévier de la tête, oui mais vers qui? Ce sera vers un adversaire, et donc la relance de Malin, mais elle est mal orchestrée là par Emrapti en l'occurrence, et une balle qui sort juste devant Fred Van Der Beest qui a sorti son plus beau costume là aujourd'hui. Il a joué la carte de l'élégance, ce qui n'est pas toujours le cas, avouons-le, et donc Leysen a pu récupérer cette balle, la donner à Sykes puis la récupérer.
1: Ouais, magnifique gris beige hein, pour Fred Van Der Beest aujourd'hui. Du côté de David Huber, bon, c'est la sobriété habituelle
0: oui.
1: Un costume sombre. Rob Scoffs dans une position intéressante pour donner un ballon vers Rodriguez, là aussi ça manque un brin de précision. Nacho Miras n'a qu'à aller cueillir ce ballon au sol, mais des intentions dans la verticalité pour les Saint-Gillois. On a vu Leysen tout à l'heure essayer de trouver Aït El Hadj, cette fois-ci c'était Scoffs pour Kevin Rodriguez, mais toujours pas de tir.
0: Ouais, on voit que Silla il ne laisse pas beaucoup de liberté à Boursma hein. Ici le duel était serré, les Malinois ont récupéré le ballon via Van Brederode, et maintenant sur le côté gauche Servet, le centre de la gauche vers la droite qui aboutit dans les pieds du remuant Bill Antonio, le Zimbabwéen qui se fait prendre le ballon par Guilherme. Il voulait repartir à toute allure en contre, et il y a eu le capitaine malinois Amar qui est arrivé aussi vite pour l'en empêcher et mettre la balle dehors avec une petite remise au point au passage vis-à-vis de Bill Antonio. Et la rentrée touche pour l'Union.
1: Juste une remise au point.
0: Juste
1: alors.
0: Une remise au point, bien entendu.
1: Avec Silla dans le cœur de cette défense qui trouve Leysen sur la gauche. Important pour lui de reprendre aussi du temps de jeu. Hein, fait de Leysen dans l'optique de la fin de saison qui arrive, bien sûr. Khalaïli avec une intervention malinoise. Non, pas vraiment. Parce que Biondic est là. Très intéressant à la récupération des ballons. Matteo Biondic, c'est évidemment pour ça aussi qu'il a de l'importance dans cet effectif. Le travail sans ballon. Leysen pour un contrôle pratiquement raté, et Aït El Hadj qui va pouvoir récupérer ce ballon.
0: Oui, il est à la ligne médiane, il redescend là légèrement dans sa moitié de terrain, Aït El Hadj, pour aller chercher Sykes un petit peu plus derrière lui. Khalaïli maintenant. Ouais, c'est joli là-bas, la petite talonnade de Scoffs. Le ballon, ça va vite, ça va être le but ça. Ouais, ça a été touché par Miras, mais ça termine au fond. Le but d'ouverture de l'Union Saint-Gilloise, c'est signé Biondic après 10 minutes de jeu, et cette phase a été très rapidement exécutée avec à la base un superbe geste technique de Scoffs qui a accéléré évidemment le mouvement.
1: Kouchkovs, Kalaili et Biondic. C'est le tiercé gagnant pour aller marquer ce premier but pour l'Union Saint-Gilloise. Matteo Biondic, décidément, il est plus important que jamais. Et on a même tendance à dire que c'est son absence qui a pu faire du mal aussi à l'Union. Alors symboliquement, Manu, il se passe quelque chose. Hein. Les ultras de l'Union Saint-Gilloise viennent de brandir une banderole en hommage et en mémoire à Lucas, le jeune supporter de l'Union Saint-Gilloise qui est décédé cette semaine. Et ils ont marqué à ce moment-ci. Évidemment, difficile de rendre un plus bel hommage à ce petit garçon et à sa famille endeuillée.
0: Effectivement, et on a vu à ce moment-là quelques fumigènes, quelques couleur orangée là derrière la banderole, et puis il y a eu ce mouvement magnifique de l'Union avec cette frappe pourtant très axiale de Biondic, et Miras, sa responsabilité est un petit peu engagée hein, parce que il est sur le ballon, il le touche, on a l'impression qu'il peut le dévier, mais finalement il ne l'empêche pas d'entrer dans le but, et donc Biondic qui avait inscrit déjà l'un des deux buts de la victoire contre le club de Bruges, ne l'oublions pas, et bien a inscrit un autre but important ici dans le premier quart d'heure. Ça confirme en tout cas la belle entame de l'Union dans ce match.
1: Oui, et d'autant plus que l'Union Saint-Gilloise a souvent montré des limites en fait, de pouvoir marquer en première mi-temps. Ils passent plutôt au-dessus de leurs adversaires en deuxième, mais se mettre aux commandes sur la première occasion, sur le premier tir, et marqué de la sorte, ça donne évidemment de la confiance. On rappelle qu'en termes de but attendu, l'Union Saint-Gilloise était la cinquième équipe des play-offs. Ça faisait trop peu évidemment pour une équipe qui a entamé cette mini-compétition dans la peau d'un leader désormais chasseur. Récupération pour les Saint-Gillois avec Guilherme qui relance de la tête, mais ça arrive chez Santiago.
0: Oui, et c'était effectivement, pour y revenir, vraiment un très beau mouvement initié par un joueur qu'on associe quand même encore beaucoup à Malines, Skovs. C'est là qu'il y avait été d'ailleurs pêché par l'Union Saint-Gilloise pour venir dans l'entrejeu, notamment remplacer Noah Sadiki, parti l'été dernier. Et Skovs qui est là parce que Zorgan n'est pas là et qui finalement est au pré-assist de ce but d'ouverture de Biondic. Voilà qui va forcer Malines à réagir autrement que sur des phases de transition, bien entendu, avec un coup franc qui va être tiré de la droite là par l'excellent Myron Van Brederode.
1: Van Brederode qui va enrouler ce ballon, premier poteau avec Santiago qui dévie, ouais. Et Biondic passe à côté, c'est pas encore fini, les Malinois peuvent essayer de repartir à l'offensive dans ce rectangle avec Antonio qui crochette, qui frappe et qui envoie ce ballon au-dessus du but. Première tentative pour Malines, réaction immédiate après le but d'ouverture.
0: Ouais, et il est déroutant, il est vivace, il est rapide, Bilantonio, mais il n'arrive pas toujours non plus à cadrer ses tentatives. S'il avait ça en plus, ce serait vraiment un incroyable joueur. Et donc ce ballon est passé au-dessus du but de Scherpen. Le coup de pied de but, là voilà, on joue la petite phase à deux avec Leysen, le grand Scherpen donc, qui prend tout son temps là, observé par Boursma et Van Brederode. Finalement, il le donne à Ratter, à Silla, qui n'a pas encore eu à négocier beaucoup de ballons. Celui-ci est long vers Rodriguez. Il y a l'intervention de Halal, mais qui rend la balle aux unionistes avec l'infiltration de Skovs. Encore lui, et une mauvaise relance de la défense.
1: Kalaili récupère cependant le ballon avec la possibilité de centrer, en tout cas d'avancer et de frapper. Une frappe croisée qui va mourir à côté du but. Là, c'était intéressant aussi parce qu'on a réussi à trouver Kevin Rodriguez qui a gagné son duel avec directement dans la foulée des projections venues de la deuxième ligne. C'est évidemment le registre dans lequel l'Union possède des armes absolument dévastatrices.
0: C'est une Union pour l'instant qui joue quand même sans complexe. Hein. Elle pourrait être un petit peu paralysée ou en tout cas stressée par tout ce qui se passe au niveau du classement, des écarts, de la pression mise par Bruges. Oh, ça ne se reflète pas vraiment sur le premier quart d'heure qu'on vient de vivre ici avec une Union sans complexe qui a déjà trouvé donc le but d'ouverture beaucoup plus tôt que d'habitude. Khalaili en retrait tranquillement vers Scherpen, c'est ce qu'il avait de mieux à faire. La relance du gardien néerlandais dans les pieds de Ross Sykes qui hésite là à jouer long. Finalement il joue court avec Silla
1: dans l'axe qui retrouve Ross Sykes, lui qui connaît sa meilleure saison à l'Union Saint-Gilloise en termes notamment de réalisation. Rodriguez au duel avec Halal, il est passé Rodriguez, et pas vraiment passé, mais il va obtenir une faute dans l'axe à une quarantaine de mètres du but. Mais dans son duel, dans son match, dans le match avec Redouane Halal, qui est quand même un bon défenseur de notre championnat, pour l'instant il est en train de prendre le meilleur, l'équatorien, et ça c'est évidemment de bon augure pour l'Union qui joue vite ce coup franc.
0: Ah, très très vite avec un appel de Guilherme sur la gauche, petit passement de jambe, il rentre dans le rectangle, ouais, son centre est contré par un joueur malinois, ça revient chez Halal qui est serré par Biondic, et cela fait effet d'ailleurs ce marquage serré de l'Allemand, puisque l'Union va obtenir son premier corner dans ce match après 16 minutes. Halal mis un petit peu en difficulté, et donc le premier corner bruxellois qui va être donné d'ici quelques instants depuis le côté gauche.
1: Anouar Aitelhadj pour le donner, et évidemment les habituels en seconde zone, Ross Sykes en tête. Anouar Aitelhadj, c'est là-bas qu'il va jouer, il ne trouve personne si ce n'est Kerem Mrabti. Est-ce que Van Brederoot peut partir en contre-attaque? Il y a le retour de Kalaili qui est impeccable pour empêcher que la contre-attaque ne soit dangereuse. Ça fera une touche pour Malina.
0: Mais les retours de Khalaili dans ce match, pour l'instant, il y en a déjà eu quelques-uns qui étaient plus que salutaires. Donc, prestation très dense pour l'instant de l'Israélien, là, très actif sur son flanc, devant comme derrière. Halal au centre de la défense, qui ouvre sur la gauche vers Marsa, avec une balle perdue par les Malinois, qui ne vivent pas une période facile là pour l'instant. Aitelhadj pour Guilherme, le bel appel du Brésilien dans le rectangle face à Santiago. Encore une fois, le centre est contré, il va pouvoir être dégagé par Servet.
1: Mathis Servet qui trouve Bauke Boursma. Boursma au contact de Silla. Pour finir, c'est Mrabti qui prend ce ballon avec Bill Antonio sur la droite. Il peut éventuellement adresser un centre, c'est ce qu'il fait, mais ça a été contré par Camille Van de Perre. Et ça va donner un coup de coin pour Malin, qui était plutôt intéressant là sur cette reconversion rapide.
0: Oui, effectivement, c'est la preuve qu'il ne faut certainement pas à l'Union se reposer sur les maigres lauriers d'un petit but d'écart. Malin va donc profiter de son premier corner à son tour, juste après celui de l'Union. Van Brederoot qui va aller le tirer du côté droit. Il a Servet qui n'est pas très loin de lui. Finalement, il faisait mine de lui donner la balle. C'est pour en fait la centrer dans un deuxième temps. Voici donc le corner vers la tête de Halal, celle à présent, mais qui va passer loin au-dessus de Hamar, le Suédois. Il n'y avait aucun danger pour Skerpen.
1: Petite opportunité manquée là pour Malin quand même, avec Hamar qui était tout seul sans marquage, mais qui n'a pas réussi à reclaquer la tête en direction du but. Il l'a envoyé plusieurs mètres au-dessus de la cage de Skerpen. Entre temps, le ballon est déjà remis en jeu et déjà récupéré par l'Union, avec Skovs bien en jeu dans ce début de match. Manu, franchement, entre les lignes, il fait du très bon boulot.
0: Oui, franchement, du bon score, hein, outre son implication sur le but d'ouverture. Là, une grosse présence dans l'entrejeu, à la place de Adam Zorgan, qui est donc suspendu pour abus de carte jaune. Donc il reviendra, tout comme Burgess, il sera disponible pour le déplacement à Bruges le week-end prochain. McAllister reviendra aussi, mais sera de nouveau menacé, puisque son décompte de carton jaune reste le même. Rodriguez qui essaye de partir à toute allure, de s'infiltrer entre les défenseurs malinois, en l'occurrence Marsa et Servet. Il y avait de l'idée du jusqu'au boutisme, mais finalement il a perdu le ballon et Malin repart. Ça va assez vite pour l'instant d'un côté à l'autre.
1: Il y a du rythme, mais c'est intéressant évidemment, avec Mathis Servet qui tente d'envoyer une transversale vers Bill Antonio. Ça manquait un peu de précision, mais malgré tout, en termes de rythme, on se dit que l'Union a quand même bien envie de se mettre en jambes, et peut-être aussi de se mettre à l'abri, évidemment, en vue de la semaine décisive dont on a déjà parlé, avec évidemment jeudi la finale de Coupe et dimanche le match pour peut-être le championnat du côté du stade Jan Breidel. Le ballon est mis en touche par Silla, bien pressé par Boursma, et donc ça va donner une touche intéressante pour Malin à proximité du rectangle unioniste.
0: Et c'est vrai que deux finales en quatre jours, ce n'est quand même pas banal, et c'est pourtant ce qui va arriver à l'Union Saint-Gilloise la semaine prochaine. Mais effectivement, quelle que soit la configuration d'un match. Tant qu'il n'y a une avance que d'un seul but, ce n'est jamais confortable, ce n'est jamais suffisant. Et là, ce sont les Malinois qui essayent de faire le job avec le centre de Van Brederode. Il y a une possibilité de reprise de loin pour Servet. La balle va revenir peut-être chez Amar si Boursma parvient à la lui donner. Amar en retrait pour Alal. L'ouverture dans les pieds de Santiago. Il a face à lui Aït El Hadj. Des difficultés à le passer visiblement. Du coup, il joue derrière vers Alal. Et maintenant, Marsa Malin a reculé de quelques dizaines de mètres.
1: Avec Servet qui... Lui est toujours aussi mobile, hein. Bonne petite trouvaille, hein, quand même, ce garçon originaire de Mété.
0: Eh oui.
1: Et son fameux circuit formé au club de Bruges, Mathis Servet.
0: Va-t-il au Superbiker parfois, vous pensez?
1: Avec, oui, c'est possible, évidemment, ça fait partie de la culture locale. Mrabti, attention, il est à proximité de la surface avec une intervention de Silla qui n'est pas fautive. Silla qui repart en reconversion et qui va obtenir une faute. Mais on en réclamait une de l'autre côté. C'était chaud, cette situation. Là.
0: Oui, oui, on en réclamait une, mais celle de Amar, là, elle était plus que manifeste et flagrante. Le retour de Silla sur Mrabti, oui, il le gêne un petit peu, on va dire. Hein. Et l'arbitre laisse faire Monsieur Lambrecht, qui a eu l'honneur d'être quatrième arbitre lors de Fribourg-Braga jeudi en Europa League et qui se retrouve ici donc à Union Malines comme principal. Attention, la tête de Marsa, pas très bien négociée. On se gêne entre Biondic et Rodriguez. Deuxième possibilité pour l'Allemand. Trois défenseurs malinois face à lui qui ont le dernier mot. Et Malines peut repartir avec Koudou sur la gauche. Koudou, Boursma et la déviation maintenant vers Mrabti.
1: Mrabti qui ouvre sur la droite chez Bilantonio. Il jette un coup d'œil vers la surface. Il doit centrer, mais Guilherme est rapidement revenu défendre avec Servet qui s'infiltre, lui aussi qui remet en retrait pour Mrabti. Le centre d'Mrabti et la tête de Kalaïli au deuxième poteau. Il faut quand même se lever tôt pour aller lui chipper les ballons. Kalaïli, il est toujours au bon endroit, mais ça donne malgré tout une touche pour Malin qui n'est pas du tout résigné alors qu'on atteint précisément la moitié de cette première mi-temps. C'est une remise en jeu pour le KV.
0: Oui, avec Koudou, l'ancien palois, qui va se charger de cette rentrée de touche, et Rémois également. La balle dans les pieds de Van Brederode qui va perdre là son duel, et il y a une possibilité là de contre-attaque pour l'Union. Ah oui, sauf que cette balle est très très mal calibrée là de Van de Perre, de la droite vers la gauche, avec une courbe finalement qui allait vers l'arrière et qui a permis au ballon de revenir dans les rangs malinois. Malin qui essaye de s'installer un petit peu plus haut dans le jeu depuis quelques minutes, avec Santiago qui appelle à lui Bilantonio pour Santiago, et on recule là jusqu'à Amar dans la moitié de terrain malinoise.
1: Van Brederode avec Servet, et bien se servir hein. D'ailleurs Myron Van Brederode, le bloc malinois peut remonter, celui de l'Union redescendre maintenant, avec la possibilité pour Koudou de trouver quelqu'un dans la surface. Et bien non, alors il repasse chez Redouane Alal avec Iseo Santiago, le défenseur central droit de cette équipe de Malines. Récupération pour Kevin Rodriguez, et bien non, c'est pour Amar avec Servet maintenant.
0: Découvrira-t-il la Coupe du Monde lui avec Curaçao?
1: Oui, c'est possible.
0: Ah, ce serait original. En tout cas, voilà le centre, et il n'y a personne à la réception. Van Brederode va tirer, voilà, et la détente spectaculaire de Scherpen qui sauve le but égalisateur, parce que cet envoi de Van Brederode était magnifique. Et alors, quel saut de cabri là, de la part de Scherpen. Il y avait un gros, gros danger.
1: Oui, cette intervention avec les mains qui sont bien fermes là-bas, c'est Gogo Gadget au bras, hein, pour Kiel Scherpen, qui,
0: pour les connaisseurs,
1: a des bras vraiment télescopiques et qui lui permettent d'intervenir ici. Mais attention, malgré tout, il y a un corner dans la foulée.
0: Oui, il y a un corner qui va être tiré de la gauche là pour Malin, effectivement. Et qui est là au premier poteau pour intervenir de la tête? Eh bien, Khalaïli, encore une fois, c'est pas fini avec cette phase là. Van Brederode, finalement, il y a un dégagement de Biondic et une balle qui va aller se retrouver à la ligne médiane. Nous avons un décompte assez stressant là sur notre petit écran de contrôle qui menaçait de s'arrêter. Heureusement, vous avez réparé cela en un temps record.
1: En plus, je me suis découvert une passion de technicien là pour le coup. On est passé pas loin de la catastrophe. Le ballon est récupéré par Malin avec Koudou qui va centrer ce ballon. Mraptissi peut dévier, il ne le fait pas. Silla intervient dans un premier temps, Saïx dans un second pour une longue chandelle vers Biondic au duel là avec Marsa. C'est intéressant, Biondic lui aussi hein, il a une très très belle partition depuis le début de ce match avec Rodriguez. En fait, tous les éléments offensifs de l'Union sont dedans et ça, ça fait la différence.
0: Oui, et ils sont tous très très mobiles, très disponibles aux quatre coins du terrain. On l'a dit avec Khalaili, Biondic aussi vient régulièrement grossir les rangs de l'entrejeu. Ici, nous sommes avec Guilherme Aitelaj. Et on recule un petit peu vers Leysen Silla qui ouvre dans les pieds de Schoof. C'est un petit peu décalé sur la droite. Bon ballon dans la profondeur pour Khalaili qui y va cette fois-ci d'une course offensive et qui vient serrer la main finalement d'une stewardess là, du côté du poteau de corner droit où il a achevé sa glissade.
1: Ouais, on revoit au ralenti l'intervention de Skerpen. C'est un vrai arrêt intéressant hein, de Skerpen.
0: Magnifique.
1: Prend la bonne décision et qui a la main ferme pour dévier ça en corner. C'est la plus belle occasion de Malin qui tente de revenir dans le match. Toujours 1-0 pour les Saint-Gillois avec un dégagement de Hamar et une récupération aussi instantanée de la part de Van de Perre avec Schoof maintenant qui dispute le ballon. Rodriguez qui va pouvoir frapper. Il aurait dû faire 2-0.
0: Ah oui.
1: Là-dessus, Rodriguez avec une frappe face à Miras seul et qu'il place finalement à côté du but.
0: Ça, c'est une énorme possibilité. Il devait absolument cadrer ce ballon, Rodriguez. C'était la balle de break. Il l'a loupé, il a trop croisé son envoi. On en reste donc à 1-0 après 26 minutes.
2: Merci Manu, merci Lancelot. Dans quelques instants, le journal de 19h. On poursuivra ensuite, bien sûr, notre direct de ce match entre l'Union Saint-Gilloise et le FC Malines. 1-0 donc, ne bougez pas, à tout de suite.
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4: Il est 19h. David Riffon, bonsoir à tous. Le couple de Belges présents sur le navire de croisière Ondus, touché par le hantavirus. Le couple et des passagers néerlandais sont attendus ce soir à Eindhoven. Leur avion a décollé avec un peu de retard cet après-midi de Tenerife, où se déroulent les opérations de débarquement et de rapatriement des passagers, près de 150 au total. On a aussi appris que les 4 Belges, une personne originaire de Bruxelles et 3 de Wallonie, qui étaient placés en quarantaine car figurant sur une liste de cas contacts. Ces 4 Belges peuvent lever cette quarantaine. Selon le service public fédéral Santé publique, le suivi international des contacts a démontré qu'ils n'ont pas eu de contact à haut risque avec une personne infectée. L'Iran a transmis via le Pakistan sa réponse aux propositions américaines visant à mettre fin à la guerre au Moyen-Orient tout en menaçant les États-Unis en cas d'attaque. L'axe principal de la réponse de l'Iran porte sur la fin du conflit et la sécurité maritime, notamment dans le détroit d'Ormuz. Dans leur proposition, les États-Unis souhaitaient également une ouverture de pourparlers sur des questions plus controversées, notamment le programme nucléaire iranien. En football, la suite et la fin de la 7e journée de Champions Playoff. L'Union Saint-Gilloise entame ses 2 semaines de vérité. Il y aura la finale de la Coupe de Belgique jeudi et 4 matchs de championnat. Championnat où Bruges possède désormais 4 points d'avance. L'Union affronte Malines. On joue depuis une petite demi-heure. Manuel Jousse, bonsoir. Où en est-on ?
0: Oui, bonsoir David. Eh bien, pour qu'il y ait encore un enjeu, évidemment, pour le titre pour l'Union Saint-Gilloise avec le déplacement à Bruges la semaine prochaine, il faut évidemment gagner contre Malines. Et pour l'instant, l'Union est en bonne voie pour le faire. On ne joue certes que depuis une demi-heure, mais enfin, le score est positif et favorable aux unionistes. 1-0 avec un but qui, pour une fois, est tombé assez tôt dans le match, inscrit par Biondic, l'attaquant allemand qui n'était pas disponible la semaine dernière. Une action menée sur le flanc droit avec à la base une talonnade de l'ancien Malinois Schoof, ce qui remplace Zorgan. Un débordement de l'excellent Khalaili, omniprésent dans ce match. Et puis le centre vers Biondic qui a conclu avec une intervention peu ferme, on va dire, du gardien Miras. 1-0, il y a eu une énorme possibilité d'égalisation pour Malines avec un essai de Van Brederode contré par Skerpen. Et donc pour l'instant, après une demi-heure, une union privée, on le rappelle, de Burgess, McAllister et Zorgan mène 1-0 contre Malines.
4: Merci Manu. Un peu plus tôt, Anderlecht est allé faire un but partout à la Gantoise, alors que Charleroi, lui, a signé sa 3e victoire consécutive en Europe Playoff 0-1 à l'Antwerp. Merci de nous écouter. Passez une belle soirée.
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2: RTBF Mobile Info, un point sur vos conditions de circulation avec Armel Delmel. Rebonsoir Armel, on a un accident.
6: Oui, il se trouve sur le 411 Namur-Luxembourg à hauteur d'Achène. C'est en direction du Luxembourg. La bande de gauche est obstruée à cet endroit, donc soyez prudents si vous passez par là. Puis je vous rappelle, ça ralentissement aussi sur le 19 à hauteur de Nivelles. C'est dans la zone en travaux. Vous perdez pour le moment une demi-heure en direction de Bruxelles. Et puis la police nous demande de vous signaler d'être particulièrement prudent dans les travaux sur la nationale 238 à hauteur de Mont-Saint-Guibert dans les deux sens. Et la circulation se effectue sur une seule bande, ce qui rend la situation dangereuse, et le dépassement est strictement interdit sur toute la longueur du chantier. Il y a eu plusieurs appels pour signaler des comportements dangereux, donc soyez extrêmement prudents.
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0: suite de la 7e journée des playoffs ce week-end. Genk Westerlo à partir de 19h15. Mais d'abord, évidemment, cette rencontre entre l'Union Saint-Gilloise et le FC Malines. On retrouve Lancelot Meloiter, Manu Jousse pour la suite du commentaire. Messieurs, on joue depuis 33 minutes et on a un blessé.
1: Oui, il va y avoir du changement, donc 32 minutes 1-0 pour l'Union. On voyait Zenelli là qui était prêt à faire son entrée au jeu. On se dit, tiens, pourquoi? Il n'y a certainement aucune raison tactique à ce moment du match. C'est une blessure musculaire en réalité pour Kevin Rodriguez qui se tient l'arrière de la cuisse, ce qui n'est jamais bon signe et qui doit déjà quitter le jeu. C'est dommage, évidemment, Lancelot, s'est-il blessé sur sa frappe trop croisée là, il y a quelques minutes?
2: Oui, ou sur sa longue chevauchée qui avait précédé. Il a peut-être ressenti quelque chose. Je regarde parce qu'en se penchant, on peut voir ce que la direction de l'Union Saint-Gilloise pense, ou en tout cas ce que son non-verbal traduit. Quand même, pas la mine des grands jours. Hein, parce que c'est sûr, Kevin Rodriguez n'a pas toujours été en grande réussite face au but, quoique il a marqué quand même la semaine dernière face à Saint-Tron. Mais qu'est-ce qu'il pèse sur une défense? Et à l'aube d'un duo de match aussi important que celui qui attend l'Union, c'est évidemment inquiétant. Ah oui. Et ça rajoute une pièce en plus dans cet épisode interminable, les blessures des attaquants à l'Union Saint-Gillois cette saison.
1: Oui, c'est assez incroyable, hein, parce qu'il y a Promise David dont on a parlé tout à l'heure. Florucci, il a aussi été longtemps absent. Fousseini, il est revenu dans le coup, mais après avoir terminé une longue revalidation. Donc oui, c'est loin d'être un long fleuve tranquille. Et Rodriguez, vous l'avez dit, outre la productivité qui est déjà meilleure cette saison-ci que les précédentes, il y a le travail incroyable qu'il fournit pour cette équipe. Donc à suivre effectivement ce qu'il en est de son état. Et c'est donc Zenelli qui, comme Biondic, revient. Il n'était pas là à Saint-Tron la semaine dernière. Zenelli, le Suédois, qui à la demi-heure fait son entrée au jeu.
2: Guilherme à la récupération avec Biondic. Biondic qui tente de trouver Robskovs qui s'était infiltré dans la défense. Il n'y arrive pas. Alors Halal parvient à repartir. Redouane Halal qui retrouve Frédéric Amar. Malines entre dans la moitié Saint-Gilloise avec Van Bredero toujours aussi mobile. Et on le retrouve sur la droite désormais. Van de Peyre a le pied au bon endroit pour récupérer le ballon. Et c'est reparti pour Guilherme.
1: Oui, c'est reparti sur le flanc gauche. Il évite Amar. On repasse derrière chez Van de Peyre. Skovs, tout ça joue en un temps pour l'instant avec Leysen pour Sykes qui va donner la balle à Aitelaj. On voit une position très avancée pour Zenelli qui est capable de jouer derrière l'attaquant ou juste à côté. Et là, il est singulièrement dans la même zone que Biondic. Leysen est au ballon, repasse par Silla qui est quasiment au rond central et qui tente le jeu long.
2: Oui, c'est pas avec beaucoup de réussite qu'il le fait. Van de Peyre, cela dit, est au deuxième ballon. Biondic remet en retrait chez Fedeleysen qui lui tente d'avancer. À signaler quand même, Matteo Biondic, il a un plâtre, hein, oui. L'avant-bras gauche, c'est quand même assez imposant. Manifestement, ça ne le gêne pas de trop puisqu'on rappelle que c'est le buteur de cette rencontre, le seul et unique buteur pour l'instant.
1: Un hommage à Sadiki peut-être qui jouait toujours aussi avec l'avant-bras bandé. Ou Onyedika peut-être, allez savoir, mais c'est vrai que ce n'est pas simple. La rentrée de touche de Sint Jago vers la tête de Leysen, la récupération de Van Brederode dont le nom est trop long pour être floqué entièrement sur le maillot, il est juste écrit Brederode. Et la balle est maintenant chez Koudou à gauche qui rentre dans le jeu, trouve le capitaine Amar et maintenant il va y avoir une petite balle là sans doute de Servet, non, il conserve pour jouer en retrait vers Sint Jago. Tout cela se passe à droite. Ah oui, mais il y a Bill Antonio qui s'est arrêté et qui a le la main. Ah, je crois qu'il y avait un petit souci avec lui, mais il allait juste être hors jeu. En fait, il est revenu.
2: Ouais, le souci, c'est qu'il n'avait pas compris la passe de son coéquipier. Voilà. Mais on parlait de Van Bredero. Vous vous rappelez de Jan Venegor of Esseling?
1: Ah oui.
2: Magnifique.
1: C'est vrai.
2: C'était aussi un flocage qui coûtait plus cher à la boutique.
1: C'est vrai.
2: Avec Van de Peyre qui récupère un ballon. Pas mal aussi, hein, Van de Peyre, Zenelli. Et l'Union peut repartir avec Biondic qui retrouve Aitelaj. Aitelaj pour Skovs. Les Malinois sont accrocheurs, mais ils ne parviennent pas à récupérer ce ballon qui arrive chez Zenelli qui ouvre à gauche.
1: Oui, Zenelli pour Guilherme sur le côté gauche. qui trouve Aitelage, Van de Perre, Zenelli encore pour Guilherme à nouveau. Aitelage, c'est assez fluide là dans les combinaisons, on trouve facilement l'homme libre. Skov, il y avait un bon marquage là de Halal sur Zenelli, une possibilité de contre pour les Malinois, ça peut aller très très vite avec Koudou sur la gauche qui laisse le temps à ses partenaires d'arriver, mais la balle de Koudou n'est pas très bonne. Silla a bien lu l'intention
2: avec Skov qui récupère avec l'aide aussi de Biondic qui part maintenant seul face à deux défenseurs malinois. Il doit faire la différence, mais c'est compliqué pour lui d'aller dribbler Santiago et Halal qui étaient dressés là face à lui et qui ont tout simplement bien défendu la phase. Récupération pour Amar, 38e minute, toujours 1-0 pour l'Union avec le capitaine malinois dans le rond central qui cherche une solution, c'est la plus simple avec Mathis Servet.
1: Voilà, Servet juste à côté de Amar. C'est vrai qu'il y a aussi le physique pour être un Suédois hein, d'ailleurs là, quand on les voit côte à côte, il a la tête de l'emploi. La balle chez Santiago, retour chez Amar avec Halal, Marsa à gauche le long de la ligne de touche, long ballon vers Boursma qui est systématiquement tenu par Silla qui pour l'instant s'en sort bien.
2: Boursma qui a repris un peu le rôle laissé par Lion Loberbach, hein, parti du côté de l'Italie, garçon passé par De Graaf Schaap aux Pays-Bas, Bouk, Boursma, tout ça qui laisse évidemment Benito Raman sur le banc, lui qui espérait accrocher un peu plus de minutes en cette fin de saison. Sykes pour trouver Anan Kalaili, il faut admettre que le rythme de la rencontre a légèrement, voire fortement diminué depuis quelques minutes.
1: Oui, notamment depuis la phase du remplacement, là, l'union de Rodriguez par Zenelli et Malin aussi qui est un petit peu moins entreprenant. Et concernant Benito Raman, ben on nous l'annonçait blessé. En réalité, il est quand même bel et bien sur le banc malinois ce soir. Et il est toujours évidemment capable de beaucoup de choses quand il entre en cours de partie. Leysen pour Aitelage, ballon perdu finalement avec le duo Bilantonio-Amar. C'est pas mal en un temps, Mrapti pour Van Brederode qui arrive au rectangle du côté droit. Le ballon vers l'axe du jeu et Sykes, sans se poser de questions, était bien placé à l'entrée de ce rectangle qui catapulte la balle en touche sur sa gauche. La rentrée pour Santiago devant le banc de son entraîneur Fred Van Der Beest.
2: Pas de position dehors jeu d'ailleurs sur cette phase-là. Bah, Sykes qui envoie les ballons en touche, ça rappelle un peu le match aller dans ses playoffs. Ça avait agacé au plus haut point cette équipe de Malines, mais Sykes avait passé les 15-20 dernières minutes de son match à envoyer des pains dans les tribunes plutôt que d'essayer de construire.
1: C'est encore son droit, hein,
2: c'est
1: finalement.
2: C'est évidemment son droit, et d'autant plus que dans ce match-là, il avait marqué, ce qui là aussi avait agacé forcément les supporters malinois. Mais justement, les supporters malinois, ils vont avoir une phase qui va se dérouler sous leurs yeux. C'est un corner qui va être donné par Van Brederode.
1: Puis Sykes, son club de cœur, c'est Newcastle, c'est pas Barcelone non plus. Hein. Donc voilà, il faut voir d'où on vient. 5 minutes encore dans cette première mi-temps. Le corner, rapidement joué. Petite combinaison là avec la balle qui revient dans les pieds de Mathis Servet. Oh, le joli centre. Une reprise à la tête en déviation, une deuxième. Puis Silla se dégage, mais il y avait un drapeau là qui s'était levé au préalable. Mais c'était joliment joué malgré tout de Mathis Servet.
2: Pour une position de hors-jeu, bien sûr. Servet, il reste au sol, là, il se tient l'arrière de la tête en dehors de la surface. Que s'est-il passé dans cette phase là ça va, il a l'air d'être dur au mal à notre ami Mathis Servet et il est de retour. Vérification faite, il y avait plus que probablement hors jeu. Oui, cela dit, intervention malgré tout très importante hein, de Ross Sykes sur un retour défensif comme ça de la tête pour aller remettre ce ballon hors de la surface. Ça avait quand même beaucoup d'allure de la part du défenseur anglais. 41e minute et l'Union est au ballon.
1: Ça tient bien hein, pour l'instant ce trio là avec Sykes, Silla et Leysen, puisque c'était quand même un petit peu l'une des interrogations ou l'une des possibles clés du match avec l'absence de Burgess, l'organisateur, et de McAllister dont on connaît l'importance dans le trio unioniste. Pour l'instant ça tient et le score est toujours de 1-0. On rappelle qu'il y a quand même eu une grosse occasion pour Van Brederode, sauvé brillamment par Scherpen, le dégagement de Halal. Il reste donc 4 minutes. Halal vers Boursma qui essaye de trouver Mrapti qui voit l'arrivée dans ses pieds de Van de Perre qui met la balle dehors.
2: Van de Perre franchement très précieux aujourd'hui à la récupération. Autant on avait eu la version un peu chafouine du joueur il y a quelques jours de cela face à Saint-Tron, aujourd'hui on a la bonne version de Camille Van de Perre, très agressif, très vif aussi quand il s'agit de réagir en perte de balle. Mais attention pour l'Union Saint-Gilloise, il y a une faute, certes excentrée, mais ça va donner un excellent coup franc pour Maline, avec à nouveau un bon pied, celui de Van Brederode, pour le donner.
1: Voilà, il est là sur la droite avec Mathis Servet tout près de lui. D'ailleurs, la défense en zone là, de l'Union qui se forme devant le petit rectangle, et une balle potentiellement dangereuse qui va arriver là. Alors, pour qui ce coup franc ? Pour Brederode, sans doute. Eh bien non, pour le pied gauche de Servet vers le deuxième poteau. Et quand ce n'est pas Saïk, eh bien c'est Leysen qui vient profiter de son gabarit pour mettre la tête. Évidemment, c'est déjà une défense très athlétique d'habitude. Si vous enlevez en plus McAllister, que vous mettez Leysen et Silla, je pense que là, on est clairement dans l'équipe disposant de la plus haute moyenne de taille dans ce championnat de Belgique.
2: Oui, mais même sans Burgess et sans McAllister, c'est clair qu'au niveau de la taille et des centres aériens, ils sont imprenables dans cette première mi-temps. Les unionistes, ben, rappelez-vous, Saint-Tron, comment ils avaient marqué leur but d'ouverture la semaine dernière, c'était en centrant à ras de terre. C'est peut-être une piste pour Malines en vue de la deuxième mi-temps. Le centre aérien, encore cette fois-ci, et donc c'est forcément sans problème pour Kjell Skerpen qui peut relancer avec Rob Scoves qui donne à Guilherme sur la gauche. L'Union ne parvient pas à se déployer parce qu'il y a un pressing là-bas de Malines. Et donc Fedeleysen envoie le ballon vers l'avant avec une petite faute commise par Matteo Biondic. Faute sur Santiago, me semble-t-il,
1: oui,
2: qui reste au sol lui aussi. On va revoir ça. Ouais, une charge dans le dos. Faute il y avait, comme dirait notre collègue situé à quelques mètres de nous seulement.
1: Ouais, notre ami Philippe à l'autre bout de la passerelle. Santiago au sol qui va se relever d'ici quelques instants. 1 minute 30 encore dans ce match. Il ne devrait pas y avoir trop d'ajouts. Même si on a dû sortir Rodriguez, mais enfin qui est sorti tout seul, qui se tenait l'arrière de la cuisse pour mémoire, remplacé à la demi-heure par Zenelli. Le coup franc pour Malines et pour le joueur de Curaçao, je ne connais pas l'adjectif précis, qui envoie cette balle là vers la gauche avec un contrôle difficile pour Marsa. La balle reste quand même malinoise.
2: Ouais, entraîné par Fred Rutten, hein, l'éphémère pompier de service au Sporting d'Anderlecht, du temps où Michael Verschuren était le directeur sportif d'une maison mauve qui brûlait déjà à l'époque. Rob Scoves pour un joli tacle qui permet à Van de Perre de se redéployer avec Anouar Aitelhadj qui va temporiser. Il n'a pas vraiment de solution devant lui, alors il revient derrière chez Fedeleysen qui va allonger lui pour aller chercher qui ? Biondic, oui, mais il ne trouve que Marsa avec Silla qui renvoie une tête très précise pour trouver Guilherme.
1: Effectivement, là, Guilherme, le bon ballon vers Zenelli qui est parti à gauche face à Halal. Zenelli en retrait pour Guilherme qui va sans doute centrer au deuxième poteau. Ah oui, mais pas évident, une reprise de la tête comme cela. Biondic qui était quasiment assis au sol comme dans un bac à sable et qui a essayé quand même de donner une petite impulsion au ballon. Pas simple sur ce joli centre de Guilherme.
2: Oui, le ballon arrive derrière lui, hein, donc forcément c'est difficile de trouver une bonne position pour frapper. C'est ce qu'il a essayé de faire, mais finalement je me demande si l'Union n'a pas marqué sur son seul et unique tir cadré, hein, dans cette première mi-temps.
1: Oui, parce que l'autre grosse occasion de Rodriguez, c'était hors cadre.
2: Exactement. Ouais. 2 minutes de temps additionnel, ben voilà, écoutez, on a la réponse ici en clair, voilà, avec 4 tirs tentés par l'Union, un seul cadré et un seul tir cadré aussi pour Malines. Ce qui n'empêche, jusqu'ici, on s'est plutôt bien amusé dans cette première mi-temps.
1: Effectivement, et c'est sympa de la part du Real d'écouter la radio pour donner la réponse écrite à nos questions orales. Nous sommes donc dans le temps additionnel de cette première mi-temps qui est en effet passé assez vite avec un petit geste fautif là de Van de Perre sur Van Brederode qui n'a pas échappé à monsieur Lambrecht. Ce sera un coup franc pour le KV qui est rapidement joué vers la droite avec Bill Antonio pour Servet. Un énième retour de Van de Perre. Oui, il y aura eu quand même les retours de Khalaïdi et de Van de Perre. Si on doit les totaliser dans cette première mi-temps, ça fait un paquet.
2: Oui, ça fait beaucoup. Même si Fred Van der Beest avait interpellé Eric Lambrecht en lui faisant 4 avec les doigts pour dire c'est quand même la 4e faute de Van de Perre. N'hésite pas à un moment à lui sortir une petite carte. Mais monsieur Lambrecht est resté très calme pour juger cette situation. Et d'ailleurs, de toute façon, il n'y a pas de raison d'avertir Camille Van de Perre sur cette faute-là. Dégagement pour Skerpen. Est-ce le dernier de cette mi-temps. Il reste une quarantaine de secondes avec un duel à jouer pour Kalaili. Et Kalaili qui se bat encore et qui va obtenir une touche à proximité de la surface de Malines.
1: Oui, effectivement, mais il ne va pas s'en charger lui-même. Il va laisser le soin à Saïx d'aller l'effectuer. Il reste 20 secondes avant que M. Lambrex ne ramène tout le monde au vestiaire. Petit élan de Saïx. En réalité, il recule de quelques mètres parce qu'il s'était trop avancé pour cette rentrée de touche qu'il joue finalement en retrait vers Silla, qui n'est gêné par personne et donc il peut remettre cette balle derrière à Skerpen malgré la course de Van Brederode. Et on va en rester là pour cette agréable première période avec donc l'avance au marquoir pour les unionistes, le 1-0 signé Biondic après 10 minutes. Et on rappelle qu'à la demi-heure, Rodriguez est sorti sur blessure.
0: Merci beaucoup Manu, merci beaucoup Lancelot. À tout à l'heure, effectivement, hein, Manu Jousse, Lancelot Mollwater pour la deuxième période de ce match entre l'Union Saint-Gilloise et le FC Malines, un match qui compte, on vous le rappelle, pour la septième journée des playoffs. Les résultats du côté des playoffs 1, petit récap si jamais vous n'étiez pas là, si jamais vous n'avez pas été attentif, eh bien Bruges a gagné 2-0 face à Saint-Trond cet après-midi. Gand et le Sporting d'Anderlecht ont partagé un partout et donc c'est 1-0 à la pause pour l'Union face au FC Malines. Du côté des Playoff 2, eh bien victoire vendredi 2-1 du Standard face à OHL. Cet après-midi, Charleroi est allé s'imposer 0-1 sur le terrain de l'Antwerp. À 19h15, il y aura la rencontre entre le Racing Genk et Westerlo. Et du côté des Playoff 3, du côté des Relegation Playoff, eh bien deux résultats. La Louvière qui a gagné contre le Cercle 4-1 et Zulte Waregem qui s'est imposé 2-1 face à Dender. 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Ce sont là les résultats du côté de la Pro League, alors que ça a débuté à l'instant même. Hein. Je vous parlais 19h15 entre Genk et Westerlo. On a eu un petit peu de retard. Ça a débuté donc cette rencontre. Il y a eu des matchs aussi du côté de la D1 FFA, la nouvelle appellation hein, donc qui remplace la D1 ACFF avec des verdicts aussi et Virton qui est champion et qui va donc remonter du côté de la Challenger Pro League. Les résultats, eh bien, victoire aujourd'hui hein, de Namur 3-1 face à Charleroi B, victoire de l'Union Saint-Gilloise 2 face à Stoke Warfusé, victoire 2-1 et partage entre les U23 du Standard et Skarbek et Vert 1 partout. Et du côté donc des rencontres du haut de tableau, on va dire, eh bien, Mons s'est imposé 3-0 face à Meux, Tubisbren a gagné à domicile là aussi 3-2 face à l'Union Rochefortoise et succès donc de Virton 2-0 face à Abbé-Laneuve. Virton qui remontera donc la saison prochaine du côté de la Challenger Pro League. En Allemagne, des matchs aussi hein, bien sûr, si vous suivez régulièrement Viva Sport et Complètement Foot qui arrivera dans quelques instants, et bien dans quelques minutes même, ce sera et bien à partir de 20h20, 20h25 dans la foulée de cette rencontre entre l'Union et le FC Malines. Je vous le disais, on suit régulièrement les résultats à l'étranger du côté de la Bundesliga, victoire d'Hambourg 3-2 face à Fribourg, Heidenheim qui mène 1-3 sur la pelouse du FC Cologne. On est dans les arrêts de jeu et à partir de 19h30 dans quelques minutes, Mayence qui va jouer contre l'Union Berlin. Des rencontres du côté de la Première Ligue et une surtout qui est très importante. On est dans les arrêts de jeu entre West Ham et Arsenal. Arsenal qui est toujours en tête, hein, qui tremble petit à petit, mais qui garde pour le moment sa première place. Et bien Arsenal qui mène 0-1 face à West Ham. Un but qui est tombé pour les Gunners. Et bien, je vous le disais, on est dans les arrêts de jeu et ce but, il est tombé à la 60e, à la 70e, à la 83e minute, inscrite par un joueur belge, Leandro Trossard, titulaire, pour les Gunners, et donc qui pousse pour le moment Arsenal avec une nouvelle avance. Ils auraient, les Gunners, 5 points de mieux que City, mais un match de plus, donc virtuellement 2 points d'avance. Cette fin de saison du côté de la Première Ligue, elle s'annonce assez folle. Du côté de l'Espagne, un match pour le titre aussi, puisque ce soir à partir de 21h, il y aura le Clasico. C'est pas mal ça, hein, Barça à Real et le Barça qui n'a besoin que d'un petit point pour décrocher le titre du côté du championnat espagnol. Coup d'envoi à 21h. À 21h aussi du côté de la Ligue 1 française, ben on arrive en fin de championnat bien sûr. Et donc on fait jouer tout le monde à la même heure à partir de 21h. Il y aura 1, 2, 3, 4, 5, 6, 7, 8 rencontres, notamment Toulouse, Lyon, PSG, Brest ou Le Havre, Marseille. Et du côté de l'Italie, eh bien on joue depuis 64 minutes entre Parme et l'AS Rome. C'est un partout et à partir de 20h45, il y aura le match entre l'AC Milan et l'Atalanta Bergame. On aura l'occasion de voir durant la soirée s'il y a des Belges qui jouent dans cette rencontre. Je vous le disais, on est ensemble jusque 23h et dans la foulée de ce

0: sport du côté de la DH avec eux. On débriefera bien sûr la 7e journée de Pro League. On causera aussi bien sûr des Diables Rouges. Si vous voulez donner votre avis, hein, participer à l'émission, eh bien vous n'hésitez pas à nous envoyer des WhatsApp vocaux au 0470 07 20 23 0470 07 20 23, et à nous laisser aussi des messages bien sûr sur Facebook avec notre page complètement foot. On vous lira et on vous écoutera aussi bien sûr durant cette soirée. Ne bougez pas, on va poursuivre, hein, puisque c'est la pause entre l'Union et le FC Malines, on va poursuivre en musique et puis on reviendra naturellement vers le sport. À tout de suite.
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0: Dancing in the Flames sur RTB Vivacité.
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0: Et je vous rappelle que c'est la pause entre l'Union Saint-Gilloise et le FC Malines, 1-0 donc dans cette journée qui compte et bien donc pour la septième, cette rencontre qui compte pour la septième journée du côté des playoffs. Ça joue depuis 12 minutes entre le Racing Genk et Westerlo du côté des playoffs 2, pas encore de but. On rappelle que c'est le Standard qui a gagné vendredi soir 2-1 face à OHL qui a pris la première place provisoire en tout cas du côté des autres résultats. Arsenal qui mène toujours 0-1 sur le terrain de West Ham. Il y a eu du VAR très très long. Là, on joue la 10e minute des arrêts de jeu, mais les Gunners qui tiennent toujours le bon bout. Je vous rappelle aussi qu'à partir de 21h, il y aura du côté du championnat espagnol un petit FC Barcelone-Real Madrid. Et si le Barça prend un point minimum, eh bien, il sera sacré champion d'Espagne du côté des autres sports, hein, puisque le Giro, le Tour d'Italie, a débuté il y a quelques jours. 3e étape aujourd'hui. La victoire d'étape donc pour le Français Paul Magnier. Le général, il est toujours pour l'Uruguayen Thomas Silva. Et du côté des sports moteurs, eh bien le WRC qui est au Portugal, 6e manche de la saison. Victoire pour Thierry Neuville devant Oliver Solberg et Elfyn Evans. Evans qui est toujours en tête du championnat avec 123 points. Neuville qui est toujours 7e mais qui revient un petit peu. Il a 65 unités. Et du côté du MotoGP en France, 6e manche de la saison aussi. Victoire de Jorge Martin en MotoGP. MotoGP, succès pour Izan et Guevara en Moto2 avec l'abandon du Belge Barry Baltus. Et du côté du Moto3, eh bien succès pour Maxilo qui laisse tous les résultats, toutes les infos, tous les résumés. Il y a des vidéos aussi, bien sûr, sur notre site, sur notre application RTBF Actu. Je vous propose de poursuivre eh bien, notre soirée avec Ed Sheeran, encore un petit peu de musique. Et puis on reviendra, bien sûr, vers cette rencontre entre l'Union Saint-Gilloise et le FC Malines. 1-0, donc c'est la pause dans ce match. Ne bougez pas tout de suite.

0: Ed Sheeran, Sapphire sur RTB Vivacité.
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0: Les joueurs sont prêts, nos commentateurs aussi. La deuxième période de cette rencontre Union Saint-Gilloise FC Malines, c'est toujours avec Manu Jousse, Lancelot Meulouater. Rebonsoir messieurs.
2: Oui, rebonsoir Maxime, pour cette deuxième mi-temps que l'on espère aussi agréable que la première qui va débuter d'ici quelques instants. 1-0 donc pour le score, 6 tirs à 3 pour l'Union, 1 cadré de chaque côté. Là ce n'est pas énorme évidemment, possession de balle légèrement favorable aux Malinois à hauteur de 56%, et pour le reste des chiffres assez équilibrés en termes de pourcentage de passes réussies ou de duels remportés. Et c'est vrai que c'est un match où on ne s'ennuie pas et où, comme on le disait Lancelot, Malines joue avec et ça aide bien sûr.
3: Il faut être deux pour avoir un bon match, deux équipes en l'occurrence. On a un nouveau tifo devant nous, décidément ils rivalisent d'inventivité pour l'anniversaire de leur 25 ans d'existence, les Union Boys, avec cette fois-ci qu'est-ce que c'est, un concentré de stickers peut-être, c'est ça qu'on pourrait dire, avec des emblèmes du club et quelques-uns de leurs slogans, comme par exemple, peut-on lire « Against Sober Football ». Qu'en pensez-vous, Manu ?
2: Oui, effectivement, avec trois verres de bière juste en dessous, ça ne plaît pas dans le clan d'en face. C'est vrai que ça, il y a un côté très veste à patch, sauf que ce n'est pas une veste ici, c'est un grand tifo, bien entendu, ça met de la couleur en tout cas. Alors que Malines essaye de se propulser là d'emblée vers le grand rectangle de l'Union, qu'il y a eu un geste défensif de Silla pour donner une balle à Guilherme, qui techniquement s'en est bien sorti face à l'adversaire pour rendre à Van de Pen. Et grand coup de botte maintenant de Silla. Récupération de Malines qui a l'air décidé à presser haut en ce début de quatrième quart d'heure.
3: Ils ne sont pas du tout résignés les Malinois, que du contraire. Alors qu'on a maintenant de la fumée jaune et bleue qui émane des tribunes, de la tribune Est plus singulièrement. Ça fait que un tiers de cette tribune Est ne voit pas le match pour l'instant avec ce tifo.
2: C'est vrai.
3: Peut-être qu'ils ont l'occasion de regarder sur leur téléphone, voire mieux d'écouter Vivacité en notre compagnie.
2: Voilà, et donc c'est sans doute ce qu'ils font là sous leur grand tifo. Et la seule autre fois dans ce match où il y a eu des fumigènes dans cette tribune, à la mémoire d'un jeune supporter décédé, eh bien l'Union a marqué son but, le but de Biondic. Ici on est dans la partie défensive de l'Union avec Silla, Zenelli, Skovs, alors qu'il y a un Malinois là qui a reçu la balle en plein dans le bide. C'est Servet là je pense qui est au sol.
3: Oui, il demande l'apport des soins. Je pense qu'il ne s'attendait vraiment pas à recevoir ce ballon et il le reçoit effectivement dans le thorax, entre le ventre et le thorax. Mathis Servet qui reste donc au sol. On a quand même regardé aussi pendant la mi-temps les échauffements. Bon, tous les remplaçants restants de l'Union Saint-Gilloise se sont échauffés. On imagine que si la rencontre tourne bien pour les Bruxellois, il y aura de la rotation en vue des prochaines échéances. On pense notamment à Kelaïli qui est sous la menace de suspension, et Ross Sykes aussi.
2: Oui, ce sont les deux joueurs encore menacés et inutile de vous rappeler l'importance du match du week-end prochain dimanche, le déplacement au club de Bruges, 4 jours après la finale de la Coupe qui à ce moment-là évidemment aura livré son verdict. Et puisqu'on parle du banc de l'Union, aux côtés du gardien Chambard, on retrouve Barry, Fousseini, Pavlic, Giger, Niang, Patrice et Floch.
3: Massiré Silla qui est au ballon avec Ross Sykes sur la droite. Besford Zenelli, très élégant lui dans son toucher de balle, qui retrouve Silla avec Leyson qui peut avancer, passer la ligne médiane. Non, il s'arrête à quelques centimètres seulement de celle-ci pour redonner à Silla qui ouvre à Sykes qui lui s'aventure en terre adverse.
2: Oui, avec une balle qui va arriver chez Biondic qui tente de s'infiltrer là entre deux défenseurs malinois, mais il y a Halal qui revient pour mettre cette balle en corner. Il était grand temps, là, bon retour du défenseur marocain, et ce n'est que le deuxième corner pour l'Union dans ce match. Il va être tiré de la droite dans quelques instants par Rob Schoofs, l'ex-malinois, auteur du pré-assist donc sur le but d'ouverture, alors qu'il y a 5 unionistes dans la surface. Un ballon tendu, ça passe juste au-dessus de Silla et la reprise là où l'angle était particulièrement réduit pour Khalaili. Le filet a été secoué, mais c'était le filet latéral.
3: Oui, il a essayé de reprendre cette volée du gauche après un contrôle de la poitrine, là dans un angle pratiquement impossible. Miras était d'ailleurs au rendez-vous au premier poteau si jamais cette frappe était cadrée. Mais c'est une première occasion pour l'Union Saint-Gilloise, dont on rappelle qu'ils n'ont cadré qu'une seule fois dans cette partie, oui, sur le but de Biondic. Et c'est un dégagement pour Miras, alors que la pluie s'est invitée désormais sur la pelouse du Parc du Den.
2: Oui, c'était annoncé, hein, ce passage orageux en fin d'après-midi au-dessus de la capitale. Ça devrait redevenir sec dans le courant de la soirée. Sykes derrière pour Silla, avec sur sa gauche Leysen. On va aller rechercher Sykes, orphelin donc de Burgess aujourd'hui. La longue ouverture de Sykes, pourquoi pas là, hein, dans la course de Zenelli sur la droite, qui est un petit peu bousculé, mais on laisse faire par Servet avec Koudou. Koudou qui va aller retrouver Amar dans le centre du jeu, là devant sa défense. Ouverture vers Santiago. Amar encore, balle en retrait vers Santiago, et maintenant Alal a été appelé récemment au sein de l'équipe nationale marocaine par Mo Ouabi, qui suit évidemment d'un œil averti le championnat de Belgique. Sera-t-il à la Coupe du Monde? Suspense côté belge. Ben, on sera fixé vendredi prochain avec la liste de Rudy Garcia, qui sera peut-être une liste un peu élargie malgré tout.
3: Pour une annonce solennelle dans les journaux de 13h.
2: Exactement, un petit peu à la mode Didier Deschamps.
3: Ouais, est-ce qu'il y aurait eu une inspiration française sur le coup? Ça n'est pas impossible. Van Brederode qui tente un coup du sombrero par-dessus Camille Van de Perre, mais c'était un grand chapeau, trop grand. Ça a donc été intercepté par Sykes. Et nous voici repartis de l'autre côté avec Alal, avec le pressing des Saint-Gillois, Aitelage notamment, Biondic aussi, et Miras obligé de jouer court. Mais attention, cette défense du KV est sous pression, elle va allonger avec une récupération pour Leysen et donc pour l'Union.
2: Oui, un KV allongé avec un petit sucre et ce sera parfait. La balle chez Biondic maintenant, le duel avec Alal qui va essayer d'éviter Skous, il le fait bien. On passe sur la droite maintenant avec Bilantonio en retrait pour Santiago qui va rechercher son gardien Miras. Effectivement, un seul tir cadré de l'Union, le but. De l'autre côté, c'était celui de Van Brederode, joliment sauvé par Skerpen. Et là, on a vu Sykes le regard dans son dos pour situer où était exactement Van Brederode, trop près, et donc il a remis en retrait à son gardien Skerpen.
3: Il serait quand même temps, en ce qui concerne l'Union Saint-Gilloise, de penser à remettre un petit coup d'accélérateur dans ce match, bien sûr en vue de la Coupe de Belgique jeudi aussi. Mais on le sait, tant que ça n'est que 1-0, le danger existe de se faire rejoindre au score. Rappelez-vous, dans le début des playoffs, où l'Union s'imposait à chaque fois par le plus petit écart en concédant beaucoup de risques. On se rappelle notamment de la venue de Saint-Tron, où McAllister aurait dû avoir une faute contre lui pour un pénalty pour Saint-Tron.
2: C'est comme quoi assez manifeste.
3: Mais ça veut dire que l'Union va quand même devoir faire attention et va sans doute devoir repasser la seconde.
2: C'est ce genre de phase qu'il faut peut-être remontrer de temps en temps à Burgess quand il pense que le monde entier est contre lui et son équipe. Alors, la balle qui est sortie là-bas en touche pour l'Union, avec Sykes qui va l'effectuer du côté droit. 52 minutes dans ce match, 1-0 toujours. Sykes, ce sera une longue rentrée entre deux unionistes, donc ça retombe sur le pied de Servet, Amar, Van Brederode.
3: Oui, des petits contrôles ratés, notamment celui-ci par Anouar Aitelhadj qui commet la faute sur Van Brederode. Monsieur Lambrecht y revient d'ailleurs logiquement. C'est par ces petits instants-là de déconcentration qu'on voit que l'Union n'est peut-être pas entièrement revenue des vestiaires et qu'elle doit faire très très attention à elle, parce qu'en plus Van Brederode va pouvoir adresser un ballon en direction de la surface et il y a des grands formats côté malinois qui doivent en profiter.
2: Oui, Oui, une Union effectivement un peu moins fluide qu'en première période. Hein. Jusqu'ici dans ce quatrième quart d'heure, le coup franc Van Brederode et la sortie là, très décidée de Scherpen qui boxe le ballon. C'est vrai que dans les grands formats, bah, il y a en tout cas Boursma qui a déjà prouvé toute son utilité à Amaline. Et la sortie de Van Brederode qui est allé... est-ce que ce n'est pas justement Boursma qui l'a percuté là? Oui, c'est lui, le grand Batave qui est au sol et qui s'est maintenant relevé.
3: Oui, duel hollando-hollandais hein, là entre les deux joueurs avec Kjell Scherpen bien sorti. Scherpen toujours en tête du classement des clean sheets en Pro League et peut-être en lice pour une nouvelle en ce début de soirée. Interception pour Guilherme qui parvient à rejouer vers Biondic, quoique Mathis Servet avait compris, il était au bon endroit d'ailleurs. Et c'est Santiago maintenant qui parvient à remettre à Frédéric Amar le ballon qui colle la ligne de touche mais qui est encore en possession de Bill Antonio, lequel revient dans sa défense chez Santiago.
2: Alors qu'il y a un petit vent assez désagréable qui souffle ici sur le parc du Den et on le répète, il pleut. Le centre, attention là vers Boursma, il y a d'abord Silla qui a mis sa tête, le Hollandais là, de Malines s'était déjà élevé pour reprendre une balle qui finalement n'est jamais arrivée. On est à gauche maintenant avec Koudou en retrait pour Servet qui a retrouvé son souffle. Alal pour Santiago à droite avec Amar pour Servet. Oui, Malines continue de détenir la possession là, dans cette deuxième mi-temps. Et un centre finalement repoussé par la tête de Khalaili vers Aitelaj qui est jeté au sol.
3: Avec Sykes qui va pouvoir donner ce coup franc pour relancer la machine. 10 minutes déjà disputées dans cette deuxième période et c'est toujours 1-0 pour l'Union qui est, on va pas dire vraiment en maîtrise parce que ça n'est plus totalement le cas en deuxième mi-temps. Autant le premier acte avait été intéressant pour cette équipe bruxelloise, autant ici. On se pose un peu plus de questions en ce qui les concerne. Est-ce que les absences font maintenant un peu plus de mal qu'en première période? C'est peut-être une piste de réflexion, mais Leyson est reparti au ballon avec Silla chez qui il revient dans la défense. Silla qui cherche la solution pour progresser sur le terrain et cette solution s'appelle Rob Scoffs.
2: Voilà, Scoffs avec un ballon court pour Aitelaj, on ne s'est pas trop compris là dans la remise de balle, finalement ce n'est pas sorti avec un peu de chance. Khalaili, le pressing là de Biondic aussi sur Marsa qui se dégage, position un peu équivoque là de Van de Peer qui était au sol, qui a essayé de jouer une balle de la tête qui revient dans les pieds de Mrabti qui ouvre à présent à droite. Il y a un petit peu de champ libre sur ce flanc. Santiago choisit toutefois de repasser par l'axe avec Servet. On va chercher Van Brederode à gauche alors qu'il y a devant lui un appel de Koudou, mais on repasse par l'axe avec Amar qui joue derrière chez Alal.
3: Alal dans le rond central qui donne à Santiago. Malines en possession encore du ballon et l'Union qui le chasse mais de manière assez conservatrice. On va pas presser très haut non plus sur le terrain. Ballon en direction de Koudou, c'est Khalaili qui touche ça de la tête et ça reste en jeu pour Marsa. Malines tente d'imprimer une certaine forme de rythme pour déstabiliser le bloc unioniste. Pour l'instant ça n'est pas une grande réussite, il faut être honnête. Attention à Alal qui était proche de la glissade et s'il avait glissé, Biondic était parti seul au but face à Miras qui récupère le ballon.
2: Il a eu chaud là-dessus Alal, ça aurait pu coûter cher avec une balle de Santiago en retrait vers Miras. On est chez Marsa maintenant à gauche qui donne cette balle à Servet qui arrête sa course, qui redonne le ballon à Marsa. Alal à présent. Et attention, la pelouse va devenir de plus en plus glissante, bien entendu. Alors qu'on prépare du changement à Malines, c'est ni plus ni moins que Salifou qui va monter d'ici quelques instants. Le temps d'abord de relever Van Brederode qui était au sol parce que victime d'une faute.
3: Lui qui a été souvent blessé hein, cette saison, Salifou, mais un joueur pétri de qualité qui va donc aller retrouver Monsieur Letellier, le quatrième arbitre de cette partie et donc quelque part le substitut d'Éric Lambrex puisque vous le savez, on peut assister à des changements d'arbitre. Hein. Ça a encore été le cas aujourd'hui avec Nathan Verbeumen qui s'est blessé, remplacé par Wesley de Kremer. Changement donc pour Malines avec Frédéric Van Der Beest qui donne certaines consignes. C'est Bill Antonio qui cède sa place à Salifou. Et oui, hein, ça semble relativement logique. Il n'a pas été très percutant.
2: Pas un grand match de sa part. Effectivement, il est capable de beaucoup mieux. Hein, Bill Antonio est donc remplacé par Salifou, ce joueur togolais qui a connu des équipes de jeunes à Augsbourg, passé par Klagenfurt également en Autriche. Ça vous fait sourire, mais c'est comme ça. Et la rentrée de touche donc pour Malines du côté droit.
3: Avec la possibilité de jouer directement dans la surface. C'est peut-être une bonne idée vers Boursma, mais c'est Van de Perre qui touche le ballon, récupéré cependant par Frédéric Amar. Et donc Malines maintient la pression à l'angle du grand rectangle. On repasse dans l'axe avec Marsa et l'Union qui a choisi de passer en formation tortue, là, de résister et de contrer surtout cette équipe de Malines qui ne parvient pas non plus à créer du danger chez Kjell Skjerpen.
2: Non, c'est assez stérile hein, cette deuxième mi-temps, là, ce quatrième quart d'heure qui n'est pas le plus reluisant des quatre qu'on ait pu vivre jusqu'ici, avec quantité de petites fautes, là, pas bien méchantes, mais qui hachent le jeu. Souvent des fautes unionistes avec un coup franc pour Malines, là encore. Alal, Amar qui dévie sur la droite pour Santiago. On va repasser là chez Salifou qui touche son premier ballon, mais il le perd. Aït El Hadj, il n'a personne autour de lui, il est forcé de jouer derrière chez Saïx et Khalaili.
3: Avec Biondic qui est tenté de retrouver Anouar Aït El Hadj dans une première accélération de l'Union dans cette deuxième période. On attend les coups de folie, en tout cas les coups de génie peut-être aussi. Mais
2: c'est
3: pour
2: pas
3: l'instant,
2: fini, hein,
3: c'est,
2: ouais, ce coup de folie. on reste dans la lignée.
3: Ouais, exactement, dans nos années 80, voire encore plus tôt. Silla est reparti au ballon avec Khalaili. Le déplacement d'Anouar Aït El Hadj, on ne parvient pas à trouver les éléments offensifs de l'Union. Quel contraste entre la deuxième période que l'on vit actuellement et la première de tout à l'heure.
2: Oui, effectivement. Et alors, information importante, la sortie de Bill Antonio a eu pour effet d'expatrier Koudou sur le flanc droit. Et donc, Salifou, il vient de l'autre côté, ça devait être dit.
3: Tout à fait, vous avez bien raison. D'ailleurs, je me demande si ce n'est pas Servet même qui va jouer plutôt sur le côté gauche et Salifou dans l'axe. On sait qu'à par moment, Mathis Servet a déjà dû le faire, hein, notamment face à Anderlecht.
2: C'est possible,
3: en
2: oui, effectivement.
3: Voilà, Mathis Servet va prendre le côté gauche. Ben, un joueur qui est décidément polycompétent, c'est un terme à la mode. Attention, ah oui. Biondic a récupéré le ballon avec ce but.
2: Voilà.
3: Et bien, Anouar Aït El Hadj qui va aller marquer. Et ce 2-0, le premier but d'Anouar Aït El Hadj cette saison en championnat. Il fait du bien à l'Union Saint-Gilloise, mais quelle erreur défensive de la part de Malines qui a littéralement offert le but à l'Union Saint-Gilloise sur un plateau d'argent.
2: Ah oui, ça c'est incroyable, quelle naïveté, et c'est peu de le dire, dans le chef des Malinois pour aller offrir cette fameuse balle de break que l'Union chassait depuis tout à l'heure sans avoir eu une kyrielle d'occasion. Il y avait eu la grosse occasion pour Rodriguez et son tir trop croisé. Ici ils n'ont pas laissé passer l'aubaine avec on s'est fait des politesses là entre Miras et sa défense, et la relance de Miras là-bas qui était très mauvaise et qui a profité à Biondic qui a pu aller, au départ il y avait le bon press évidemment d'Aït El Hadj, et Biondic qui a pu aller offrir le 2-0. C'est vrai que Miras a été excellent cette saison, dans ses playoffs il a parfois alterné le bon et le moins bon. Ce soir, le but d'ouverture, il peut faire mieux, et ici il l'offre.
3: Il n'y est pas du tout, hein, Miras ce soir, contrairement à Biondic qui est donc crédité d'un but et d'un assist pour son match de rentrée dans ses playoffs. Ça va faire du bien à la confiance de l'attaquant allemand qui a déjà des chiffres quand même intéressants, hein, pour un joueur arrivé en cours de saison. Et rappelons quand même et insistons là-dessus, Anouar Aït El Hadj, il a eu beaucoup de reproches sur son dos ces derniers temps par rapport à son manque d'efficacité devant le but, par rapport à son manque d'envie, de mordant d'aller frapper, d'être dans le rectangle. Eh bien, il marque et peut-être au meilleur moment.
2: Oui, et là, pour pouvoir aller marquer ce but, il a fallu avant qu'il exerce ce pressing aussi sur le gardien. C'est en faisant cela que Miras a un petit peu paniqué là, et loupé sa relance dont Biondic a profité. Donc, le but en lui-même ne semble pas très compliqué, mais il a fallu le provoquer. Et ça, Aït El Hadj l'a parfaitement fait, et c'est un moment important, évidemment, parvenir à aller inscrire ce but-là. En plus, on l'a dit pile à l'heure de jeu, au terme d'un quatrième quart d'heure où l'Union n'était quand même pas excellente. Et donc, non seulement elle a résisté, mais elle a marqué le but du 2-0.
3: Oui, savoir marquer en dehors de ses temps forts, c'est évidemment ce qui fait la force d'une équipe en lutte pour le titre avec le club de Bruges. Et donc, on pourrait donc prendre la direction de 3 points pour l'Union Saint-Gilloise et avoir notre finale tant attendue du côté du club la semaine prochaine. Nous n'y sommes pas encore, mais à voir comment cette équipe bruxelloise va adopter cette deuxième mi-temps, cette fin de deuxième mi-temps avec une demi-heure. On sait, il y a les menaces de suspension, il y a peut-être des organismes aménagés aussi, et donc sans doute des changements à prévoir.
2: Et tout cela, c'est une bonne nouvelle pour Anderlecht aussi, hein, qui a finalement donc ramené dans des circonstances difficiles un point de Gand, qui craignait peut-être de voir Malines le dépasser, mais si Malines est battu, Anderlecht restera quatrième. Donc bonne affaire pour les deux clubs bruxellois. Avec la balle malinoise pour réagir peut-être si on parvenait à trouver Servet sur la gauche, mais non, parce que ce ballon croisé a finalement surtout trouvé Khalaili, qui a été quand même l'auteur d'un excellent match, l'un des meilleurs unionistes sur la pelouse aujourd'hui. Et à propos d'Union, David Hubert va prochainement opérer un double changement.
3: Avec les montées d'Ousseinou Niang et de Louis Patrice, ce qui devrait signifier les sorties d'Anan Khalaili et de Guilherme. Guilherme, on le rappelle, déjà averti dans ce match, et Khalaili menacé, lui, pour la suite. Donc c'est de la bonne gestion. On attend d'avoir marqué le 2-0 avant de pouvoir faire tourner. Tout ça ressemble à un début de soirée parfait pour l'Union Saint-Gilloise, avec les applaudissements de David Hubert qui vient remercier Khalaili pour son acharnement au pressing pour empêcher Malines de se reconvertir, et des changements qui vont pouvoir intervenir d'ici quelques petits instants. Voilà qui va être fait, Manu.
2: Très très bon le début de soirée. Je vois que vous restez dans la thématique des années 80. Alors, le double changement, Khalaili donc qui quitte le jeu, idem pour Guilherme, et donc les montées de Niang et de Patrice. Ce sont donc les deux flancs qui sont concernés par ce double changement qui survient à la 65e, moment assez habituel pour les remplacements, mais ici cela survient surtout après le 2-0 de l'Union Saint-Gilloise, qui en toute logique devrait lui permettre d'ici une demi-heure de compter 49 points à son compteur. Voilà la rentrée de touche qui va être effectuée par Sykes, et les applaudissements donc pour saluer la sortie des deux joueurs qu'on a mentionné, parce que Khalaili était excellent ce soir et Guilherme a fait du très bon boulot là aussi sur un flanc qu'il s'est de plus en plus approprié.
3: Malgré tout, dans l'affrontement qui se dessine entre Anderlecht et l'Union Saint-Gilloise, il faudra signaler que l'Union aura pu faire tourner son effectif en fin de match ici et reposer quelques corps fatigués, là où Anderlecht a dû jouer toute une mi-temps à 10 côté de Gand, avec des difficultés pour eux d'endurer évidemment 45 minutes repliés devant leur rectangle à courir derrière le ballon. Donc peut-être là aussi déjà un tout petit ascendant psychologique supplémentaire pour l'Union Saint-Gilloise.
2: Mais ils y ont peut-être pu une grande force morale collective dans la solidarité pour aller décrocher ce point au mérite, alors qu'en première mi-temps, avant l'égalisation gantoise, il dominait dans le jeu. Donc voilà, c'est peut-être un paramètre qui pourrait compenser l'autre. On verra tout cela jeudi évidemment avec Patrice là qui essaye d'aller vraiment gêner Servet. D'ailleurs la balle reste unioniste. Schoofs en retrait, Sykes, voilà, la balle déviée par Miras qui avait la vue un petit peu masquée, et finalement la tentative d'Aitelaj qui passe loin au-dessus. Sykes avec ce drôle de ballon là, il n'était finalement pas loin de faire 3-0.
3: Oui, le capitaine du jour à l'Union Saint-Gilloise sur une frappe enroulée et donc fuyante pour Miras, une frappe qui prenait une belle direction. Sur le coup, le gardien espagnol s'est bien détendu, c'était nécessaire parce que sinon on pouvait déjà refermer le livre ici. Ça aurait été 3-0 à la 67e minute et on aurait pu passer à autre chose. Changement à
0: Lancelot, Manu.
3: Malines, oui. Mon cher Maxime,
2: un journal sans doute.
0: S'informer, messieurs, avec David Riffon, on reviendra bien sûr chez vous pour la suite de ce match.
2: Oui, j'ai entendu.
0: Entre l'Union Saint-Gilloise de FC Malines, 2-0, ne bougez pas, tout de suite.
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5: Il est 20h. David Riffon, bonsoir à tous. Union Saint-Gilloise face à Malines en Champions Playoff. Il reste une bonne vingtaine de minutes à disputer. L'Union a doublé son avance, Manuel Jousse.
2: Et oui David, effectivement, la balle de break convertie par les unionistes et en l'occurrence par Anouar Aïtelhadj qui a inscrit au meilleur moment son tout premier but de la saison. Un pressing sur le gardien Miras qui a un petit peu paniqué et loupé son dégagement sur sa droite. La balle est arrivée dans les pieds de Biondic qui a rendu la politesse à Aïtelhadj qui a poussé cette balle au fond. Et ce 2-0 survient au terme d'un quatrième quart d'heure qui n'était pourtant pas vraiment favorable aux unionistes qui ne semblent pas retrouver la facilité de leur jeu de la première mi-temps. Donc 2-0, l'essentiel semble fait à 20 minutes de la fin avec Niang et Patrice qui viennent de monter au jeu. Et dans 20 minutes, si les 3 points sont actés, eh bien l'Union conserverait son unité de retard sur Bruges à une semaine de s'y rendre.
5: Merci Manu. Cet après-midi, Anderlecht est allé arracher un point à la Gantoise, un but partout. À l'étranger, Arsenal a fait un pas important vers le titre en Angleterre. Le Belge Leandro Trossard a inscrit le seul but cet après-midi lors de la victoire des Gunners à West Ham. À 2 matchs de la fin, Arsenal possède 5 points d'avance sur Manchester City. Plus de 90 personnes, passagers et membres d'équipage auront été évacués du Hondus d'ici la fin de la journée, a expliqué le secrétaire d'État espagnol à la Santé. Les opérations d'évacuation du navire doivent se terminer ce dimanche dans la soirée. Elles reprendront demain après-midi. Aucune évacuation ne sera réalisée demain matin en raison du ravitaillement en carburant nécessaire au bateau avant qu'il ne prenne lui la direction des Pays-Bas où il doit rentrer à son port d'attache et pour être désinfecté. Côté belge, 2 touristes sont à bord d'un avion qui doit atterrir à Eindhoven aux Pays-Bas d'ici une heure. Ensuite, le couple sera examiné à l'hôpital d'Anvers pour voir s'il ne souffre pas du hantavirus. La Russie viole le cessez-le-feu convenu pour 3 jours avec l'Ukraine. Selon Kiev, l'armée russe mène des assauts sur la ligne de front en violation de la trêve annoncée par le président américain Donald Trump. De son côté, le ministre russe de la Défense a accusé l'Ukraine de plusieurs milliers de violations sur les dernières 24 heures. Merci de nous suivre. Passez une excellente soirée.
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0: RTBF Mobile Info, on fait un nouveau point sur vos conditions de circulation avec Armel Delmel. Rebonsoir Armel, on a toujours cet accident sur la E411.
6: Exactement, c'est juste avant l'échangeur d'Achen en direction du Luxembourg. Et c'est la bande de gauche qui était obstruée par ces 2 véhicules accidentés. Donc soyez prudents donc sur cette E411. Et puis sur l'E19, encore un petit peu de patience dans les travaux à hauteur de Nivelles. Il vous reste 20 minutes d'embouteillage en direction de Bruxelles.
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0: On lancera complètement foot après ce match Union Saint-Gilloise FC Malines, mais on retrouve d'abord Lancelot Meulowater, Manu Jousse pour la suite et la fin de cette deuxième période. Toujours 2-0, messieurs.
2: Oui, Maxime, ne lançons pas trop vite. En effet, encore 20 minutes ici, 2-0 pour l'Union qui mérite son avance. 10 essais, 3 cadrés, 2 buts. C'est vrai que offensivement parlant, c'est un peu faible. Malines, 3 tentatives, dont une seule cadrée en première mi-temps. Il y a de l'envie, il y a de bonnes idées, mais c'est un peu trop court pour aller menacer cette Union-là, même recomposée.
3: Oui, c'est sûr. Elle n'a pas semblé en grand danger, même dans son temps faible, vous l'avez dit. Et donc, elle file tout droit vers un succès sans discussion et sans contestation non plus. Ça va sans doute faire du bien et ça va ramener du calme là où il y avait quelques points d'interrogation suite à la défaite du côté de Saint-Tron. Et cela prouve que ce n'était peut-être qu'un off-day pour cette équipe de l'Union battue. Donc chez les Trudonnaires, avec lui Patrice qui est reparti, qui va pouvoir centrer le retour de Mathis Servais. Il était très intéressant, très joli aussi, sans quoi Louis Patrice allait pouvoir adresser un centre à Matteo Biondic.
2: Oui, très très beau duel effectivement entre le natif de Mété et le Jean Bloutois, si je ne m'abuse. Tout cela ici dans le grand rectangle de Malines avec Zenelli. C'est pas fini, Biondic, la frappe croisée et Miras qui s'emploie pour sortir ce ballon.

0: ballon. Le quatrième cadré donc de l'Union dans ce match avec une équipe de Malines qui n'a pas exploité son temps fort du quatrième quart d'heure et qui maintenant est vraiment dans la difficulté.
1: Oui, nouvel arrêt de Miraz qui ressemblait en tout point à l'arrêt réalisé il y a quelques minutes sur Ross Sykes. Là aussi une frappe enroulée un peu fuyante et un gardien qui doit se détendre à ras de sol à vitesse grand V pour l'intercepter, cette frappe. Ça se précise quand même et là on a le sentiment que Malines est peut-être en train de baisser les armes pour de bon dans cette partie après avoir été intéressant, on le rappelle, pendant le premier quart d'heure de ce second acte. Eric Lambrecht avait envie de participer, oui, à la fête. Il se trouve sur la trajectoire d'une passe ici et donc va rendre le ballon à l'Union Saint-Gilloise qui peut repartir de l'avant avec Anouar Aitelhadj.
0: C'est même une très très belle interception de monsieur Lambrecht. La balle est repartie là pour l'Union avec Leysen en retrait pour Silla. La relance axiale un petit peu osée vers Zenelli, ça venait vite mais il y a eu une faute commise sur Zenelli qui essayait de contrôler ce ballon puissant dans le rond central et qui a été victime d'une faute de Marsa. Marsa, il danse avec des jambes aiguisées comme des couperets, lui, évidemment. Hein. Fin de la thématique, encore que.
1: Oui, attention, il nous reste quand même 20 minutes. Ouais, avec Bauke Boersma au duel avec Massiré Silla, qui va pouvoir finalement mettre ça en touche avec deux changements encore à l'Union Saint-Gilloise. J'ai le sentiment que Fousseini et Pavlic vont monter au jeu, donc la rotation sera complète hein, si ces deux-là montent au jeu. D'ailleurs, Florouch, Barry et Giger ont compris qu'ils ne monteraient pas aujourd'hui et viennent donc se rasseoir, ce qui est toujours mieux que de rester dehors sous la pluie.
0: C'est vrai, et Giger, il comprend ça depuis pas mal de semaines. Hein. Maintenant, d'ailleurs, il a eu une petite période de hype là, avant de retomber un peu dans le creux de la vague. Alors, la balle, elle est chez Patrice. Nous entrons dans le dernier quart d'heure. Zenelli, Van de Peer, avec Salifou, qui vient toucher cette balle à côté de lui. Ah bah oui, c'est Van Raffelgem hein, qui était monté au jeu là aussi à la place de Van Brederode. C'était pendant le flash de 20h. Kiki pour les intimes. La balle reste malinoise avec Marsa Amar et on est parti à droite chez Koudou.
1: Et le centre pour Koudou avec Boersma qui doit marquer. Oh, ça, c'était une énorme occasion pour Bauke Boersma. Est-ce que c'est un retour de Silla, oui, ou un raté de l'attaquant néerlandais? Sincèrement, on aimerait bien revoir ça.
0: Je crois que Silla est bien revenu, mais je pense que c'est Silla hein, qui met le pied. Là. Très très belle intervention dans le petit rectangle sur ce centre de Koudou. Ouais. Il y est allé toujours une légère prise de risque, hein, on va dire, parce qu'il pouvait prendre le joueur adverse avec. Mais il est bien intervenu, Silla, avec cette mission délicate hein, de remplacer Burgess aujourd'hui.
1: Oui, c'est pas facile, évidemment, pour un garçon qui arrive et qui n'est pas plein de confiance ici. Van de Peer est sur le point de perdre le ballon. C'est fait d'ailleurs via Scoffs. Van Brederode qui peut ouvrir sur la droite pour trouver Koudou. Temps fort malinois avec ce centre en retrait. Et Kiki Van Raffelgem qui arrive en retard et qui n'est pas loin d'écoper d'une carte jaune pour cette intervention trop appuyée. Kiki averti donc, l'ancien joueur du Patro Eisden, l'un des chouchous de cette équipe de Malines, même s'il joue assez peu, il faut le dire, et donc premier malinois averti si je ne m'abuse.
0: Oui, effectivement, et Kiki pas vraiment innocent là pour le coup, puisqu'il a pris donc cette jaune de monsieur Lambrecht. Il y a eu un averti à l'Union, c'était Guilherme, et un donc à Malines, Van Raffelgem. Alors le changement, donc on va faire monter Fousseini à la place de Biondic et également Pavlic, un petit peu l'homme des fins de match aussi, lui, qui va venir relayer Van de Peer.
1: On a le sentiment que ce Pavlic, il pourrait avoir un destin similaire à celui d'un Cameron Puertas qui, à une époque, rappelez-vous, ne faisait que monter pour des 5 ou 10 minutes.
0: Ouais.
1: Et puis a commencé à prendre du galon. Et quand d'autres sont partis, eh bien, il en a profité. Pavlic, dont on n'a pas encore vu énormément de choses, c'est vrai, dans cette compétition, si ce n'est une frappe sur la barre, me semble-t-il, du côté de Saint-Tron lors du dernier match de la phase classique. Et puis Fousseini, on le sait, c'est un joueur joueur qui avait eu son importance dans les playoffs l'année dernière,
2: mais
1: qu'est-ce qu'il a du mal pour le moment à revenir dans cette équipe et à bousculer la hiérarchie en attaque?
0: Oui, tout petit format Fousseini, mais des qualités très intéressantes évidemment, notamment quand l'Union peut partir en contre avec sa pointe de vitesse, et c'est vrai qu'il avait fait la différence dans les playoffs. On avait pu mesurer toute la richesse offensive d'une Union qui s'était davantage appuyée sur un David ou un Ivanovic pendant la phase régulière et qui avait pu compter sur Fousseini. Là il part dans son rôle de prédilection dans le dos de la défense, mais évidemment le risque c'est de parfois tomber dans le piège du hors-jeu, ce qui était le cas ici. La réponse du berger à la bergère, Fred Van Der Beest aussi effectue deux changements.
1: Incroyable, incroyable. C'est inimaginable ce qui se passe ici. Ouais. La montée de Benito Raman pour la 79e minute. Je suis à peu près sûr qu'il ne doit pas être enchanté de monter à ce moment-ci du match, Benito Raman.
0: Il a un peu l'habitude. C'est sa vie, c'est sa carrière, quelque part.
1: Il remplace Van Brederood, alors qu'on a également Lennartz qui monte au jeu pour remplacer, lui, Bauke Boers. Donc les deux attaquants remplacés par deux attaquants.
0: Eh bien, ça en fait des nouveaux noms pour cette fin de match. Mais ici, on ne s'est pas compris dans les rangs malinois entre Salifou et Servet. Rentrée de touche donc pour l'Union. Si David Hubert veut bien rendre la balle, voilà, il le fait à Sykes. Mais on ne voit quand même pas trop ce qui pourrait arriver à l'Union dans ces 10 dernières minutes, parce qu'on a un Malines qui, depuis le 2-0 et la fin de ce quatrième quart d'heure qu'il n'a pas exploité, eh ben, un Malines qui semble un petit peu résigné, comme on l'a dit, avec une tentative là de reconstruction sur la gauche, une jolie percée de Kiki.
1: Hop là pour Kjelskerpen qui intervient et envoie une chandelle largement au-delà de la tribune. C'est le ballon qui ratterrit sur le terrain, mais Skerpen avait pris tout son élan pour dégager ça aussi loin que possible. On va revoir si Benito Raman était hors jeu. Ça se joue un peu, mais sans doute que
0: j'ai l'impression,
1: oui. Et il lui a manqué un petit quelque chose. On rappelle que Benito Raman s'était blessé il y a 3 semaines de cela face à Anderlecht sur une course similaire. Il était parti en profondeur, il avait raté. Hop là, attention, Fousseini est reparti face au but maintenant avec Miras. Et Miras qui finit par toucher le ballon. Ce sera un corner pour l'Union, alors qu'à l'autre bout du terrain, lui, Rossaig se plaint d'une énorme semelle qu'il a reçue. Je me demande si c'est pas de la part de Lennartz.
0: Ouais, en tout cas ici, deuxième fois que Fousseini part comme ça dans le dos de la défense. La première fois il était hors jeu, cette fois-ci il ne l'était pas, et cette frappe croisée qui finalement a été déviée là par Miras, dont la responsabilité est engagée sur les deux buts, mais qui par ailleurs aura quand même fait sa part de boulot dans ce match, avec une Union qui se sera montrée finalement de plus en plus menaçante devant le but au fil du match. Scoffs, le corner, la reprise de la tête de Sykes qui était monté, qui allait visiblement beaucoup mieux, qui passe au-dessus.
1: Le grand classique de Sykes au second poteau. Toujours aussi inarrêtable, même si pour le coup ça passe une bonne trentaine de centimètres au-dessus de la transversale de Miras. Un Miras bien mis à contribution dans cette deuxième période. 3 arrêts importants pour lui sur Biondic, sur Sykes et donc désormais sur Fousseini qui vient de monter au jeu. Pour rappel, une touche pour Malines, 82e minute, toujours 2-0 pour l'Union Saint-Gilloise, avec le regard soucieux d'un Frédéric Van Der Beest qui sait sa mission accomplie quoi qu'il arrive. Personne ne lui a demandé d'être européen cette saison, à tout le moins de ne pas être ridicule dans cette Champions Playoff, et ils ont bien donné le change, le temps où ça aura duré, les Malinois.
0: Oui, et je me demande si avec ce costume-là ils ne devraient pas tenter l'option de la chemise blanche. Mais enfin, c'est son choix et c'est un petit peu sa chemise fétiche qu'il porte aujourd'hui, l'ami Van Der Beest. Il n'est pas très unioniste dans l'âme, lui, évidemment. C'est Molenbeek qu'il porte dans son cœur et dans ses tripes. La rentrée de touche pour Malines. Marsa, non, ce ne sera pas lui, ce sera Servet. C'est comme s'ils essayaient de gagner du temps, là, les Malinois. Il faut peut-être leur dire qu'ils sont menés 2-0. On n'a pas l'air très très pressé. Voilà ce ballon qui est donné vers Raman en retrait pour Halal.
1: Halal chez Sint Yago qui passe devant les Union Boys, devant la tribune est de l'Union. Koudou, on n'a plus beaucoup vu dans cette deuxième période. C'est dommage parce que c'est un
0: Koudou
1: garçon qui a quand même pas mal de qualités à revendre et peut-être plus intéressant à gauche aujourd'hui en tout cas qu'à droite. Aitelaj qui va presser et obtenir une touche juste au-delà de la ligne médiane.
0: Ouais, avec un ballon rapide rapidement joué vers Fousseini qui est au duel justement avec Koudou, dont le changement de flanc aura été fatal. La balle va rester unioniste. Fousseini pas mal hein, depuis qu'il est monté au jeu là. On peut pas dire qu'il passe inaperçu, loin de là. Alors, on se fait des politesses pour effectuer la rentrée de touche et on gagne du temps au passage. Niang laisse cela à Leysen qui joue dans les pieds de Pavlic. En revanche, la remise de Pavlic n'était pas bonne et ça ressort pour Malin.
1: Oui, c'était vraiment pas très appliqué comme mouvement de la part de Pavlic. Un anversois déniché en D2 portugaise.
0: Je croyais hollandaise.
1: Oui, passé par la D2 portugaise. Non, c'est pas Famalicão à vérifier.
0: Est-ce qu'il n'est pas belgo-néerlandais?
1: Exactement. Il a les deux nationalités et c'est aussi pour ça, dit-on, qu'il a été acquis. C'était parce qu'il possédait une condition importante pour pouvoir être sur la liste en Ligue des Champions, d'avoir été formé pendant X années du côté de la Belgique.
0: Sans oublier des racines balkaniques vraisemblablement.
1: Manifestement, oui. C'est clair. Servet a récupéré le ballon et il change d'aile.
0: Oui, avec une balle. Oh là, on ne sait pas trop ce que Niang a voulu faire là, en tendant le
1: rien
0: pied.
1: Bon.
0: Mais en tout cas, voilà, c'est revenu du côté de Malin avec Alal dans le rond central. La balle chez Marsa maintenant. Nous sommes avec Servet sur la gauche, poursuivi par Patrice. Servet qui est contraint de jouer en retrait vers Marsa à nouveau. La déviation de Raman. Schof, la tête de Marsa. Celle maintenant de Pavlic. Fousseini, bien fait pour Zenelli.
1: Zenelli qui va pouvoir percer. Non, il préfère passer chez Patrice, dont la montée est intéressante. Hein, c'est volontaire et dans le volume de course habituel qu'il propose. Louis Patrice avec Salifou qui revient maintenant chez Marsa. Marsa, coup d'œil vers l'avant pour aller chercher Lennartz au duel avec Massiresila qui ne prend pas de risque et met ça en touche. Il reste au sol d'ailleurs Massiresila. Est-ce qu'il s'est fait mal? Est-ce que ce sont des crampes? Beaucoup de questions, pas encore de réponses, mais M. Lambrecht lui intime l'ordre de se relever parce qu'il ne croit pas trop au bluff de Silla.
0: Oui, j'ai l'impression qu'il y a beaucoup de bluff effectivement quand on revoit la phase. D'ailleurs ça va de nouveau beaucoup mieux. C'était un gros test quand même hein, ce match pour Silla qui s'en est bien sorti pour aller remplacer donc Burgess. Rappelons-le, les 5 dernières minutes de cette rencontre, il va y avoir un tir de Raman, mais alors dans le genre dévissé. Là on en a une parfaite illustration
1: hein. Oui, environ une vingtaine de mètres hein, à côté du but pour Raman. On a même craint à un moment que le ballon termine en touche, ce qui aurait été peut-être plus intéressant pour les Malinois. Oui, exactement. Avec un nouveau craquage de fumigène ici côté unioniste, un anniversaire qui va se ponctuer. C'est assez clair maintenant par une victoire pour l'Union Saint-Gilloise face à Malines. C'est 2-0 alors qu'il reste 5 minutes avant le temps additionnel. Zenelli qui passe un joueur et puis qui tente la profondeur pour aller trouver Miras. Hop là, Miras qui reprend ce ballon de la tête puisqu'il était à la sortie de son rectangle et Niang a récupéré. Il va pouvoir donner à Itelage.
0: Oui, à Itelage, l'auteur du 2-0, alors qu'il y a de plus en plus de fumée là, qui arrive sur le terrain. Niang sur la gauche rend cette balle en retrait à Pavlic. C'est chez maintenant Skovs avec Zenelli qui dévie pour Sykes qui s'approche du grand rectangle. Il va peut-être encore tenter le tir. Non, il préfère jouer court avec Fousseini. Fousseini pour Patrice.
1: Patrice, le centre maintenant, qui va aller chercher une touche parce que ça a été contré par Mathis Servet. Des joueurs unionistes, y compris les défenseurs, qui s'aventurent maintenant jusque dans le rectangle adverse. Ross Sykes qui s'est improvisé meneur de jeu sur cette action en maniant le ballon jusqu'à l'entrée du rectangle de Nacho Miras, décidément bien mis à contribution aujourd'hui. La remise en jeu de la part de Sykes pour trouver Zenelli. Zenelli, pas de faute sur le joueur suédois et donc une touche pour Malin.
0: Oui, avec Lennartz qui passe à côté du ballon. Il y a une faute de main sanctionnée par l'arbitre. C'est un coup franc pour Malin avec Amar. Comme si la fumée arrivait jusqu'à ma gorge. Là, la déviation de Raman. Et finalement, Leysen va pouvoir aller récupérer le ballon près de la ligne de sortie de but et jouer Aratter vers Pavlic.
1: Et fin de match en gestion totale pour l'Union Saint-Gilloise qui se fait plaisir dans les espaces qui sont maintenant laissés par ces Malinois, avec une intervention ici de Frédéric Amar consécutive à une reconversion menée par Rob Scoves. Marsa repasse chez Miras, donc rappelons-le, quand même coupable sur les deux buts avec une main trop peu ferme sur l'ouverture du score de Biondic et une perte de balle dans son rectangle qui a donné lieu à ce 2-0 inscrit par Ait Eladj. Ait Eladj qui retrouve d'ailleurs le ballon.
0: Oui, ça ne doit pas faire sourire Fred Van Der Beest, hein, qui l'avait déjà bien pointé du doigt, souvenez-vous, il y a un match ou deux là pour un...
1: Ah, mais c'était précisément le match contre l'Union Saint-Gilloise à Malines.
0: Oui, exactement, c'était celui-là en effet, et c'était même un petit peu exagéré, hein, comme charge envers son gardien, et là ça va évidemment lui donner un petit peu de grain à moudre. Alors que, où est cette balle là, maintenant,
1: elle est un petit peu perdue de vue. Coup de but,
0: du coup, en coup de but pour Skerpen. Alors qu'il reste 1 minute 30, qu'en face de nous, là, les Union Boys se mettent dos au terrain pour chanter et sauter à l'unisson, tout en se faisant copieusement arroser parce que ça tombe sans discontinuer depuis le coup d'envoi de cette deuxième mi-temps. Et d'ici. 4-5 minutes, 5-6, ils pourront célébrer la victoire.
1: Ouais, il y a une faute ici en faveur de l'Union. Vous voyez les supporters de l'Union qui tournent le dos à leur équipe, mais de manière bien symbolique. Il me semble que c'est une mode qui a été lancée en Pologne et puis qui a été reprise partout. Je crois que ça vient des supporters du Legia Varsovie. À l'époque, on en avait pas mal discuté. Ça a été repris par énormément de supporters, notamment ceux de Manchester City, qui le font chaque fois que leur équipe s'impose avec un écart suffisant. Scoves au coup franc alors que ce match se meurt, hein, comme le roi, vous me direz. Oui. Avec Scoves qui joue ce coup franc trop vite, et donc monsieur Lambrex est procédurier, il va obliger tout le monde à recommencer.
0: Oui, Zanelli donc pour Scoves qui essayait de s'infiltrer dans l'axe, mais belle intervention de Salifou pour Raman. Le terrain est évidemment de plus en plus glissant. Monsieur Lambrex doit s'écarter du ballon cette fois-ci. Il y a deux unionistes qui quasiment là se télescopent. Oui, Malines qui retrouve une vigueur soudaine dans cette fin de match, alors que l'Union est au-dessus des 2.11 d'expected goals. Voilà, j'y arriverai. Malines, ça ne vole pas très très haut évidemment, ils n'ont pas montré grand chose devant la cage de Skerpen. Il y aura 4 minutes de temps additionnel, il y en avait 2 en première. Ce sera trop juste, hein, évidemment, pour Malines, qui a vraiment, on a l'impression, laissé passer sa chance dans ce quatrième quart d'heure où il était bien en place, mais aussi en première mi-temps sur la frappe de Van Brederode, joliment déviée par Skerpen. Là, c'est une infiltration sur la droite, repoussée par la défense.
1: Avec Niang qui peut tenter de repartir, le petit extérieur du pied de Zanelli est très joli. Et là, si on lance Fousseini, il est parti Fousseini, il y a le retour de Marsa. Heureusement pour les Malinois que Marsa a eu ce petit pied qui traînait au bon endroit pour dévier le ballon, sinon on était parti pour le 3-0 assurément. Mais nouveau compte pour l'Union Saint-Gilloise avec Scoves qui a deux options.
0: Ah ouais, qui choisit l'option à droite, celle d'Ait Eladj qui arrive à l'entrée du rectangle, un crochet, un deuxième, il y a trois Malinois autour de lui, il doit rendre cette balle à Zanelli, un bon retour de Selifou, encore une fois Ait Eladj. Oui, c'est joli ce qu'il fait pour Fousseini avec la balle qui va au fond défiler. Eh ben, qu'est-ce qu'il nous a fait là, Ait Eladj, une sorte de louche là comme ça pour Fousseini, un bien joli troisième but.
1: Incroyable, hein, ce geste d'Anouar Ait Eladj qui décidément se réconcilie aussi avec sa confiance face au but. Il a tergiversé, il aurait pu frapper plus tôt, une deuxième fois il aurait pu frapper aussi, il s'est abstenu, il a préféré attendre que les renforts arrivent. Il a balancé une petite louchette là-bas au-dessus de la défense et il offre un but à Mohamed Fousseini, lequel marque aussi son premier but en championnat. Il avait déjà marqué en coupe mais n'avait pas encore marqué en championnat cette saison. Décidément, l'Union se réconcilie assez bien avec sa forme offensive et pas de position de hors-jeu.
0: Non, pas de position de hors-jeu, mais c'est superbe, hein, ce qu'il nous fait là d'un extérieur pied droit, une bouffale quelque part là pour Ait Eladj, splendide pour aller trouver Fousseini. Eh ben, il fait comme Biondic, hein, un but, un assist finalement à Ait Eladj. Gros match, mais techniquement, ça, il a régalé là, pour Fousseini. qui devait encore la mettre au fond, hein, c'était pas du tout cuit non plus, il l'a fait. Et donc voilà pour parachever l'œuvre de ce dimanche.
1: Ouais, décidément, le seul point noir au tableau, c'est la sortie sur blessure de Kevin Rodriguez, mais pour le reste, la confiance est au beau fixe pour l'Union qui retrouve la victoire, qui retrouve la clean sheet. Et là où cette équipe était parfois décevante offensivement en ne parvenant à marquer entre guillemets qu'un seul but à son adversaire, et bien désormais il y en a eu trois d'inscrits dans une prestation qui n'aura pas été convaincante dans son ensemble, mais qui quand même faisait montre d'une grande maturité.
0: Oui, un 3-0, c'était peut-être pas nécessairement prévu sur la feuille de route comme ça, hein, contre Malines, il fallait aller le faire, et l'Union l'a

0: collecte donc dans 4 jours la finale de la Coupe de Belgique au stade Roi Baudouin. Les dernières secondes encore dans cette partie
1: avec Fede Leysen. C'est l'Union qui sourit, chantent les supporters ici la chanson interprétée par Jean Narcy, hein, n'est-ce pas mon cher Manu, avec Louis Patrice qui retrouve Rob Skovs pour la dernière offensive du match. Tout le monde demande le ballon en priorité, Ivan Pavlic qui aurait bien voulu pouvoir essayer de frapper au but de Nacho Miras, et on a sorti les écharpes maintenant pour une communion qui va pouvoir commencer doucement entre les joueurs et les supporters suite à cette victoire qu'on va bientôt pouvoir acter pour l'Union Saint-Gilloise.
0: Oui, d'ici quelques secondes, longue balle de Skovs vers Fousseini Alal qui termine difficilement quand même ce match avec la glissade de Patrice et le coup de sifflet donc de monsieur Lambrex pour une victoire qui finalement n'a jamais fait débat ou souffert la moindre contestation, puisque déjà l'ouverture du score est tombée tôt pour une fois après 10 minutes, le but de Biondic, la délivrance, la balle de break à l'heure de jeu à Itelaj, 2-0 à Itelaj comme passeur ensuite superbe pour Fousseini dans le temps additionnel. Et voilà, pour que le suspense demeure entier avant d'aller à Bruges, il fallait gagner aujourd'hui, répondre à la victoire brugeoise d'hier. L'Union l'a fait, et effectivement, Lancelot, on l'a dit, ce qui est important, c'est que l'Union l'a fait sans Burgess, sans McAllister, sans Organ.
1: Oui, et sans prendre de but, tout ça aussi en travaillant la confiance offensive et en se permettant dans la deuxième partie de la rencontre de pouvoir faire souffler les joueurs cadres qui seront très importants au coup d'envoi jeudi à 15h. C'est pratiquement la soirée parfaite, si ce n'est la blessure de Kevin Rodriguez qui fera évidemment l'objet de toutes les attentions dans les prochaines heures.
0: Voilà mon cher Maxime, excellente soirée à vous.
2: Merci beaucoup Manu, merci beaucoup Lancelot, Manuel Jousse, Lancelot Meulewater pour le commentaire donc de cette rencontre entre l'Union Saint-Gilloise et le FC Malines. Score final 3-0. On rappelle que du côté des playoffs 1-1, Champions Playoff, il y a eu un autre match cet après-midi, c'était le partage 1 partout entre Gand et le Sporting d'Anderlecht. Du côté des playoffs 2, Europe Playoff, victoire du Standard vendredi 2-1 face à OHL, victoire de Charleroi 0-1 cet après-midi sur la pelouse de l'Antwerp, et depuis 19h15, donc depuis 51 minutes de jeu, le Racing Genk reçoit Westerlo. C'est toujours 0-0 dans cette rencontre, un match auquel on était très attentif tout à l'heure aussi, je vous confirme, la victoire d'Arsenal 0-1 sur la pelouse de West Ham dans la lutte avec Manchester City donc pour aller chercher le trophée du côté de la Première Ligue. Et Arsenal qui possède à présent 79 points, 74 pour City, mais les Citizens de Jérémy Doku ont un match de moins, donc virtuellement encore 2 points d'écart, et donc ce duel qui pourrait nous tenir en haleine encore de longues minutes. Un autre duel qui sera très intéressant ce dimanche, évidemment, c'est celui entre le FC Barcelone et le Real Madrid, un classico donc du côté du championnat d'Espagne, coup d'envoi d'ici une trentaine de minutes, donc à 21h, et le Barça qui, s'il empoche un petit point ou plus bien sûr, et bien sera sacré champion d'Espagne. Ne bougez pas après tous ces résultats et après ce direct de l'Union face au FC Malines, et bien on va lancer dans quelques instants notre complètement foot. À tout de suite.
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2: Bonsoir ou rebonsoir tout le monde, j'espère que vous allez bien. Le rendez-vous du dimanche soir, comme d'habitude sur Vivacité, eh bien c'est complètement foot. On va débriefer la 7e journée du côté des playoffs avec deux personnes autour de moi, autour de la table. On commence à ma droite par Guillaume Gillet, ancien joueur, ancien Diable Rouge. Bonsoir Guillaume, comment ça va?
4: Bonsoir Maxime, très bien, merci.
2: La forme, un bon petit week-end, ouais.
4: Ah oui, j'étais cet après-midi du côté de Gand, mes deux anciens clubs qui s'affrontaient.
2: Ah oui, on en parlera évidemment également dans quelques minutes. Et à ma gauche, Jonathan Lange, rédacteur en chef de la partie sportive de l'ADH. Et vous, Jonathan, ça va? Bon petit week-end aussi?
5: Ouais, salut Maxime, salut Guillaume. Ouais, très bon week-end.
2: Tranquille, pas, vous n'avez pas fait que du foot ce week-end, vous avez su profiter aussi un petit peu?
6: Un peu de paddle.
2: Ah, ça ne m'étonne qu'à moitié, finalement. Effectivement, Guillaume, passionné aussi de paddle, passionné de foot, bien sûr. Et on va commencer notre débriefing.

0: messieurs, de la septième journée des play-offs, donc avec les play-offs 1, les Champions play-offs, et ce match qu'on a vécu ensemble ici avec Manu Jousse, Lancelot Mulwater. Victoire donc de l'Union Saint-Gilloise, 3-0 face au FC Malines. Guillaume, en un mot, ce match, c'était
1: Contrôle. Voilà, match maîtrisé du début à la fin, là où on pouvait attendre quand même quelques difficultés au niveau défensif avec tous ces joueurs suspendus. Finalement, l'Union a prouvé qu'ils étaient quand même solides malgré les nombreux changements dans cette défense. Et une grande distinction pour Silla qui a fait vraiment un bon match aujourd'hui. Et voilà, 3 buts marqués, 0 but encaissé. De bon augure pour la finale, pour l'Union, même s'ils ont perdu Rodriguez.
0: Effectivement. Et vous, Jonathan, en un mot, c'était quoi ce match Union-Malines?
2: C'était qui plutôt? C'était Miras, qui est impliqué sur les deux premiers buts. Quand on a revu les images tout à l'heure, on voit qu'il y a un déficit au niveau de sa reprise d'appui qui l'empêche en fait de pousser sur ses jambes sur le premier but parce qu'il doit la sortir tous les jours. La frappe de Biondic est bien placée, mais un gardien du talent de Miras, en tout cas le talent qu'il nous a montré cette saison, doit normalement être sur ce ballon-là. Et que dire du deuxième but? Voilà, une grossière erreur de relance. L'Union en a bien profité, mais c'est vrai que pour l'Union, ça aurait pu être la fin d'après-midi parfaite avec cette victoire, mais voilà, encore un attaquant qui tombe. Promise David, sa saison est sans doute terminée, malgré ses envies de rejouer. Et ça veut dire qu'il va aussi devoir faire une croix sur la Coupe du Monde. Pour l'Union, ça veut dire aussi moins de mise en vitrine, parce que ça, c'est quand même important. Là, maintenant, Rodriguez qui se fait mal, voilà, c'est compliqué. On a quand même le premier choix en pointe en ce moment, c'est Biondic qui jouait à Trèves il y a encore 4 mois en D4 allemande. C'est complètement dingue.
0: Ouais, c'est une histoire assez folle hein, pour l'attaquant de l'Union Saint-Gilloise. Guillaume, ça trotte dans les têtes, j'imagine, dans un noyau, quand il y a tous les joueurs comme ça qui se blessent. Et puis aussi la pression qui est pratiquement maintenant que sur les épaules de Biondic. Enfin, on n'a pas encore les infos précises pour Rodriguez, mais la pression, elle est là. Et le stress, c'est sur ses épaules.
1: Mais c'est là où on voit la force quand même de l'Union, la force tranquille aussi, le fait de pouvoir toujours avoir des alternatives à toutes ces blessures. On prédisait vraiment beaucoup de choses négatives pour cette équipe avec toutes les absences offensives. Finalement, ils ont toujours trouvé des solutions. Aujourd'hui, c'est Fouzaini qui marque son premier but. Ce sera peut-être lui le héros jeudi, parce qu'il y a toujours cette dynamique à l'Union qui fait que les joueurs, même quand ils ne jouent pas pendant un certain laps de temps, même quand ils sont sur le banc, restent concentrés, restent focus. Tout le monde a le même objectif, c'est remporter quelque chose avec le collectif. Et là, pour moi, l'Union travaille très bien. Et Biondic, ça en est la plus belle preuve. C'est un garçon qui évolue en D4, mais qui aujourd'hui se montre comme étant très régulier, très efficace. Un but, un assist ce soir. Donc, il entame le sprint final vraiment dans la peau d'un titulaire.
2: Mais c'est pas le seul, un but, un assist, hein, parce que Ali, il y a aussi Anoura Itelaj. C'est son deuxième but de la saison. Le premier, c'était le 16 septembre sur la pelouse du PSV. Quand il marque ce but-là en Ligue des Champions, on pensait ça va être sa saison. D'avoir attendu aussi longtemps pour le revoir à nouveau marqué. Alors, désolé de voir le verre à moitié vide. Pour moi, c'est pas normal vu son talent.
1: Quand on voit encore cette passe magnifique là,
2: c'est le geste du match.
1: Petite louche déposée sur. Bon, il faut encore la mettre pour Fouzaini, mais. C'est là qu'on voit que ce garçon-là a une vista incroyable.
2: Il a quelque chose en plus, et c'est ce qui le rend d'autant plus frustrant, en fait, parce qu'à son poste, d'autant plus cette saison où les attaquants sont beaucoup, beaucoup blessés, on n'a plus une paire d'attaquants dominantes comme on a pu avoir avec, à l'époque, encore Van der Hunde, je remonte loin, mais même avec Promise David l'année dernière en play-off qui roulait sur tout le monde. On attend quand même d'Anoura Itelaj, qu'il assume un certain capital de but et de passe décisive. Il l'a fait ce soir. Chapeau à lui. Et maintenant, ça peut être aussi lui, peut-être le facteur clé sur les deux dernières semaines qui restent au niveau de la compétition pour l'Union.
0: Oui, on se dit toujours, vous parlez de Van Zer, Rundav, Puertas, tout ça. On finit par se dire qu'à un moment, ça ne va plus le faire. Ça plie, mais ça tient toujours, en fait. Il y a toujours bien un joueur qui arrive à faire quelque chose et à débloquer un match.
1: Oui, puis il ne faut pas croire que c'est comme ça en dernière minute que le club se dit ouf, on a 3 blessés là, dans le secteur offensif, on doit trouver quelque quelque chose. Et je pense qu'ils sont continuellement à la recherche de ce genre de joueurs, de ce genre de paris. C'est ce qui fait aussi la force de ce club actuellement, c'est qu'ils, voilà, ils tentent peut-être des coups de poker, mais c'est souvent des coups de poker payants. Et j'imagine que là, ils sont déjà sur la piste de futurs remplaçants des promesses David ou Rodriguez ou qui sais-je.
0: Oui, on le disait tout à l'heure aussi, hein, commencer un match sans Burgess, sans McAllister, sans Organ aussi, bah ça peut installer quelques doutes dans l'équipe. Des doutes, on n'en a pas vraiment vu ce soir.
2: Ouais, au-delà de ça, il y a la dimension psychologique aussi, parce qu'au coup d'envoi, ils sont à 4 points derrière Bruges. Ça, c'est quand même important. Manu et Lancelot en parlaient dans leurs commentaires. Ce jeu de chasseur-chassé, pour eux, c'est quand même assez nouveau et ça met quand même une drôle de pression sur les épaules parce que Malines, ça peut rapidement devenir un match piège. Après, honnêtement, les Malinois n'ont pas existé sur la rencontre. Il y a eu un très bon arrêt en première mi-temps de Skerpen. Une autre intervention XXL de Silla, un tacle en seconde période alors qu'il court vers son but. Il faut voir la manière dont il s'impose devant, je pense que c'est devant Van Brandenrode. Franchement, très costaud, mais comme le disait Guillaume, en fait, c'est une équipe qui sait où elle va et elle dégage énormément de sérénité. Et même s'il y a un, deux, trois joueurs qui sont pas là, elle a tellement confiance en elle et en ses capacités à se dire que de toute façon, il y a quelqu'un d'autre qui va faire le job et ça le fait. Le niveau de Ross Sykes là-dessus est particulièrement révélateur cette saison parce que c'était pas lui qui était programmé pour être finalement le troisième homme de la défense centrale. Tout le monde s'attendait à ce que ce soit Leisen qui s'est complètement perdu, qui est revenu aujourd'hui. Mais voilà, ça montre aussi qu'il y a un cadre de travail qui est propice à l'épanouissement des joueurs à l'Union. Et c'est le mérite, au-delà du coach, de toute une institution qui sait vraiment se mettre en marche comme ça.
0: Vous pensez, Guillaume, qu'il y avait du doute dans le 11 de l'Union en commençant le match, en sachant qu'il n'y a pas Burgess, il n'y a pas McAllister, il n'y a pas Zorgan ?
1: Non, dans le sens où tout le monde connaît sa tâche sur le terrain. Le plan est tellement limpide que voilà, je pense que des garçons comme Van de Peer sont des garants aussi de un peu cette philosophie de jeu. Même à Italage doit être un des leaders techniques sur le terrain. Robskov, faut pas lui expliquer non plus quatre fois la même chose. Et le garçon est intelligent, a une bonne vision du jeu. Donc voilà, j'avais pas vraiment de doute quant à la possible victoire de l'Union cet après-midi, si ce n'est que la pression que Bruges met constamment sur eux, parce qu'ils jouent toujours avant, il faut pouvoir résister à ça. C'est pas évident, croyez-moi, la nuit qui précède ce genre de match, ça peut tout à fait être un match piège, comme pouvait l'être Saint-Tron pour Bruges, par exemple. Il faut pouvoir résister à cette pression, mais ils ont quand même acquis ça sur quelques années maintenant.
0: L'homme du match, à votre avis, c'est qui dans ce match-là?
1: Moi, je dirais Silla. Vraiment une belle... pas une belle découverte, parce qu'il a quand même déjà joué, mais je trouve qu'il a été solide du début à la fin. Et un peu même chose qu'un Rossais, qu'un Burgess. C'est pas le garçon qui va tenter des choses improbables. Il va surtout chercher la sécurité. Et s'il faut dégager, il dégage. Si ça doit être moche, ce sera moche. Et dans les duels, je l'ai trouvé vraiment, vraiment costaud. Je l'ai dit en avant émission qu'il me faisait penser un peu à Kouyaté, notamment au niveau du gabarit, au niveau morphologique.
0: Ouais, effectivement, c'est vrai qu'il y a quelque chose avec lui. Et vous, Jonathan, votre homme du match?
2: Ouais, Nora Itelage, pour son geste, pour son but aussi, même si au niveau geste, là, Guillaume parlait de Rovskov, la talonnade qui amène ce relais avec
1: la vitesse de Kalaili. Il a déposé, il avait 20 mètres de retard.
2: Ouais, il en avait 20 d'avance à l'arrivée.
1: Et puis le centre, tout ça, c'est parfait, parce qu'il faut encore avoir, après cet effort, il faut avoir la présence d'esprit de mettre ce ballon-là un peu en retrait. Donc Kalaili aussi a fait vraiment un gros match.
0: Oui. Mais il est toujours, il est rarement mauvais, en fait, Kalaili.
1: Ouais, parce que c'est offensivement et défensivement. Il faut pas croire qu'il s'occupe juste que d'attaquer, non. Il fait vraiment un énorme abattage point de vue défensif. Donc tout entraîneur rêve d'avoir ce type de joueur dans son équipe.
2: C'est l'unioniste le plus régulier de la saison. Il n'y a pas photo là-dessus. Et c'est quand même complètement fou de se dire que quand il est arrivé, c'était juste un ailier, en fait. On parlait avant de ce côté un coup d'avance en permanence pour la direction sportive. Fallait aller le trouver en Israël. Après, ils ont quand même investi pas mal d'argent sur lui. Je pense que, de mémoire, il a quand même dû coûter 6 millions, je crois.
1: Ouais.
2: Mais c'est de se dire que, OK, ce garçon-là, il va coller à ce qu'on attend, à notre projet de jeu. Parce que L'Union, les entraîneurs passent, mais la philosophie reste la même avec ses pistons. Et ça a très très bien fonctionné. Donc, encore une fois, chapeau à eux dans leur manière de travailler.
0: Et si on se projette un peu, il peut aller jusqu'où, Kalaïli, avec le niveau qu'il nous montre ?
1: Ce type de joueur, c'est très très recherché à l'heure d'aujourd'hui, parce que beaucoup d'équipes maintenant utilisent ce système de pistons, de garçons qui, voilà, qui doivent arpenter le flanc à eux seuls, et il a le coffre, il a la technique, il a la vitesse, et il a aussi la mentalité pour faire les efforts défensifs. Donc moi je le vois aller franchir une belle étape d'abord, pas... Il ne faut pas vouloir aller trop, trop vite, mais oui, on serait surpris de... Enfin, pas trop surpris de le voir atterrir dans un grand club dans quelques années.
2: Parce qu'il a montré aussi en Ligue des Champions. Hein. Rappelons-nous qu'il a marqué en Ligue des Champions. Ça, c'est important aussi pour les différents recruteurs. C'est un vrai juge de paix, l'AC1. Et il a été bon aussi dans cette compétition-là. Et je rejoins Guillaume. Peut-être pas tout de suite aller viser un top club européen, mais un palier style un club chez Cala. Si on parle de Liverpool, il préférera les Reds au Toffees, mais Everton, par exemple, ce serait typiquement le genre de club qui lui irait bien.
0: Oui, lui, on imagine, dès le prochain mercato, effectivement, 6,5 millions l'achat à l'époque, le prochain mercato, lui, il est parti.
2: C'est la plus grosse recrue de l'histoire de l'Union. Mais ouais, je pense que lui, il est programmé pour partir. Premier David est programmé aussi.
1: Ça pourrait être peut-être partir. Un peu retardé dû à la blessure. Ouais. Donc, attendre pour les futurs clubs acquéreurs de voir comment il va se remettre de cette blessure. Mais c'est vrai que Kalaïli, pour moi, a le profil
0: Vendeur ?
1: Ouais, le plus vendeur.
2: Ouais, puis il a fait le tour de la question aussi en Belgique.
1: Ouais. Oui, voilà.
2: Il a été champion, ouais. Il a joué la Ligue des Champions, il a montré cette année que c'était peut-être le meilleur unioniste, donc qu'aurait-il à gagner en restant encore une année de plus ?
0: Allez, si on résume avec tous ces points positifs aussi, l'Union, bah oui, même s'il n'y aura peut-être plus Rodriguez pour la suite de la saison, même s'il n'y a plus Promise David, effectivement, on reste malgré tout vachement optimiste.
2: Ouais, et puis.
0: Ils doivent rester optimistes.
2: Je pense qu'ils doivent l'être, parce qu'au final, excepté Rodriguez. Zorgan, Burgess et McAllister arriveront frais comme des gardons jeudi pour la finale. Donc voilà, c'est clair que là, il y a 4 jours qui vont définir finalement la saison de l'Union, qui pour l'instant est une réussite. On a vu des belles choses en Ligue des Champions. On les attendait peut-être quand même pas à ce niveau de performance-là, même s'il y a eu des grosses claques à domicile. Mais à l'heure des comptes, ils sont encore dans le game, on est en plein playoff NBA, donc je me permets l'anglicisme. Et ils sont là, et de les voir encore lutter finalement pour le titre et pour potentiellement un doublé, c'est juste incroyable.
0: Alors il y a des joueurs qui ont changé évidemment de saison en saison, mais le fait Guillaume d'avoir joué les dernières saisons, jusque dans les derniers matchs vraiment des titres ou une Coupe de Belgique par exemple, ça aide des joueurs d'avoir l'assurance de dire ok, on sait comment il faut faire, on sait comment on doit gérer la pression. Ça c'est aussi une donnée, j'imagine.
1: Ouais, c'est toujours plus intéressant d'avoir vécu, d'avoir pu jouer ce genre de compétition, parce que c'est quelque chose de complètement à part. Quand vous expliquez à un nouveau transfert qu'on va diviser les points par deux, finalement vous perdez tout l'avantage. Vous vous dites mais pourquoi est-ce qu'on a joué autant de matchs? C'est pour se faire couper les points en deux. Donc il faut des personnes qui ont vécu ça et qui explique à ce moment-là, c'est pas grave, on reste concentré, calme. C'est à ce moment-là de la saison qu'il faudra faire les efforts et la différence. Et il y en a suffisamment dans ce noyau-là pour maintenir tout le monde concentré.
2: Oui, d'autant qu'à la différence peut-être des autres années, d'accord, il y a une part de recrutement entre guillemets exotique. Skov, Zorgan, ils connaissent le championnat par cœur, donc ça joue aussi beaucoup.
0: Oui, les personnes à qui on a dû expliquer la division par deux, on va devoir leur expliquer que c'est fini à partir de la saison prochaine, évidemment. Si je vous donne le programme, le calendrier de l'Union, vous allez me dire ce que ça vous inspire. On commencera par Jonathan. Donc, finale de la Coupe contre Anderlecht le 14, Bruges-Union le 17, Gand-Union le 21 et Union-Anderlecht le 24. Ça reste malgré tout. Oui, là, il y a la semaine très importante. Et puis, au sortir de cette semaine-là, on verra un peu ce qui se passe. On verra où on en est.
2: Ouais, ils sont encore maîtres de leur destin. Donc, s'ils gagnent leurs 4 matchs, ils font le doublé.
0: Ouais, c'est bien résumé.
1: C'est bien calculé. Bravo.
0: Ils doivent le savoir, sans doute. Sinon, les autres rencontres, Guillaume, ça vous inspire quoi ? Aller à Gand et non. Recevoir Anderlecht ?
1: Je ne vois pas l'Union perdre des points sur ces deux derniers matchs. peut y avoir évidemment le contre-coup de la coupe. Ici, ce sont 7 jours très importants. Bon, je n'invente rien en disant que ça va être la semaine cruciale pour les unionistes. Voilà, est-ce que cette finale-là, ça va être un adjuvant moral supplémentaire ou plutôt l'inverse? Ça, il faudra voir jeudi.
0: Comment on fait en tant que coach, justement, enfin, les semaines cruciales, il les enchaîne, David Hubert à la tête de l'Union. Comment est-ce qu'on fait pour, quand la semaine arrive ici, en plus dire, bon, les gars, jusqu'ici, tout était important, mais là, ça allait encore plus.
1: Mais ce qui était bien ce soir pour l'Union, c'est de voir justement qu'ils n'avaient pas du tout la tête ce match de Coupe jeudi, pas du tout. J'ai trouvé aussi que Anderlecht avait bien géré son match de ce point de vue-là. Donc on n'avait pas dit bon, aujourd'hui on lève un peu le pied, c'est pas dans le style de la maison, et c'est le meilleur moyen de préparer au mieux une finale. Donc l'entraîneur, je crois que c'était assez facile pour David Hubert, parce que ces garçons sont des vrais pros qui ont faim, qui ont tout le temps faim.
0: Effectivement, avec la victoire, on vous le rappelle, si vous avez pris cette émission en cours ou si vous débarquez seulement, pas de problème. 3-0 donc pour l'Union Saint-Gilloise face au FC Malines. Je vous refais un petit point sur le classement, puisque Bruges a 50 unités, l'Union 49, Saint-Tron 39, le Sporting d'Anderlecht 29, il y a beaucoup de neufs dans cette histoire, le FC Malines 27 et la Gantoise 27. Ben, on peut déjà un petit peu préfacer cette finale de coupe, en tout cas du côté Union, puisqu'on parlera d'Anderlecht un petit peu plus tard dans cette émission. On est inquiet ou on n'est pas inquiet? On arrive là, à votre avis, Jonathan, de manière assez cool, avec notamment ce match ici, 3-0, la deuxième partie de la deuxième période, où on n'a pas dû non plus appuyer sur le champignon très très fort. On est assez calme avant d'aborder la finale.
2: Ouais, parce qu'ils savent aussi que Anderlecht a joué plus d'une mi-temps à 10, donc ça va jouer. Athlétiquement, c'est une machine de guerre. L'Union, c'est la meilleure équipe du championnat. Il n'y a pas photo là-dessus. Donc, je pense qu'ils vont tenter d'imposer un grand combat comme ils savent le faire. Et dans le registre du combat, ce sont les numéros 1 en Belgique. Donc, ils ont des certitudes, nettement plus qu'Anderlecht en termes de jeu. Je parle en termes de manière de jouer, pas forcément en termes esthétiques. Donc, pour moi, beaucoup de sérénité en fait à l'approche de cette finale. Et comme l'a dit Guillaume, c'est un effectif qui a déjà gagné. Et ça compte énormément. Ils ont été champions, ils ont gagné la coupe il n'y a pas si longtemps. Du côté d'Anderlecht, des joueurs qui ont gagné les trophées, il va bien falloir les chercher. Et on ne parle pas de l'Eurocup à Skarbek ou ce genre de choses-là. Donc, ça va être... honnêtement, moi, sur la fin de la saison, je les vois gagner la coupe, mais je ne les vois pas être champions. Parce que là-dessus aussi, Bruges, ils vont être bien devant leur télé jeudi à regarder tranquillement le match, parce que eux ils jouent clairement aussi leur saison dimanche, donc
1: en espérant des petites prolongations, petite séance de pénalty qui se termine
0: pour bien les fatiguer,
1: victoire d'Anderlecht, vraiment pour mentalement
0: les fatiguer jusqu'au bout.
2: Et même Choulin, jeudi à 15h aussi.
0: Et si l'Union vient à perdre cette finale, comment est-ce qu'on fait le switch en 2-3 jours pour se dire ok, en fait on a une deuxième finale qui arrive?
1: Bon, j'ai une belle carrière, mais j'ai jamais pu jouer de trucs comme ça.
0: C'est pas ça que j'essayais de dire.
1: En une semaine, mais je me mets à la place. Perdre une finale, il y a rien de pire. Vous perdez un championnat, c'est quelque chose qui se joue sur des mois. Vous savez que peut-être à ce moment-là de la saison, vous l'avez peut-être perdu, même si les playoffs, ça redistribue les cartes. Mais la finale, c'est quelque chose de vraiment spécial. Il n'y a rien à faire. C'est sur un match et on redoute un peu n'importe quel adversaire sur une finale, parce qu'on ne sait pas dans quel état d'esprit ils vont rentrer dans ce match. Et donc, voilà, pour moi, ça reste un match à part, et ça peut être mentalement un coup dur pour l'Union s'il devait perdre contre Anderlecht. Mais voilà, encore une fois, je le répète, ce sont des garçons qui vont rien lâcher, et qui pourront être rétablis 3 jours après mentalement pour affronter Bruges.
0: Même si l'Union, venait à gagner ici, il y aurait ensuite le match face à Bruges. Oui, effectivement, ça c'est la suite qui attendra donc 3 jours plus tard les unionistes face au club de Bruges. On vous rappelle les résultats donc de ce week-end avec la victoire. Eh bien, c'était du club de Bruges 2-0 face à Saint-Tron. On poursuit avec cette rencontre justement. Jonathan, succès mérité ou pas pour le club de Bruges face au Trudonnaire?
2: Amplement mérité. J'ai noté les expected goals, je vais les reprendre dans mes notes. Ils terminent le match avec 2,9 expected goals contre 0,6 à Saint-Tron. C'est un match à sens unique. On parlait des absences du côté de l'Union. Il n'y avait pas Mignolet ni Jakers, donc on jouait
1: contre Onyedika,
2: gardien, Sabe et Vetlesen. Donc ça montre aussi clairement que ça le confirme. J'enfonce une porte ouverte. Bruges a le meilleur effectif du plateau. Ça, on le sait tous depuis le début de la saison. Mais là, offensivement, ouais, c'était assez impressionnant, même si on parlait de Miras avant, en version j'offre des cadeaux à mon adversaire. Ce que nous a fait Saint-Tron, c'était pas mal sur le 2-0 non plus dans leur genre. Mais petit déficit d'efficacité. Je pense que ça va quand même trotter dans la tête de l'écho, parce qu'il n'aura pas 40 occasions comme ça dimanche prochain contre l'Union.
1: Van Aken, à l'interview d'après-match, il avouait à juste titre qu'il aurait vraiment pu encore étoffer son...
2: Il l'attendra pour son 150e but, je crois.
1: Ouais. Oui. Là, il a eu plusieurs possibilités. Et il dit, à un moment donné, on doit faire 3-0, 4-0. Il n'y a plus aucun risque, parce qu'on n'est jamais à l'abri d'un coup de mou en fin de match, ou qu'on a vu que Saint-Tron avait aussi des ressources mentales, notamment contre l'Union. C'est marrant, parce que je regardais le match et je trouvais vraiment que le début du match de Saint-Tron était génial, parce que comme d'habitude, on les voyait jouer, combinaison, etc. Et puis première attaque de Bruges, bam, c'est mortel en fait, quand ils sont concentrés, quand ils sont efficaces avec ce trio offensif,
2: c'était le meilleur adversaire en fait, parce que comme le dit Guillaume, Saint-Tron ça joue. Mm-hmm. Bruges, quand ils ont une équipe joueuse comme ça, forcément ils ont des espaces, et là c'est injouable. Ils avaient essayé de déplacer le match sur le terrain du combat quand ils étaient venus au Parc du Den, et ça n'avait pas fonctionné du tout, parce que là-dessus l'Union est imprenable. Donc s'ils jouent comme Saint-Tron l'avait fait aussi contre l'Union la semaine dernière, là ils auront vraiment quelque chose à faire, et c'est pour ça que moi je les vois aller conquérir le titre.
0: Mais c'est vrai que c'était un peu la journée des cadeaux, hein. Enfin, ici il y a eu des erreurs des Malinois face à l'Union, il y a eu des erreurs des Trudonnaires aussi sur le deuxième but, effectivement une grosse boulette du gardien, et puis il y a un carton rouge qui arrive très très vite aussi pour les Trudonnaires. Ils ont facilité un petit peu la vie des Brugeois là.
1: Il faut se remettre l'équipe de Saint-Tron dans le contexte. C'était une équipe qui a surjoué pendant la saison, même si voilà, je trouve qu'il y a énormément de qualité, qui se retrouve troisième. Ils sont sûrs d'être troisième, donc imaginez, pour eux le championnat il est fantastique, ils peuvent pas faire mieux. Ils arrivent à Bruges un peu trop naïvement, je crois, avec toujours cette envie de montrer de belles choses. C'est tout à leur honneur, mais dès qu'il y a un peu plus de pression de l'adversaire ou quoi, on voit des petites erreurs, des petites imperfections qui se payent cash, un peu comme avant quand les clubs belges jouaient des matchs de Coupe d'Europe. Moi j'ai eu l'habitude de jouer des matchs de Ligue des Champions où je sortais du match, j'avais l'impression qu'on avait dominé l'adversaire, qu'on avait eu beaucoup d'occasions. Des fois je perdais 0-3, c'est un peu ça.
0: Du côté des individualités, encore un but pour Tressoldi, Nicolo Tressoldi, meilleur buteur du championnat. C'est un bon attaquant ou c'est un très bon attaquant?
2: Il peut devenir un très bon attaquant. C'est déjà un bon attaquant, il ne faut pas oublier qu'il a 21 ans, que c'est sa première véritable saison au plus haut niveau, parce qu'il était à Hanovre, il sortait de 2 saisons à 2 fois 7 buts en D2 allemande. La D2 allemande, c'est costaud, mais c'est pas non plus... La Pro League ou la Ligue des Champions, où il a montré des choses, toutes compétitions confondues. Il en est à 19 réalisations déjà cette saison. C'est quelqu'un qui était identifié aussi par de nombreuses grosses équipes européennes, dans le sens où il a brillé en sélection allemande. Avec les espoirs, il a mis 12 buts en 24 sélections, ce qui est quand même un bon petit ratio. Ils ont été l'année dernière, les Allemands, en finale du championnat d'Europe Espoir. Ils ont perdu contre l'Angleterre. Il était associé à un certain Nick Voltemade, l'avant-centre de Newcastle. Donc je pense qu'il a un gros potentiel. Ça va être l'un des enjeux majeurs aussi pour Bruges. Est-ce qu'ils vont réussir à le conserver ou pas cette saison? Je pense qu'ils aimeraient bien quand même pouvoir l'aligner sur un deuxième exercice consécutif et qu'ils seront attaqués sur lui, mais sur d'autres joueurs qui auront plus un bon de sortie que lui. Donc voilà, non, franchement, il a un très très gros potentiel. Il se posera aussi, je sais qu'on en parlera plus tard, des binationaux, mais lui aussi un petit choix de nationalité sportive un jour à avoir.
0: Ouais, effectivement,
1: quand il a un grand-parent belge.
0: on va gratter, on va voir si on a moyen de trouver ça.
1: Ouais, aujourd'hui, il y a moyen de trouver, c'est sûr.
0: Votre avis, vous, Guillaume, sur votre Soldi? Parce qu'au début, oui, là, il est plus impressionnant qu'en début de saison. Mm-hmm. En début de saison, on le trouvait un peu timide, un peu discret. On se disait, bon, peut-être que Bruges s'est loupé sur ce coup-là, mais en fait.
1: Non. Ce qui n'est pas normal quand on voit débarquer comme ça un jeune garçon qui a la lourde tâche de faire oublier d'autres illustres attaquants brugeois. Ben, c'est une pression et il faut le temps de s'adapter aussi au type de jeu. T'sais. Moi, ce que j'avais tout de suite vu chez lui qui m'impressionnait, c'était sa présence dans le rectangle, être souvent à la bonne place, et au début il ne cadrait pas beaucoup, c'était beaucoup même des reprises de la tête où je le trouvais vraiment, vraiment intéressant, trouvais pas encore le cadre, et puis petit à petit quand il a réussi à régler la mire, à trouver ses repères aussi avec ses partenaires, avec Solis, on voit qu'il y a une belle complémentarité, avec Forbes aussi, le garçon est très très très complet. Donc c'est ça que, comme le dit Jonathan, il a vraiment encore une belle marge de progression, un beau potentiel.
0: Et sur les trois dernières journées qui restent pour le club de Bruges, c'est quoi finalement le piège? Dans quel piège est-ce qu'ils ne doivent pas tomber, les Brugeois?
2: À la différence de l'Union, qui peut être championne, Bruges doit être champion. Si l'Écho n'est pas champion, ce serait un échec. Je veux dire, ils l'ont fait venir pour ça. Ils ont débarqué, ils l'ont fait arriver à 24 heures avant un match de Ligue des Champions contre Arsenal. Et je me souviens encore de la réaction en conférence de presse d'Ernst Van Aken quand on lui demandait, Nicky Hayen n'est plus là, c'est Ivan Leko qui arrive. Je pense que c'est sa meilleure réponse en interview de la saison parce qu'en fait, il savait pas quoi dire. Et c'était vraiment parfaitement révélateur en fait de l'état d'esprit du vestiaire à ce moment-là. Donc pour eux, ça va être de bien gérer les choses, mais il y a une vraie puissance qui se dégage de cette équipe-là. Il y a les individualités pour la clé, ça va être ce match contre l'Union parce que ils gagnent là, 4 points d'avance, il en restera 6 à prendre. Voilà, c'est une autoroute, ils ont qu'à aller tout droit et puis ça ira tout seul.
0: Ouais, sur les trois derniers matchs, donc Guillaume, on le rappelle, Bruges joue deux fois à la maison
1: contre Gand, le dernier.
0: On fait un point effectivement. Entre les deux, ils vont aller à Malines et puis ils vont recevoir Gand.
1: Dimanche, on sera fixé Bruges champion ou l'Union pourrait peut-être encore connaître un petit pépin, mais non, je pense que dimanche tout sera décidé.
0: On joue déjà un petit peu au jeu des pronostics. Je vous emmène loin. On est déjà dimanche. C'est dans une semaine exactement. À votre avis, on va voir quoi? Est-ce qu'une équipe va gagner? Est-ce que Bruges, ça va l'arranger d'avoir un partage et va un peu fermer le match?
1: Bon, Bruges n'est pas une équipe qui...
2: Non, ils savent pas fermer.
1: Bruges n'est pas une équipe qui aime contrôler... elle aime contrôler le jeu, mais pas se contenter d'un match nul. Puis ils ont tellement de forces offensives qu'il faut aussi les utiliser. Donc, moi, je vois pas Bruges calculer sur ce match-là, surtout que leurs adversaires du jour auront quelques minutes dans les jambes liées à la finale. Donc, il faut utiliser ça aussi.
0: Et un pronostic, on imagine quelque chose ou c'est trop tôt?
1: Non, moi je dirais une victoire de Bruges.
0: Ok, c'est pas mal, il s'est mouillé.
2: 2-1 pour Bruges.
0: Ah oui, vous mouillez et vous donnez même le résultat.
1: Ouais,
0: c'est encore plus précis. Je note ça, 2-1. On verra évidemment ce que ça...
2: Je n'ai pas dit que j'étais bon pronom.
0: Ah oui, ça, on le vérifiera.
2: Ça, mon fils.
0: On le verra justement la semaine prochaine, évidemment, avec ce duel entre Bruges et l'Union Saint-Gilloise. On vous rappelle les résultats et bien ce week-end. Hein, victoire de Bruges, 2-0 face à Saint-Trond. Partage un partout entre Gand et le Sporting Anderlecht. On parlera de ce match d'ici quelques instants, évidemment. Et l'Union Saint-Gilloise qui a gagné 3-0 face au FC Malines. 50 points pour Bruges, 49 points pour l'Union Saint-Gilloise. Et du côté des Play-offs 2, eh bien, il y a un match qui se joue pendant que nous sommes en train de discuter et de débriefer tout ça. Il y a la rencontre entre le Racing Genk et Westerlo. 82 minutes dans ce match et les Genkois, c'était toujours 0-0 à la pause, si je ne m'abuse. Les Genkois qui sont passés devant avec 2 buts d'avance. Donc, à présent, on vous rappelle là aussi les résultats. Victoire du Standard 2-1 face à Wachel. et victoire de Charleroi 0-1 sur le terrain de l'Antwerp. C'était cet après-midi. Dans quelques instants, on va s'informer et puis on reviendra bien sûr vers le foot pour la suite de notre émission Complètement Foot, comme tous les dimanches soirs. À tout de suite.
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4: David Riffon, bonsoir à tous. L'Union Saint-Gilloise a fait le job, comme on dit. Les Saint-Gillois se sont imposés 3-0 contre Malines dans la 7e journée de Champions Playoff. Ils reviennent à un point du club de Bruges au classement, à 3 matchs de la fin. Les deux équipes s'affronteront d'ailleurs lors de la prochaine journée. Le classement final, lui, il commence tout doucement à prendre forme. Bruges et l'Union sont déjà sûrs et certains de terminer aux deux premières places et Saint-Trond est assuré de terminer 3e. L'avion en provenance de Tenerife a atterri il y a quelques minutes à Eindhoven aux Pays-Bas. Dans cet avion, des passagers du navire de croisière Ondus, foyer de Hantavirus. Deux Belges étaient à bord avec des touristes néerlandais. Après une petite mise en quarantaine à Eindhoven, le couple de touristes est attendu à l'hôpital universitaire d'Anvers pour des contrôles plus approfondis. Sur place à Tenerife, les opérations de débarquement des passagers se clôtureront demain après-midi. Le concours Lépine, qui récompense les meilleures inventions depuis 1901 en France, a décerné ce dimanche sa plus prestigieuse distinction pour cette année à un dispositif sous-marin qui permet d'aspirer les déchets et les microplastiques sans perturber la vie marine. Selon son inventeur, c'est une technologie de collecte sous-marine basée sur un vortex à basse pression, sans aspiration continue, respectueux des écosystèmes car sans moteur, ce qui permet de l'utiliser à proximité de zones sensibles comme des herbiers ou des roches. Comme les années précédentes, 250 inventions au total ont été présentées lors de cette 125e édition du concours qui se déroule les portes de Versailles au sein de la Foire de Paris, qui elle se clôture demain. Deux autres résultats sportifs de ce dimanche en rallye, la victoire de Thierry Neuville au rallye WRC du Portugal et à signaler aussi en cyclisme le succès du français Paul Magnier au sprint lors de la 3e étape du Tour d'Italie, la dernière pour les coureurs du Giro en Bulgarie. Merci de nous suivre, passez une belle soirée.
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1: Bonsoir ou rebonsoir tout le monde, j'espère que vous allez bien. Complètement foot, comme tous les dimanches soirs, on débriefe la 7e journée de la Pro League avec, on vous rappelle, la victoire 3-0 de l'Union Saint-Gilloise face au FC Malines et succès, on en parlait il y a quelques instants, du club de Bruges, 2-0 face à Saint-Tron. Si vous voulez participer à cette émission, bah oui, je suis accompagné par Guillaume Gillet, ancien joueur, ancien Diable Rouge. Je suis accompagné aussi par Jonathan Lange, rédacteur en chef des sports à la DH. Mais si vous voulez vous aussi participer à l'émission, eh bien vous nous envoyez vos WhatsApp vocaux au 0470 07 20 23. Ne nous faites pas des blocs de 20-25 minutes, hein. Ça, ce sera pas possible de vous diffuser en intégralité, évidemment. Et vous pouvez aussi laisser vos commentaires sur notre page Facebook, la page Facebook de Complètement Foot, avec notamment votre avis sur le match de l'Union ou le match du Sporting d'Anderlecht. On poursuit notre analyse de la victoire du club de Bruges et on écoute tout de suite Hugo Siquez. C'était après la rencontre, évidemment, remportée 2-0 face à Saint-Tron.
2: On sent vraiment que cette équipe est en mission pour aller chercher ce 20e titre.
3: Ouais, c'est clair, on sait qu'on peut écrire l'histoire, aller chercher la deuxième étoile, le 20e titre. On a tous envie de faire partie de ce groupe-là qui irait chercher le 20e titre. Donc tout le monde est très concentré, tout le monde travaille très dur et on sait qu'on a notre sort entre notre main, donc on fait tout pour le garder.
2: Il y a forcément un match qui va retenir toutes les attentions la semaine prochaine, c'est la réception de l'Union Saint-Gilloise qui entre-temps va jouer lui un autre match important. C'est un avantage, ça, vous pensez, le fait que l'Union ait cette finale de coupe avant?
3: Peut-être, peut-être pas, peut-être physiquement, mais bon, voilà, je pense que c'est des joueurs qui ont joué aussi la Champions League plutôt dans l'année, qui ont aussi cette habitude de jouer deux matchs par semaine, donc je pense pas que ça va vraiment les perturber. Alors, on va essayer de se concentrer sur nous, c'est le plus important, essayer de donner la meilleure performance et d'aller chercher la victoire.
2: L'autre avantage pour Bruges, c'est le Jan Bredel. Vous êtes poussé par ses supporters, par ce terrain, par cette atmosphère. Avec cet avantage là, par contre, pour Bruges, de jouer là ce qui reste pratiquement que des matchs à domicile, hormis un déplacement à Malines.
3: Oui, c'est clair, c'est un gros avantage. On sait que dans les gros matchs, le Jan Bredel sait mettre la pression comme il faut. C'est pas facile de venir, de se déplacer ici. Un grand terrain, une bonne ambiance, des fans qui poussent jusqu'au bout. Donc c'est clair que c'est un avantage pour nous. Même si voilà, même en déplacement, on a été toujours très bon. Mais c'est clair que c'est peut-être un avantage pour nous de jouer tout à domicile presque.
1: Hugo Siquez donc, interrogé par Franck Peterken après la victoire 2-0 du club de Bruges face à Saint-Tron. Guillaume, il le dit, hein, Hugo, Bruges est en mission.
4: Oui, bah, ils doivent être champions. Jonathan l'a très bien dit, c'est une grosse différence. L'Union veut et peut être champion et Bruges a l'obligation, je crois, d'être champion, de ne pas passer à côté une deuxième fois d'affilée, là, toute la différence.
1: Oui, pour aller chercher, on en parlait, la deuxième étoile, le 20e titre. Cette formation brugeoise, bah, que ce soit sur ce match-là ou sur le reste de la saison, c'est quoi éventuellement la faiblesse, le point sur lequel les adversaires peuvent insister ou doivent insister?
4: Oui, à un moment donné, il y avait quand même pas mal de carences défensives, mais que le Ordonnier n'était pas... T'es pas vraiment au top là. Ils sont en train de revenir à leur meilleur niveau. Il y a eu la blessure de Sab qui a aussi un peu redistribué les cartes. On a senti qu'au début Lecon ne faisait pas vraiment confiance à Hugo Siquez qu'on vient d'entendre. Il a tenté meilleur notamment lors du match contre l'Union. Maintenant c'est Siquez qui est bien installé à ce poste d'arrière droit. Il a l'air de trouver une belle stabilité défensive. Et puis ben, le reste au niveau du milieu de terrain, s'ils peuvent jouer avec leurs trois joueurs, ou Onyedika ou Vetlesen, ça reste aussi très très très fort.
1: C'est quoi la faiblesse de Bruges, si jamais Bruges a une faiblesse?
5: Ouais, l'arrière-garde. Ils sont pas toujours souverains, mais c'est lié aussi finalement à l'identité de jeu de cette équipe, qui cherche d'abord à marquer un but de plus que son adversaire plutôt que d'en encaisser un de moins. Et donc ça expose aussi en fait beaucoup les défenseurs. Et c'est vrai que Ordoñez a pas été aussi dominant qu'il a pu l'être, mais en termes de potentiel, je pense qu'ils ont les meilleurs joueurs à chaque poste. En fait, si maintenant on faisait le petit jeu de composons à l'équipe type. Rien que sur le talent, je parle pas sur la saison du championnat. Je vois pas beaucoup de joueurs qui seraient capables d'aller se glisser dans la. Quel autre joueur du championnat serait capable d'être titulaire à Bruges?
4: Tu prends Michael Le ou Burgess?
5: Ouais.
4: Ou McAllister.
5: McAllister, mais après, ça dépend.
4: C'est pas le même système.
5: Ils sont en 3 derrière, mm-hmm. à 4. Burgess, dans une défense à 4, je le mets pas. Mm-hmm. Mais c'est vrai que sinon, il y en a très très peu.
1: Et si l'Eco n'est pas champion avec Bruges, il va rester, à votre avis?
5: Il sera sous une drôle de pression. Mais après, il y aura la vérité du résultat, mais il faudra voir la manière. Si maintenant l'Union refait le coup de l'année dernière quand ils étaient allés gagner un Bruges avec un but d'Alessio Castromontes, mais que Bruges domine tout le match et que Scarpen nous fait la partie de sa carrière, là ce sera à voir. Mais en tout cas, ouais, je pense qu'il sera menacé, parce que ne pas être champion, je le répète, pour moi ce sera un échec pour Bruges.
4: Rossaix qui mène Papinade. Moi je vois.
5: Tout peut arriver. Ouais, le football a plus d'imagination que nous.
4: Ouais, ça, c'est vrai. Tout à l'heure, faire un double crochet dans le milieu, applaudi par tout le stade, évidemment, parce que personne ne s'attendait. Mais comme quoi, avec un peu de confiance, on peut tous arriver à faire de grandes choses. Mais l'Eco, voilà, je crois qu'il sera sous pression, certes, mais il restera la possibilité pour Bruges de se qualifier quand même pour la Ligue des Champions, même s'il termine deuxième. Mais ça risque d'être plus compliqué que cette saison au niveau tirage au sort.
5: Ouais, et au-delà du tirage au sort, c'est le mercato.
4: Ça peut.
5: Onyedika.
1: Ça va partir. Hein.
5: Ouais, Onyedika, Ordóñez, Solis.
1: Solis, ouais.
5: On évoquait avant le fait que Khalaili avait fait le tour de la question à l'Union. Eux, ils sont dans le même cas à Bruges.
1: Oui, ils ont déjà la valise est déjà prête, à mon avis.
5: Oui, ils vont prendre pas mal de millions, Bruges aussi. Ça promet un mercato XXL aussi pour eux, peut-être un mercato record.
1: Ouais, c'est peut-être là qu'ils arriveraient à garder très Soldi, effectivement. On sait que Bruges essaye de ne pas laisser partir les joueurs trop vite. C'est peut-être là.
5: Après, s'il y a une offre comme Yachari et que très Soldi est dans le même état d'esprit, quand un joueur veut partir, généralement, essayer de le retenir, ce n'est pas le bon plan.
4: Ouais, c'est contre-productif pour tout le monde.
1: Ouais, effectivement, voilà pour notre page liée à Bruges. Dans quelques instants, évidemment, on va parler du Sporting d'Anderlecht qui a partagé un partout sur le terrain de la Gantoise. Mais l'occasion aussi, il y a des matchs qui se jouent encore en ce moment. C'est 3-0 à présent pour le Racing Genk face à Westerlo. Là, on est du côté des Euro Playoffs. On refera un point, évidemment, sur le classement un petit peu plus tard, une fois que le match sera bouclé. Et définitivement, on bascule du côté des résultats. Avec l'Allemagne, on joue depuis 72 minutes entre Mayence et l'Union Berlin, c'est un partout. On rappelle en Angleterre la victoire très très importante d'Arsenal avec un but belge et l'unique but de la rencontre marqué par Leandro Trossard, donc victoire d'Arsenal 0-1 sur le terrain de West Ham, 5 points d'avance donc sur Manchester City qui a un match de moins, mais donc ce duel là qui se poursuit. Évidemment, un autre duel qui se à distance plus ou moins au classement, en tout cas qui se poursuit, c'est celui entre le FC Barcelone et le Real Madrid. Ça a commencé il y a 7 minutes à peine. Un petit classico pour boucler notre dimanche soir. C'est pas mal du tout. Un classico qui est très important pour le Barça, pour l'honneur du Real évidemment, mais pour les trophées du Barça, puisque si les Catalans ont soit un point, soit 3 points ce soir évidemment, et bien un point sera suffisant en tout cas pour aller décrocher la couronne. On vous tient informé bien sûr du résultat et de l'avancée de cette rencontre. Vous pouvez la suivre aussi naturellement sur notre site, sur notre application RTB Factu. Du côté de la France, je ne vais pas tous vous les faire parce qu'il y a 8 rencontres qui ont débuté à 21h et comme on a encore beaucoup de choses à se dire ici, juste faire le point par exemple sur Toulouse qui mène 1-0 face à Lyon et Nice qui mène 0-1 sur le terrain d'Auxerre. Pas de but dans les autres rencontres. Et du côté du championnat italien, l'AS Rome qui est allé gagner 2-3 sur le terrain de Parme et ça joue depuis 26 minutes entre l'AC Milan et l'Atalanta Bergame. Du côté des titulaires, du côté des feuilles de match, un petit coup d'œil, il y a du belge Conny De Winter pour le Milan AC. Il avait perdu un petit peu sa place la dernière semaine, là visiblement il l'a retrouvé ce soir en tout cas. Alexis Salemakers est titulaire aussi, et de l'autre côté Charles De Ketelaere titulaire aussi pour l'Atalanta Bergame. On va poursuivre bien sûr notre soirée complètement foot, mais on vous rappelle aussi que vous pouvez y participer. Un WhatsApp vocal au 0470 07 20 23 0470 07 20 23. Vous nous dites ce que vous avez pensé de la victoire de l'Union, de la victoire du Standard, du partage du Sporting d'Anderlecht par exemple, ou du succès du Sporting de Charleroi sur la pelouse de l'Antwerp cet après-midi. Vous pouvez aussi interagir avec nous, avec l'équipe, via Facebook et notre page Complètement Foot. Vous nous donnez votre avis, votre ressenti, et on vivra, on partagera évidemment tout cela ensemble. Messieurs, je suis au regret de vous annoncer que nous avons un décalage avec l'image, donc voilà, je ne vous la ferai qu'une seule fois pendant la soirée. C'est 1-0 donc pour le FC Barcelone.
5: Bah, Thibaut Courtois qui peut strictement rien faire sur ce coup franc de Rashford, un Courtois qui n'avait pas été titulaire depuis le 17 mars, son grand retour, mais alors là, Rashford qui allait nous nettoyer la lucarne. Et
4: pourtant ouais. C'est côté fermé.
5: Incroyable.
1: Ouais, effectivement, Thibaut Courtois, pas encore chaud, hein, visiblement, notre gardien national. Et donc 1-0 pour le Barça face au Real Madrid, la saison compliquée du Real qui se poursuit. Ne bougez pas, restez avec nous, vous êtes au bon endroit bien sûr. On passe tout de suite sur le Sporting d'Anderlecht.
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1: Gand Anderlecht, c'était le match de ce dimanche 13h30, un partout donc entre les Gantois et les Anderlechtois. J'ai commencé avec Guillaume tout à l'heure, je commence à présent avec Jonathan. Évidemment, en un mot, ce match, c'était
5: vicieux. Il a manqué de vice à Anderlecht dans les arrêts de jeu avec Huerta qui est au duel. La joue grand seigneur et ne s'effondre pas dans la surface de réparation. Je ne dis pas qu'il aurait dû avoir un pénalty, mais il aurait pu en avoir un. Et Guillaume l'a très bien dit hein, dans son commentaire, d'ailleurs, aux côtés de Benjamin de Soninck, chez nos collègues de DAZN. Et du vice, on connaît quelqu'un à Gand qui en a énormément, c'est Sibbe van der Heijden. Et il l'a dit après le match, il est rentré dans la tête de Gvetkovic. Voilà, ça a conditionné la rencontre. Il y a eu cette exclusion pour cette faute stupide. Il doit jamais la commettre, il doit être maître de ses émotions, quand bien même il se fait brancher par le défenseur. Donc voilà, du vice d'un côté, mais pas de l'autre, et à l'arrivée, un partout.
1: Ouais, on reparlera évidemment de cette exclusion, une nouvelle exclusion du côté du Sporting Anderlecht, mais le résumé du match, en un mot, Guillaume, c'était
4: Je dirais...
1: Ça a l'air
4: intéressant, non, intéressant, mais je mets du côté parce qu'il y a certainement plus de supporters d'Anderlecht que de Gand qui nous écoutent, donc je me mets du côté anderlechtois. C'était intéressant la première mi-temps, en tout cas les 40 premières minutes d'Anderlecht étaient vraiment bonnes, et s'il y avait une équipe qui méritait 100 fois de remporter le match, c'était Anderlecht. Ils sont tombés face à un bon Davy Roof qui a fait trois grosses parades après le 0-1. Sans quoi le match était joué. Et puis il y a ce petit accrochage qui finalement pénalise l'équipe. Et ce qui me dérange un peu, c'est qu'il y a deux semaines, Anderlecht a connu la même histoire.
1: Et c'était Sardella face à l'Union. Hein.
4: Et le fait que les joueurs ne soient pas capables d'apprendre ce genre d'expérience, je sais pas, moi j'arrive pas à comprendre qu'on puisse encore réagir sur un terrain de foot. C'est toujours celui qui réagit qui est puni. Et donc c'est dommage pour le garçon, parce que c'est quelqu'un que je trouve de un est bon, toujours dans son travail, dans son abattage, etc. Et puis Van der Heijden, il l'a dit, Jonathan, a fait tout ce qu'il fallait pour rentrer dans sa tête, la petite poussée dans le dos. Si à ce moment-là il tombe, c'est fini. C'est Van der Heijden qui va prendre peut-être un carton jaune, parce que le VAR va appeler l'arbitre, va dire « Ah, regarde, il a poussé volontairement alors que le ballon était parti ». Maintenant, il reste debout, et puis c'est lui qui va se venger.
1: C'est le scénario du vieux briscard qui piège le gamin.
4: Oui.
5: Clairement.
4: Il y a des tonnes de joueurs qui peuvent vous faire péter un plomb. Et je le répète, s'il y a encore des jeunes qui nous écoutent à la radio, ne jamais réagir, peu importe ce qu'on vous dit ou ce qu'on vous fait, ça n'apportera rien. Et pour le reste du match, ben forcément une équipe d'Anderlecht un peu plus acculée devant son but, mais qui a vraiment tout donné. Et là, je trouve que ça, c'est positif. C'est qu'au niveau du caractère, au niveau de ce qu'ils ont montré comme travail collectif, etc., c'était vraiment bon. J'ai vu un Yari Verskaren voilà, donner tout pour aller aider Tristan De Greef. Là, sur ce flanc droit, les deux ont vraiment travaillé comme des chiens pour maintenir ce résultat, pour obtenir méritoirement ce point. Et puis finalement, il y a cette action avec Huerta. Je le dis en live que là, il manque de jugeote, parce que s'il tombe, je pense qu'il y avait pénalty pour Anderlecht qui aurait pu encore repartir avec les trois points.
5: Ouais, juste petit aparté par rapport à Kvetkovic, par rapport à sa suspension. Donc, Romain Van Der Plem, notre suiveur Anderlecht, est allé tout de suite dans les méandres des règlements de la Pro League. Donc, comme d'habitude, la sanction sera prononcée le mardi. Oui. Comme d'habitude, Anderlecht fera appel. Et comme il n'y aura pas de décision avant jeudi, en théorie, il pourra jouer. Anderlecht s'était déjà servi de ce subterfuge. Rappelez-vous quand Diarra s'était fait exclure aussi pour qu'il puisse jouer le match suivant. Ça, c'était pour la parenthèse suspension. J'aimerais revenir sur ce que Guillaume disait sur De Greef. Franchement, ce qu'il a fait en fin de match, où il a deux tacles, et puis après, il a ce rush aussi, parce qu'il y a cette action brûlante avec Huerta, mais il y a ce centre aussi où les Anderlecteurs sont pas beaucoup à se projeter dans la surface de réparation.
4: Tout le monde va au même endroit, ouais, il n'y a personne
5: au deuxième. Franchement, De Greef, homme du match, sans conteste, il prend une épaisseur, alors qu'en plus, on parlait de la maîtrise de ses nerfs. Il y a Max Dean qui, quand il est entré, avec une mission, c'est essayer de lui faire péter un câble. Il y a une séquence qui est juste dingue où on voit Max Dean qui lève son petit doigt comme ça en lui disant de toute façon, qu'est-ce que tu me bouscules parce que t'es taillé comme une arbalète. De Greef, il est resté maître de ses émotions. Il a été chauffé aussi à la fin du match et ça, c'est les esprits se sont un petit peu échauffés aussi à ce moment-là. Donc, franchement, chapeau au garçon qui a été très bon défensivement et qui, sur les rares ballons qu'il a eus, nous a prouvé qu'il n'avait rien perdu de ses qualités balle au pied.
4: Ouais, parce qu'il fallait. Et pour Anderlecht, c'était difficile évidemment de garder la balle. Et lui, plusieurs fois le long de la ligne, des feintes de corps, bonne conduite de balle.
5: Quelle facilité.
4: Le choix juste, ce qui n'est pas évident quand vous avez fait autant d'efforts sur le match. Vous êtes fatigué, vous manquez un peu de lucidité. Ben lui est allé gagner des précieuses secondes et aurait même pu amener un ballon encore plus dangereux s'il y avait eu un peu plus de présence et de mouvement devant. Donc vraiment un gros match, grosse dépense d'énergie. Moi, c'est vrai qu'en direct, j'ai dit Davy Roof parce que voilà, il avait fait trois arrêts. Mmh.
5: Il les laisse en vie sur la première.
4: Oui, celui qui laisse gants, mais c'est vrai que Tristan De Greef méritait tout autant, si pas plus, le trophée d'homme du match.
6: Vous disiez que le début de match d'Anderlecht était bon, effectivement, il était bon. Pourquoi il était bon? Qu'est-ce qui fonctionnait à ce moment-là?
4: Parce qu'un peu, quand ils ont connu la bonne période dans le match contre l'Union, un jeu fait de combinaisons, de jeux courts, de jeux en une touche, beaucoup de déviations, de petites talonnades avec des garçons qui sont très mobiles, hein, Zvetkovic, Bertaccini, Verskaren, De Greef. Ce ne sont pas des garçons qui aiment aller dans les duels, etc. Mais par contre, s'ils arrivent à jouer vite, à se trouver comme ils l'ont fait plusieurs fois, ben, les autres équipes sont en difficulté, notamment l'Union qui elle veut aller dans ces duels. Ben, il faut avoir ce petit temps d'avance. Le fait de jouer en une touche, ben, ça déstabilise tout le monde parce que le défenseur n'a pas le temps d'intervenir. Et il y a eu aussi une variation. À certains moments, il y a eu du jeu un peu plus direct avec des bons ballons dans le dos de la défense qui amène notamment une très très belle occasion avec pour moi un arrêt fantastique de Davy Roof sur la frappe croisée de Zvetkovic. Donc voilà, il y avait de tout, il y avait de l'envie, il y avait du mouvement, beaucoup de permutations. Défensivement, ben Angeli sur certaines actions a eu voilà parfois un peu de difficultés, mais pour le reste s'est montré vraiment très costaud dans face à un adversaire quand même Cissé qui déménage, et puis beaucoup de centres qui sont arrivés dans cette surface anderlectoise, et il y avait toujours un Mauve qui était là pour dégager de la tête, donc beaucoup de quand même de solidité pour une défense qui a souvent été montrée du doigt.
5: C'est vrai qu'offensivement on a retrouvé sur certaines séquences un petit peu ce qu'on avait vu sur le tout premier match de Jérémy Tarravel. Souvenez-vous ce qu'ils avaient fait à l'Antwerp en coupe. Et c'est ce que lui veut implémenter, en fait. Et je pense que c'est leur seule manière de pouvoir battre l'Union, parce que, comme le disait très bien Guillaume, la défense de l'Union, derrière, c'est trois guerriers. Et en fait, ils ont besoin de duels, ils se nourrissent de ça. Et si on leur donne pas de point de référence avec des attaquants qui sont ultra mobiles et qui bougent partout, ça peut les embêter. Et je pense que c'est leur seule manière de les faire déjouer et d'avoir une chance de remporter la Coupe jeudi. Sinon, ils n'y arriveront pas. S'ils rentrent sur le terrain du combat, c'est mort, ils vont se faire exploser. Alors que là, franchement, il y a moyen de faire quelque chose. Et défensivement, je rejoins ce que Guillaume disait, beaucoup de personnalité chez Angeli, en fait. Déjà, il a une élégance naturelle, parce que bon, il a de la chance, il est gaucher, donc forcément les gauchers, désolé Guillaume, seront toujours plus les droitiers. Mais au-delà de la blague... Il a une séquence en première période où il fait une petite erreur de relance. On se dit, ouh là là, ça va partir. Et non, il revient avec un tacle et derrière une relance très propre où il va retrouver 2-4. Donc franchement, là-dessus, très costaud, et il valait mieux qu'il soit costaud parce que c'était le maillon fort de la charnière centrale. Parce que, falloir une fois aussi ouvrir le dossier. Hey, lui, ça va pas du tout. C'est catastrophique match après match.
4: Alors, on demandait des journalistes, lui poser la question. Parce qu'il y avait soi-disant un coéquipier qui avait dit à une interview qu'il était, pas bien mentalement, etc. Donc les journalistes lui posaient la question après le match. Il disait, c'est vrai que je voudrais jouer plus, mais qu'il restait, voilà, il restait quand même concentré et prêt à aider l'équipe. Mais sur le but que qu'Anderlecht encaisse, c'est finalement, c'est là qu'avec Benjamin, on était vraiment surpris de voir ce but tomber, parce qu'il se passait rien dans le rectangle Anderlecht en première mi-temps. Et finalement, c'est Camara qui se fait avoir là comme un pré-minime qui se jette trop vite, en fait.
5: C'est là qu'on voit qu'il n'est pas défenseur.
4: Sur Goré, et c'est là qu'on voit évidemment tout ce qu'il a encore à améliorer sur le plan défensif, si on veut vraiment en faire un arrière-droit, ce qui pour moi n'est pas au standard. Il avait beaucoup plus l'habitude de mettre le nez à la fenêtre devant et d'être là pour la dernière passe. Donc ouais, il s'est pris un vrai petit pont. Et derrière, bah, on a vu toute la défense d'Anderlecht attirée par le ballon. Personne ne regarde.
6: Ouais, ils sont tous sortis en une fois.
4: Ouais, vraiment la faute typique quand un ballon arrive comme ça. Et ça, c'est dommage. Et qui ouvre cette ligne de passe. Je ne sais pas pourquoi, je ne sais pas ce qu'il est allé chercher là. Donc c'est évidemment dommage pour eux.
5: Ouais, puis avec Duverne qui a joué latéral droit, surprise générale, et qui se retrouve en position d'avant-centre pour marquer. Donc comme quoi, tout peut arriver dans le football. On évoquait avant un ciseau de Ross Sykes. On a eu un but de Duverne alors qu'il n'était pas du tout programmé pour jouer.
6: On a failli avoir un ciseau de Bertaccini aussi, hein, qui était bon. Magnifique. On essaye de continuer l'association avec ces deux-là. Enfin, Kvetkovic était un peu plus sur le flanc, mais on essaye de les aligner. C'est envisageable, là, en finale de coupe, d'avoir les deux?
4: Oui, je crois qu'on l'a dit. De toute façon, il y a Sikan qui est revenu aujourd'hui, qui a réapparu et qui, finalement, sur sa première touche de balle, a bien failli se montrer déjà décisif, parce que c'est une belle déviation de la tête. Et

0: sur le fait que Jérémy Taravel va titulariser Thorgan pour la finale, pour mettre un peu plus d'expérience.
1: Ouais, faudra voir dans quel état sera Saliba. Je trouve qu'il manque aussi au milieu de terrain. C'est les muscles de cet entrejeu. Il a un gros volume de jeu aussi. Marco Cana, qui retrouve peut-être ce qui est son meilleur poste, mais qui avait pris l'habitude de jouer derrière. Donc il faudra voir quels seront les choix de Jérémy Taravel. Juste par rapport à Sikan, je pense qu'on le reverra plus la saison prochaine. On a quand même investi beaucoup d'argent sur lui, 4 millions d'euros. Dans l'état actuel des finances d'Anderlecht, c'est énorme. Et j'ai pas envie de l'enterrer trop vite, en fait, parce qu'il est arrivé, il avait déjà mal aux adducteurs, il était déjà touché, il était déjà diminué, donc laissons-lui le temps. Et c'est un autre profil aussi, parce que c'est vrai qu'Anderlecht a finalement que des joueurs qui sont dans ce registre-là de mobilité, ouais, technique, mais il n'y a pas vraiment d'attaquant de rupture, il n'y a pas grand monde qui est capable de prendre la profondeur, en fait, depuis qu'Angulo est parti. Il y a Koba Da Costa qui est un mystère et qui normalement ne devrait pas être là non plus, mais globalement, je pense qu'il aura ce choix à faire, Thorgan ou pas. Je pense que la tendance, elle va quand même au fait qu'il soit remplaçant. Faudra voir comment va Saliba. Et la bonne nouvelle aussi du côté d'Anderlecht, c'est que De Kat a joué 75 minutes quasi, je pense. Ouais. Donc ça, c'est positif.
0: Ouais, dans la manière dont on a voulu construire son retour, tout était cohérent. La semaine dernière, 45, ici 70. Voilà, ça veut dire qu'il est apte à commencer cette finale, ce qui est un bon point pour les Anderlechtois.
2: Ouais, et on doit construire sur De Kat. C'est vraiment, il arrive à son âge, il a 17 ans à peine, il montre des choses qui sont très régulières, donc on doit réussir à construire une équipe sur base de, enfin, sur base de sa présence, en tout cas.
0: On peut construire, mais pendant combien de temps? Parce que, voilà, vous le savez comme moi, dans le football actuel, une pépite de 17 ans, bah, ça fait beaucoup d'envieux, et donc il y aura de l'intérêt dès cet été, et il faudra suivre. On va voir ce que Antoine Sibierski, ça c'est un des gros dossiers qu'il aura à gérer depuis qu'il a pris sa place là en tant que directeur sportif du Sporting.
2: Ouais, c'est une histoire de gros sous finalement. Il doit y avoir un montant en dessous duquel on descend pas et on se facilite peut-être la vie pour le mercato.
0: Oui, il y a soit cette manière-là de travailler, soit c'est avoir tout simplement un accord avec le joueur, avec l'entourage, parce qu'il a aussi son mot à dire. Peut-être que lui a très envie de faire un an de plus à Anderlecht. Personne n'est à sa place et ne peut dire ce qu'il va choisir. Mais on sait aussi que dans le football, parfois, il y a des montants qui font un peu tourner la tête, et parfois même la tête des clubs qui, à ce moment-là, se sentent obligés de laisser partir. Donc,
1: je pense qu'Anderlecht, on espère aussi un scénario où il se fait acheter par un grand club et on peut encore en bénéficier pendant un an en prêt. Est-ce que c'est pas ça finalement la solution la plus intelligente? Parce que je pense qu'il a un énorme potentiel. Ça, on est tous d'accord là-dessus. Mais de là à dire, est-ce qu'il est prêt pour aller taper dans le très très haut? Je pense que pour moi, c'est encore un peu tôt. C'est sa première vraie saison en pro. Il a énormément joué, hein. Sans doute même trop pour moi, parce que c'est encore un gamin qui est en pleine croissance aussi d'un point de vue strictement physiologique. Hein. Je crois qu'il a pris 2 ou 3 centimètres, je pense, depuis le début de la saison. Donc, pour moi, alors ça peut être un scénario à la Courtois, en fait. Acheté par un gros club, prêté dans un bon club sub-top européen, donc comme ça avait été le cas à l'époque avec Chelsea qui le prête à l'Atlético. Mais c'est quelqu'un qui, pour continuer à grandir dans tous les sens du terme, a besoin de jouer à son âge.
0: Moi, j'ai une idée, Jonathan. Chelsea prêté à Strasbourg.
1: Hein, ouais, bah,
2: c'est un scénario déjà vu.
0: Mais non, il y aura de l'intérêt. C'est un garçon très très posé, tête sur les épaules, bien entouré, avec une famille qui sera de bons conseils pour lui. Et il faut réfléchir ce qui est le mieux pour le garçon.
2: On fait du foot fiction. Si vous êtes à sa place, vous faites quoi?
0: Déjà, le plus important, je crois, c'est l'année prochaine jouer une Coupe d'Europe. C'est ce qui lui a certainement manqué déjà cette saison. Mais peut-être que ça aurait déjà été trop, peut-être, pour lui sur une première saison, ou alors il aurait dû jouer moins en championnat, parce qu'il y avait une de 4 dépendances pour Anderlecht en championnat. Mais jouer, ouais, des matchs à enjeu en Coupe d'Europe, c'est certainement quelque chose qui doit viser à court terme.
2: On parlait beaucoup d'Antoine Sibierski avant qu'il ne signe. Maintenant, c'est officiel.

0: votre avis sur, sur cette signature et à quel point est-ce que c'est une plus-value pour le Sporting ?
1: Déjà, je trouve que c'est bien d'avoir enfin quelqu'un, parce qu'on l'attendait depuis longtemps, ce directeur sportif, mine de rien. Moi, la présence du directeur sportif sur le banc, je suis pas fan, en fait.
0: Ouais, il était sur le banc aujourd'hui, effectivement.
1: Et dans les tribunes de l'Union.
0: Ouais, il avait envie de faire un peu de route aujourd'hui, effectivement.
1: Ouais, non, après, voilà, il est présent et il faudra voir aussi comment il va prendre ses marques. Moi, j'avoue que quand j'étais gamin, j'étais fan du joueur. Super élégant, un 9,5-10 comme ça, le port Altier, très classe sur le terrain. Franchement, un vrai bon joueur à l'époque de première division, avant que ça s'appelle la Ligue 1, qui a fait vraiment une jolie carrière.
2: Ouais, quelques beaux clubs. Hein.
1: Ouais, franchement, il a
0: ouais, notamment... Lille, Lens, plus de 100 matchs à City, ouais. Newcastle.
1: Après, le City, ancienne ouais, version, en préhistoire.
2: On a joué tous les deux dans Nantes et Lens.
1: Ouais, vous avez des points
2: communs.
1: Mais à voir ce qu'il a fait à Troyes, il a tout de suite posé un choix fort en changeant de coach. C'est quelqu'un qui va au bout de ses convictions, c'est quelqu'un qui pour l'instant est dans une période aussi d'observation. Il écoute, il sonde beaucoup, donc il faudra voir quelle sera la direction que ça va prendre. Mais en tout cas, il a déjà été très fort sur sa première conférence de presse. Il cite tout de suite l'icône Paul Van Imst. Voilà, il a tout compris. C'est comme quand Rudy Garcia parle d'Eden Hazard lors de sa troisième phrase, peut-être, en tant que sélectionneur des Diables Rouges quand il est devant la presse. Donc, mais au-delà de la part de communication, c'est un vrai personnage, quelqu'un qui est discret, travailleur. Et quand j'évoquais son passé de joueur, c'est parce qu'en fait, ça me fait aussi penser finalement à ce qu'Anderlecht revendique, le fameux noblesse oblige, cette élégance. Lui, c'était un joueur élégant, donc on sait qu'il est particulièrement sensible à ça, et il l'a dit aussi lors de sa prise de parole. Il suivait Anderlecht comme il était frontalier quand il était plus jeune, donc je trouve ça bien, il est au fait de la culture du club. Mm-hmm. C'est très important, encore plus quand on est étranger. J'attends de voir aussi comment il sera accueilli par la presse flamande.
2: Ouais. Et pour en revenir juste à cette question du banc, c'est dans ses habitudes de, voilà, d'être présent. Quand il était en Allemagne, il était sur le banc. On le sait, hein, que même au Bayern, par exemple, Salihamidžić était toujours sur le banc. Et à Troyes, il était aussi sur le banc. C'est histoire d'être encore plus proche du terrain, de vraiment sentir. Je crois que par rapport à ça, aujourd'hui, il a dû ressentir vraiment voilà, des effets, des choses positives par rapport à la manière dont les joueurs d'Anderlecht se sont battus sur le terrain.
0: Quelle plus-value à court terme ou à moyen terme il peut apporter, à votre avis?
2: Moi, je crois que c'est quelqu'un qui a un carnet d'adresses très intéressant, déjà. Le fait de faire partie du City Group, ça vous ouvre beaucoup de portes. Quelqu'un qui a une très grande carrière, qui connaît la manière dont vit un groupe dans un vestiaire, donc il a une belle expérience. Les résultats de Troyes en sont peut-être la plus belle preuve.
0: Ouais, il remonte en première division.
2: Il remonte en première division.
1: Les prends, ils sont dans le tréfonds du classement.
2: Ouais, ouais, et il a construit une belle équipe. Hein. Il y a des joueurs aujourd'hui à Troyes qui sont sur les radars de très grands clubs. Donc ça veut dire qu'au niveau du recrutement, il a aussi très bien travaillé. Donc, comme l'a dit Jonathan, c'est déjà une très très bonne chose que, voilà, que tout soit officiel, qu'on le voit, qu'il était déjà à l'Union. Alors vous allez me dire, oui, c'est normal, mais voilà, ce sont des choses positives et qui peuvent aussi entraîner les supporters dans un peu plus d'optimisme.
0: Mais par contre, Anderlecht n'a pas besoin, ou alors vous pensez l'avis contraire et dites-le moi, que de rechanger à nouveau tout un noyau ou qu'il y ait, je sais pas moi, 10 nouveaux joueurs qui arrivent, des nouveaux membres du staff et tout. Il faut pas, il faut changer certaines choses, il faut pas tout changer.
2: Non, mais ça c'est son... Là, c'est l'observation, c'est la phase d'observation. J'imagine qu'il a signé Anderlecht, qu'il a déjà regardé.
1: Hein, il n'a pas attendu.
0: Non. J'espère pour lui.
2: Donc, il a quand même déjà une bonne idée des forces et faiblesses de ce noyau-là, aussi de la façon dont le club travaille, parce que c'est toute une structure qui va peut-être encore changer. Ça, on ne sait pas non plus jusqu'à quel point il peut modifier les choses à l'intérieur du club. Donc il y a beaucoup de travail, mais c'est vrai qu'au niveau des joueurs, je crois que ce qui manque surtout à Anderlecht, c'est d'avoir un encadrement, d'avoir des, des garçons qui ont de l'expérience, qui ont du caractère et qui peuvent apporter ce petit plus à des joueurs issus du centre, notamment de formation, et les aider à enfin peut-être essayer d'aller chercher quelque chose.
1: Après, des mouvements, il y en aura par défaut.
0: Bien sûr.
2: Des joueurs prêtés.
1: Les joueurs prêtés, est-ce qu'on va lever l'option de Diarra, par exemple? Thorgan Hazard va s'en aller à Lens, c'est fin de contrat.
2: Ilic prêt
1: vers Skaren, c'est une fin de contrat aussi. Struikens ne doit pas tarder non plus à arriver aussi en fin de contrat. De Katz, on l'évoquait tout à l'heure. Peut-être que par défaut, il va être obligé aussi quand même de changer des choses. Donc il faudra voir ce que ça va donner aussi là-dessus.
0: Et est-ce qu'on garde le coach? À votre avis, qu'est-ce qu'il a en tête?
1: Je ne serais pas surpris qu'il en change. Quand on fera le bilan de Jérémy Terravel, se posera la question de savoir est-ce qu'un autre coach aurait fait mieux avec un tel noyau. J'en suis pas convaincu.
0: Évidemment. Et puis le résultat de la Coupe va aussi, la finale de la Coupe, ça influencera les choses dans un sens ou dans l'autre.
2: Oui, il est au même titre que les joueurs, il observera attentivement ce qui est fait au quotidien, ce qui est fait durant les matchs. Il a besoin aussi de connaître peut-être mieux la personne, l'entraîneur, ses idées. Donc toutes ces choses-là sont des réunions qui ont lieu à l'intérieur du club pour voir est-ce que c'est la personne idéale au bon moment, au bon endroit.
1: Et puis il ne faut pas oublier non plus... Où en était Jérémy Terravel au début de la saison? Il était T3 voire T4. Hein. C'est le dernier survivant du staff, avec Steele, avec Biglia, avec Asi. Donc, ça aussi, il y a ce côté serviteur de la maison, je pense qu'il faut mettre en avant. Parce que quand il prend l'équipe, d'accord, c'est une belle opportunité pour lui de se mettre en lumière. C'est quand même aussi, d'une certaine manière, un cadeau empoisonné, quoi.
0: Ça ressemble un peu à une émission de télé-réalité, hein. Le dernier qui reste à mon noyau quand je vous écoutais. Effectivement, on se projette une dernière question sur Anderlecht. À votre avis, ici, la finale, ils peuvent y aller avec des doutes, avec pas mal de points positifs, plus de points positifs ou plus de doutes à votre avis? Et un petit pronostic, tant qu'on y est.
2: Les dernières saisons ne porte pas vraiment à l'optimisme. Pour moi, l'après-midi, je le répète, l'après-midi, ça c'était bien, c'était positif, mais il y a eu beaucoup de matchs ratés, de matchs au sommet où on disait Anderlecht, ça c'est le match que Anderlecht doit gagner, où ils ont montré trop de complexes d'infériorité et ils ont été beaucoup trop respectueux de l'adversaire dans des matchs clés. Je repense encore à ce match contre Bruges à l'époque des Danois, match que si Anderlecht remporte, le titre ne peut plus leur échapper. Ils sont passés totalement à travers, donc voilà, il faudra être dans un grand jour et que tout tourne en leur faveur.
0: Et vous, Jonathan, un pronostic ?
1: Oui, il y a certaines bribes dans le jeu qu'on a vues cet après-midi. Je crois que Jérémy Terravel disait que c'était la meilleure mi-temps qu'ils ont fait dans ces play-offs. Je ne pense pas qu'on puisse lui donner tort là-dessus. C'était intéressant dans le contenu. Et il y a des pistes, en tout cas, qui existent pour essayer de bouger l'Union. Après, je pense qu'Anderlecht est l'outsider de cette finale. Le favori, c'est l'Union. Et je pense que la logique sera respectée. Et je vois en tout cas l'Union s'imposer.
0: Et vous aussi, pronostic, Guillaume? C'est plus dur. Vous avez le cœur qui a parlé pour un des deux côtés par le passé.
1: C'est l'avantage, on ne me demande jamais de pronostiquer Strasbourg.
2: C'est vrai. Moi, en tout cas, je serai sur le plateau et j'espère vivre une belle après-midi. Je me rappelle de la finale précédente face à Bruges. J'avais une grosse ambiance avant le match, pendant le match. Je trouvais vraiment ça sympa comme atmosphère et j'ai hâte en fait d'être jeudi pour vivre ça vraiment de l'intérieur et évidemment je souhaite que les Mauves remportent cette finale.
0: Un match qui sera à vivre aussi et bien sur RTBF Vivacité, hein, avec le rendez-vous. Match, on avait dit quoi tout à l'heure? 15h. Exactement. Donc pour cette finale entre le Sporting d'Anderlecht et l'Union Saint-Gilloise, on vous refait un petit point des résultats de ce week-end si vous rentrez peut-être de vacances, sait-on jamais. On espère qu'elles se sont bien passées. Mais donc Bruges a gagné 2-0 face à Saint-Tron. Anderlecht a partagé contre Gand 1-1. L'Union a gagné 3-0 face au FC Malines. Ça, c'est du côté des play-offs Play-off 1, Champions Play-off, avec donc 50 points pour le club de Bruges, 49 pour l'Union Saint-Gilloise. Du côté des Play-off 2, UA Play-off, victoire du Standard 2-1 face à OHL. On va parler des Liégeois dans quelques instants, justement. Succès aussi du Sporting de Charleroi, 0-1 sur le terrain de l'Antwerp, et 3-0 pour Genk face à Westerlo. Ce match-là, il est bouclé. Eh bien, on a un duel en tête. Le Standard a 33 points et Genk en a 33. Également, du côté des autres compétitions, eh bien, qui se déroulent ce week-end, hein. On a parlé de l'Allemagne tout à l'heure avec la victoire de l'Union Berlin 1-3 sur le terrain de Mayence. Victoire en déplacement aussi d'Arsenal 0-1 sur le terrain de West Ham avec un but belge, Leandro Trossard, et l'équipe des Gunners qui possède 5 points d'avance sur Manchester City. Manchester City de Jérémy Doku, mais avec un match de plus. Donc le duel reste entier là-bas. Et du côté du duel espagnol du soir, le classico entre le FC Barcelone et le Real Madrid, eh bien, les Barcelonais devant au classement, eh bien, ils sont devant au marquoir aussi, 2-0 pour les Catalans. Et avec ce scénario-ci, eh bien, le titre serait donc dans la poche. Fêter le titre face au rival historique.
2: Ils seront contents.
1: Ils l'ont jamais fait.
0: Ah bah ça,
1: d'être sacré pour le Barça,
0: ça a quand même une chouette petite saveur en plus, hein, au milieu de cette saison madrilène qui est temps qu'elle se termine.
1: Mais
0: pour
1: eux, c'est ça cette semaine, je crois, la thématique, hein.
0: Et du côté du championnat de France, eh bien, on parlait tout à l'heure de Toulouse qui mène 1-0 face à Lyon, c'est toujours le cas. Lorient mène 0-1 sur le terrain de Metz, 1 partout entre Auxerre et Nice. Là, ce sont des rencontres qui ont débuté à 21h. Et du côté du championnat italien, eh bien, c'est la pause entre le Milan AC et l'Atalanta, 0-2 donc pour le moment à la pause, avec, on le rappelle, De Winter et Salemakers titulaires pour le Milan, et l'Atalanta, eh bien, qui peut compter sur les services de Charles de Kettelaar. Si vous voulez participer vous aussi à cette émission complètement foot, eh bien, c'est tout à fait possible de nous accompagner, et Guillaume, Jonathan et moi-même ce soir, ainsi que toute l'équipe, eh bien, vous envoyez un WhatsApp vocal au 0470 07 20 23 avec votre avis, bah, par exemple sur le Standard ou sur Anderlecht ou sur Charleroi. Et vous pouvez aussi laisser vos messages sur notre page Facebook complètement foot. Vous résumez votre pensée là aussi, bah, par exemple sur le Standard, sur Charleroi ou sur les Diables Rouges, puisque la Coupe du Monde arrive évidemment dans quelques petits instants. Ne bougez pas, ce qui arrive aussi, eh bien, c'est notre page Standard de Liège. À tout de suite.
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0: Si vous êtes à la maison, si vous êtes dans la voiture, si vous êtes au boulot, si vous rentrez de vacances, eh bien, vous êtes au bon endroit, complètement foot, comme tous les dimanches soirs, évidemment. On a parlé de l'Union, de Bruges, du Sporting d'Anderlecht, et on va parler à présent du Standard de Liège, qui a gagné vendredi soir 2-1 à la maison face à OHL. Je dis bien à la maison, puisque les supporters du Standard doivent savoir que c'est une sensation à laquelle ils goûtent assez rarement. En un mot, votre avis, Guillaume, Standard OHL, c'était
2: renversant. Renversant, bah, le Standard qui était mené contre le cours du jeu, et qui a enfin remporté ce match tant attendu dans son antre. Donc en plus, un très très beau but de Kasper Nielsen, qui est allé nettoyer la lucarne. Ce sera un match important, un match qui peut définitivement lancer le Standard dans cette course au dernier ticket européen.
0: Ouais, 33 points à égalité avec Genk. Et vous, Jonathan, en un mot?
1: Révélateur, justement, de l'état d'esprit qui habite en ce moment le Standard. On les a assez souvent critiqués, on s'est un petit peu moqué aussi, hein, gentiment, parce que qui aime bien châtie bien de leur performance dans les playoffs ces dernières saisons. Et là, voir deux buts refusés pour hors-jeu, dont un après 22 secondes, ouais. Se prendre un but complètement contre le cours de jeu, un but raccro, revenir et réussir à renverser la situation. On dit que la foudre, elle tombe pas deux fois au même endroit. Ça fait trois fois que ça leur arrive cette saison lors de ces Europe Playoffs quand même. Donc c'est pas anodin. C'était le cas déjà contre OHL et c'était le cas à Charleroi. Donc voilà, non, chapeau. Ils abordent cette dernière ligne droite en tant que favoris et ils ne se cachent plus. Et je trouve que c'est vraiment aussi plaisant d'avoir ce type de discours-là dans la bouche des Liégeois.
0: Effectivement, avec le Standard, donc je vous le disais, 33 points à égalité avec Genk qui a battu Westerlo ce soir 3-0. Ce que je vous propose, messieurs, eh bien, c'est d'écouter Vincent Œuvrard, le coach des Liégeois. Il devait avoir le sourire, évidemment. Il a été interrogé après la victoire par Pierre Capard.
5: Une victoire très importante du Standard ce soir face à Louvain.
6: Oui, certainement, et encore une fois, une Asclessin aussi. Ça a été longtemps, trop longtemps. Mais je pense qu'on a bien fait, certainement, en deuxième mi-temps. On a eu un début de match électrique. Malheureusement, nos deux buts ont été annulés pour hors-jeu. Mais on en a mis deux de plus en deuxième pour remporter cette victoire.
5: Deux buts annulés pour hors-jeu, après intervention du VAR. Un but encaissé juste avant la mi-temps serait pu couper bras et jambes. Et c'est tout le contraire, on a vu un Standard conquérant en deuxième mi-temps.
6: Oui, certainement. Il fallait aller chercher aujourd'hui. Je pense qu'on n'accepterait rien de moins qu'une victoire aujourd'hui. Et je pense que ça s'est senti dans l'attitude, dans le mindset, dans le jeu vers l'avant et la puissance qu'on a mis en deuxième mi-temps.
5: Enchaîner aussi deux succès, ça ne s'est pas vu souvent non plus hein, au cours de ce championnat.
6: Non, pas assez souvent, mais bon, tu sens quand même qu'on retrouve de plus en plus de régularité dans nos performances comme dans nos résultats. Et je pense qu'en play-off maintenant, on marque encore deux buts aujourd'hui. On a marqué à chaque match maintenant. Donc, allez, il y a quand même quoi de bon. Quoi.
5: Et vous retrouvez votre force vivre au meilleur moment, puisqu'on l'a vu, Marco Elay Maritra, Teddy Tenovas sont montés au jeu en deuxième mi-temps. Ça vous laisse plus de possibilités, ça aussi.
6: Certainement. On n'a que Moël Ancoury maintenant et Marlon Fossé encore de côté. Donc ça fait deux par rapport aux 7 ou 8 qu'on a constamment eu pendant la phase régulière. Donc c'est bien d'avoir cette profondeur du banc.
0: Ouais. Vincent Œuvrard interrogé par Pierre Capard du côté des chiffres. Hein, et bien effectivement, deux succès consécutifs. C'est seulement la deuxième fois cette saison pour le Standard. C'est le cinquième succès à domicile seulement. Et enfin, une victoire à Asclessin puisque la dernière, c'était il y a 3 mois, 96 jours pour être précis, c'était le 1er février face au Sporting d'Anderlecht.
1: J'ai rajouté un 17 matchs sans victoire à domicile en play-off. La dernière fois qu'ils avaient gagné un match à domicile en play-off, c'était le 8 mai 2021.
0: Ça, y a
1: pas compté les jours, par contre. Des
0: gens qui nous écoutent, qui n'étaient peut-être pas nés. Je rigole, effectivement. Ça doit être un soulagement, plus sérieusement. Ça doit être un soulagement pour Œuvrard. Il bosse, et à un moment, il finit quand même aussi par récolter certains fruits qu'il n'arrivait pas à récolter.
2: Ouais, parce que ben, s'ils avaient des ambitions, il fallait remporter ce match-là. Et donc cette victoire arrive au meilleur moment. Cette victoire à domicile, ça va peut-être libérer encore plus les joueurs qui ont véritablement mérité leur succès hier. Moi, ce que j'ai bien aimé dans ce match, c'est surtout la complémentarité là devant. Nkada qui est parti deux fois un petit peu trop tôt, mais qui a fait quand même beaucoup de bien avec cette recherche de profondeur. Ouais, pas mal de points positifs dans ce match.
0: C'est lui qui doit être titulaire, Nkada devant,
2: oui.
0: À votre avis?
2: Oui, pour moi, là, aujourd'hui, par rapport à Jensa, il a montré quand même plus de choses sur les derniers matchs. Maintenant, il est encore possible aussi d'utiliser les deux en même temps. Ça, c'est une option que le coach a sous la main, mais moi, je le vois rester comme ça.
1: Ouais, je le vois aussi parce qu'il s'inscrit parfaitement dans le plan de jeu du coach, c'est-à-dire d'aller très très vite vers l'avant. C'est le joueur le plus rapide de l'effectif. Et quand on a des flèches comme Nkada, comme Saïd aussi, ouais, qui va à 10 000 à l'heure, là-dessus, on voit que Œuvrard sait où il voulait aller. Ça a mis un petit peu de temps, mais au final, sur les dernières rencontres, en tout cas, il y arrive. Et ouais, c'est prometteur aussi. Et le retour aussi en forme de Kasper Nielsen. Il faut le mettre en avant parce que c'est un garçon qui a traversé des moments très très compliqués d'un point de vue personnel aussi. Franchement, chapeau. Et puis, jolie petite lucarne quand même.
0: Ouais, effectivement, c'est vrai qu'il était très très beau. Celui-là, on poursuit sur Nkada. On reparlera évidemment de Nielsen dans quelques instants. J'ai été voir un petit peu les stats. Hein, 27 apparitions en championnat, 3 buts. Ça, c'est pas très optimiste. Mais par contre, c'est 2 en play-off. Donc là, il y a quand même quelque chose.
2: Oui, bah, encore une fois, c'est au meilleur moment. au-delà des deux buts qui ont été refusés, il a encore eu des possibilités en deuxième mi-temps. Et dans ses gestes, dans ses choix, je vois quand même du potentiel. Donc, garçon qui, s'il est en confiance et démarre une saison, pourrait être vraiment l'attaquant tant recherché par le Standard.
1: Oui, il n'a pas mis non plus 17 buts pour rien l'année dernière à Rodez en Ligue 2, dans une équipe surprise aussi, mais qui jouait très bas. Donc en fait, c'est typiquement le genre de jeu qui lui va. Mm-hmm. Il a besoin d'espace, parce que si maintenant il est dans une équipe dominante, ce sera un peu plus compliqué pour lui.
0: Effectivement, on parlait aussi de Nielsen. Hein. Lui, c'est 3 buts sur les 4 derniers matchs, en plus d'un abattage permanent. On le connaît, ce joueur-là, bien sûr. Il a quelque chose, hein. On l'avait connu épatant à l'Union, ça a été un peu plus complexe à Bruges. J'imagine, si je suis joueur de foot et que j'ai un gars comme ça dans mon équipe, ça doit faire plaisir.
2: Oui, c'est typiquement le joueur qui manque à Anderlecht. Et s'il est à 100% physiquement et mentalement, ben, il apportera toujours quelque chose dans un match, même s'il est dans un jour un peu moins bon. Quelqu'un qui est capable de secouer son équipe, de faire aussi peut-être parfois la petite faute nécessaire au niveau du travail défensif. Il récupère quand même beaucoup de ballons et puis ben, les buts qu'il a mis là, il faut aller les mettre. Hein. C'est pas donné à n'importe qui d'aller mettre le coup franc, le but de hier. Donc voilà, on est content de revoir ce Kasper Nielsen un peu de ouais. Le Kasper ouais. de l'Union.
1: Ouais, c'est clair. Et puis quand on parle en termes d'ADN de club, lui, il incarne parfaitement tout ce que les supporters du Standard aiment. Cette hargne, ce goût pour le combat, là-dessus, il est en plein dedans. Il coche toutes les cases. La dimension physique est très importante dans son jeu, parce que c'est quelqu'un qui a besoin de courir. Mais encore faut-il que derrière, musculairement, ça suive. Et là, on voit que ça va mieux, parce qu'il y a quand même un moment où on était arrivé, il y a encore quelques semaines de là, au Standard, de se dire non, tu vas pas tirer les phases arrêtées, alors que c'est un excellent botteur de corner et de coup franc, parce qu'on n'a pas envie que les ischios pètent derrière. Donc là voilà, c'est quand même plus le cas, et ce qui fait dans les derniers instants de la rencontre ce petit délice, cette petite caresse pour mettre le ballon dans la lucarne, non, franchement c'était l'un des gestes du week-end.
0: Parce qu'en plus il met deux beaux buts, hein. C'était contre Genk il y a deux semaines, et puis vendredi soir aussi. Guillaume, vous avez été joueur pro, quand on traverse des périodes plus compliquées comme ça, quand on est joueur de foot ou sportif finalement de manière générale, comment est-ce qu'on arrive à inverser une tendance, comment est-ce que concrètement on parvient à mettre des choses en place?
2: Ben, il faut compter sur l'entourage, sur ce que vous avez de plus cher, ce que vous avez de plus proche, personnes qui sont au quotidien avec vous, qui peuvent même par des petits gestes simples, ben, vous redonner un peu de sourire, un peu de légèreté. Des fois on se prend trop la tête parce qu'il y a trop de pression, il y a aussi beaucoup d'envie. Parfois, il y a une envie qui est trop débordante et finalement, ça vous bloque un peu. Donc, voilà, il faut trouver le juste milieu. Et forcément, une fois que vous faites quelque chose de beau, qui marche, qui rapporte quelque chose à votre équipe, ça vous donne tout de suite un élan positif et vous avez envie de recommencer, de ressentir cette même sensation. Je pense que c'est ça que Nielsen vit actuellement.
0: Oui, effectivement. Et du côté du planning hein, du Standard, il reste 3 matchs. Le 16, ils vont recevoir Genk, 33 points pour les deux équipes, on l'a dit. Le 19, ils vont se déplacer à Westerlo. Et puis le 23, ils vont recevoir le Sporting de Charleroi. J'ai été regarder un petit peu hein, durant la phase classique ce que ça avait donné. Donc ils vont recevoir Genk et Charleroi. Deux équipes qu'ils ont battues en phase classique. 2-1 contre les Limbourgeois au mois d'août. 3-1 contre les Carolos en octobre. Ma question, elle est simple. Est-ce que dorénavant, le Standard est favori des playoffs 2?
1: Oui.
2: Ah ouais. En tout cas ils sont déjà revenus à égalité de Genk, donc ça c'est déjà une bonne chose. Ils avaient démarré avec combien de points de retard sur Genk? 3
0: ouais, j'aurais dit un peu plus, moi aussi.
1: J'aurais dit plus aussi, mais en termes de talent, Genk est mieux outillé, même si Karetsa s'est sorti oui. Blessé cet après-midi, donc c'est pour la dynamique du moment, pour moi, me fait pencher pour le Standard. Et puis, ça pourrait être pas mal d'avoir un petit Standard Charleroi décisif pour cette place de leader des Europlayoffs.
2: Ouais, parce qu'on va en parler aussi des Carolos qui ont aussi fait voilà, un bon résultat, qui sont dans une bonne dynamique. Et même s'ils sont à 3 points, bah, je les vois quand même... Voilà, jouer jusqu'à la dernière minute aussi une possible qualification. Je vois moins Westerlo qui aujourd'hui a certainement pris un gros coup sur la tête, même si mathématiquement ils sont toujours en vie parce qu'ils ne sont qu'à 3 points.
0: Oui, un autre point positif pour Evrard, c'est qu'il a dû effectuer un changement très rapidement. Hein. Marco Ilea-Maritra qui a remplacé Ibrahim Karamoko. Et ça n'a pas perturbé son équipe. Il a quand même réussi à la mettre sur les rails qu'il avait imaginé.
2: Même parce qu'on se posait la question par rapport au 0-5 du match à l'Antwerp. Et avec les retours de Marco notamment, ben on se demande un peu ce que Evrard allait faire. Finalement, il avait décidé d'aligner la même équipe, alors que bon, derrière des noms comme ça, ça n'a pas tendance à rester trop sur le banc, mais il a quand même pris ses responsabilités, et puis ben il a été obligé de changer, et c'est à ce moment-là que Marco est rentré.
1: Ça aurait été injuste de sortir Karamoko pour ce qu'il monte depuis plusieurs semaines. C'est vrai que c'est un garçon qui arrive quand même aussi de loin, hein, de Versailles à l'époque, hein, en national. Donc, il a une belle évolution parce qu'il a aussi été brinque-ballé, un coup en défense centrale, un coup dans l'entrejeu, qui reste en tout cas le poste qu'il préfère. Et après, c'est du coaching subi, mais c'est aussi du coaching gagnant parce que l'égalisation de Lorraine, ça devient une longue touche de Marco. Donc, comme quoi ça tient.
0: Ouais, et pour Evrard, bah, il doit avoir un certain soulagement, évidemment. Mais pour la direction, bah, on a bien fait de le maintenir. À une période, on disait, ouais, c'est quand même difficile. Enfin, on lisait un peu à gauche, à droite que ça allait peut-être de nouveau changer d'entraîneur. On a bien fait de le garder.
2: Ouais, on a toujours tendance à vouloir se séparer rapidement d'un entraîneur. Mais je crois que Evrard est un très bon entraîneur.
1: Puis il l'a lui-même dit, ouais. Les blessés. Là, il n'en a plus que deux.
2: Il en avait toujours beaucoup à l'infirmerie. Hein.
1: Donc, même raisonnement qu'avec Jérémy Taraval, en fait. Est-ce qu'un autre entraîneur aurait fait mieux avec un tel effectif? Je ne suis pas certain non plus.
0: Ouais, c'est une bonne question, évidemment. Un point d'écart au début des play-offs. Merci, Julien, pour la vérification. Un point, on s'est tous les trois trompés. Ouais. Mais oui, c'est bizarre, ça.
2: Ben, ils ont rattrapé un point, c'est top.
0: C'est très positif. Effectivement, donc on rappelle le planning du Standard qui va recevoir Genk. Ce sera déjà le week-end prochain. Et puis en semaine, il y aura un déplacement à Westerlo. Et puis la réception du Sporting de Charleroi. Quel match sera plus difficile à votre avis? Recevoir Genk ou recevoir Charleroi?
1: Aller à Westerlo.
0: Ou aller à Westerlo.
2: Ouais, parce que maintenant qu'il gagne à domicile, le match contre Genk va être révélateur un peu de...
1: C'est une équipe qui leur va bien.
2: Ouais, parce que Genk va.
1: Et de mémoire, ils ont aussi gagné. Je crois qu'ils ont gagné 3-0 à Genk.
2: Ouais, 0-3.
0: Ouais. Donc, ils ont gagné là-bas, ouais.
1: Alors qu'ils se sont pris une bonne à Westerlo, je pense. C'était un bon petit dimanche pluvieux en automne.
2: Ouais, typiquement le match.
1: Dégueulasse à jouer, pardon. Mais.
0: Ouais, où on sait effectivement que ça va être complexe. Mais le Standard, on a encore une petite minute, messieurs, là-dessus. On poursuit évidemment après le journal de 22h. Le Standard, ça reste une équipe qui est un petit peu étonnante. À certains moments, on pense que, entre guillemets, que sa saison est finie. Et puis elle parvient malgré tout à se réveiller dans ce cas-ci.
2: Oui, trop souvent, il y a eu un peu des hauts et des bas. Peu de constance dans les résultats. C'est seulement la deuxième fois qu'ils enchaînent une deuxième victoire. C'est surtout ça qui a fait défaut à cette équipe. Et donc voilà, au meilleur moment, ils retrouvent justement ça.
1: Je vais paraphraser Fred Bleus, mon collègue qui suit le Standard. Ils sont réguliers dans l'irrégularité.
0: Ouais, ça résume assez bien la situation, effectivement, des Liégeois qui sont pour le moment en tête, donc des Playoff 2 et qui joueront encore Genk, Westerlo et le Sporting de Charleroi. On va poursuivre avec le club Carolo justement après le journal de 22h, mais on va d'abord s'informer bien sûr avec David Riffon du côté du foot. Hein, on vous rappelle qu'il y a toujours ce Barça-Real aussi qui est toujours en cours. C'est 2-0, c'est la pause. Le Barça serait donc champion d'Espagne, façon à son ennemi juré qui vit une situation un petit peu plus complexe. On aura aussi l'occasion dans quelques minutes de parler des Diables Rouges. Ne bougez pas, à tout de suite.
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0: Il est 22h. David Riffon, bonsoir à tous. Donald Trump devrait faire pression sur son homologue chinois Xi Jinping lors de son déplacement en Chine la semaine prochaine. Les États-Unis veulent enfin obtenir un accord mettant fin à la guerre en Iran, selon un responsable américain qui a souligné que le président américain avait déjà fait pression sur l'Iran lors de ses derniers appels téléphoniques avec le dirigeant chinois. Ce dimanche, l'Iran a transmis via le Pakistan sa réponse aux propositions américaines pour mettre fin à la guerre, tout en menaçant aussi Washington en cas d'attaque. L'axe principal de la réponse de l'Iran concerne la fin de la guerre et aussi la sécurité maritime dans le golfe Persique et le détroit d'Ormuz. Entamé avec les Espagnols puis les Français, le débarquement des passagers et membres d'équipage du MV Ondus où a été détecté un foyer d'antivirus. Le débarquement s'est échelonné toute la journée à Tenerife aux Canaries. Les évacués sont rentrés ou rentrent peu à peu en avion vers leurs pays respectifs. Les opérations sont terminées pour aujourd'hui. Au total, 94 passagers et membres d'équipage ont quitté le bateau, dont deux Belges, qui sont arrivés en début de soirée à l'aéroport d'Eindhoven aux Pays-Bas. L'opération complexe et inédite doit s'achever demain après-midi, avant le départ du bateau Ondus vers les Pays-Bas où il rejoindra son port d'attache et où il sera désinfecté. Une grève demain dans les prisons belges. Les travailleurs des prisons dénoncent la surpopulation carcérale. Ceci alors qu'une nouvelle agression a eu lieu dans une prison de notre pays ce week-end. Trois agents pénitentiaires ont été blessés par un détenu à la prison de Nivelles hier. Les festivités du concours Eurovision de la chanson, elles ont commencé et elles vont s'étaler toute la semaine jusqu'à la finale samedi prochain, le 16 mai. Des milliers de fans du monde entier ont été accueillis à Vienne à partir d'aujourd'hui en Autriche. Cette édition est marquée par un appel au boycott lancé en raison de la présence d'Israël. La capitale autrichienne prévoit une multitude d'événements hors de ses murs à destination des touristes et des habitants ces prochains jours. Le football, l'Union Saint-Gilloise n'a pas dit son dernier mot dans la course au titre. L'Union a battu Malines 3-0 ce soir et revient provisoirement à un point du club de Bruges au classement. 50 pour Bruges, 49 pour l'Union. Les deux équipes qui s'affrontent justement le week-end prochain. Merci pour votre attention. Passez une belle soirée.
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2: C'est complètement foot le dimanche soir et je suis accompagné avec grand plaisir par Jonathan Lange, le rédacteur en chef des sports du côté de la DH, et par Guillaume Gillet, ancien joueur, ancien Diable Rouge. Tout va toujours bien, messieurs ?
3: Très bien, là c'est la dernière heure.
2: C'est la meilleure.
3: Là. Mais
4: Strasbourg mène au score, donc ça ne peut qu'aller.
2: Ok, allez, on a parlé du Standard il y a quelques instants du côté des Playoffs 2, les Europe Playoffs. On va parler à présent du Sporting de Charleroi qui s'est imposé 0-1 sur la pelouse de l'Antwerp. Les Carolo qui ont l'habitude maintenant d'aller gagner du côté de l'Antwerp. Votre avis d'abord, on commence par Jonathan, victoire méritée ?
4: Oui, même si ça s'est joué à pas grand-chose, on évoquera après l'histoire du pénalty raté par l'Antwerp, mais c'est vrai que c'est un stade qui l'a réussi bien. Un joli but de Citraoui, franchement, fallait le mettre. Je pense qu'il en avait mis un semblable contre Malines de mémoire. Donc chapeau à lui. Un bon Camara aussi en première mi-temps, notamment, alors qu'on sait que les deux étaient un petit peu intouchables, mais avec Boukamir qui montait en puissance ces dernières semaines, on pouvait s'attendre peut-être à autre chose. Donc non, c'est bien pour Charleroi qui se remobilise aussi dans ces Europe Playoffs. Tout le monde s'était dit, il y a peut-être encore deux ou trois semaines, que leur saison était terminée, que ça allait se finir en roue libre, mais ils sont encore là, ils ont gardé le droit d'y croire, donc c'est bien pour eux.
2: Victoire méritée, Guillaume ?
3: Oui, dans le sens où c'est l'équipe qui a montré quand même le plus d'envie, même si à certains moments du match, elle a dû un petit peu subir. Mais j'ai aussi beaucoup aimé le but. Je trouve que on en voit de moins en moins des frappes comme ça de 25-30 mètres, là où on est plus habitué du côté de l'Allemagne.
4: On reconnaît l'amateur de Bundesliga.
3: Ouais, ou de l'Angleterre, d'envoyer des patates, ça tire pas suffisamment. Des fois, les équipes, je crois, veulent rentrer avec le ballon dans le pied, dans le but. Donc voilà, ça me fait plaisir pour lui d'avoir marqué ce beau but et souligner le très bon travail de Mario Konen, qui pourrait être pour moi la surprise du côté de Charleroi et qui pourrait voir son séjour un peu continuer.
2: Ah, vous me coupez l'herbe sous le pied, là, j'avais noté. On poursuit ou pas avec Mario Konen ?
4: On a fait beaucoup de changements. On évoquait avant potentiellement le fait de remplacer Evrard encore en cours de saison. La valse des entraîneurs à Anderlecht aussi cette année. C'est à voir. Faut pas oublier qu'il y a Nicolas Frutos qui a été nommé. Donc, que voudra-t-il faire? Alors, forcément, maintenant, tout le monde va se dire, tiens, mais du côté de la RAL, il y a un certain Fred Tak, à qui on a gentiment montré la porte de sortie cette semaine. Est-ce qu'on va avoir le droit aux retrouvailles entre Tak et Frutos? Je sais pas. Franchement, c'est une possibilité. Rien n'est impossible dans le foot. Il faudra voir quelle sera vraiment aussi l'ambition de Nicolas Frutos. Est-ce qu'il va continuer avec Mario Kunen ou pas? Pour l'instant, le mystère est entier.
3: Et moi, je crois que Nicolas Frutos, c'est quelqu'un de... Voilà, il travaille énormément, il passe beaucoup de temps au club, analyser tout ce qu'il voit. Et je sais qu'il est très méticuleux dans tous les aspects qu'un entraîneur doit avoir pour travailler dans la philosophie qu'il veut mettre en place. Et que ce Mario Konen coche beaucoup de cases justement dans cette liste. Maintenant, on verra. Mais moi, ce que j'aime bien aussi dans son coaching, c'est tout simplement le fait de jouer et avec Blum et avec Van de Kerkhoff, chose qui n'avait pratiquement pas été utilisée auparavant chez les autres entraîneurs, parce que pour moi, ce sont deux joueurs hyper importants. Et le fait de les faire cohabiter là sur le flanc droit, ça donne vraiment une puissance à ce côté droit. Les deux sont capables de jouer offensivement, de défendre tous les deux. Moi, j'aime bien ce choix tactique.
4: Mais c'est vrai qu'on pourrait croire de prime abord que ça fait un peu ceinture et bretelle d'avoir deux latéraux droits alignés dans ce couloir, mais c'est une association qui fonctionne vraiment bien.
2: On parlait de Mario Konen, messieurs. Eh bien, je vous propose de l'écouter. Il a été interrogé après la rencontre, donc après le 0-1 de Charleroi sur le terrain de l'Antwerp. C'était au micro d'Éric Libois.
5: Mario, qu'est-ce que vous retenez de ce succès? L'engagement, l'esprit, la tactique?
6: Non, c'est l'engagement, l'esprit du groupe, parce que le groupe était réuni, le groupe a fait ça sur le terrain, c'est pas le coach, c'est pas le club, c'est le groupe qui a fait sur le terrain, ça c'est très important. Je trouve qu'on n'a pas fait un grand match du foot, ça on sait, tout le monde, on peut faire beaucoup mieux, mais ça c'est à nous maintenant de travailler dans le prochain jour et semaine.
5: La suite, parce que vous êtes dans un bon cycle évidemment, c'est aller chercher la première place?
6: Oui, bien sûr, on y croit, on a encore trois matchs à jouer, deux à domicile maintenant et puis le dernier choc vallon au Standard où on doit aussi jouer encore un match très important. Ça veut dire on y croit, on est encore là et on doit jouer à fond.
5: Qu'est-ce qu'il y a encore à travailler, à améliorer?
6: Il y a beaucoup de choses encore à travailler, à améliorer. C'est surtout le bloc, c'est avec le ballon. Aujourd'hui, on avait quand même beaucoup de déchets, mais c'est sur petit temps, ça veut dire c'est pas toujours évident, on peut pas changer tout, on a adapté surtout défensivement deux trois trucs et on a remis une concurrence globale dans l'équipe, que tout le monde est concerné vraiment, et ça c'est important, mais il y a encore plein de trucs à travailler, mais sur le petit temps ça va être difficile.
5: Pas de risque que les gens se relâchent, parce que justement on sait qu'à Charleroi quand tout va bien, parfois on se dit que ça va aller.
6: Oui, bien sûr, c'est exactement ce que vous dites, et ça c'est toujours le problème, mais j'ai pas le peur qu'on relâche, parce qu'on a montré aujourd'hui quand même beaucoup de caractère dans un match très compliqué, et dans pas notre meilleur match, mais on a montré qu'on veut vraiment arracher cette victoire, mais il faut faire attention, être très attentif de ne pas relâcher, ça c'est sûr et certain.
2: Mario Konen au micro d'Éric Libois, je vous rappelle du côté des classements, donc on a dit que le Standard et Genk avait 33 points, Charleroi en a 30, Westerlo 30 également, l'Antwerp 27, OHL 19. Relâchement, oui peut-être, mais en tout cas il reste 3 matchs pour les Carolos. Ce sera à domicile contre Westerlo, puis contre OHL, toujours à domicile, et puis ce déplacement au Standard. Relâchement peut-être, mais quand on est à 3 points comme ça de la première place, Pas forcément.
3: Il faut compter sur la discipline germanique aussi de cet entraîneur.
2: Sentez qu'elle arrive.
3: Mais ce serait vraiment con maintenant de lâcher maintenant. Alors peut-être que sur le terrain ça ne donnera rien, mais en tout cas il se donne la chance d'y croire jusqu'au bout et de jouer jusqu'au bout. Et c'est tout à leur honneur, parce qu'on les voyait déjà en vacances, et donc chapeau à eux. Et il reste 9 points à prendre, ils doivent jouer encore le Standard. Donc s'ils peuvent jouer une finale à Sclessin pour se qualifier, ce serait évidemment le scénario dont tout le monde rêve.
4: Ouais, c'est clair. Et puis sinon, au pire, s'ils peuvent empêcher le Standard de terminer premier des Europlayoffs, quand on a vu comment se sont terminés les derniers chocs wallons, je pense que dans le vestiaire de Charleroi, on doit avoir cette idée en tête en cas de service minimum.
3: Donc tu penses qu'il y aura un planté de drapeau du côté de Liège,
4: peluche ou de chaud.
2: Ça, on verra évidemment le 23, hein, quand ce match se présentera. Les Carolos, Jonathan, qui ont eu quand même un petit peu de chance. Il y a eu un pénalty pour l'Antwerp, ouais. Ça a fini sur la barre transversale. C'était un moment chaud, là c'était en fin de match.
4: Ouais, c'était un moment chaud, et puis ça aurait pu être l'une des belles histoires finalement du week-end, parce que le préposé au pénalty à l'Antwerp, c'est un spécialiste, c'est Vincent Janssen, qui a voulu faire un geste. En tout cas, c'est comme ça qu'il a expliqué son choix de donner le ballon à Geoffrey Hermans, qui n'a pas joué de la saison, victime d'une rupture des ligaments croisés au mois de juillet, qui malheureusement a expédié ce ballon sur la barre. C'est un choix qui a été défendu par le groupe, mais Hosting a clairement pas du tout aimé cette décision de son attaquant néerlandais.
3: Comme quoi, quand on est entraîneur, on voit aussi un peu, on devient presque parano, et parce que voilà, c'est un beau geste, et si ça avait marché, ben tout le monde aurait applaudi. Mais là, l'entraîneur maintenant, lui, est vraiment sous pression. Je crois d'ailleurs que l'aventure ne continuera pas au-delà de cette saison pour lui. Il avait bien commencé, mais très mal terminé cette saison avec Anvers, qui dit définitivement adieu à ces Europe Playoff.
2: Ouais, je vous propose de poursuivre avec les clubs ennuyés, hein, puisqu'on parlait de Fred Taquin tout à l'heure et de La Louvière. Ben donc effectivement, il va quitter la RAL après 9 années et 250 rencontres à la tête du club. Il a réussi à faire remonter le club, hein, les différents échelons. Il a été surpris lui-même par son licenciement. Vous pouvez lire évidemment ou voir son interview sur notre site, sur notre application RTBF Actu. 9 années, 250 rencontres, Jonathan, c'est quand même très impressionnant. Et c'est rare dans le foot.
4: Ouais, un mot, chapeau. Il les a pris en Détroit à CFF, son premier match de championnat. C'était une victoire 4-1 contre Wavre. Là, il boucle la boucle avec cette victoire 4-1 contre le Cercle. Ça, c'est pour le côté positif. Je sais que j'ai été assez sévère avec eux, mais juste quelques chiffres. 3 sur 18 en relegation playoff. Il a gagné 3 rencontres sur ses 21 dernières. Donc voilà, c'était un peu plus compliqué. Dans une saison entre guillemets normale, ils sont relégués parce que là, ils sont sauvés par la formule, tout simplement, et parce que Dender a été cataclysmique. Donc voilà, mais ça ne doit pas entacher la très belle histoire de Fred Taquin, personnalité atypique, qui a connu mille et une vies avant le foot. Et franchement, chapeau pour ce qu'il a réussi à mettre en place. Et c'est une belle histoire, parce que ça montre aussi qu'on peut rêver de partir de tout en bas pour arriver tout en haut finalement du football belge, parce que il sort d'une saison dans l'élite où il a atteint ses objectifs, c'était le maintien.
2: On parlait de Charleroi éventuellement, bon, c'est une possibilité. S'il parvient pas à trouver une place en D1A, ben ça pourrait être un chouette profil avec un club ambitieux qui voudrait sortir de D1B et remonter.
4: Ouais, parce que il a l'expérience, il sait faire monter les équipes. Donc ça c'est positif en tout cas dans son CV pour la suite. Lui en tout cas, il s'interdit rien, si ce n'est de continuer à vivre son rêve d'être entraîneur professionnel.
2: Ouais, effectivement, Fred Taquin, donc on a déjà des noms, hein, qui ont circulé évidemment dans la presse un peu à gauche à droite. On a le nom d'Edouard Steele, hein, remercié à Watford, et il y a aussi un autre nom évidemment juste à côté de moi, c'est Guillaume Gillet.
4: C'est pas moi, c'est Guillaume.
2: Guillaume, qu'est-ce que vous avez envie éventuellement de nous dire à ce propos?
3: Non, c'est vrai qu'il y a eu, Il y a eu des discussions avec, avec la direction. Je ne m'en cache évidemment pas parce que j'étais déjà flatté par l'intérêt du club. Mais vous savez qu'en football, il y a beaucoup de rencontres, beaucoup de meetings comme ça, surtout quand un entraîneur est remercié. Il faut trouver assez rapidement parce que ben il y a une saison prochaine à préparer. Tout ce que je peux vous dire, ben c'est que j'ai rencontré le président, que j'ai rencontré aussi le directeur sportif et forcément j'ai voulu écouter ce qu'ils avaient à dire, mais il y a une liste de prétendants et on verra ce que eux vont décider.
4: Pour compléter juste par rapport à Edward Steele, donc il s'est fait démettre de ses fonctions à Watford, son bilan c'était en 15 matchs, il y a eu 3 victoires, 4 nuls et 8 défaites, il a fini par un 2-24, il avait pu gagner un match depuis Wrexham mi-mars, donc voilà, ça c'est très mal terminé pour lui. Il a connu beaucoup de choses aussi cette saison, mais c'est vrai que ça fait partie des noms pour succéder à Fred Tachin. Mais c'est vrai que mine de rien, en l'espace de quelques mois, le départ de Fred Tachin fait suite au départ de Nicolas Frutos, qui a fait suite au départ de David Verhulghen. C'était le trio des hommes forts du côté de la RAL. Donc, faudra voir aussi quel sera le projet finalement à la Louvière.
3: Hein. C'est un cycle qui prend fin. Vous avez commencé en disant que Fred Tachin était surpris d'être remercié. Peut-être qu'il est aussi soulagé, dans le sens où un entraîneur qui reste 9 ans dans un club, il y a eu beaucoup de changements de joueurs chaque saison différents. Mais c'est pas évident. J'en connais très peu qui sont restés aussi longtemps. Ça demande vraiment beaucoup d'efforts pour pouvoir rester motivé, pour pouvoir à chaque fois remettre des objectifs supplémentaires, chose qu'il a parfaitement faite puisqu'il a connu je ne sais combien de montées, il a amené ce club en première division et la boucle était bouclée et maintenant il aspire certainement à vivre d'autres choses dans d'autres clubs, mais en tout cas bravo à lui et bravo aussi à la Louvière d'avoir maintenu cette confiance. C'est toujours plus facile évidemment quand les résultats sont bons, mais je sentais que le président avait vraiment lourd sur le cœur de devoir prendre cette décision.
2: Oui, on verra du côté de la Louvière effectivement ce que ça va donner et qui sera à la tête du club pour la saison prochaine. On rappelle que les Louviérois, eh bien, ils sont troisième du côté des playoffs 3, des relegation playoffs, appelez-les comme vous voulez. Là, c'est Zul qui est en tête avec 48 points. Le Cercle en a 41, la RAL en a donc 34. Dender 25, Dender qui jouera contre Lommel qui a battu le Beerschot, donc pour savoir qui de Dender ou de Lommel soit restera en D1A.
3: Vous voulez un pronostic? La Maxime.
2: Ah mais pourquoi pas, toi?
3: Ben moi je vois Lommel.
2: Très bien.
3: Moi je vois Lommel. Et Jonathan va vous dire le résultat.
4: Ouais, 2-0.
3: Okay. Ah, ça joue sur un match?
2: Ça commence souvent pas. Non, ça se joue sur deux matchs. Ah, c'était peut-être le cumulé.
7: Ouais, mais donc, il dit 2-0, mais on ne sait pas qui joue d'abord à domicile.
2: Il a été très, très fort sur ce coup-là. Ouais, l'aller, ce sera le 17, le retour, ce sera le 23, et on saura donc qui de Dender ou de Lommel restera ou montera du côté de la D1A. Ne bougez pas, nous, dans quelques instants, parce qu'on va faire, on a encore une vingtaine de minutes ensemble, on va parler des Diables Rouges, évidemment, puisque la montre tourne, l'heure avance, évidemment, et les Diables Rouges, ils savent que leur Coupe du Monde va débuter d'ici un mois, plus ou moins. Ne bougez pas, tout de suite.
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2: Allez, la suite donc de ce Complètement Foot, le rendez-vous habituel du dimanche soir. Je vous rappelle qu'on est avec Guillaume Gillet, c'est notre consultant, ancien joueur, ancien Diable Rouge. Il a marqué pour les Diables Rouges, on en avait parlé il y a 2 semaines, je m'en rappelle très bien. Et Jonathan Lange, rédacteur en chef des sports du côté de la DH. On parle des Diables Rouges, donc à présent la sélection de Rudy Garcia, ce sera vendredi prochain le 15. On est à un mois du lancement de cette Coupe du Monde qui débutera le 11 juin. On commence aussi un petit peu par les prestations du week-end. Et on a parlé du but de Leandro Trossard évidemment tout à l'heure, mais dans l'autre équipe, l'équipe en face, celui qui casse la baraque pour le moment... c'est Jérémy Doku. 8 buts et 14 passes décisives en 43 apparitions, toutes compétitions confondues. Et c'est surtout 5 buts et 2 assists sur le dernier mois. Il est vraiment en très grande forme, Doku.
4: En un mot, enfant. On lui demande des stats depuis son irruption dans le football de très haut niveau. Et il les a ce mois-ci. Et si Manchester City peut encore croire au titre, c'est grâce à lui. Ce qu'il a fait contre Everton était génial. Ce qu'il a réussi à faire là face à Brentford. Et du même niveau, ça a sifflé à la mi-temps à l'Etihad parce que les supporters de City se demandaient s'ils allaient encore perdre des points en route. Et non, voilà, il a réussi vraiment à faire la différence. Et c'est vrai que quand il a vu débarquer Antoine Semenyo cet hiver, ça a été quand même plus compliqué pour lui. Après, comme souvent avec Pep Guardiola, plus la saison avance, plus il finit par trouver la bonne formule. L'année où il gagne la Ligue des Champions, son coup de poker qui a été un coup de maître, c'était de jouer avec 4 défenseurs centraux derrière. Ça a fonctionné. Et là, cette animation offensive avec Doku d'un côté, Semenyo de l'autre, Cherki et Haaland, ça permet à Manchester City de réaliser une très très belle fin de saison. Ce sont des habitués d'un sprint final mené à toute allure. Je ne sais pas si ça suffira pour eux pour être champion, mais en tout cas, Jérémy Doku joue un rôle majeur et ça, on peut vraiment que s'en féliciter.
2: La vraie maturité de Doku, c'est maintenant ?
3: Oui, ça... c'est vrai que le mot enfin, tout le monde le pense. Parce qu'on a vu tellement de beaux gestes, tellement de dribbles, tellement de différences faites par ce joueur-là, mais jamais concrétisé, que voilà, on était tous sur notre fin. Et s'il parvient à améliorer encore ça, il doit pas se contenter de ça. Ça doit être une machine à marquer. Quand vous avez ces qualités-là, dans son jeu, très peu de joueurs dans le monde ont cette vitesse-là d'exécution, etc. Donc il doit l'utiliser vraiment au maximum et ça tombe à très bon moment pour les Diables Rouges.
4: Mais je rejoins Guillaume, en termes d'explosivité, sur 5 mètres, il n'y a pas mieux au monde. En termes de dribble, après de finesse, c'est complètement différent, mais lui c'est de la force brute et ça franchement, il n'a aucun égal. Et le but qu'il a marqué cette semaine, cet enroulé-là, je pense qu'il a dû beaucoup en parler avec Thierry Henry parce qu'il échange avec lui aussi après les matchs. Hein, le fil qui s'était noué quand Thierry Henry était dans le staff de Roberto Martinez n'a pas du tout été distendu par les années. Bien au contraire, c'est quelque chose qui a été mis en place cette saison par Jérémy Doku qui débriefe ses matchs régulièrement avec Thierry Henry. Et ça montre aussi un garçon pleinement investi.
2: Effectivement, on parlait des stats en club, hein, les stats du côté de l'équipe nationale, ben donc c'est 41 caps, 7 buts, 14 passes décisives, décisives une fois sur deux donc, et sous Rudy Garcia depuis début 2025, 5 buts et 4 assists en 11 matchs. Question entre guillemets un peu provoque, si Doku fait un bon mondial, la Belgique fait un bon mondial, et inversement ou pas ? Ou pas uniquement ?
3: Oui, mais ce qu'il y a, c'est que Doku fait tellement de différence sur le côté qu'il faut quand même quelqu'un qui soit vraiment présent dans l'axe pour reprendre tout ça, et quelqu'un qui est capable de suivre aussi le tempo
4: qui est grand, qui joue à Naples, non,
3: c'est ça ? Ouais, exactement.
2: On en parlera dans quelques instants, évidemment. Mais quelqu'un aussi sur l'autre flanc qui n'est pas aussi offensif que Doku, sinon l'équipe est trop déséquilibrée.
3: Trouver cet équilibre. Bon, allez, il ne rechigne pas quand même à travailler, mais ça ne reste pas dans sa nature de devoir faire trop d'efforts. Et si on peut le préserver juste pour les phases offensives, c'est mieux pour l'équipe belge.
4: En tout cas, la Belgique a besoin d'un grand Doku si elle veut réussir sa Coupe du Monde. Ça, c'est très clair. Et par rapport à ce qu'on disait sur son pendant du côté droit, dans les schémas de Rudy Garcia, le principe d'association est ultra important, en fait. Et l'association entre le latéral et son ailier, c'est quelque chose de primordial. Eden, à l'époque, c'était aussi déjà le cas à Lille. Et ça s'est vérifié dans toutes les équipes par où est passé Rudy Garcia. Et c'est vrai que là-dessus, il y a ce choix qui a été fait. À un moment donné, on avait vu Jérémy Doku qui avait été très bon à droite. Moi, je me souviens de son match contre la France au Ezel, où Lucas Digne avait vécu un enfer. Ça avait été vraiment très très compliqué. Là, il était à droite, il avait été très bon. Et pendant tout un temps, il y avait eu ce débat qui avait été fait. Est-ce qu'il n'est pas plus efficace finalement à droite? Parce qu'à gauche, on a d'autres profils. Là, voilà, non, il doit jouer à gauche. Et son pendant doit, pour moi, être Leandro Trossard. Même si ça, c'est un autre débat. Il faudrait 2 heures pour en parler de Dr Leandro et de Mr Hyde Trossard. Parce qu'il y a un vrai différentiel de performance entre ce qu'il nous montre avec Arsenal et ce qu'il nous montre en sélection. Même si là, avec Arsenal, c'est quand même juste son tout premier but en 2026. Après, il tombe très bien, mais c'est que le premier.
2: Oui, le sens du timing, il est pas mal, effectivement, pour Trossard. On parlait de Lukaku il y a quelques

0: lors du troisième match de groupe, je dirais.
1: Ouais, mais est-ce que les Diables ont besoin d'un Romelu Lukaku à 100% dès le début de la Coupe du Monde? Moi, je vais être volontairement provoque. En fait, pour moi, les trois matchs de groupe...
0: Ça doit passer sans lui.
1: Ouais, d'une part, ça doit passer sans lui, mais d'autre part, ça doit servir à préparer son retour, en fait. Mm-hmm. Parce que les Diables ont vécu ça en 2018 avec Vincent Kompany. Souvenez-vous, dernier match de préparation... Il est touché au mollet, il sort contre le Portugal. Là, on se dit catastrophe.
0: Van Buyten qui a fait une...
1: C'est Dedrick Boyata qui le remplace pour la Russie. Van Buyten, c'était 4 ans avant. Ouais. Et Dedrick avait fait un intérim qui était extraordinaire. Et Vincent Kompany avait dit, vous en faites pas, moi je serai plus tard. Il avait repris, il était rentré contre l'Angleterre, ce fameux match que personne ne voulait gagner parce que ça signifiait se retrouver dans une partie de tableau un peu plus compliquée. Et au final, on a vu ce qui s'est passé. Et je pense clairement que là, la différence avec ce qui s'est passé au Qatar, où le degré de difficulté allait crescendo. C'était d'abord le Canada, ensuite le Maroc, puis la Croatie qui fait demi-finale du tournoi. Là, c'est différent. Le premier adversaire, c'est le plus compliqué, c'est l'Égypte. Ensuite, Iran, Nouvelle-Zélande, ça va dans une courbe qui est descendante. Donc, on aura le temps de le faire remonter en puissance tranquillement là. Donc, si on ajoute les deux matchs qu'on évoquait avant en préparation contre la Croatie et contre la Tunisie, en fait, ça va lui laisser quasiment un mois avant les 16e de finale où là, les Diables auront besoin de lui. Donc, c'est pour ça que pour moi, il n'est pas encore temps de s'inquiéter. Il connaît suffisamment bien son corps et j'ajouterais une chose. En fait, il faut vraiment bien l'entourer. Et mon collègue Romain Van Der Plem a eu la chance de rencontrer Thierry Henry à Londres ces dernières semaines. Et ils en ont discuté de Romelu. Et Henry ne disait pas autre chose, en fait. Il faut soigner la personne, en fait, au-delà du corps, parce qu'il se connaît par cœur. Et puis, avec Liven Mascal, qu'il est dans de très bonnes mains, et on a suivi toute la saga. Là, maintenant, il faut que les Diables apportent, entre guillemets, tout l'amour nécessaire à Romelu Lukaku, parce que les Diables ont vraiment besoin aussi de lui. Ils ont autant besoin de Lukaku qu'ils ont besoin de Doku.
2: Bon, Lukaku, on semble tous d'accord sur le... Bon, il y a quand même une certaine inquiétude, mais qu'on va essayer de tempérer. La situation est en tout cas différente par rapport à 2022. Ça, c'est vrai par rapport au niveau des adversaires. Charles de Ketelaere, il sera là aussi. Est-ce qu'on prend Loïs Openda ou pas à la Coupe du Monde? Un point sur les stats, comme ça, ça vous laisse le temps de réfléchir un petit peu. 10 derniers matchs à la Juventus, c'est 5 minutes en tout. Il est resté 8 fois sur le banc et avec les Diables Rouges, eh bien, c'est un but sur les 4 dernières années. Et pour retrouver trace d'un deuxième but, c'était justement avant d'aller au Qatar, le match amical contre l'Égypte.
1: Au Koweït.
2: Oui.
0: Est-ce que c'est pas plus inquiétant que le cas Lukaku?
2: Je vous pose la question.
0: 5 minutes en, oui. en 10 matchs, c'est kiff-kiff. Et puis ça veut dire que mentalement, il faut se les farcir ces 10 matchs sans jouer. J'imagine que ça doit pas être rose tous les jours pour lui. Il doit avoir des fourmis dans les jambes. D'un côté, ça peut être aussi quelque chose, un soulagement pour lui d'arriver en équipe nationale, de enfin montrer qu'il existe toujours, qu'il a toujours faim, qu'il a toujours des qualités que d'autres n'ont pas. Ce sera quand même une des questions phares de la sélection de Rudy Garcia.
2: Non, clairement. On le prend ou on le prend pas?
1: Ah oui, je le prends tous les jours. Luciano Spalletti s'est exprimé au sujet de Loïs Openda cette semaine en reconnaissant une erreur en fait de pas l'utiliser plus et il a mis en avant justement ce que tu disais Guillaume, sa mentalité, c'est un gros bosseur. Alors c'est clair qu'il traverse les moments peut-être les plus compliqués de sa carrière, mais pourquoi le prendre? Déjà parce que en termes d'avant-centre, je vois pas d'autre évidence en fait. Pas le prendre par défaut, c'est pas vrai, mais aussi parce qu'il a un profil qui sera utile à un moment du tournoi. Il va à 10 000 à l'heure. Dans la prise de profondeur, il n'y a pas d'autres joueurs comme lui. Et sur des matchs où les Diables auront peut-être pas forcément le ballon face à une grosse équipe, en contre, il peut faire mal.
2: Oui, mais en sachant malgré tout qu'il va avoir vraiment des morceaux de match à gauche à droite. Est-ce qu'on ne ferait pas le choix inverse de se dire, quitte à prendre un joueur qui va jouer très peu, autant prendre un joueur en forme?
1: Il a l'habitude de jouer très peu, en fait. Ça a été son quotidien la Juventus.
2: Bizarre à dire, ouais.
1: Donc non, pour moi je le prends. Et puis d'accord, si on le prend pas, mais on prend qui? Romo Overmand, ok, ouais, il y a une hype avec lui, mais il est remplaçant à Bruges. Stassin, il joue en Ligue 2 à Saint-Etienne.
0: Hugo Kuipers, il joue en MLS, qui marque, mais bon, son équipe, c'est pas non plus
1: en termes d'avancement pur, honnêtement, non. Et puis on évoquait Charles de Ketelaere, les stats de Léon.

0: Leandro Trossard, elles sont familiques. Charles de Ketelaar, il a marqué un but aussi en 2026. Donc, c'est ça qui est compliqué. Donc, c'est pour ça que, voilà, en termes de... La forme du mouvement plaît clairement pas pour Loïs Openda, mais dans la logique de construction d'un groupe, c'est pas quelqu'un qui va râler, en fait. Il aurait pu tirer la tronche, il l'a sans doute fait, mais il va continuer à s'entraîner comme s'il allait débuter chaque match. Donc, pour moi, je le prends.
1: Et Mika Götze, c'est une option ou c'est pas une option? Alors, effectivement, c'est pas exactement le même
0: profil. C'est pas le même poste.
1: Mais c'est un joueur qui est en super forme, plus de 30 fois décisif en 40 apparitions.
0: Il faut le prendre, même si après, moi j'ai toujours un petit peu de mal à, et j'apporte toujours un bémol aux statistiques des joueurs offensifs qui évoluent en Eredivisie. Donc je me rappelle quand même de la jurisprudence Björn Vlemings.
2: Vlemings,
0: qui était arrivé meilleur buteur et qui derrière en a pas mis un à Bruges. Donc, et qui est devenu jardinier, je crois.
2: Dimitri Boulikin.
1: Oui, mais je pensais à Boulikin. Lui, c'est dans l'autre sens. À Anderlecht, on se demandait ce qui se passait. Et puis, aux Pays-Bas, effectivement, ça avait changé. Un autre thème qui est dans l'actualité. Hein. On parle beaucoup, évidemment, de tout ce qui est Lukaku, Openda, de Ketelaar. Je dirais dans le sens inverse. Hein. C'est Jorti Mokyo qui a choisi. Il a 18 ans. Hein. Si vous n'avez pas suivi tout cela, il avait été repris. Il a une cape avec les Diables Rouges. C'était sous Rudy Garcia au tout début du mandat du tacticien français. Eh bien, Jorti Mokyo, il a décidé de faire l'inverse. Donc, il a décidé de choisir plutôt le Congo. Alors, il devra probablement attendre une période.
0: 3 ans.
1: Oui, il y a possibilité d'éventuellement avoir un recours via la FIFA ou le TAS, mais il y aura de toute façon une longue période où il ne pourra pas jouer. Qu'est-ce qu'on pense de ça? Lui, il dit, j'ai choisi de suivre mon instinct. Avec le temps, mon attachement pour mon pays d'origine s'est renforcé. Est-ce que vous comprenez simplement ce raisonnement?
0: Déjà, il faut être très clair. Jordi Mokyo, il ne va pas jouer la Coupe du Monde avec la République démocratique du Congo. Réglementairement, ce n'est pas possible. Donc déjà, ça met fin à une partie du débat. C'est surtout, c'est dommage pour la Belgique, parce que c'est un grand talent. Et c'est quelqu'un qui a fréquenté les sélections de jeunes depuis les U15. Il a tout connu. Jusqu'aux espoirs. Il est même redescendu chez les espoirs, alors qu'il avait été appelé chez les A. Et ça, faire le switch chez les plus jeunes, je peux vous dire, pour avoir longtemps suivi les espoirs, que c'est un vrai, vrai, vrai casting.
3: Il a même fait la Coupe du Monde U17, hein, en novembre au Qatar. Donc il est redescendu plus bas que l'équipe espoir.
0: Donc, c'est dommage parce que je pense que c'est un grand talent, c'est une promesse, il en est qu'à ses débuts, mais c'est un dossier qui est très compliqué. Parce que derrière, il y a aussi des histoires d'agents, des histoires de parents, voilà, il a changé d'agent, les liens avec ses parents ont été un peu rompus aussi, donc voilà, compliqué. Ces choix de binationalité, c'est toujours délicat. Il n'y a pas de bon choix, il n'y a pas de mauvais choix. Là, il y a juste à se dire que voilà, la Belgique a perdu un grand talent, comme elle a perdu Noah Sadiki auparavant. Et elle continuera sans doute à en perdre d'autres, parce que la Belgique, étant une terre d'immigration, elle est confrontée à ça aussi. Mais on a eu des joueurs d'origine marocaine, comme on a des joueurs encore d'origine congolaise pour l'instant dans le groupe des Diables. Donc ça va dans les deux sens.
1: Oui, je lisais aussi Samuel Mbangula qui réfléchirait à entreprendre les mêmes démarches. Marche en tout cas.
0: Roméo Lavia aussi, à un moment donné, cette rumeur qui a circulé aussi.
1: C'est des joueurs qui se disent, en fait, moi je ne vais pas jouer, je ne vais pas avoir beaucoup de temps de jeu chez les Diables Rouges. J'ai cette fibre, j'ai ce sang dans le Congo, pour le Congo dans ce cas-ci. On peut aussi comprendre, en fait. Ils réfléchissent au temps de jeu, probablement, et qui vont peut-être plus jouer avec le Congo qu'avec la Belgique.
3: Ce qui n'est pas normal, c'est de se poser d'abord la question, est-ce que j'ai plus de chances de participer à une Coupe du Monde ou forcément une Coupe d'Afrique ou un Euro en allant là ou là? Mais ce sont des situations vraiment très, très difficiles et je me dis qu'à 18 ans... J'étais bien content de ne pas avoir ce genre de choix à faire. Quoi qu'il arrive, y a des gens qui sont déçus, il y a des gens qui sont fâchés, il y en a qui vous poussent. C'est vraiment pas des situations agréables.
1: On n'est pas prêt à 18 ans à prendre des décisions comme ça, en fait.
3: Non, parce que ce sont des garçons, même si ils sont déjà allés dans leur pays d'origine, etc.
0: Mokyo n'est jamais allé au Congo.
3: Non, voilà, par exemple, mais j'imagine que au sein de sa famille, il y a évidemment beaucoup de choses qui lui rappellent le pays. Et il faut respecter faut pas faire la guerre pour ça. Tant pis si un joueur choisit.
0: Non, faut pas faire la guerre, mais je pense qu'il faut être entre guillemets attentif parce qu'il y a de la concurrence sur certains profils. La fédération congolaise, elle s'inspire aussi de ce qui a très bien marché au Maroc. Avec un vrai travail de scouting qui a porté ses fruits. Je veux dire, le Maroc se construit à la fois sur son savoir-faire qui a été mis en place par les académies au pays, et ce qu'a mis en place le roi Mohamed VI dans ses grands chantiers, mais il y a aussi tout ce travail d'aller chercher des binationaux qui fonctionnent. Brahim Diaz, qui est en train de jouer le Classico, c'est comme ça qu'ils ont réussi à le convaincre. Et comme le disait Guillaume, ce sont des choix du cœur qui sont tellement particuliers, je veux dire. Les juger, on n'est personne pour ça. Faut les respecter et faut juste être attentif en fait à cette problématique là. Tu dire voilà, en tant que fédération, qu'est-ce que peut mettre en place Vincent Manhart pour convaincre ces joueurs là c'est ça qui est délicat.
1: Ce qui interpelle, c'est le timing. Il a été repris une première fois il y a finalement quelques mois. Ouais. C'est pas le choix du cœur. Enfin, personnellement, je trouve que c'est pas le choix du cœur qui étonne. C'est plus le timing de changer d'avis finalement. Il a choisi une décision à 17 ans et il change d'avis à 18 ans.
3: C'est ça le pire, c'est que vous pouvez faire beaucoup de choses pour faire sentir un jeune joueur mais que la Belgique veut vous avoir parmi ses équipes de jeunes. Mais à un moment donné, il y a une telle pression qui vient de l'extérieur que le garçon, il n'y a rien à faire, il peut changer d'attitude, de décision, et là c'est difficile. Si vous avez votre manager qui vous dit ouais, moi je pense que c'est mieux d'opter pour la Belgique, et que de l'autre côté vous avez vos parents qui disent mais nous on est plus congolais que belge, tu dois jouer pour le Congo, il faut
1: ouais, toi t'es au milieu de tout ça et t'as 18 ans.
0: Ouais. Ouais, et puis ce sont des gamins qui avec ce problème d'identification aussi, de se dire mais en fait comment me positionner. Et Guillaume évoquait tout à l'heure les managers, il y a aussi ce choix là très pragmatique. Tant que la Coupe d'Afrique des Nations elle est en plein milieu des saisons européennes, c'est compliqué aussi pour certains clubs. Des fois, ça peut être des freins aussi dans certaines carrières. C'est déjà arrivé dans un passé assez récent. Donc, ce sont des choix qui sont très délicats.
1: Effectivement. Merci beaucoup, messieurs, pour cette soirée ensemble. Merci, Jonathan. Merci, Guillaume.
3: Merci.
1: C'était un vrai plaisir, effectivement. Du côté du Classico, hein, c'est toujours 2-0 pour le Barça face au Real, qui file donc vers le titre de champion d'Espagne. On vous rappelle les résultats du championnat belge. Hein. On a suivi la victoire de l'Union Saint-Gilloise 3-0 face au FC Malines. Cet après-midi, il y avait Gand face à Anderlecht 1 partout. Au classement, eh bien, Bruges à 50 points. L'Union Saint-Gilloise en a 49. Du côté des play-offs 2, eh bien 3-0, c'est la victoire de Genk face à Westerlo. Et là, il y a un beau duel aussi, puisque le Standard a 33 points et Genk en a 33. On retrouve ensuite Charleroi, Westerlo, Antwerp et OHL. Merci beaucoup pour votre fidélité. Merci à toute l'équipe. Dans quelques instants, le best-of de Complètement Foot. Bonne soirée, bonne nuit, bye bye, à bientôt.
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1: On va commencer notre débriefing, messieurs, de la septième journée des play-offs. Donc, avec les play-offs 1, les Champions play-offs, et ce match qu'on a vécu ensemble ici avec Manu Jousse, Lancelot, Mellowater. Victoire donc de l'Union Saint-Gilloise 3-0 face au FC Malines. Guillaume, en un mot, ce match, c'était
3: Contrôle. Voilà, match maîtrisé du début à la fin, là où on pouvait attendre quand même quelques difficultés au niveau défensif avec tous ces joueurs suspendus. Bah, finalement, l'Union a prouvé qu'ils étaient quand même solides malgré les nombreux changements dans cette défense. Et une grande distinction pour Silla qui a fait vraiment un bon match aujourd'hui. Et voilà, 3 buts marqués, 0 but encaissé. De bon augure pour la finale pour l'Union, même s'ils ont perdu Rodriguez.
1: Effectivement. Et vous, Jonathan, en un mot, c'était quoi ce match Union Malines ?
0: C'était qui plutôt ? C'était Miras, qui est impliqué sur les deux premiers buts. Quand on a revu les images tout à l'heure, on voit qu'il y a un déficit au niveau de sa reprise d'appui qui l'empêche en fait de pousser sur ses jambes sur le premier but parce qu'il doit la sortir tous les jours. La frappe de Biondic est bien placée, mais un gardien du talent de Miras, en tout cas le talent qu'il nous a montré cette saison, doit normalement être sur ce ballon-là. Et que dire du deuxième but ? Voilà, une grossière erreur de relance. L'Union a bien profité, mais c'est vrai que pour l'Union, ça aurait pu être la fin d'après-midi parfaite avec cette victoire, mais voilà, encore un attaquant qui tombe. Promisez-vous que sa saison est sans doute terminée, malgré ses envies de rejouer, et ça veut dire qu'il va aussi devoir faire une croix sur la Coupe du Monde. Pour l'Union, ça veut dire aussi moins de mise en vitrine, parce que ça, c'est quand même important. Là, maintenant, Rodriguez qui se fait mal, voilà, c'est compliqué. On a quand même le premier choix en pointe en ce moment, c'est Biondic qui jouait à Trèves il y a encore 4 mois en D4 allemande. C'est complètement dingue.
1: Ouais, c'est une histoire assez folle hein, pour l'attaquant de l'Union Saint-Gilloise. Guillaume, ça trotte dans les têtes, j'imagine, dans un noyau, quand il y a tous les joueurs comme ça qui se blessent. Et puis aussi la pression qui est pratiquement maintenant que sur les épaules de Biondic. Enfin, on n'a pas encore les infos précises pour Rodriguez, mais la pression, elle est là. Et le stress, c'est sur ses épaules.
3: Mais c'est là où on voit la force quand même de l'Union, la force tranquille aussi, le fait de pouvoir toujours avoir des alternatives à toutes ces blessures. On prédisait vraiment beaucoup de choses négatives pour cette équipe avec toutes les absences offensives. Finalement, ils ont toujours trouvé des solutions. Aujourd'hui, c'est Fouzaini qui marque son premier but. Ce sera peut-être lui le héros jeudi, parce qu'il y a toujours cette dynamique à l'Union qui fait que les joueurs, même quand ils ne jouent pas pendant un certain laps de temps, même quand ils sont sur le banc, restent concentrés, restent focus. Tout le monde a le même objectif, c'est remporter quelque chose avec le collectif. Et là, pour moi, l'Union travaille très bien. Et Biondic, ça en est la plus belle preuve. C'est un garçon qui évolue en D4, mais qui aujourd'hui se montre comme étant très régulier, très efficace. Un but, un assist ce soir. Donc il entame le sprint final vraiment dans la peau d'un titulaire.
0: Non, c'est oui. Pas le seul, un but, un assist, hein, parce que Ali, aussi Anoura Itelhadj. C'est son deuxième but de la saison. Le premier, c'était le 16 septembre sur la pelouse du PSV. Quand ouais. Il marque ce but-là en Ligue des Champions, on pensait ça va être sa saison. D'avoir attendu aussi longtemps pour le revoir à nouveau marqué. Alors, désolé de voir le verre à moitié vide. Pour moi, c'est pas normal vu son talent.
3: Quand on voit encore cette passe magnifique là,
0: c'est le geste du match.
3: Petite louche déposée sur. Bon, il faut encore la mettre pour Fouzaini, mais. C'est là qu'on voit que ce garçon-là a une vista incroyable.
0: Il a quelque chose en plus, et c'est ce qui le rend d'autant plus frustrant, en fait, parce qu'à son poste, d'autant plus cette saison où les attaquants sont beaucoup, beaucoup blessés, on n'a plus une paire d'attaquants dominantes comme on a pu avoir avec, à l'époque, encore Van der Hoende, je remonte loin, mais même avec Promise David l'année dernière en play-off qui roulait sur tout le monde. On attend quand même d'Anoura Itelhadj, qu'il assume un certain capital de but et de passe décisive. Il l'a fait ce soir. Chapeau à lui. Et maintenant, ça peut être aussi lui, peut-être le facteur clé sur les deux dernières semaines qui restent au niveau de la compétition pour l'Union.
1: Oui, on se dit toujours, vous parlez de Van Zer, Undav, Puertas, tout ça. On finit par se dire qu'à un moment, ça ne va plus le faire. Ils vont. Ça plie, mais ça tient toujours, en fait. Hein. Il y a toujours bien un joueur qui arrive à faire quelque chose et à débloquer un match.
3: Oui, et puis il ne faut pas croire que c'est comme ça en dernière minute que le club se dit ouf, on a trois blessés là dans le secteur offensif, on doit trouver quelque chose. Et je pense qu'ils sont continuellement à la recherche de ce genre de joueurs, de ce genre de paris. C'est ce qui fait aussi la force de ce club actuellement, c'est qu'ils tentent peut-être des coups de poker, mais c'est souvent des coups de poker payants. J'imagine que là ils sont déjà sur la piste de futurs remplaçants des Promise David ou Rodriguez ou qui sais-je.
1: Oui, on le disait tout à l'heure aussi, hein, commencer un match sans Burgess, sans McAllister, sans Organ aussi, ça peut installer quelques doutes dans l'équipe. Des doutes, on n'en a pas vraiment vu ce soir.
0: Ouais, au-delà de ça, il y a la dimension psychologique aussi, parce qu'au coup d'envoi, ils sont à 4 points derrière Bruges. Ça, c'est quand même important. Manu et Lancelot en parlaient dans leurs commentaires. Ce jeu de chasseur-chassé, pour eux, c'est quand même assez nouveau et ça met quand même une drôle de pression sur les épaules parce que Malines, ça peut rapidement devenir un match piège. Après, honnêtement, les Malinois n'ont pas existé sur la rencontre. Il y a eu un très bon arrêt en première mi-temps de Skerpen. Une autre intervention XXL de Silla, un tacle en seconde période alors qu'il court vers son but. Il faut voir la manière dont il s'impose devant, je pense que c'est devant Van Brandenrode. Franchement, très costaud, mais comme le disait Guillaume, en fait, c'est une équipe qui sait où elle va et elle dégage énormément de sérénité. Et même s'il y a un, deux, trois joueurs qui ne sont pas là, elle a tellement confiance en elle et en ses capacités à se dire que de toute façon, il y a quelqu'un d'autre qui va faire le job, et ça le fait. Le niveau de Ross Sykes là-dessus est particulièrement révélateur cette saison. Parce que c'était pas lui qui était programmé pour être finalement le troisième homme de la défense centrale. Tout le monde s'attendait à ce que ce soit Lysen, qui s'est complètement perdu, qui est revenu aujourd'hui. Mais voilà, ça montre aussi qu'il y a un cadre de travail qui est propice à l'épanouissement des joueurs à l'Union. Et c'est le mérite, au-delà du coach, de toute une institution qui sait vraiment se mettre en marche comme ça.
1: Vous pensez, Guillaume, qu'il y avait du doute dans le 11 de l'Union en commençant le match, en sachant qu'il n'y a pas Burgess, il n'y a pas McAllister, il n'y a pas Zorgan?
3: Non, dans le sens où tout le monde connaît sa tâche sur le terrain. Le plan est tellement limpide que voilà, je pense que des garçons comme Van de Peer sont des garants aussi de un peu cette philosophie de jeu. Même à Italaj doit être un des leaders techniques sur le terrain. Robskov, faut pas lui expliquer non plus quatre fois la même chose. Et les garçons intelligents, une bonne vision du jeu. Donc voilà, j'avais pas vraiment de doute quant à la possible victoire de l'Union cet après-midi, si ce n'est que la pression que Bruges met constamment sur eux, parce qu'ils jouent toujours avant, il faut pouvoir résister à ça. C'est pas évident, croyez-moi. La nuit qui précède ce genre de match, ça peut tout à fait être un match piège, comme pouvait l'être Saint-Tron pour Bruges, par exemple. Il faut pouvoir résister à cette pression, mais ils ont quand même acquis ça sur quelques années maintenant.
1: L'homme du match, à votre avis, c'est qui dans ce match-là?
3: Moi, je dirais Silla. Vraiment une belle... pas une belle découverte, parce qu'il a quand même déjà joué, mais je trouve qu'il a été solide du début à la fin. Et un peu même chose qu'un Rossais, qu'un Burgess. C'est pas le garçon qui va tenter des choses improbables. Il va surtout chercher la sécurité. Et s'il faut dégager, il dégage. Si ça doit être moche, ce sera moche. Et dans les duels, je l'ai trouvé vraiment, vraiment costaud. Je l'ai dit en avant émission qu'il me faisait penser un peu à Kouyaté, notamment au niveau du gabarit, au niveau morphologique.
1: Ouais, effectivement. C'est vrai qu'il y a quelque chose avec lui. Et vous, Jonathan, votre homme du match?
0: Ouais, Noura Itelaj, pour son geste, pour son but aussi, même si au niveau geste, là, Guillaume parlait de Rovskov, la talonnade qui amène ce relais avec...
3: Et la vitesse de Kalaili. Il a déposé, il avait 20 mètres de retard.
0: Oui, il en avait 20 d'avance à l'arrivée.
3: Et puis le centre, tout ça, c'est juste, c'est parfait, parce qu'il faut encore avoir, après cet effort, il faut avoir la présence d'esprit de mettre ce ballon-là un peu en retrait. Donc Kalaili aussi a fait vraiment un gros, gros match.
1: Oui. Mais il est toujours... Enfin, il est rarement mauvais, en fait, Kalaili.
3: Ouais, parce que... C'est offensivement et défensivement. Il ne faut pas croire qu'il s'occupe juste d'attaquer, non. Il fait vraiment un énorme abattage du point de vue défensif. Donc, tout entraîneur rêve d'avoir ce type de joueur dans son équipe.
0: C'est l'unioniste le plus régulier de la saison. Mm-hmm. Il n'y a pas photo là-dessus. Et c'est quand même complètement fou de se dire que quand il est arrivé, c'était juste un ailier, en fait. On parlait avant de ce côté un coup d'avance en permanence pour la direction sportive. Fallait aller le trouver en Israël. Après, ils ont quand même investi pas mal d'argent sur lui. Je pense que, de mémoire, il a quand même dû coûter 6 millions, je crois.
3: Oui.
0: Mais c'est de se dire que, OK, ce garçon-là, il va coller à ce qu'on attend, à notre projet de jeu. Parce que l'Union, les entraîneurs passent, mais la philosophie reste la même avec ses pistons. Et ça a très, très bien fonctionné. Donc, encore une fois, chapeau à eux dans leur manière de travailler.
1: Et si on se projette un peu, il peut aller jusqu'où, Kalaili, avec le niveau qu'il nous montre?
3: Ce type de joueur, c'est très très recherché à l'heure d'aujourd'hui, parce que beaucoup d'équipes maintenant utilisent ce système de piston, de garçons qui doivent arpenter le flanc à eux seuls. Et il a le coffre, il a la technique, il a la vitesse, et il a aussi la mentalité pour faire les efforts défensifs. Donc moi, je le vois aller franchir une belle étape d'abord. Il ne faut pas vouloir aller trop, trop vite, mais oui, on serait surpris pas trop surpris de le voir atterrir dans un grand club dans quelques années.
0: Parce qu'il a montré aussi en Ligue des Champions. Hein. Rappelons-nous qu'il a marqué en Ligue des Champions. Ça, c'est important aussi pour les différents recruteurs. C'est un vrai juge de paix, la C1, et il a été bon aussi dans cette compétition-là. Et je rejoins Guillaume. Peut-être pas tout de suite aller viser un top club européen, mais un palier style un club chez Calais. si on parle de Liverpool, il préférera les Reds au Toffees, mais Everton, par exemple, ce serait typiquement le genre de club qui lui irait bien.
1: Ouais, et lui, on imagine, dès le prochain mercato, effectivement, 6,5 millions l'achat ouais. à l'époque, là, on imagine, le gros, lui, ouais. le prochain mercato, lui, il est parti.
0: C'est la plus grosse recrue de l'histoire de l'Union. Mais ouais, je pense que lui, il est programmé pour partir. Premier David est programmé aussi. Hein,
3: ça pourrait être peut-être partir. Un peu retardé dû à la blessure. Ouais. Donc, attendre pour les futurs clubs acquéreurs de voir comment il va se remettre de cette blessure. Mais c'est vrai que Kalaili, pour moi, a le profil le plus vendeur. Ouais, le plus vendeur.
0: Ouais, puis il a fait le tour de la question aussi en Belgique.
3: Ouais. Oui, voilà.
0: Il a été champion, ouais. Il a joué la Ligue des Champions, il a montré cette année que c'était peut-être le meilleur unioniste, donc qu'aurait-il à gagner en restant encore une année de plus?
1: Allez, si on résume avec tous ces points positifs aussi, l'Union, bah oui, même s'il y aura peut-être plus Rodriguez pour la suite de la saison, même s'il n'y a plus Promise David, effectivement, on reste malgré tout vachement optimiste.
0: Ouais, et puis.
1: Enfin, ils doivent rester optimistes.
0: Je pense qu'ils doivent l'être, parce qu'au final, excepté Rodriguez. Zorgan, Burgess et McAllister arriveront frais comme des gardons jeudi pour la finale. Donc voilà, c'est clair que là, il y a 4 jours qui vont définir finalement la saison de l'Union, qui pour l'instant est une réussite. On a vu des belles choses en Ligue des Champions. On les attendait peut-être quand même pas à ce niveau de performance-là, même s'il y a eu des grosses claques à domicile. Mais à l'heure des comptes, ils sont encore dans le game, on est en plein playoff NBA, donc je me permets l'anglicisme. Et ils sont là, et de les voir encore lutter finalement pour le titre et pour potentiellement un doublé, c'est juste incroyable.
1: Et alors, il y a des joueurs qui ont changé évidemment de saison en saison, mais le fait, Guillaume, d'avoir joué les dernières saisons, ben, jusque dans les derniers matchs vraiment des titres ou une Coupe de Belgique par exemple, ça aide des joueurs d'avoir l'assurance ben, de dire ok, on sait comment il faut faire, on sait comment on doit gérer la pression. Ça, c'est aussi une donnée, j'imagine.
3: Ouais, c'est toujours plus intéressant d'avoir vécu, d'avoir pu jouer ce genre de compétition, parce que c'est quelque chose de complètement à part. Quand vous expliquez à un nouveau transfert qu'on va diviser les points par deux, finalement, vous perdez tout l'avantage. Vous vous dites, mais pourquoi est-ce qu'on a joué autant de matchs? C'est pour voilà, se faire couper les points en deux. Donc, il faut des personnes qui ont vécu ça et qui explique à ce moment-là, voilà, c'est pas grave, on reste concentré, calme. C'est à ce moment-là de la saison qu'il faudra faire les efforts et la différence. Et il y en a suffisamment dans ce noyau-là pour maintenir tout le monde concentré.
0: Oui, d'autant qu'à la différence peut-être des autres années, d'accord, il y a une part de recrutement entre guillemets exotique. Skov, Zorgan, ils connaissent le championnat par cœur, donc ça joue aussi beaucoup.
1: Ouais, les personnes à qui on a dû expliquer la division par deux, on va devoir leur expliquer que c'est fini à partir de la saison prochaine, évidemment. Si je vous donne le programme, le calendrier de l'Union, vous allez me dire ce que ça vous inspire. On commencera par Jonathan. Ben donc, finale de la Coupe contre Anderlecht le 14, Bruges-Union le 17, Gand-Union le 21 et Union-Anderlecht le 24. Ça reste malgré tout. Ben oui, là, il y a la semaine très importante. Et puis, au sortir de cette semaine-là, on verra un peu ce qui se passe. On verra où on en est.
0: Ouais, ils sont encore maîtres de leur destin. Donc, s'ils gagnent leurs 4 matchs, ils font le doublé.
1: Ouais, c'est bien résumé.
3: C'est bien calculé.
1: Ils doivent le savoir, sans doute. Sinon, les autres rencontres, Guillaume, ça vous inspire quoi? Aller à Gand et non. Recevoir Anderlecht?
3: Je ne vois pas l'Union perdre des points sur ces deux derniers matchs. Il peut y avoir évidemment le contre-coup de la Coupe ici. Sont 7 jours très importants. Bon, je n'invente rien en disant que ça va être la semaine cruciale pour les unionistes. Voilà, est-ce que cette finale-là, ça va être un adjuvant moral supplémentaire ou plutôt l'inverse? Ça, il faudra voir jeudi.
1: Comment on fait en tant que coach, justement, enfin, les semaines cruciales, il les enchaîne, David Hubert à la tête de l'Union. Comment est-ce qu'on fait pour, quand la semaine arrive ici, en plus dire, bon, les gars, jusqu'ici, tout était important, mais là, ça allait encore plus?
3: Mais ce qui était bien ce soir pour l'Union, c'est de voir justement qu'ils n'avaient pas du tout la tête ce match de Coupe jeudi, pas du tout. J'ai trouvé aussi que Anderlecht avait bien géré son match de ce point de vue-là. Donc on n'avait pas dit ok, bon, aujourd'hui on lève un peu le pied, c'est pas dans le style de la maison, et c'est le meilleur moyen de préparer au mieux une finale. Donc l'entraîneur, je crois que c'était assez facile pour David Hubert, parce que ces garçons sont des vrais pros, qui ont faim, qui ont tout le temps faim.
1: Effectivement, avec la victoire, on vous le rappelle, si vous avez pris cette émission en cours ou si vous débarquez seulement, pas de problème. 3-0 donc pour l'Union Saint-Gilloise face au FC Malines. Je vous refais un petit point sur le classement puisque Bruges a 50 unités, l'Union 49, Saint-Tron 39, le Sporting d'Anderlecht 29. Il y a beaucoup de neufs dans cette histoire. Le FC Malines 27 et la Gantoise 27. Ben, on peut déjà un petit peu préfacer hein, cette finale de coupe, en tout cas du côté Union. Puisqu'on parlera d'Anderlecht un petit peu plus tard dans cette émission, on est inquiet ou on n'est pas inquiet? On arrive là, à votre avis, Jonathan, de manière assez cool, avec notamment ce match ici, 3-0, la deuxième partie de la deuxième période où on n'a pas dû non plus appuyer sur le champignon très très fort. On est assez calme pour avant d'aborder la finale.
0: Ouais, parce qu'ils savent aussi que Anderlecht a joué plus d'une mi-temps à 10, donc ça va jouer. Athlétiquement, c'est une machine de guerre. L'Union, c'est la meilleure équipe du championnat. Il n'y a pas photo là-dessus. Donc, je pense qu'ils vont tenter d'imposer un grand combat comme ils savent le faire. Et dans le registre du combat, ce sont les numéros 1 en Belgique. Donc, ils ont des certitudes, nettement plus qu'Anderlecht en termes de jeu. Je parle en termes de manière de jouer, hein, pas forcément en termes esthétiques. Donc, pour moi, beaucoup de sérénité en fait à l'approche de cette finale. Et comme l'a dit Guillaume, c'est un effectif qui a déjà gagné. Et ça compte énormément. Ils ont été champions, ils ont gagné la Coupe il n'y a pas si longtemps. Du côté d'Anderlecht, des joueurs qui ont gagné les trophées, il va bien falloir les chercher. Hein, et on ne parle pas de l'Eurocup à Skarbek ou ce genre de choses-là. Donc, ça va être... honnêtement, moi, sur la fin de la saison, je les vois gagner la Coupe, mais je ne les vois pas être champions. Parce que là-dessus aussi, Bruges, ils vont être bien devant leur télé jeudi à regarder tranquillement le match parce que eux ils jouent clairement aussi leur saison dimanche, donc
3: en espérant des petites prolongations, petites séances de pénalty qui se terminent
1: pour bien les fatiguer,
3: victoire d'Anderlecht vraiment pour mentalement
1: les fatiguer jusqu'au bout.
0: Et même si jeudi à 15h aussi
1: et si l'Union vient à perdre cette finale, comment est-ce qu'on fait le switch en 2-3 jours pour se dire ok, en fait on a une deuxième finale qui arrive?
3: Bon, j'ai une belle carrière, mais j'ai jamais pu jouer de trucs comme ça.
1: C'est pas ça que j'essayais de dire.
3: En une semaine, mais je me mets à la place. Perdre une finale, il y a rien de pire. Vous perdez un championnat, c'est quelque chose qui se joue sur des mois. Vous savez que peut-être à ce moment-là de la saison, vous l'avez peut-être perdu. Même si les playoffs, ça redistribue les cartes. Mais la finale, c'est quelque chose de vraiment spécial. Il n'y a rien à faire. C'est sur un match et on redoute un peu n'importe quel adversaire sur une finale parce qu'on ne sait pas dans quel état d'esprit ils vont rentrer dans ce match. Et donc, pour moi, ça reste un match à part et ça peut être mentalement un coup dur pour l'Union s'ils devaient perdre contre Anderlecht. Mais encore une fois, je le répète, ce sont des garçons qui vont rien lâcher, qui pourront être rétablis 3 jours après mentalement pour affronter Bruges.
1: Même si l'Union, venait à gagner ici, il y aurait ensuite le match face à Bruges. Effectivement, ça c'est la suite hein, qui attendra donc 3 jours plus tard les unionistes face au club de Bruges.
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0: Il est 23h. Une nouvelle grève dans les prisons ce lundi. Les agents dénoncent la surpopulation carcérale. Le climat est très tendu dans les prisons du pays. Hier, 3 gardiens de la prison de Nivelles ont été blessés par un détenu. Les syndicats réclament d'urgence de nouveaux moyens financiers. Fini les vacances en Fédération Wallonie-Bruxelles. Le secteur du tourisme tire un bon bilan, porté notamment par une météo très clémente. La reine Mathilde en mission économique en Turquie. Le pays à cheval sur l'Europe et l'Asie est un partenaire important pour la Belgique. L'Union Saint-Gilloise l'emporte 3-0 contre Malines et reste dans le sillage du club de Bruges avant le choc du week-end prochain. Le bilan de la 7e journée de Champions Playoff en fin de journal. David Riffon avec vous, bonsoir à tous. Tout d'abord, la fin du calvaire et de l'incertitude pour ce couple de touristes belges qui était à bord du navire de croisière Ondus, touché par le hantavirus et à bord duquel 3 personnes sont décédées. Je vous le rappelle, les 2 Belges sont arrivés vers 22h à l'hôpital universitaire d'Anvers où ils vont subir des tests approfondis, mais a priori ils vont bien et ne souffrent pas du hantavirus. Ils devront toutefois respecter une quarantaine pendant un certain temps. Leur avion avait atterri à Eindhoven, aux Pays-Bas, en début de soirée. Ils ont été rapatriés aujourd'hui par avion depuis Tenerife où les opérations d'évacuation du navire se sont déroulées toute la journée. Plus de 90 personnes évacuées aujourd'hui. Les dernières le seront demain. Je vous le disais, une nouvelle grève générale dans les prisons belges demain, dès 6h et jusque 22h. Les agents pénitentiaires sont invités à se croiser les bras pour dénoncer la surpopulation carcérale. Ceci dans un contexte très particulier et très tendu. 3 gardiens de la prison de Nivelles ont été blessés par un détenu hier soir. La tension, l'agressivité ne cesse d'augmenter. Martin Collier a recueilli le témoignage d'un gardien de la prison de Haren qui souhaite garder l'anonymat. Il a été 8 mois en incapacité de travail après une agression.
1: Il a claqué la porte métallique sur mon genou et m'a lancé son téléphone fixe en ma direction. Maintenant, je ne sais pas me plier à 100%, je ne sais plus rester à genoux, je ne peux plus faire les sports que je pratiquais, genre le paddle, c'est impossible, j'ai trop mal. Le basket aussi, je ne peux plus, le foot, à part la natation. Et même quand je nage, on va dire une demi-heure, j'ai mal, je m'arrête. Donc le sport, pour moi, c'est un peu éliminé à cause de cette agression.
2: Est-ce que c'est fréquent, ce type d'agression ?
1: Malheureusement, oui. C'est genre le détenu, il s'énerve, soit il crache, ou alors il s'énerve encore une fois, il met des coups de poing aux collègues. Dernièrement, j'ai encore une collègue qui a perdu un morceau de sa dent dû à une agression. Il y a beaucoup trop d'agressions dans toutes les prisons, malheureusement.
0: Pour les syndicats, ces problèmes structurels doivent être traités de toute urgence par le gouvernement. C'est la rentrée demain en Fédération Wallonie-Bruxelles après 2 semaines d'arrêt pour les élèves et certains parents. Les vacances se terminent avec un bilan positif pour le secteur touristique. Il faut dire que la météo a été de la partie, surtout la première semaine. Hôtels, camping, attractions touristiques, tous tirent un bon bilan. On va le constater dans ce reportage d'Anne Pollard.
3: Météo ensoleillée et 20 degrés au thermomètre. Pour son dernier jour de vacances, Justine a un programme très chargé.
4: Je vais faire de la tyrolienne. J'ai été sur le gros toboggan avec maman.
3: Des activités qui attirent successivement touristes flamands, puis wallons, selon les périodes de vacances du nouveau calendrier scolaire. Delphine Diedrich, la directrice du parc Utopia à Oufalize.
5: C'est une période où nous recevons aussi un public scolaire, donc un public scolaire avec des attentes davantage pédagogiques et puis des familles qui sont plus dans un mode ludique. Donc faire cohabiter tout ça, c'est pas toujours très simple.
3: Même casse-tête dans ce complexe hôtelier de la commune où 2 ambiances se côtoient, les groupes flamands en séminaire et les familles wallonnes en vacances. Marina Kalber, directrice du Viamundo.
6: Des animations que l'on fait au niveau des soirées, par exemple, doivent aussi pouvoir s'adapter en même temps aux 2 publics.
3: En Wallonie, selon un premier bilan de la ministre du Tourisme, Valérie Lescrenier, le secteur se porte bien, avec une fréquentation stable dans les logements et des congés de printemps aux tendances encourageantes qui annoncent une belle saison cet été.
0: La reine Mathilde a entamé aujourd'hui en Turquie sa première mission économique à la tête d'une importante délégation politique et d'entreprise. Objectif de cette mission, renforcer les relations économiques et poursuivre un partenariat durable avec un pays stratégiquement situé entre l'Europe et l'Asie dans une région sous tension. La Turquie est un partenaire important pour la Belgique. À Istanbul, notre envoyé spécial Daniel Velter.
7: À peine arrivée, la délégation a pris la direction de la banlieue d'Istanbul pour rejoindre le QG de Baykar. Dans les années 80, l'entreprise concevait des moteurs de voitures. Aujourd'hui, elle est leader mondial des drones de combat, dont les célèbres Bayraktar vendus en nombre à l'Ukraine. Cette première journée donne le ton. Il faut désormais compter avec l'allié turc, membre historique de l'OTAN, pour développer les partenariats, surtout dans le domaine de la défense. L'an dernier, le pays a exporté pour 10 milliards de dollars d'armement. Un marché colossal avec les retombées économiques que cela comporte. C'est ce qui intéresse aussi ministres et patrons présents. Véritable pont entre l'Europe et l'Asie, la Turquie s'est imposée au fil des années comme partenaire stratégique incontournable. Les échanges bilatéraux entre les deux pays avoisinent les 8 milliards par an. Même si personne ne conteste que la Turquie du président Erdogan évolue vers un régime autoritaire avec l'arrestation de nombreux opposants, l'approche pragmatique des affaires sera ici privilégiée.
0: La reine Mathilde est accompagnée d'environ 200 chefs d'entreprise ainsi que plusieurs membres du gouvernement fédéral. Une entrevue avec le président Erdogan est au programme. L'Iran a finalement transmis via le Pakistan sa réponse aux propositions américaines visant à mettre fin à la guerre au Moyen-Orient tout en menaçant les États-Unis en cas d'attaque. L'axe principal de cette réponse de l'Iran porte sur la fin de la guerre et sur la sécurité maritime dans le golfe Persique et dans le détroit d'Ormuz. Le texte ne parlait pas du nucléaire comme le réclamait pourtant Washington. Une réponse totalement inacceptable a donc commenté ce soir Donald Trump. Le bilan de la 7e journée des Champions Playoffs en football. Ce soir, l'Union a battu Malines 3-0. L'Union qui n'a pas joué son meilleur football, c'est vrai, contrairement à ce que les chiffres laissent penser. Il y a notamment eu un but danois à Itelage ce soir.
8: Bon, aujourd'hui, c'était pas facile. On n'a pas joué notre meilleur jeu. Moi, c'est personnellement, j'ai mis un but, un assist, mais je suis pas très content de ma performance. Et voilà, à nous de maintenant bien nous reposer et montrer un meilleur visage jeudi.
0: Interview Manuel Jousse. Jeudi, c'est la finale de la Coupe de Belgique entre l'Union Saint-Gilloise et Anderlecht. Premier moment très important en cette fin de saison pour l'Union. Ensuite, eh bien, il y aura la poursuite du championnat. L'Union affrontera notamment le club de Bruges dans un match ultra important le week-end prochain. Car au classement, voici la situation. Le club de Bruges est à 50 points et est leader devant l'Union 49. Autre résultat de la journée, la Gantoise et Anderlecht ont partagé un but partout. En Europe play-off, Charleroi est allé remporter une belle victoire à l'Antwerp cet après-midi, 0-1. Charleroi qui reste en lice pour ce dernier ticket européen. À l'étranger, le FC Barcelone a remporté il y a quelques minutes le Classico 2-0 contre le Real Madrid. Victoire qui permet à Barcelone de remporter son 29e titre. Le titre dans un Classico, c'était une première pour le Barça. C'est arrivé deux fois dans l'histoire, c'est la deuxième. La première, c'était en 1932. Le Real l'avait fait, avait été champion pour la première fois d'ailleurs de son histoire en faisant deux buts partout sur la pelouse de Barcelone. C'est sa première victoire de la saison. Thierry Neuville a remporté le rallye WRC du Portugal. Le pilote belge a profité, il est vrai, d'une crevaison du français Sébastien Ogier dans l'avant-dernière spéciale pour passer en tête. Thierry Neuville est satisfait d'avoir finalement été dans le bon coup, finalement, tout le week-end pour la victoire.
9: C'est une victoire qu'on avait réellement besoin pour nous, Martin et moi, mais aussi pour l'ensemble de l'équipe. On est à nouveau capable de gagner et encore capable de gagner. Alors qu'on aurait pu douter depuis un moment, hein. On sait que Hyundai n'a plus gagné. Mais de nous retrouver ici sur la plus haute marche du podium, avec à la fois une performance, on jouait la victoire à coups de seconde tout au long du week-end. Et c'est ça aussi qu'il faut retenir de ce week-end, et c'est ça qui est extrêmement important pour la confiance pour la suite.
0: Thierry Neuville et son copilote Martijn Weydag. C'était une interview d'Olivier Gaspard. Le cyclisme, la troisième étape du Tour d'Italie, la dernière en Bulgarie, remportée au sprint par Paul Magnier, le français de l'équipe belge Soudal Quickstep. Merci pour votre attention. Passez une excellente fin de soirée.
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0: Il est minuit.
1: David Riffon avec vous pour ces informations. Il était un peu moins de 22 heures ce dimanche. Les deux Belges présents sur le navire NV Ondus, touchés par un foyer de hantavirus. Les deux Belges ont été pris en charge à l'hôpital universitaire d'Anvers. Ils avaient atterri à Eindhoven aux Pays-Bas en début de soirée après avoir été évacués du navire à Tenerife en début de journée. A priori, ils vont bien, mais ils devront respecter une période de quarantaine pour éviter tout risque. Plus de 90 personnes, passagers et membres d'équipage ont été évacués du Ondus ce dimanche. Les opérations d'évacuation doivent se terminer ce lundi après-midi. Ensuite, le bateau prendra lui aussi la direction des Pays-Bas où il doit rentrer à son port d'attache. Il sera désinfecté. Sur le plan international, la semaine qui démarre sera marquée notamment par Donald Trump qui se rendra en Chine. Le président américain devrait faire pression sur son homologue Xi Jinping lors de ce déplacement. Les États-Unis veulent enfin obtenir un accord mettant fin à la guerre en Iran. Selon un responsable américain, le président américain a déjà fait pression à de multiples reprises sur l'Iran lors de ses derniers appels téléphoniques avec le dirigeant chinois. L'Iran qui a finalement donné sa réponse aux États-Unis sur le plan américain pour mettre fin à la guerre. L'axe principal de cette réponse porte sur la fin du conflit et la sécurité maritime, notamment dans le détroit d'Ormuz. Il n'y a rien sur le nucléaire dans cette réponse. Elle est donc totalement inacceptable, a commenté Donald Trump. Cette semaine, les projecteurs seront également braqués sur Vienne, la capitale de l'Autriche, accueille le concours Eurovision. Des festivités sont annoncées tout au long de la semaine. On rappelle aussi les appels au boycott de certaines délégations en raison de la présence d'Israël. L'Union Saint-Gilloise s'est imposée 3-0 contre Malines en Champions Playoff. Une victoire importante à 3 journées de la fin du championnat et alors que s'ouvre une semaine ultra décisive peut-être pour les unionistes. Il y aura la finale de la Coupe de Belgique 100% bruxelloise jeudi entre l'Union et Anderlecht. Ensuite, dimanche, l'Union ira à Bruges en championnat. Bruges qui est devant au classement, 50 points pour 49 à l'Union. Anderlecht lui a partagé un but partout à la Gantoise et peut encore espérer accrocher, outre la Coupe, la 4e place du classement. On retient aussi de ce week-end la victoire de Thierry Neuville au rallye du Portugal et celle de Paul Magnier en cyclisme, victoire du Français au sprint dans la 3e étape du Tour d'Italie. Merci de nous suivre, où que vous soyez, passez une belle et douce nuit.
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0: David Rifon avec vous pour ces informations. Il était un peu moins de 22h ce dimanche. Les deux Belges présents sur le navire NV Ondus, touchés par un foyer de hantavirus. Les deux Belges ont été pris en charge à l'hôpital universitaire d'Anvers. Ils avaient atterri à Eindhoven aux Pays-Bas en début de soirée après avoir été évacués du navire à Tenerife en début de journée. A priori, ils vont bien, mais ils devront respecter une période de quarantaine pour éviter tout risque. Plus de 90 personnes, passagers et membres d'équipage ont été évacués du Ondus ce dimanche. Les opérations d'évacuation doivent se terminer ce lundi après-midi. Ensuite, le bateau prendra lui aussi la direction des Pays-Bas où il doit rentrer à son port d'attache. Il sera désinfecté. Sur le plan international, la semaine qui démarre sera marquée notamment par Donald Trump qui se rendra en Chine. Le président américain devrait faire pression sur son homologue Xi Jinping lors de ce déplacement. Les États-Unis veulent enfin obtenir un accord mettant fin à la guerre en Iran. Selon un responsable américain, le président américain a déjà fait pression à de multiples reprises sur l'Iran lors de ses derniers appels téléphoniques avec le dirigeant chinois. L'Iran qui a finalement donné sa réponse aux États-Unis sur le plan américain pour mettre fin à la guerre. L'axe principal de cette réponse porte sur la fin du conflit et la sécurité maritime, notamment dans le détroit d'Ormuz. Il n'y a rien sur le nucléaire dans cette réponse. Elle est donc totalement inacceptable, a commenté Donald Trump. Cette semaine, les projecteurs seront également braqués sur Vienne. La capitale de l'Autriche accueille le concours Eurovision. Des festivités sont annoncées tout au long de la semaine. On rappelle aussi les appels au boycott de certaines délégations en raison de la présence d'Israël. L'Union Saint-Gilloise s'est imposée 3-0 contre Malines en Champions Playoff. Une victoire importante à 3 journées de la fin du championnat et alors que s'ouvre une semaine ultra décisive peut-être pour les unionistes. Il y aura la finale de la Coupe de Belgique 100% bruxelloise jeudi entre l'Union et Anderlecht. Ensuite, dimanche, l'Union ira à Bruges en championnat. Bruges qui est devant au classement, 50 points pour 49 à l'Union. Anderlecht lui a partagé un but partout à la Gantoise et peut encore espérer accrocher, outre la coupe, la 4e place du classement. On retient aussi de ce week-end la victoire de Thierry Neuville au rallye du Portugal et celle de Paul Magnier en cyclisme, victoire du Français au sprint dans la 3e étape du Tour d'Italie. Merci de nous suivre, où que vous soyez, passez une belle et douce nuit.
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0: Les deux heures.
1: David Riffon avec vous pour ces informations. Il était un peu moins de 22 heures ce dimanche. Les deux Belges présents sur le navire NV Ondus, touchés par un foyer de hantavirus. Les deux Belges ont été pris en charge à l'hôpital universitaire d'Anvers. Ils avaient atterri à Eindhoven aux Pays-Bas en début de soirée après avoir été évacués du navire à Tenerife en début de journée. A priori, ils vont bien, mais ils devront respecter une période de quarantaine pour éviter tout risque. Plus de 90 personnes, passagers et membres d'équipage ont été évacués du Ondus ce dimanche. Les opérations d'évacuation doivent se terminer ce lundi après-midi. Ensuite, le bateau prendra lui aussi la direction des Pays-Bas où il doit rentrer à son port d'attache. Il sera désinfecté. Sur le plan international, la semaine qui démarre sera marquée notamment par Donald Trump qui se rendra en Chine. Le président américain devrait faire pression sur son homologue Xi Jinping lors de ce déplacement. Les États-Unis veulent enfin obtenir un accord mettant fin à la guerre en Iran. Selon un responsable américain, le président américain a déjà fait pression à de multiples reprises sur l'Iran lors de ses derniers appels téléphoniques avec le dirigeant chinois. L'Iran qui a finalement donné sa réponse aux États-Unis sur le plan américain pour mettre fin à la guerre. L'axe principal de cette réponse porte sur la fin du conflit et la sécurité maritime, notamment dans le détroit d'Ormuz. Il n'y a rien sur le nucléaire dans cette réponse. Elle est donc totalement inacceptable, a commenté Donald Trump. Cette semaine, les projecteurs seront également braqués sur Vienne, la capitale de l'Autriche, accueille le concours Eurovision. Des festivités sont annoncées tout au long de la semaine. On rappelle aussi les appels au boycott de certaines délégations en raison de la présence d'Israël. L'Union Saint-Gilloise s'est imposée 3-0 contre Malines en Champions Playoff. Une victoire importante à 3 journées de la fin du championnat et alors que s'ouvre une semaine ultra décisive peut-être pour les unionistes. Il y aura la finale de la Coupe de Belgique 100% bruxelloise jeudi entre l'Union et Anderlecht. Ensuite, dimanche, l'Union ira à Bruges en championnat. Bruges qui est devant au classement, 50 points pour 49 à l'Union. Anderlecht lui a partagé un but partout à la Gantoise et peut encore espérer accrocher, outre la Coupe, la 4e place du classement. On retient aussi de ce week-end la victoire de Thierry Neuville au rallye du Portugal et celle de Paul Magnier en cyclisme, victoire du Français au sprint dans la 3e étape du Tour d'Italie. Merci de nous suivre, où que vous soyez, passez une belle et douce nuit.
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